0: Sophia.
1: Alors avec toi, des histoires de clés, des histoires de clous, moi je sais plus, je te laisse raconter.
0: Aujourd'hui, je vais vous raconter l'expression « ne pas valoir un clou ». Que je luxu verbial courant nabe nad merit nad balou destad ocue utilitat donc endus mots est annul.
2: Ah, c'est vrai que c'est joli.
3: C'est nul! Zéro!
0: C'est une locution verbale courante d'avoir presque aucun mérite, n'être presque d'aucune valeur, d'aucune utilité, donc en deux mots être nul. Par exemple, que collectionne le Skyhouse n'est bon pas sur Cloud, mais que vous avez mis tout dessus. Par exemple, je collectionne les cailloux, mais ce n'est bon pas sur Cloud, mais je les aime quand même.
4: La vie ne vaut rien, rien. La vie ne vaut rien.
1: Il y a tellement de choses qui valent pas un clou, mais qu'on aime quand même. Merci Zoé.
0: Merci, ça te dit chatte.
5: Doc.
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8: C'est quand même un rêve pour moi parce que c'est vrai que je ne pensais pas en arriver à ce stade-là.
1: Vous êtes fière de vous?
8: Un petit peu, oui, quand même.
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8: Donc, je m'appelle Marie-Pierre Poulet, j'ai 70 ans. Je viens d'être titrée au championnat d'Europe de natation qui se sont déroulés en Pologne à Lublin sur le 100 mètres 4 nages. Je nage à Jouer les Tours, au club de Jouer les Tours, à Jouer natation.
1: Vous êtes championne d'Europe.
8: Disons que pour moi, c'est un petit peu impressionnant. Je ne réalise pas trop pour l'instant. C'est une compétition qui s'est passée comme une autre compétition. J'adore faire des compétitions. Et c'est vrai que plus on m'en parle et plus je me dis ah oui, quand même.
1: Que vous avez toujours été nageuse.
8: Ah oui, ça, j'ai toujours été nageuse. Depuis l'âge de 9 ans, j'ai été nageuse. J'ai commencé dans un club de la Sarthe. Ensuite, j'ai suivi mes parents. On a été mutés en Indre-et-Loire. Et j'ai fait les championnats de France en 97 à Saint-Pierre-des-Corps. La piscine de Saint-Pierre a brûlé. Donc, je me suis dit, il faut quand même qu'on trouve un club pour continuer à nager parce que c'est quand même pas ma raison de vivre, mais beaucoup quand même. Puis en fait, je me suis orientée sur Jouer. Très contente également de rapporter ces titres pour le club de Jouer les Tours, bien sûr. L'endroit où je me sens bien, c'est dans le sport. Parce que j'ai fait énormément de sport, donc j'ai touché à beaucoup, beaucoup de sport. Et c'est vrai que l'ambiance a été magnifique et c'était franchement époustouflant au niveau organisation, au niveau... C'est...
1: Vous avez dû entendre pas mal de langues.
8: Énormément.
1: C'était qui vos adversaires?
8: Il y avait beaucoup de gens des pays de l'Est, Hongrois, Tchécoslovaquie. On est toujours en attente dans les chambres d'appel, comme on voit aux Jeux Olympiques et tout. C'est vrai que c'est impressionnant de voir ça. Entre nous, parfois, il y a des regards qui sont un petit peu... On se dit, mince, celle-ci, elle est un peu plus forte, ou celle-là, il faut que je me méfie, il faut que je surveille et tout, parce qu'on sait à peu près quels seraient nos adversaires, si je puis dire.
1: Et elles savaient que vous alliez être leur adversaire?
8: Alors, moi, je parle pas anglais, enfin, très peu. Enfin, je sais pas. Les numéros de place, on se dit, celle-ci, elle est un peu plus forte et tout, donc il faut que je surveille, etc.
1: Médaillé d'or en Pologne, il y a quelques jours, Marie-Pierre est aussi fidèle depuis 43 ans.
8: Tous les jours, je travaille.
1: Vous nous donnez un peu du fil à retordre en ce moment avec tout ce qu'on parle sur la retraite? Ou dites non, moi 70 ans c'est bon, qu'est-ce que vous faites de beau?
8: Je travaille au Crédit Agricole. Pour moi, ça a toujours été un leitmotiv aussi, le travail, parce que ça m'a créé du lien social.
1: Et puis un certain goût de l'effort, peut-être, parce que ce fameux 100 mètres 4 nage...
8: Je l'ai fait en 1:38.04.
1: L'année prochaine, vous y retournez?
8: L'année prochaine, peut-être, si je suis encore apte à pouvoir faire des compétitions, pourquoi pas, oui. Je sens l'adrénaline monter, et j'ai à cœur de vouloir satisfaire le club. Après, pour moi, ça coule de source, on va dire.

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1: Attention, je vous emmène dans vos souvenirs, des souvenirs avec vos enfants.
2: Oh, oh tiens, voilà quelqu'un, petit ours brun. Coucou, c'est toi mon copain, petit ours brun.
1: Le petit ours brun, vous l'avez sûrement en livre chez vous. Eh bien, sachez que l'entreprise Le Jouet Simple assemble les jouets de petit ours brun à Entrame. Et ça fait un succès de dingue. Pierre Véron, le gérant, nous raconte cette histoire.
3: Qui fêtait l'année dernière ses 50 ans. Et en fait, à cette occasion, on a sorti une gamme de jouets, donc des petits véhicules, des petits camions, des jouets de bain. Et ça a été un véritable virage pour nous. On a sorti ces jouets en septembre dernier. Et on a eu des très bons retours sur cette gamme de produits.
1: La preuve, l'entreprise existe depuis 4 ans et au début, elle n'avait que 3 petits jouets.
3: Aujourd'hui, on a plus de 300 points de vente en France. Et l'année dernière, on aura vendu donc un peu plus de 60 000 jouets.
4: T'en as beaucoup des jouets.
1: Ça, c'est vrai. Et Le Jouet Simple est la seule entreprise à fabriquer ce style de jouets.
3: Entièrement fabriqué en France, en matière recyclée et à partir d'un seul matériau. Pas de colle, pas de vis, pas d'autocollant. Pour que nos jouets soient entièrement recyclables, lavables et démontables.
1: Et le concept est hyper poussé parce que les jouets sont même consignés.
3: On leur propose de nous renvoyer les jouets quand l'enfant ne jouera plus avec. Et ce qui va nous permettre, nous, de les reprendre et soit de les revendre en seconde main s'ils sont en bon état, soit de les recycler en nouveaux jouets s'ils sont en trop mauvais état. On va réutiliser la matière première.
1: C'est pas bête quand on sait qu'un enfant utilise un jouet que 6 à 8 mois.
5: Pauvre petit lion abandonné au milieu des trucs cassés. Il doit être triste tout seul.
1: Mais heureusement, petit ours brun est là pour prendre soin de lui. Alors, je sais que l'entreprise a un point de chute en région Auvergne-Rhône-Alpes, mais la Mayenne a une place efficace et sentimentale.
3: On a aussi notre propre atelier d'assemblage qui est basé à Entrame, et notamment ma maman d'ailleurs qui gère tout cet atelier d'assemblage.
2: Oh, oh tiens, voilà quelqu'un.
1: Eh bien, c'est Mireille.
3: Mireille, voilà, qui est sûrement en train d'assembler des jouets aujourd'hui.
1: Ah, mais c'est tout ce qu'on aime, les histoires familiales. Et de la Mayenne à la France, en passant par l'Europe, l'entreprise continue d'évoluer.
3: Parce qu'en fait, il s'avère qu'on a eu pas mal de commandes venant pour l'export, donc notamment des pays européens. On a fait évoluer le nom de la marque en passant donc de Le Jouet Simple à Simple.
1: C'est simple, on n'a pas fini d'entendre parler d'eux. Pierre Véron continue les partenariats avec d'autres personnages. Mais en attendant, je crois que Petit Ours Brun a aussi envie de participer à l'économie circulaire.
5: Tu sais quoi ? Ce soir, en rentrant de l'école, on va voir si on trouve d'autres pluches à soigner.
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6: Wikizef, petit guide à l'usage des étrangers du sud du péage d'Arras en vacances dans notre belle région.
7: Nous sommes de retour dans la famille. En ce moment, il fait beau, il fait froid. Ben, on est dans le nord. Il y avait un indice. Hein. Et en plus, il y a un vent de voleur. C'est une situation que j'aime peu parce qu'en général, quand on dit « Oh, il fait froid », on nous répond « Ben non, il fait pas froid. C'est le vent qui est froid. » Je pourrais la taper, la personne qui me dit ça. Parce que la conséquence directe du vent froid, c'est qu'il fait froid. Du coup, avance et ferme votre gif. Donc, je résume. Il fait froid, mais il fait beau. Il y a quelqu'un qui a allumé la lumière et d'un coup, vous voyez votre cousine enlever son manteau, tirer sur son col et pousser un soupir. Je sais pas ce que j'ai étouffe d'un coup. Et son mari de répondre. Qu'est-ce que t'as tes vapeurs de belle-mère? Ne paniquez pas. Wikizef est là pour vous aider. Je vous comprends, ça surprend. Bon, ce n'est pas très 21e siècle comme expression. Mais c'est celle qu'utilisait ma grand-mère quand elle avait une bouffée de chaleur. Ou quand elle remarquait que quelqu'un avait anormalement chaud. Cocteau, tête rouge, t'as des vapeurs de belle-mère ou quoi?
8: Définition.
7: Les vapeurs de belle-mère sont originellement les bouffées de chaleur dont souffre la majorité de la gente féminine lors du dérèglement hormonal conséquent de l'arrivée de la ménopause. Quand je parle des filles et de leurs soucis, en général, je préfère partir dans le médical par les temps qui courent, c'est plus sûr. Et puis c'est imagé, parce que dans l'esprit de ma grand-mère, que je rappelle est enterrée au cimetière de l'Est depuis les années 80, je replace dans le contexte. Hein. La ménopause atteignait essentiellement les belles-mères. Ou si vous préférez, si t'es belle-mère, t'es forcément ménopausée. Et je tiens à préciser qu'elle disait ça aussi aux hommes. Mais quand est-ce que ça peut vous arriver d'avoir des vapeurs de belle-mère, par exemple?
8: Exemple.
7: En écoutant le discours de Vladimir Poutine, en s'apercevant que son match Tinder, ben, c'est sa sœur, avec leur nouvelle mode de pas mettre la photo en plus. Et alternative à vapeur de belle-mère, il y a « J'ai chaud, je crois que j'ai une buée ».
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9: Quand il y a des prédateurs, bah, mais sa tête dans le sable, au moins ils disent que c'est un pot avec des roses qui dépassent.
10: Pourquoi l'autruche met de temps en temps sa tête dans le sable?
11: Pour peut-être manger les bêtes dans le sable.
12: Pour manger ce qui est dans le sable, pour tout simplement voir ce qu'il y a dans le sable.
13: Pour dormir.
14: Si elle veut voir ce qu'il y a dans le sable et qu'elle met sa tête dans le sable, elle voit plus rien.
12: Bah, peut-être qu'elle résiste au sable.
14: Ou alors elle a une frontale.
12: Je pense pas.
15: C'est peut-être pour manger ce qu'il y a dans le sable, mais plus profondément avec sa bouche.
9: Quand il y a des prédateurs, bah, met sa tête dans le sable. Au moins, ils disent que c'est un pot avec des roses qui dépassent.
16: Oh, les jolies fleurs!
15: Comme ça, elle voit pas ce qui se passe autour et elle a plus peur.
14: Qu'est-ce que vous faites si quelqu'un vous court après?
15: Courir. Dire à quelqu'un qu'on a besoin d'aide.
14: Tu vas pas mettre ta tête dans le sable?
15: Bah non, sinon il peut nous attraper facilement.
9: Ou alors sinon on lui met un coup de poing dans la figure, au moins bah, c'est lui qui a la tête dans le sable et nous on s'en va.
14: Mais pour l'autruche alors elle?
12: Pour l'autruche c'est facile, elle court plus vite que nous.
14: Et vous savez comment on fait des petits autruches?
12: Une fois qu'ils sont dans l'œuf, bah, ils cassent la coquille, ils sortent.
14: Donc c'est avec des œufs?
12: Bah oui.
14: Vous avez déjà vu un œuf d'autruche?
12: J'ai cru en voir un en vidéo, mais non. Il est comme les œufs normaux, mais quand même un peu plus gros.
17: Oh, plus ils sont gros, plus les œufs.
12: Bah, l'œuf, j'en ai déjà vu, mais pas en vrai. L'œuf, il est gros comme ça.
14: Il est en effet très gros. Comment est-ce qu'on peut avoir une poêle suffisamment grande pour faire un œuf au plat d'autruche?
12: Tu fabriques soit une grande poêle ou...
16: Non, pas la poêle à frire!
12: Soit... T'essayes de trouver une grande poêle, bah, comme ça, c'est bien. On en a des poêles grandes, mais ça suffit, des poêles comme ça, ça suffit.
18: Ou alors, on le fait tout simplement pas cuire, on les laisse vivre.
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19: Je rêvais d'avoir une maison à la campagne. Cette maison, c'est comme si j'y étais née. C'est ma maison de famille.
20: Ma maison s'appelle l'Ostau de la Mare.

0: invité, la jolie môme Juliette Gréco devient à la fin des années 50 la muse de Saint-Germain-des-Prés, avant de devenir une icône de la chanson française à texte. Ce qu'elle n'avait pas prévu, se rêvant plutôt danseuse.
1: Je donne mes textes à Cosma, il aime si tu t'imagines, et l'après-midi même, il en fait la musique. Moi je suis là, maintenant il va me falloir chanter. Et puis tout d'un coup le miracle s'est produit. Pour moi, il y a eu un miracle. Voilà, ça y est, je m'envole, je me mets à chanter. Et depuis, j'ai toujours chanté.
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0: Juliette s'échappe régulièrement de Saint-Germain-des-Prés, fuit le tourbillon de la vie parisienne pour goûter la douceur de vivre du Sud. En virée parfois à Saint-Tropez, avec ses copains Boris Vian ou François Sagan. Jusqu'en 1985, où elle est invitée à chanter au Festival de Ramatuel. Et c'est le déclic. C'est là qu'elle veut vivre avec son mari, le musicien Gérard Joannest.
3: Je voulais une maison face à la mer. Je voulais le soleil qui tourne autour de la maison toute la journée, parce que Gérard adore ça. Et je voulais une maison qui me permette de rêver dans le silence.
0: Elle achète un terrain et demande à Serge Meige, l'architecte du théâtre de Verdure où elle a chanté pendant l'été, de lui concevoir son futur havre de paix qu'elle baptise la Maya. Elle va en penser les moindres détails, comme cette table de jardin construite autour d'un mûrier platane ou la tortue en mosaïque au fond de la piscine.
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0: Juliette, contemplative, aime se ressourcer sur la terrasse, avec vue sur la Méditerranée, et dans son jardin constellé de toutes sortes d'espèces méridionales. Elle développe même une passion pour les orchidées blanches. Elle fait de ce jardin et de sa maison son petit coin de paradis, son refuge, celui qu'elle n'a jamais eu petite et qu'elle partage avec ses chats, ses chiens, un ménat prénommé Goya et même un bébé panthère. Mais on peut aussi la croiser dans Ramatuelle, au marché ou au café de l'Ormeau. Et puis, femme libre, c'est également une collectionneuse, notamment d'objets érotiques, mais aussi religieux.
4: Déshabille-moi.
0: Elle était venue, elle aime toujours chanter au festival de Ramatuelle.
3: C'est vrai que ça ressemble un peu à Avignon, quand Avignon a démarré, c'est-à-dire une chose totalement artisanale, faite d'amour, de tendresse et de sueur, de larmes de sang, de larmes de sel, de larmes de miel.

0: C'est dans cette maison, face à sa Méditerranée, le 23 septembre 2020, que la jolie môme quitte la scène.
1: Jolie môme.
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3: C'est la Camini Minute, votre chronique de la joie et de la bonne humeur. Comment ça va les amis? Enfin, je dis comment ça va les amis, je pourrais dire CMTV. Oui, parce que je ne sais pas si vous avez remarqué, mais je ne sais pas si c'est la nouvelle génération, mais il y a des gens, quand ils parlent, ils mettent de moins en moins de voyelles, de moins en moins de lettres. Pour dire « il n'y a rien », ils disent « il y a R ». Pour dire « mort du rire », ils disent « MDR ». Pour dire « péter de rire », ils disent « PTDR ». Et pour dire « à ce qui paraît », ils disent « à skip ». Il y a de moins en moins de lettres, de moins en moins de mots. Mais si on continue comme ça, ils vont parler comment dans 10 ans, les gens? C'est quoi cette façon de parler, là? Je veux dire, il n'y a rien, c'est pas une longue phrase. Je comprends qu'on veuille écourter des trucs, mais il n'y a rien, c'est pas long, il y a R. Comment on va parler dans 10 ans? Moi, je dis... On parle de plus en plus des extraterrestres et des ovnis. Moi, je pense que si les extraterrestres viennent sur Terre, c'est à cause des gens qui parlent comme ça, qui réduisent les mots. C'est quoi cette façon de parler, franchement? C'est abusé, quoi. Parler français, c'est une belle langue, le français. Il y a R, MDR, PTDR, ASKIP, il est BG pour dire beau gosse. Mais c'est bien de dire qu'on est beau gosse, ça fait plaisir d'entendre beau gosse. C'est plus plaisant que BG. Ils enlèvent les voyelles comme ça. Ça me rappelle les films coquins qu'on voyait sur Canal+, au début du mois, le samedi du mois, quand c'était encrypté. Vous vous rappelez ça? Faites pas semblant. Hein. Lui, à tous les auditeurs d'ici Picardie, vous aussi, vous êtes tombés au moins sur du crypté sur Canal+, dans les années 90.

0: c'est pareil, cette nouvelle façon de parler là, des mots courts, de plus en plus courts. Et d'ailleurs, même les rappeurs de nos jours ont des noms d'artistes de plus en plus courts. ZKR, PLK, SCH, MHD. Après, il y en a qui gardent même les voyelles. Gims, Jules, Vald. Et bien sûr, on terminera par les groupes asiatiques, les Coréens de BTS. Alors eux, ils n'ont pas mis de voyelles, mais BTS, c'est quand même Bac plus 2.
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2: L'ancien mystique manoir de dames. Chambre d'hôte, petit déjeuner, salon de thé, événements, fiançailles, mariage, on peut tout faire ici.
3: Bonjour.
2: Enchantée.
3: Enchantée, bienvenue chez nous.
2: Ben, merci. Donc c'est vous qui avez une vie de princesse, vous m'avez dit c'est au téléphone.
3: J'ai mon prince dans la cuisine.
2: C'est cool, écoutez. Julia et David, donc une magnifique histoire d'amour qui va être très énervante, j'en suis sûre.
3: Sûrement.
2: Ce manoir.
3: Donc c'est un manoir qui date de 1900, ouais. Et en fait il a été créé quand les usines ont été créées également. Donc c'est le dirigeant de ces usines-là qui a construit ce manoir.
2: L'usine qui est en face là.
3: C'est ça. Ventron Confection.
2: Je décris la princesse, quand même. Cheveux longs, bleu, montrez-moi, retournez-vous. Vert. Magnifique. Ah, bleu-vert. Oui, ouais, dans la pénombre, on ne voit pas bien parce que c'est un peu pénombre
3: c'est
2: le manoir.
3: Ça.
2: Là.
3: C'est le style du manoir, ouais.
2: Ouais, c'est ça. Piercing,
3: tatouage, tout ça.
2: Ouais. Ah, ouais, c'est ça. Oui, une princesse très moderne.
3: Voilà.
2: On n'est pas dans la petite princesse avec la petite robe rose, les flots dans les cheveux. Quoi.
3: Non, c'est la princesse habillée en noir.
2: Et voici David, donc. Le prince charmant, bah écoutez, je suis enchantée.
4: Enchantée.
2: Ravie. Vous aussi.
4: C'est ça, rocker, oui, au motard plutôt, voilà.
2: Ah, voilà. C'est ça.
4: La barbe, les cheveux du coup un peu plus courts. J'avais les cheveux longs pendant un temps, mais.
2: Ouais, avec une. Comment ça s'appelle ça ?
4: Ah, la banane du coup.
2: Oui, la banane, voilà. Le piercing aussi, etc. Donc,
4: c'est ça.
2: Un prince charmant tout à fait moderne aussi.
4: Voilà, c'est voilà. Tout à fait.
2: Ce manoir, vous l'avez acheté ?
4: Oui, on est passé devant après une visite qu'on avait fait du côté du 90.
3: Au nord de Belfort, ouais.
4: Mais oui, c'était par un détour du coup à moto plutôt que de revenir par la voie rapide. On a fait le détour côté Vosgien pour l'école, c'était toujours sympa. Et puis on a vu le manoir qui, lui, n'était pas en vente pour le coup. Et on s'est arrêté devant parce qu'on l'a trouvé magnifique. On a fait quelques photos. On s'est dit, c'est une bâtisse comme ça qu'il nous faut. Et en rentrant, continuant nos recherches pour les maisons, deux semaines plus tard, on est tombé dessus, tout fraîchement mis en vente.
2: D'accord.
4: On s'est dit, il y a quelque chose à faire. Donc, on est revenu, on a fait la visite, on est tombé sous le charme, malgré l'état du coup.
3: Parce qu'on est tombé sous le charme de l'escalier, et puis après, on avait pu.
2: C'était mort.
3: Ouais, c'était mort.
2: Ah, et alors, ça
3: vient d'où ? Parce que moi, c'était un rêve de petite fille. Ouais. Je disais toujours à ma grand-mère qu'un jour, j'aurais un château, et elle me dit, bah, si t'en rêves, t'en es capable de le faire, alors tu le feras.
2: D'accord. Et vous saviez que c'était son rêve ?
4: Oui, tout à fait. Bah, ça faisait déjà un moment qu'elle en parlait aussi. Et puis voilà, c'était le but de pouvoir justement réaliser son rêve. Après, oui, il y a un investissement, il y a une grande part de folie. On y met toute notre âme, tous nos budgets, tout ce qu'on peut, pour pouvoir du coup réinvestiguer les lieux, lui redonner le cachet d'antan, et puis voilà, que ça reprenne vie complètement.
3: On a eu vraiment un coup de cœur en rentrant, et puis en sortant, on a dit, bon, on est un peu dans la merde. Parce qu'il y avait énormément à faire, c'était pas le budget qui allait, c'était pas le coin qu'on voulait. Et finalement, en ressortant, on s'est regardé, on a dit, bah ça y est, c'est lui quoi.
2: Alors, vous faites chambre d'hôte, donc
3: c'est ça.
2: C'est là qu'on mange ?
3: Là, on fait chambre d'hôte, là, on fait les petits déjeuners, les tables d'hôte et les salons de thé.
2: C'est votre cuisine à vous ?
3: Oui.
2: Oui, parce qu'on est chez vous en fait.
3: C'est ça.
2: Mais c'est génial, hein, c'est vachement beau.
3: Les gens sont vraiment immergés chez nous.
2: Ah ouais, c'est magnifique.
4: Tout refait au complet.
2: Et votre but, c'était d'ouvrir une chambre d'hôte.
3: Oui, oui. Okay. Ouais. D'accord. Notre but à la base, c'était même d'avoir un château pour sauver un lieu. Et après, on a eu beaucoup trop de contraintes avec les châteaux. Mm-hmm. Donc on s'est rabattu sur les manoirs où on pouvait un peu plus s'amuser en fait.
2: D'accord. Donc vous bossez tout le temps, quoi.
4: C'est ça, tout
2: vous
4: le temps.
2: Vous faites des travaux vous-même ?
3: Oui. Ah oui, on fait tout nous-mêmes.
4: Moi, je travaille encore à côté. Donc, madame est dédiée vraiment pour la partie gestion du manoir chambre d'hôte.
2: D'accord, madame la princesse.
4: La princesse est un peu Cendrillon aussi, puisqu'elle s'occupe de tout derrière. Et après, pour ce qui est partie travaux, elle m'aide énormément. Bah, surtout pour ce qui est décoration, c'est les idées de madame. Après, madame m'a appris pas mal de choses, tout ce qui est placo, tout ça. Moi, c'est la partie électricité. La partie plomberie, autodidacte, on avance comme ça.
2: C'est les idées de madame, hein ?
3: Voilà.
2: C'est ça. Hein,
3: c'est ça.
2: Comment vous avez
3: après,
2: fait,
3: j'ai de la chance, il suit beaucoup. Et puis, on a les mêmes goûts, donc en fait, c'est pas compliqué, quoi.
2: Il n'y a pas besoin de le convaincre.
3: Voilà, c'est ça.
2: Combien il y a de mètres carrés, alors ?
3: 800 mètres carrés. On en a rénové 250.
2: Je ne sais pas si je ne vous trouve pas un peu fou.
3: Oui, tout le monde nous le dit.
2: Ah oui, c'est ça. C'est assez banal ce que je vous
3: voilà. Mais on est passionnés, puis on aime ce qu'on fait, et on savait que ce serait des sacrifices, mais du moment qu'on est ensemble, comme on a dit, qu'on tient le coup, c'est le principal. Parce que cette année, ça va faire 18 ans qu'on est ensemble.
2: D'accord. Vous êtes rencontrés très jeune.
3: Très jeune, ouais. Ouais, on s'est mariés très jeune aussi, et puis après, on a toujours fait en fonction que l'autre puisse évoluer. Quand on évoluait, l'autre patientait, et puis l'aidait à évoluer, et ainsi de suite. Et ça, c'était le but ultime de notre couple, ouais.
2: Donc, vous vivez à Ventron toute l'année. C'est assez isolé, c'est assez calme.
3: Oui, on aime bien. Ouais. On est tranquille.
2: Oh là là, vous êtes des ovnis pour moi.
3: En fait, je pense qu'on est dans des corps de jeunes, mais avec une mentalité assez ancienne. On aime les choses comme ça. Moi, j'ai vécu avec mes grands-parents. Donc, c'était une ambiance déjà où la famille était importante, les repas étaient importants, la convivialité, les choses à l'ancienne. Je voyais mon grand-père souvent dans les jardins en train de travailler. Donc, tout ça, pour moi, c'est ancré en moi et il a vécu un peu préparé. Donc, c'est ce qu'on aime, notre tranquillité. On adore cuisiner tout nous-mêmes, recevoir les gens, leur proposer en fait un univers carrément différent.
2: Ah, bah, carrément. Hein.
4: Oui, comme c'est marqué du coup sur les annonces, c'est le voyage hors du temps. Quand on rentre ici, on change l'ambiance d'univers.
2: Vous vous êtes bien rencontrés tous les deux. Hein. Vous notez quand même la chance que vous avez.
3: Ah, bah, ça, oui, on sait qu'on a beaucoup de chance. Ouais. Ah, ouais, parce que tout le monde pourrait pas vivre cette expérience. Et puis, on nous l'a tout de suite dit, est-ce que notre couple est solide? Parce que sinon, la banque n'aurait pas suivi les projets comme ça. Quoi.
2: Ah oui. Ah ouais. Vous avez fait quoi? Vous avez vu des psys, des certificats de solidité du couple pour le banquier?
4: Non, bah, c'était pour démontrer. Voilà, on avait la NIAC, du moins, qu'on le voulait vraiment. Donc, c'est à force d'insister, ils ont compris du coup que oui, on voulait. Parce que d'après eux, les statistiques, c'était 70% des couples divorcent dès qu'ils achètent une maison avec des travaux, des choses comme ça.
2: D'accord. Voilà.
4: C'est pour ça qu'ils étaient réticents.
2: Et alors, ça veut dire que ça a été long, c'est ça, d'obtenir les prêts bancaires, de convaincre?
3: Déjà, on a dû se battre pratiquement 6 mois pour avoir le manoir. Et puis après, pratiquement aussi 3 mois, faire tout le tour des banques avec un business plan, leur montrer qu'on était solide. Ils voulaient savoir si on avait vécu des épreuves, des choses comme ça, pour voir si on allait tenir le coup.
2: Des épreuves dans le couple?
3: Ouais, c'est ça.
2: Oui,
3: c'est
2: ça. Vous avez répondu quoi, oui ou non?
3: Oui, nous, on a morflé pas mal, donc... On sait ce que c'est, donc on savait qu'on allait tenir largement le choc.
2: Mais je peux être indiscrète, en quoi vous avez morflé?
3: On a eu des épreuves de la vie pas très faciles, beaucoup d'accord. de décès, des maladies, des trahisons, des choses comme ça, c'est dur, en très peu de temps.
4: Des périodes financières très compliquées. On a vécu du coup en Saône-et-Loire, dans une ville paumée, à 30 minutes de toute commodité, on avait essayé, mais c'est vraiment à l'extrême. Et là, pour le coup, financièrement, on avait énormément de mal à s'en sortir, on vivait avec...
3: 10 euros par mois pour manger. On a connu des périodes vraiment très très compliquées, qui auraient la plupart du temps, on se serait séparés, quoi.
2: Ah, je vous adore. Et là, ça tient la route, alors?
3: Là, ça commence à avoir de l'ampleur, ouais. Ouais. Je pense qu'il nous faudra encore quelques années pour vraiment se faire connaître. Mm-hmm. Mais comme on dit, on lâche pas l'affaire, quoi. Mm-hmm. Puis on a des clients super, donc c'est cool.
2: Donc voilà, le temps s'était arrêté, hein. Mais c'est bon, ça. Il va reprendre son cours. Voilà. L'ancien mystique, mystique parce que vous aimez tout ce qui est mystique.
3: Voilà, c'est ça.
2: L'ancien mystique, Banois, Deux Dames.
3: Ouais. Alors ça, c'est le nom de mes ancêtres.
2: Ah, Deux Dames.
3: Deux Dames, oui.
2: Donc c'est vous qui l'avez baptisé comme ça?
3: C'était pour rendre hommage à mes ancêtres qui, avant, étaient des nobles. Et quand il y a eu la guerre, ils ont vendu leurs particules pour pouvoir aller dans les rébellions, quoi.
2: Merci à vous deux, au revoir.
3: Merci, au revoir.
4: Merci bien.
2: Et puis bonne chance pour tout ce qui vous attend. Hein.
3: C'est gentil, je vous remercie. Merci
2: d'être venu. Au revoir.
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1: Adieu Balen, et adieu à toutes. Franz, une question.
2: Ah.
1: Kousiba, bapla la santate.
2: Bapla.
1: Ouais, bon. Si je vous pose cette question, c'est parce que le pitchou de mes voisins bat atal atal.
2: Ah.
1: Anna, atal atal, c'est aller koussi koussa. Donc il pourra aller mieux bas, atal atal. A quoi faire maille d'une journée que le pitchou de le bézi qui topasse des toussis. Ça fait plusieurs jours que le pitchou de mes voisins n'arrête pas des toussis. Alors, votre avis, qu'est-ce que ça signifie le verbe toussir en occitan?
2: Ce serait pas tousser?
1: Eh oui, bravo, bravo, bravo. En effet, en pays toussain, c'est dit toussir, autre prononciation, mais tussi, c'est des brimbales au verbe tufega, sans oublier le verbe tufega pour dire également tousser. Alors, mais le pauvre drôle, vous pouvez dire que toussir ce qui conne. Alors, le pauvre drôle, c'est-à-dire le pauvre garçon, je peux vous dire qu'il tousse quelque chose. Et quand quelqu'un tousse bruyamment, on dit en Gascogne toulousaine que toussir comme une tibao.
2: Qu'il tousse comme un cheval.
1: Mais oui, ah c'est bon, quand une personne pousse très très fort. C'est pas dit les tabés qu'est toussisse comme un tambour. Ouais, comme un tambour, là aussi, c'est assez imagé.
2: Oui.
1: Ou encore qu'est toussisse comme une asclaire. Une asclaire, qu'est-ce à quoi? Eh bien, c'est quelqu'un qui fend le bois et qui tousse fort, Macarel, et qui frappe fort comme un forcené. La toux se traduit en occitan par la tous, le toussimène, le toussite, et dans certains endroits de la Gascogne, la toussicaire. Alors, concernant le pitchou du voisin, nous n'y a mal que nous n'ajons remède. Il n'est pas de mal sans remède. Une bonne sirop, et c'est la garite, un bon sirop, et il sera guéri.
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3: Bonjour à toutes et tous, bienvenue dans Affaires classées, le podcast. Nous sommes en 1875, au cœur de la Bigorre, dans le petit village de Montousset, pas loin de Bagnères. Un fermier du village est assassiné avec sa fille. La veille, trois inconnus leur avaient rendu visite. Question, qui sont ces étranges visiteurs? La suite, dans un instant.
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3: En l'an 1877, les gazettes judiciaires de l'époque regorgent de faits divers, de vols, de meurtres. Pour quelques sous, certains n'hésitent guère à frapper, à tuer. Souvent, hélas, ces drames sordides impliquent des ressortissants espagnols sans ressources, des sans domicile fixe, errant de ville en ville, profitant de la quiétude des campagnes pour commettre leurs méfaits. En cette fin de 19e siècle, la France accueille nombre d'immigrés fuyant leur patrie après l'invasion de Napoléon, comme en atteste le procès qui va suivre. Ce matin du 12 mars, une imposante foule de curieux s'est amassée des deux côtés de la petite rue qui conduit de la prison au palais de justice de Tarbes. Tous guettent le passage, dans un instant, du convoi à cheval qui transportera les accusés du crime de Montousset. Voilà plusieurs jours que la presse régionale annonce ce qui sera le procès criminel de l'année dans le coin. Il est 11h. Le président de la cour d'assises, Monsieur Léniel, vêtu de son imposante robe rouge et noire, ordonne aux gardes qu'on introduise les accusés. Deux hommes et une femme dans le box. Ils sont jeunes, une trentaine d'années, de taille moyenne. Les deux hommes sont originaires de la province voisine de l'Aragon, tandis que leur voisine de galère est certes née à Tarbes, mais de parents espagnols. L'affaire a débuté 2 ans plus tôt. Dans la soirée du 25 novembre 1875, le trio arrive d'Auch en diligence à la gare de Lannemezan. Ils vont marcher, à pied, toute la nuit, en direction du petit village de Montousset, dans le canton de Bagnères-de-Bigorre, qu'ils atteignent enfin au matin suivant.
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3: Leur traversée ne passe pas inaperçue. Des paysans, déjà au champ, scrutent ces inconnus. Qui sait s'ils ne sont pas là pour voler ? Un petit garçon les voit, aiguisant leur couteau au bord d'un sentier. C'est à lui que le trio réclame son chemin. La ferme des Campistrous, tu sais où c'est ? Arrivé à destination, il toque à la porte et tombe sur Philippe, le chef de famille. C'est Louise, sa fille, que la dame du trio demande à voir. Elle dit être une ancienne amie. Direction un champ proche où Louise est à pied d'œuvre. Quand elle aperçoit sa visiteuse, elle se jette dans ses bras, l'embrasse avec effusion et propose au trio de passer la nuit à la maison. Dimanche 27 novembre, Rosalie, une voisine des Campistrous, s'étonne de voir les volets fermés. Elle frappe à la porte. Personne. Louise. Silence. Un sombre pressentiment envahit Rosalie, qui part alerter Monsieur le maire, lequel se transporte sur place, accompagné de quelques hommes. Un épouvantable spectacle les attend. Philippe, le chef de famille, gît inanimé dans son lit. Une mare de sang s'écoule à travers le matelas. Un double bâillon noué derrière la tête et fortement serré a été posé sur sa bouche pour l'étouffer ou l'empêcher de crier. Des plaies béantes sur sa poitrine, son cou, sa tête lui ont été infligées par une arme blanche. Et Louise, elle, c'est dans l'écurie que son cadavre mutilé sera découvert, lardé de coups de couteau. Pour les gendarmes de Bagnères, il n'y a pas à chercher bien loin. Le vol est le mobile de ce double meurtre. Les meubles ont été fouillés, le linge des armoires jeté au sol. Un objet va pourtant retenir leur attention.
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3: C'est un cache-nez noir et blanc. Rosalie, la voisine, est formelle. Il appartient à l'un des deux hommes arrivés la veille. Elle a croisé le trio quand il se dirigeait vers la ferme en début de soirée. Et bizarrement, tout ce beau monde a disparu. Nul ne sait à ce stade qui sont les deux hommes à l'accent espagnol qui accompagnaient la visiteuse qui se disait amie de Louise Campistrous. Elle, en revanche, est très vite identifiée. Elle se nomme Marie Viau. Née à Tarbes, elle s'adonne depuis longtemps à la prostitution dans les rues du chef-lieu de la Bigorre. Selon les policiers, Marie s'est mise en ménage avec un certain Francis Badel, un homme fort dangereux, condamné par trois fois et fraîchement sorti de prison après avoir failli assassiner un compatriote. Sa spécialité, c'est le vol d'argent et malheur à la victime qui lui résiste. Un voleur patenté, capable de tuer sa proie, voilà qui dessine le portrait idéal du suspect numéro 1 dans l'enquête ouverte sur le crime survenu le 26 novembre à la ferme de Montoussé. Reste une question. Comment Marie Viau a-t-elle fait connaissance avec Louise ? La réponse ne tarde pas. Quelques mois avant son assassinat, la jeune paysanne avait fait un petit séjour derrière les barreaux à la prison de Tarbes à cause d'un menu larcin. Et c'est là que Louise et Marie s'étaient liées d'amitié, à tel point que Louise lui fit promettre qu'il faudrait passer la visiter une fois dehors à la ferme familiale. Immature, Louise avait glissé une imprudente confidence. Philippe, son père, avait longtemps vécu aux Amériques. Il en était revenu riche, très riche, et pour preuve, il cachait sous son matelas des lingots d'or et 30 000 francs en espèces.
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3: Une confidence qui ne tomba pas dans l'oreille d'une sourde. Marie en parla aussitôt à son amant, lui aussi en prison. C'est pour s'emparer de ce joli magot que Marie Viau conçut le projet de rendre visite à son ex-voisine de cellule, aidée des deux hommes que les policiers ne tardent pas à identifier comme étant les deux frères Badel, Francis et Valentin. Mais où sont-ils passés ? Le lendemain du crime, le trio sanguinaire a déjà traversé la frontière afin de se planquer en Espagne. Grâce à l'entraide entre les deux pays, les trois suspects seront malgré tout interpellés vite après. Face au juge, Marie Viaud se met à table et elle raconte. Profitant de l'hospitalité du vieux Campistrousse, le trio assassin entamait la soirée en savourant les spécialités culinaires de la ferme de Montousset avant de tuer le père et sa fille. Selon ses deux compères, c'est Marie Viaud qui a décidé d'achever le vieil homme.
5: « Il faut en finir, et vite, sinon les gendarmes vont arriver !»
3: Joignant le geste à la parole, elle s'empare d'un couteau de cuisine posé sur la table et elle le tend à son compagnon.
5: « Vas-y, achève-le !»
3: Détail sordide, une fois les deux meurtres commis, la jeune femme s'est mise à danser, ivre de joie, à l'idée du magot qu'elle imaginait découvrir dans les armoires de la ferme. Mais sa joie sera de courte durée. Malgré une fouille approfondie, les trois compères ne trouvent pas une seule trace du butin dont Louise avait parlé à sa copine de cellule en prison. Ni lingots d'or, ni billets, ni pièces de monnaie. Le butin se résumera à quelques vêtements. Deux robes, un parapluie, des boucles d'oreilles, des chemises, des draps et une montre.
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3: Un butin bien dérisoire face à la guillotine que les trois assassins encourent à présent. Inculpés du crime de vol suivi de meurtre, commis avec préméditation, ils retournent à la prison de Tarbes et pour longtemps, la même où naquit leur sanglant projet criminel. Le procès aux assises s'ouvre au printemps 1877. La presse locale et nationale est là. L'affaire passionne l'opinion publique car, aux yeux de tous, les frères Badel ne sont que des exécutants. Le cerveau du drame, l'instigatrice, c'est Marie, la diabolique. Dans l'inconscient populaire, la femme donne la vie, pas la mort. Et comme chaque fois lorsqu'une femme est accusée d'un crime horrible, la foule accourt. Face aux magistrats et aux jurés, les frères Badel semblent résignés, convaincus que leur sort est déjà scellé et qu'ils finiront coupés en deux par la lame du bourreau. Mais Marie, jeune et belle, joue la comédie jusqu'au bout. En pleine audience, elle tombe à terre, en proie à des attaques nerveuses. Simule-t-elle la folie pour échapper à la peine capitale ? Un médecin accourt, il lui fait respirer des sels. Marie se calme, repose sa tête sur l'épaule d'un gendarme et l'audience reprend. Au nom de la société, l'avocat général, M. Dumoulin, requiert la peine de mort contre les trois accusés. Unis dans le crime, unis dans le châtiment. Une heure suffira à la cour pour rendre son verdict. Peine de mort pour Marie Viaud, peine de mort pour Francis Badel et prison à vie pour le jeune frère Valentin. C'est le 12 mai suivant que Francis sera guillotiné. Marie aura plus de chance. Elle est graciée par le chef de l'État. Devenue une détenue modèle, elle sera libérée 25 ans plus tard, en 1902.
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3: Et de sang, c'était ce nouvel épisode du podcast. Je vous propose de nous retrouver dans un prochain rendez-vous avec cette fois-ci un petit voyage dans le temps en juillet 1992. Un curé d'origine basque est découvert dans les toilettes d'une aire d'autoroute en Charente-Maritime. Que s'est-il passé ? Réponse dans un prochain numéro. À bientôt.
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1: La place du village, c'est notre rendez-vous quotidien avec les frères Jean-Noël et Philippe de Paris à la rencontre des Savoyards et Hauts Savoyards. Et aujourd'hui, c'est Philippe qui est avec nous. Philippe, vous nous racontez une très étonnante visite sous terre à Ugine.
2: Ah oui, on est à Ugine, en Savoie, et c'est une rencontre absolument étonnante. Et ce jour-là, on est accompagné par Rudy Lauberton, qui nous fait pénétrer, Laurent, carrément sous la montagne. En fait, nous sommes dans des tunnels de la guerre. Il nous conduit dans des abris anti-aériens de la Seconde Guerre mondiale. Des abris construits juste avant la guerre. Et comme il nous dit, comme on avait des usines sidérurgiques juste à côté, les avions pouvaient les bombarder. Voilà pourquoi il y a des tunnels. Et là, il nous conduit dans un tube qui lui appartient. 90 mètres de long, 2,50 mètres de diamètre. Et il nous dit là, on est juste au-dessous du centre-ville d'Ugine. Juste au-dessus de nous, on a même le musée du Crécherel. Et c'est là que Rudy nous explique qu'il a un jour décidé d'occuper ces tunnels. Il avait pourtant déjà entendu que ces tunnels avaient déjà servi de cave à affinage pour les bons fromages de chez nous.
1: Bon, le suspense a assez duré, Philippe. Qu'est-ce qu'il y fait exactement?
2: Eh oui, qu'est-ce qu'il y fait? Et c'est là qu'il nous fait découvrir une étonnante ferme, l'Aubricole. Tenez-vous bien, l'Aubricole. Ah oui. Et oui, Rudy élève des vers. Il y cultive aussi des endives et des champignons. Et là, il nous raconte comment il a découvert la lombriculture. C'est l'élevage des vers de terre, hein, pour mettre dans les lombris composteurs. Vous avez peut-être ça chez vous.
1: À la différence de vous, vous voulez descendre les vers.
2: Vous voulez descendre. Et il s'agit donc de ces déchets organiques, le compost, vous savez tout ce que c'est. Oui. Et donc, il va récupérer le terreau, mais aussi, tenez-vous bien, le jus fait par les vers, qui dit-il, c'est le meilleur engrais naturel, le jus de vers. Nous, on ne savait pas trop ce que c'était. Et bien, ce sont ces vers de terre que vous mettez justement dans votre compost. Il y a aussi le jus, il ne faut pas l'oublier. Et Rudy nous explique que le vers l'occupe surtout l'été, parce que l'hiver, qu'est-ce qu'on en fait des vers? On n'en fait rien. Et pendant l'hiver, il s'est donc mis à cultiver des endives. Et puis, donc, du mi-novembre jusqu'au mois de mars. C'est vrai que pour que l'endive soit bien blanche, nous dit-il, pour qu'elle n'ait pas d'amertume, elle doit rester totalement dans le noir. Et là, c'est l'endroit idéal.
1: Alors, les vers, l'endive, mais il y a aussi les champignons.
2: Eh oui, les champignons, des amis du noir aussi. Ils cultivent les fameux rosés des prés, mais aussi la pleurote. L'endroit est parfait, nous dit-il, 15 degrés, 85% d'humidité. Et là, il nous fait quelques confidences. Le champignon de Paris pousse sur du fumier de cheval, la pleurote sur du peuplier broyé, et le fameux shiitake, ce champignon étonnant, sur du chêne broyé. Le shiitake, vous savez qu'il a des vertus magiques, il fait pousser les dents, pousser les cheveux, et empêche de vieillir.
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2: Et oui, il est 20h et c'est Décibel, toute l'actualité musicale avec ce soir. Tenez-vous bien, un artiste québécois qui n'a chanté ni dans Notre-Dame, ni dans Starmania, mais oui, ça existe et vous allez adorer ça. J'ai pas...

0: Il s'appelle Fred, il a 24 ans. Big Flo et Oli sont fans. Charlotte Cardin l'a invité à faire les premières parties de sa tournée. Et il va sortir l'année prochaine son 5e album. Il est grand temps qu'on fasse connaissance. Fred, et ce soir pour la première fois dans Décibel.
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0: Salut à toutes, salut à tous et bienvenue dans ce premier Décibel de la semaine. On est le 22 juin, c'est la dernière semaine d'école pour Décibel, mais croyez-moi, on va vous gâter, on va avoir une semaine folle qu'on terminera à Rochefort en direct du festival Sœurs Jumelles avec tout un tas d'invités. Et puis ce soir, donc on est avec Fred, que vous allez rencontrer, un Québécois que vous allez adorer. Ce soir également, c'est l'anniversaire de Nicolas Sirkis, le chanteur d'Indochine. Donc un petit indo, évidemment. À la fin de l'émission, notre coup de cœur du jour, c'est la toute nouvelle chanson de Kali qui reviendra en septembre avec un nouvel album. Il vient d'en dévoiler un premier extrait. Et puis on va jouer au blind test aussi avec les chansons qui parlent d'histoires, de belles histoires ou d'histoires tristes. Ça, vous verrez bien. En tout cas, si c'est un thème qui vous inspire, vous pouvez déjà appeler Sadika au standard pour jouer avec nous. Le numéro, le 0810 055 056. Et bonsoir Fred.
3: Bonsoir Émilie.
0: Bienvenue dans Décibel. Fred, votre vrai prénom c'est Frédéric, donc on vous appelle Fred dans la vie. Mm-hmm. Mais Fred, avec le Z à la fin, c'est un peu la version de vous, super-héros qui monte sur scène. C'est ça l'idée?
3: C'est exactement ça, tu l'as très bien résumé. Je vois vraiment comme deux Fred, mais Fred en tout cas a des pouvoirs que j'ai clairement pas.
0: Moi je sens plein de pouvoirs là dans ce studio, je sens que c'est Fred qui est là aussi, mais Fred qui me sourit gentiment. Alors pour être totalement transparent, Fred, ça fait un moment qu'on en parle dans Décibel, qu'on se dit on aime beaucoup ce garçon parce que sur le troisième album en 2024, Demain il fera beau, dessus il y avait cette chanson assez dingue qu'on a beaucoup chantée dans les couloirs de la radio.

Il était grand temps qu'on invite Fred dans Décibel. Donc ça, c'était le troisième album. L'année dernière, 2025, le quatrième album est sorti. On s'enverra des fleurs. Et dessus, il y avait Extraordinaire.

0: C'est bien, juste avec ces deux extraits, le stade est extraordinaire. On peut commencer à essayer de dessiner le portrait artistique de Fredz, quelque part entre le rap, j'ai l'impression que c'est votre une de vos bases musicales, mais aussi la pop, mais aussi le piano, mais aussi la guitare. Dans quelle case je peux vous ranger?
1: Ah, ça c'est une grande question, ouais, Emily. Hein. Je pense que c'est vraiment à la frontière, comme vous l'avez dit, du rap et de la pop.
0: Ouais.
1: Parce que j'ai commencé avec vraiment en écoutant beaucoup de rap et en étant persuadé que je pouvais pas chanter. Parce que j'avais peur de mal chanter. J'avais l'impression que je chantais
0: mal. Comme Orelsan. Il a dit pareil, lui. Il a mis du temps à oser chanter, même sur ses propres refrains, tout ça. Ouais.
1: Mm-hmm. Ben, exactement, même chose. J'étais complexé par ma voix. Donc, pour moi, je voulais m'exprimer. Donc, c'était en rap que j'allais le faire. Et puis ensuite, ça m'a pris 2-3 années pour me convaincre que premièrement, l'autotune, ça marche bien.
0: Oui, c'est vrai. Et tout le monde sent ça, il n'y a pas de raison.
1: Voilà, et que malgré tout, quand même, je pense que j'arrive à chanter.
0: Alors, votre parcours artistique, il est super intéressant parce que vous commencez vraiment tout seul, devant un ordinateur, avec des tutos, des vidéos sur YouTube. Vous avez d'abord appris la guitare, c'est ça, quand vous aviez 15 ans. Donc, c'était à moins de 10 ans.
1: Ouais, c'est ça. Ça fait 7 ans que j'ai sorti ma première chanson.
0: Ouais.
1: 10 ans à peu près que je joue de la guitare.
0: Ouais.
1: Et que j'ai peut-être même désappris la guitare parce que j'ai mis ça de côté pour me concentrer sur les paroles.
0: Ouais. Et qu'est-ce qui vous attirait au départ? C'était vraiment pour être tout seul dans votre chambre, gratter de la guitare, etc. Ou est-ce que déjà vous vous êtes dit, ok, la musique, ça va être mon moyen d'expression à moi, ado à l'époque, qui a des trucs à dire?
1: Ouais, en fait, c'est venu après une séparation amoureuse.
0: Ah oui.
1: Qui a été très douloureuse et qui m'a donné envie de m'exprimer. Puis ça a été vraiment la case départ pour moi de la musique. Donc de raconter mes peines d'amour, ça a déjà commencé par ça, vraiment des chansons qui parlent beaucoup de peines d'amour, notamment le stade.
0: Oui. Personne n'est à ce stade, Fred, ne vous en faites pas.
1: Non, okay, merci.
0: Et alors, ce qui est drôle, c'est que donc une peine de cœur fait éclore finalement un talent musical, donc ça c'est plutôt chouette, et une pandémie vous fait sortir de votre timidité et commencer à partager vos chansons, puisque c'est pendant le Covid que vous avez commencé à partager sur Instagram des chansons, vos premières chansons, des freestyles, on dit, dans votre métier. Là encore, c'est fou, c'est-à-dire en fait, vous, il vous faut de l'adversité, il vous faut un malheur pour passer des étapes, c'est marrant.
1: Ouais, je pense. Ben, en tout cas, j'avais beaucoup de temps à tuer durant la pandémie.
0: Oui, c'est vrai.
1: Donc,
0: oui, mais il y en a qui ont fait des banana bread. Pourquoi vous avez des freestyles sur Instagram?
1: Je pense que je l'ai fait au bon moment parce que j'avais pas peur du regard des autres, vu qu'on était tous un peu... on savait plus vraiment c'était quoi le regard des autres. Pendant 2-3 ans, on se voyait plus. Donc, j'en ai profité, j'ai sorti mes chansons, j'avais du temps. Puis en fait, j'ai rapidement pris goût juste au fait de sortir des projets créatifs et d'avoir des retours.
0: Ouais. Alors aujourd'hui, on est ensemble parce que vous commencez à préparer la sortie de votre 5e album, déjà. Il arrivera au premier trimestre 2027. Et dessus, il y a cette chanson « Mademoiselle ».« Mademoiselle ».

0: 4.
1: Alors, c'est assez dingue quand même, 5 albums en 6-7 ans. Vous travaillez tout seul très rapidement, vous avez une équipe qui est aussi rapide que vous. Comment vous fabriquez votre musique?
2: Ben, je commence par me confiner chez moi. Okay. Pour me remettre dans l'état d'esprit de la pandémie.
1: Ouais.
2: Parce que c'est là où tout
1: commence. Recrée le... Ouais, ok, très bien. On remet un masque.
2: Ouais, non, pas ça, Dieu merci. Et puis ensuite, ben, en vrai, je dois être dans mes affaires. Je dois être chez moi, je dois être dans un safe place. J'écris beaucoup, beaucoup, tout le temps, constamment. J'écris d'abord sur des suites d'accords qui me viennent ou que je trouve sur YouTube, tout simplement. Et puis, dans un second temps, on s'enferme avec les compositeurs. Puis là, on va vraiment créer la chanson. Mais les paroles vont déjà être écrites, et voilà.
1: Et donc, chez vous, tout part du texte. Donc ça, c'est... Ouais, ça, c'est intéressant, parce que c'est pas tout le monde. Et j'imagine, comme beaucoup d'habitants du Québec, je pense à Charlotte Cardin, mais à plein d'autres, vous êtes autant à l'aise en français qu'en anglais, sans doute, en tout cas vous comprenez bien. Pourquoi est-ce que c'est finalement du côté des Français? On a cité Orelsan tout à l'heure, je sais que vous citez aussi volontiers Nekfeu comme une de vos influences et tout. Pourquoi est-ce que vous avez regardé du côté de la France quand, en étant au Québec, vous avez une scène rap américaine énorme et foisonnante? Qu'est-ce qui a fait que vous avez regardé plutôt vers chez nous?
2: Ben, j'ai toujours été persuadé que le français, c'était la plus belle langue, puis que c'était la langue qui pouvait exprimer le plus de choses et avec le plus de nuances possible. Ça, c'est la réponse longue. La réponse courte, c'est que je suis nul en anglais.
1: J'aime bien les deux réponses, en fait.
2: Voilà.
1: J'aime bien les deux. Non, mais voilà. Mais en même temps, ça va dans ce sens-là que l'importance du texte pour vous. Parce que moi, quand j'avais 14 ans, je parlais pas anglais, mais ça m'empêchait pas de beugler du Wu-Tang Clan ou du Jay-Z. Voilà. Hein, c'était pas un souci. Donc oui, vous, le texte est si important qu'en fait, il faut que vous compreniez les paroles pour apprécier une chanson.
2: Il faut que je maîtrise le moindre détail, parce que les meilleurs textes, c'est vraiment dans la subtilité, c'est dans les figures de style, les métaphores que je me vois pas trouver en anglais.
1: Ouais.
2: Simplement.
1: Je comprends. Alors, pour celles et ceux qui n'ont pas encore rencontré Fred, je vous propose d'écouter la chanson grâce à laquelle on est tous tombés amoureux de sa plume, oui, et de son chant également, de son rap, bien sûr. C'est la chanson Le Stade. C'est son premier tube en France, et c'était il y a 2 ans déjà, tiré de l'album Demain, il fera beau, Fred, et dans Décibels.

0: Open.
1: Fred's, le stade. Eh, c'était il y a 2 ans, vous m'avez dit au début de la chanson, pendant qu'on l'écoutait. Vous avez l'impression que c'était hier.
2: C'est fou.
1: Tout va très vite pour vous, c'est ça que ça veut dire peut-être?
2: Ouais, je pense que le temps passe tellement vite. Et c'est entre autres parce que j'ai des souvenirs de fou grâce à la musique et des expériences que j'aurais pas pu imaginer.
1: Et ouais, et là on y est en plein. Alors, pour essayer de comprendre le phénomène Fred's, il faut que je vous donne un chiffre, les amis. C'est 250 millions de dollars sur son compte. Non, 250...
2: J'aimerais
1: bien. 250 millions de streams. Ça veut dire que toutes les chansons que vous avez sorties, si on cumule le nombre d'écoutes, elles ont été écoutées 250 millions de fois. Est-ce que ça veut dire quelque chose pour vous en tant qu'artiste? Est-ce que vous arrivez à l'envisager, ce chiffre, ou est-ce qu'il est trop gros?
2: Oh my God, je sais pas, je peux pas.
1: Non. Hein.
2: J'arrive pas à imaginer. Par contre, 100 personnes dans une salle, je sais très bien c'est quoi. Et 100 personnes qui chantent mes paroles, pour moi, ça veut dire beaucoup plus que 250 millions de quoi que ce soit.
1: Ouais. Mais quand même, 250 millions de streams, c'est pas rien. Non, mais ça prouve que voilà, ça y est, on vous a remarqué, on vous a adopté dans votre vulnérabilité aussi, parce que c'est ça qui est chouette. En tout cas, en ce qui concerne la France, que ce soit le stade qui nous ait fait craquer pour vous, c'est intéressant parce que on est quand même un gros pays de machos, et le fait que ce soit des paroles où vous vous montrez vulnérable, pas non plus en victime, mais vous montrez vos failles et votre cœur brisé, et qu'on vous adopte là-dessus, ben voilà, c'est pas tout le monde. Donc bravo.
2: Merci beaucoup.
1: Bravo d'avoir fait ça. Alors, il faut qu'on parle de votre communauté. C'est incroyable. Les gens qui vous suivent, les fameux 250 millions d'écoutes, bah, ils en sont évidemment une grande partie. Vous avez un rapport très, très proche avec les gens qui écoutent votre musique, qui vous suivent sur les réseaux. Est-ce que vous pouvez essayer de m'expliquer ce que vous vivez avec ces gens-là, c'est-à-dire votre premier cercle?
2: Je leur parle presque plus qu'à ma famille. Puis c'est pour ça que j'aime bien dire que c'est comme une deuxième famille. Parce que déjà, ils sont là depuis longtemps. Je réponds à tous mes messages. Les réseaux sociaux, c'est vraiment grâce à ça que j'arrive à tisser un lien serré. Donc, que ce soit via les messages, les commentaires, n'importe quoi. Je suis vraiment proche de mon public.
1: Ça prend beaucoup de temps.
2: C'est un choix que j'ai fait aussi de prendre ce temps-là, que j'aurais pu passer à faire de la musique. Mais on dirait que le feedback puis le retour qu'ils me donnent, c'est très important pour moi. Puis c'est comme ça que je construis. C'est aussi pour ça que j'ai déjà sorti 4 albums. C'est parce que j'ai besoin du feedback constant du public.
1: Et c'est-à-dire que leur feedback, leur retour, ça peut vous influencer sur une chanson sur laquelle vous êtes en train de travailler, par exemple. Vous pouvez même être inspiré par ce que vous dit votre public.
2: 100%. Même, il y a des chansons que j'ai terminées, que j'avais jamais pensé terminer parce que le public me le demandait. Et à l'inverse, des chansons que j'ai pas terminées parce que le public ne présentait pas vraiment d'engouement. Donc c'est dans les deux sens.
1: Incroyable. Alors, public, vous qui nous écoutez, il faut aller voir Fred's en concert. Il y a déjà des concerts en France, là, dans les jours qui viennent. Hein, cette semaine, vous êtes au Festival Lucé, en fait, à Musique et Terrasse aussi, à Verdun, à la Ferrière Béchet, ça sera le 27 juin. Le Festival au Champ en Corrèze, le 10 juillet, puis les Arènes de Nîmes, le Festival de Carcassonne, ou encore le Son by Toulon, au mois de juillet. Vous avez plein de dates, évidemment, au Québec. Je ne vais pas citer

0: Tournée en France, heureusement, ça va être ma cinquième.
1: Ah pardon.
0: Ouais, mais c'est pas de soucis.
1: Mais parce que là, c'est une sacrée tournée quand même. Vous passez partout. Enfin, le bikini à Toulouse, le Transbo à Lyon, etc. Ou encore l'Espace Julien à Marseille. Mm-hmm. Et ben, j'étais passée à côté. Pardon. C'est votre. Ah oui, en fait, à chaque fois que vous sortez un disque, vous tournez en France.
0: Exactement.
1: D'accord.
0: Ça depuis la fin de la pandémie.
1: Ok.
0: Mais là, par contre, c'est la plus grosse.
1: Ouais.
0: Étant donné qu'il y a le plus de dates et c'est des plus grandes salles. J'ai vraiment hâte parce que c'est vraiment un public qui est européen et donc que je connais pas tant que ça, ouais. Vu que moi je suis québécois. Donc j'adore tracer les différences entre le public québécois et le public français. Il y en a beaucoup.
1: C'est vrai. Vous pouvez m'en donner quelques-unes que je comprenne. Il paraît que les Français, nous, on tape dans les mains toujours pas comme il faut, sur le mauvais temps. Est-ce que ça, vous l'avez remarqué?
0: J'ai pas remarqué ça.
1: Faites gaffe à ça. Il paraît qu'on tape sur le mauvais temps, ça énerve les musiciens.
0: Bon, je vais porter une attention à ça, mais non, mais c'est un public qui est plus intense. Vous êtes un public qui est beaucoup plus investi dans le spectacle, mais ce qui fait aussi que je dois le travailler plus, le spectacle. Il doit être parfait pour que le public le reçoive bien, selon moi en tout cas. Donc il y a ça, il y a aussi l'âge. Au Québec, j'ai un public qui est très très large, qui touche tous les âges. Et là, ici en France, c'est peut-être plus des gens de mon âge.
1: Ouais.
0: Mais là, ça se diversifie doucement, peut-être aussi grâce à Décibel.
1: Ah bah oui, là, oui. Eh. Les quadras sont avec Fred et Quinca et plus. Mais oui, en tout cas, donc votre cercle le plus fidèle de public, c'est des Français qui ont plutôt votre âge, 24-25 ans.
0: Ouais, c'est ça. Puis c'est aussi eux qui sont là depuis le début.
1: Ils sont là depuis 2020, depuis vos premiers freestyles et tout?
0: Ouais, depuis le tout début. Avant même d'être connu par le Québec, c'était d'abord un public français.
1: Ça, c'est merveilleux quand même. Voilà une histoire qui n'aurait pas pu exister avant Internet. Donc on dit souvent que la dématérialisation de la musique et les réseaux, c'est néfaste. Mais là, vous, dans votre cas, c'est du pain béni, c'est génial.
0: Ben, tout à fait. En fait, sans ça, j'y serais jamais arrivé à être sur un autre marché, à être dans un autre pays. Et puis, c'est pas quelque chose que j'ai choisi aussi. Ironiquement, c'était pas nécessairement un rêve de percer ailleurs qu'au Québec. Moi, je voulais juste être écouté. Mais ça donne que le public français a été plus vif.
1: C'est ça. Mais alors, qui a choisi? Est-ce que c'est les Français qui vous ont choisi? Est-ce que c'est l'algorithme qui a choisi de montrer vos contenus aux Français? Enfin, c'est quand même très mystérieux, ça.
0: Ben, je pense qu'il y a l'accent, déjà, que moi j'ai choisi, mais un accent qui m'est... Est-ce que tu l'entends, mon accent québécois?
1: Alors, en parlant un tout petit peu, parce qu'il y a pas d'équivalent dans le monde entier, mais dans les chansons, pas du tout.
0: Non.
1: Je les entends pas. Non, je l'entends pas. Il y a un accent dans les chansons ou pas?
0: Ben, beaucoup de gens me disent que non.
1: J'ai pas l'impression.
0: Non, il n'y a pas d'accent. En fait, les gens sont surpris que je sois québécois.
1: Oui, c'est ça, ça s'entend pas. Oui, dans les chansons, ça s'entend pas. Mais dans les chansons de Céline Dion non plus, ça s'entend pas.
0: Effectivement.
1: Et pourtant, quand elle parle, elle a un accent quand même très prononcé québécois.
0: Ouais.
1: Mais quand elle chante, on n'entend pas.
0: Ouais. Ben, t'as raison. Donc, je pense que déjà ça a permis au public de juste pas se poser la question,
1: oui,
0: puis de tout comprendre. Puis ensuite, l'algorithme, c'est puissant et mystérieux. Peut-être qu'il y a ça qui est pour beaucoup.
1: Je sais pas. En tout cas, merci, que ce soit l'algorithme ou l'accent ou que ne sais-je, qui nous a amené Fred jusqu'à nous. On va écouter une chanson qui s'appelle Mademoiselle parce qu'elle annonce la suite, hein,
0: oui.
1: Le cinquième album qui arrivera au début 2027. Donc ça tombe très bien puisque Fred aura joué dans tous ces endroits merveilleux que je vous ai cités au mois d'octobre, à Chartres, à Mulhouse. Pardon, à La Roche-sur-Yon, Caen, Toulouse, Lyon, Marseille, Montpellier. Toujours au mois d'octobre prochain, Lille, Nancy, Auxerre. Et puis deux belles dates à Paris, au Bataclan. Il y jouera forcément cette chanson donc. Elle s'appelle Mademoiselle. Fred est dans Décibels.

0: mademoiselle Fred. Alors, comme tout à l'heure, on a appris que le stade, c'était un vrai cœur brisé. Est-ce que mademoiselle, c'est une vraie rencontre, Fred?
1: C'est que la vérité. Hein.
0: Tout est vrai, tout le temps. C'est vrai, ça, c'est une règle dans vos chansons?
1: C'est une règle que j'ai jamais menti dans une chanson.
0: Alors, sans aller jusqu'au mensonge, mais on peut inventer, on peut être inspiré, on peut se dire, tiens, je vais écrire l'histoire d'un mec qui rencontre une fille. Ou... Non, il faut que ça vous soit arrivé à vous.
1: Ouais, il faut que ça me soit arrivé. Puis c'est pour ça que j'écris toutes mes chansons, parce que j'arriverai pas à inventer un truc.
0: Mais alors, si dans vos chansons, il y a des gens de la vraie vie, du coup, quand les chansons, elles sortent, ces gens, ils se reconnaissent, ils vous appellent? Ça, c'est une vraie question, la question. Ou est-ce que quand même, vous les grimez un peu pour qu'on ne les reconnaisse pas?
1: Non, c'est un de mes problèmes. Je dois gérer certaines relations après mes sorties, mais écoute, c'est...
0: J'adore l'idée, c'est-à-dire qu'en fait, il sait qu'il va sortir un album début 2027, donc il a déjà une liste de numéros de téléphone à bloquer.
1: Non, mais généralement, c'est le même.
0: Bon, ah bah ça va alors.
1: Oui, ça va.
0: Tout va bien. Mais on embrasse cette personne. Et je vous propose, les amis, de revenir dans 2 secondes avec Fred, parce qu'on a envie d'en savoir un peu plus. Et puis on va écouter Extraordinaire aussi, parce que je sais que vous l'aimez cette chanson. À tout de suite.

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1: Freds, c'est lui qui chante Le Stade.
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1: Vous aviez 22 ans quand cette chanson est sortie, Freds, vous en avez 24. Aujourd'hui, vous préparez la sortie de votre 5e album qui va arriver. J'ai évoqué tout à l'heure très rapidement Big Flo et Oli, mais je sais que c'était important comme contact avec vous et comme contact avec des artistes français. Vous avez beaucoup échangé avec Big Flo et Oli.
3: Oui, en fait, depuis le début, ils me suivent, ils me donnent des conseils. Ils ont même vu mon spectacle plusieurs fois, ils m'ont conseillé des trucs. Donc, je leur dois beaucoup, vraiment beaucoup.
1: C'est drôle parce qu'en fait, vos inspirations, que ce soit Stromae en Belgique, Aurel San en France, donc vos inspirations sont européennes. Votre public est majoritairement européen. Enfin, il se passe vraiment un truc avec l'Europe en général, la France en particulier. Vous allez bien finir par venir habiter chez nous.
3: Émilie, je ne peux pas.
1: Pourquoi ?
3: Je ne peux pas.
1: Pourquoi, Freds ? Je veux savoir.
3: Parce que j'aime trop le Québec.
1: Ah oui.
3: Je suis un vrai Québécois. Moi, j'aime les gens du Québec et j'adore l'Europe. Il y a quelque chose de très enivrant. Mais quand je dois me reposer, c'est vraiment chez moi que je peux le faire.
1: Et s'inspirer aussi, sans doute.
3: Et m'inspirer, ouais. Il y a de l'espace. On peut respirer.
1: C'est comment ? Tiens, d'ailleurs, nous, on ne peut pas imaginer. J'imagine que vous habitez vers Montréal.
3: J'habite à Montréal.
1: Ouais. À Montréal, ouais. Ok. Un musicien, on imagine, nous, en France, voilà les musiciens parisiens qui se retrouvent, j'en sais rien, des salles de répète, des bars, etc. Voilà. On sait qu'il y a beaucoup de musiciens français qui sont partis pour trouver des studios de répète ou des espaces plus grands. Ils sont partis vivre en Belgique ou même en Allemagne, etc. C'est comment la vie de musicien à Montréal ? Est-ce qu'il y a justement des espaces dédiés pour vous rencontrer, pour rencontrer des compositeurs, des producteurs. Et comment cette petite scène ?
3: On est très soudés parce qu'il n'y a pas beaucoup d'artistes québécois, mais on se connaît tous et c'est comme une école, tout le monde se connaît, tout le monde se rencontre, on fait beaucoup de collaborations. Mais ça, je pense qu'en France aussi, vous en faites beaucoup.
1: Alors, j'ai remarqué, moi, surtout les filles entre elles, oui, qui se vraiment qui se serrent les coudes. Toute cette nouvelle génération d'artistes, les Yoa, les Marguerite, etc. Elles travaillent beaucoup ensemble, Clara Luciani, Angèle, etc. Qu'on aurait adoré mettre en concurrence et qui, en fait, ont beaucoup travaillé ensemble. Mais après, chez les gars... Alors, si, après, dans le rap, évidemment, il y a la culture du feat.
3: Ouais.
1: On invite un artiste sur son album. Vous allez le faire là sur le 5e album ? Vous avez envie d'inviter des artistes ?
3: J'aimerais ça, mais je dis ça à chaque album. Ouais. Je me dis que je vais inclure des feats, mais à chaque fois je trouve ça tellement difficile parce que une chanson c'est tellement personnel. Mes chansons sont souvent parlent de ma vulnérabilité, parlent de mes sentiments, puis j'ai beaucoup de mal avec partager ça. Avec quelqu'un d'autre, en dehors du public.
1: Ou si peut-être on vous invitait, alors sur l'album de quelqu'un d'autre, vous viendriez faire un couplet que vous auriez écrit.
3: Avec grand plaisir, mais je suis quand même très sélectif.
1: Ok, donc tentez votre chance, mais misez pas tout sur Fred.
3: c'est pas ce que je voulais dire, mais...
1: Non, mais c'est intéressant. Mais en même temps, oui, enfin, il faut être exigeant, sinon...
3: Ouais, c'est ça, je suis tellement exigeant envers moi-même aussi qu'on dirait que... Comme je peux pas l'obliger à quelqu'un d'autre, tu sais, d'être exigeant. Donc, je préfère être très sélectif, on va dire.
1: Ouais. Et les thèmes, alors, puisqu'on l'a dit, voilà, c'est quelque chose de très personnel, les chansons. Un 5e album, il y a donc toutes les choses qui vous arrivent dans la vie, vous l'avez dit, et qui se retrouvent systématiquement dans vos chansons. Est-ce que l'état du monde, l'actualité, forcément, vous êtes un jeune homme de 24 ans, vous voyez bien qu'on traverse une période compliquée. Est-ce que c'est quelque chose qui va rentrer dans vos textes, ou alors est-ce qu'au contraire, vous ne voulez pas que l'actualité dramatique du monde vienne de contaminer votre musique ?
3: Je pense que je ne veux pas ça. Puis c'est aussi un reproche que je me fais, mais mes chansons se veulent très personnelles, puis c'est pour ça aussi, je pense, qu'ils plaisent à des gens de différents âges, différents milieux, c'est que le point commun, c'est avant tout les émotions et les sentiments. Donc, je préfère garder ça sans référence temporelle et voilà, vraiment parler de ce que je ressens. Par contre, il y a beaucoup de mouvements dans ma vie amoureuse et ça continue de m'inspirer bien assez. Pas besoin d'actualité.
1: J'adore. Je sens qu'il va être croustillant ce cinquième album.
3: Je vous le promets.
1: Alors oui, on n'a pas encore de date exacte, mais on sait que ce sera au début de l'année 2027. Donc vous aurez déjà fait un paquet de dates là à l'automne 2026 chez nous. Ça veut dire que vous allez profiter de cette tournée pour dévoiler les nouvelles chansons?
3: Je vais le faire, oui. Je vais clairement découvrir. Mais aussi, je vais avoir sorti quelques chansons d'ici là. Mais je vais en tester, c'est certain.
1: En tout cas, le format album, vous voulez continuer à faire ça, sortir 12, 13, 14 chansons d'un coup. Parce qu'en vrai, si tout le monde vous suit comme ça depuis 2020, vous pourriez trouver d'autres formats, faire des EP, etc. Mais là, vous, le format album, il vous paraît toujours pertinent.
3: C'est un kiff, en fait. C'est clairement un kiff d'artiste, je pense. Et c'est aussi un point de rencontre pour mon public et une date où on célèbre quelque chose de peut-être plus gros qu'un EP ou une chanson. Donc je continue d'en sortir, même si je sais que c'est peut-être pas la technique. Mais écoute, moi je pense que ça fait du bien à mon public et ça marque aussi une temporalité avec des airs.
1: Oui, c'est ça, et des étapes qu'on passe.
3: Et des étapes, voilà.
1: Ouais.
3: Et tu vois, là, je sens déjà que je suis en train de changer doucement d'étape, donc il est temps que sorte l'album.
1: Il est temps que l'album sorte. Il va s'appeler comment, on sait déjà ou pas?
3: Absolument pas. Bon. Et c'est la dernière étape que je trouve à chaque fois. Le titre, c'est quasiment un ou deux jours avant la livraison.
1: Ok, bon, alors en pleine recherche.
3: Si vous avez des idées, n'hésitez pas.
1: N'hésitez pas, vous avez compris, Fred, de toute façon, il lira votre message sur les réseaux. Donc proposez des titres, et puis vous avez eu, voilà, Mademoiselle, qui vous donnait peut-être un avant-goût de ce à quoi cet album va ressembler. Là, on va écouter Extraordinaire, une chanson, alors pour le coup, voilà, on parlait de chansons personnelles et de vulnérabilité, etc. Si vous n'êtes pas extraordinaire, Fred, est-ce que vous admettez là aujourd'hui, du haut de vos 24 ans, avec votre cinquième album dans les starting blocks et un public au Québec, un public en France, que votre destin, il est l'air d'être parti quand même pour être extraordinaire?
3: Ah, c'est gentil. Je pense que je m'en rends pas trop compte parce que sinon j'ai peur que ça se produise pas.
1: Bon,
3: mais je suis très reconnaissant parce que c'est un truc de fou ce qui se passe.
1: Ok, alors on dit rien, on veut pas. Moi, on veut pas gâcher. Merci d'être venu nous voir, Fred.
3: Merci à toi, Émilie.
1: À bientôt.
3: À bientôt.

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0: extraordinaire, tout est dans le titre. Il s'appelle Fred's. J'étais ravie ce soir d'enfin le rencontrer.
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0: Ah, lui, il est déjà venu dans Décibels, hein. C'est un des chouchous de l'émission, Julien Doré. Vous le savez, il a fait une tournée absolument incroyable, hein, la tournée des Pestacles, que son fils a failli appeler le Prout Tour. Donc finalement, Pestacles, on s'en sort pas si mal. Plus d'un million de spectateurs sont allés le voir. Alors, Julien, pour dire au revoir à ce Pestacles, sortira au cinéma dans 10 jours, le dernier Pestacles. 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Les billetteries sont ouvertes et Kiss Me Forever, parce qu'on adore les bisous.

0: Kiss Me Forever, c'était sur Bichon, le deuxième album de Julien Doré. Alors attention au coup de pelle, il est sorti il y a 15 ans. Je n'en reviens pas. Et tout le monde a vieilli, sauf Julien Doré. Vous pourrez vous en rendre compte en le voyant sur grand écran et en 4K dans tous les cinémas de France. 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
0: Et on va jouer au blind test. Hein. Le thème de ce soir, ce sont les histoires. Bah oui, qu'elles soient d'amour ou d'amitié, les grandes histoires, les petites histoires, les histoires joyeuses ou tristes. Et les histoires en chansons, c'est elle qui nous donne le thème du blind test de ce soir. Et pour jouer avec nous, il y a Benoît. Bonsoir Benoît.
2: Bonsoir.
0: Bienvenue dans Décibel, ça va ?
2: Oui, ça va très bien, merci.
0: Bon, bienvenue. Et puis, David aussi qui est avec nous. Salut, David.
3: Salut, Émilie.
0: Comment ça va ?
3: Ben, moi, ça va. Ben, j'ai pris un coup de pelle, 15 ans, là, avec Julien Doré. Et, écoute, ça va, quoi.
0: Désolé, c'est 2011. J'ai recompté tous mes doigts trois fois et ça fait 15 ans. Il n'y a rien à faire, c'est terrible.
3: Oui, ça passe.
0: Oui, c'est ça. Sauf sur lui, hein, parce que vraiment, il y a toujours la même tête qu'il y a 15 ans, quoi. Mais c'est comme ça.
3: Ben, oui, c'est agaçant. C'est comme pareil, William, en fait. Voilà, les enfants, je crois.
0: Pharrell Williams, il y a un truc, lui. Non, mais c'est une sorcellerie.
3: Avec l'intérêt.
0: Oui, voilà. C'est ça. Bah voilà, on est d'accord. Voilà, on n'est pas dans la même catégorie humaine.
3: Non.
0: Alors, les cadeaux de ce soir. Il y a une jolie sélection de livres musicaux des éditions Point et du Cherche Midi, notamment sur la carrière d'Eddie Barclay et sur la chanteuse et autrice, très important, Anne Sylvestre. Donc voilà, messieurs, vous allez être gâtés ce soir. Puisque je le rappelle, génial. Tout le monde gagne au blind test. Hein. Il n'y a pas de perdant dans cette émission. Très important. Alors, les histoires en chansons. Benoît et David, je vous rappelle comment on procède. On va vous envoyer des chansons et il va falloir retrouver le plus rapidement possible le nom de l'interprète de la chanson et surtout bien donner votre prénom avant de donner la réponse. Sinon, oui. L'arbitre ne pourra pas valider le point. Je vous le dis, c'est important. Benoît et David, première chanson qui raconte une histoire. Mais dites-moi, qui donc chante ça ?
3: David.
0: David et Benoît ont dit leur prénom en même temps. Ah là là, attendez. Alors vous allez me donner la réponse en même temps aussi. On va tenter une cascade. 1, 2, 3.
3: Michel. C'est une belle histoire de Michel Seguin.
0: Oui.

0: Michel Fugain et son Big Bazar, une belle histoire. David et Benoît, vous êtes très forts, vous avez trouvé la réponse en même temps. Alors, bon, en même temps, comme tout le monde gagne, hein, j'ai pas une pression de ouf pour vous départager. Je remarque quand même que vous êtes très fort.
1: Je suis un sale gosse, moi je veux gagner.
0: Ah bon, d'accord. Eh ben David, accroche-toi alors, parce que Benoît, il est pas là pour acheter du terrain.
2: Ouais, j'aime pas perdre non plus.
0: Allez, on continue. Une deuxième chanson. Alors, elle est très connue. Elle est très connue. Ça a été un immense succès, mais je ne sais pas si immédiatement dans votre cerveau, l'info sera disponible avec le nom et le prénom du chanteur.
1: Gérard Blanc.
0: Oh, bravo. Oui.

0: faut m'expliquer. David.
1: Je ne vais pas chanter là. Ben oui.
0: Explique-moi, c'est pas possible. En une seconde.
1: Ben, c'est l'intro, mais moi, parce que écoute, elle était dans un film il n'y a pas très longtemps et il y a Gaëtan Roussel qui l'a repris. Ah. Et je me disais que c'est vrai que cette chanson-là, voilà, c'est. Enfin, moi, je la trouve bien, quoi.
0: Elle est merveilleuse.
1: Ça passe pas assez, donc. Bah
0: oui. Elle est très, très belle. Et donc, c'est bien Gérard Blanc qui la chante. Et Gérard Blanc, qu'on avait connu dans Martin Circus, quand même.
1: Exactement.
0: Voilà. Je m'éclate.
1: Sur l'album Sentiment d'Océan, d'ailleurs.
0: Non, mais elle est merveilleuse, cette chanson. Vraiment. Et bravo, David. Quelle mémoire. Benoît, on avait Gérard Blanc ou pas aussi?
2: Ça remontait tout doucement. Donc, ouais, non, ça serait pareil aussi.
1: Tout doucement, ça, c'est Bibi. Ça,
0: c'est Bibi. Tout doucement. Allez, on continue. Alors, après la belle histoire de Michel Fugain et une autre histoire de Gérard Blanc, attention, celle-là, vu le niveau de mes participants ce soir, je pense qu'elle va tomber très, très vite. On cherche l'interprète David Benoît. On y va.
1: Ah,
0: Benoît, oui.

0: David et Benoît, en fait, ils ont été synchro pendant tout le blind test. C'est un truc merveilleux. Vous devriez partir en vacances ensemble, vous faire un road trip et chanter par cœur toutes les chansons. C'est pas possible.
1: Pourquoi pas?
0: Franchement, vous êtes trop forts tous les deux, Benoît, David. Bravo, bravo, je vous félicite.
2: Merci beaucoup. Et bah,
1: merci
2: David.
1: À toi, Amélie. Merci, Benoît.
0: Merci. Bah,
1: merci, Benoît. Merci, Amélie.
0: Ouais. Et surtout, merci à vous d'être venu jouer avec nous, parce que c'est vraiment un bonheur, cette séquence Blind Test tous les soirs. Benoît, David, je vous repasse Sadika au standard pour vos cadeaux. Et je vous propose une histoire incroyable, une histoire en chanson, peut-être d'ailleurs. Allez, je me lance, je me mouille, et je vous dis que, selon moi, c'est peut-être la plus belle intro de tous les temps de la chanson française. On est en 1957 et c'est Dalida qui chante l'histoire d'un amour.

0: quelle beauté cette chanson Histoire d'un amour d'Alida en 57 qui adapte une chanson de 1955 qu'on doit au musicien panaméen Carlos Eleta Almaran, pardon pour mon accent, vous le savez, j'ai fait allemand en LV2 et lui était panaméen. Et dédicace à Francis Blanche qui signe les paroles en français de cette merveille que nous venons d'écouter.
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0: Kali est de retour, oui mes amis, 23 ans après son premier album, L'Amour Parfait. Il sortira son 10e album au mois de septembre. Le premier extrait vient de sortir et il s'appelle Encore. L'album de Kali, lui, s'appellera Kali Suri. C'est son vrai nom de famille à lui.

0: Au mois de septembre, une tournée des festivals d'été qui a déjà démarré et puis sa tournée à lui, un petit peu partout en France, démarrera le 6 novembre prochain. De toute façon, on l'invitera fin septembre dans Décibel pour la sortie de son album. Il va tout vous raconter.
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0: Aujourd'hui, c'est l'anniversaire de Nicolas Sirkis, le chanteur d'Indochine. 1,5 million de spectateurs pour leur dernière tournée. C'est absolument incroyable, le groupe de tous les records. Nicolas Sirkis a 67 ans aujourd'hui. Quelle chanson choisir pour fêter ça? Eh bien, une chanson d'Alice et June, 10e album d'Indochine, qui fête ses 20 ans. Ouais, les 20 ans d'Alice et June. Et les 67 ans de Nicolas Sirkis est une des intros à la guitare les plus chouettes du rock français. Bravo au lit de Sat et vive Indochine. Bon anniversaire Nicolas.

0: Incroyable, mon Dieu, ces guitares, ça fait du bien. Alice et June, Indochine, merci les amis d'avoir écouté Décibel et merci à l'équipe de l'émission. Il y avait ce soir Iris Guitoni, Elodie Blanca Maria, Sadiq Araou, Franck Moilier, Flo Hanoun et Kinane Lageli.
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3: Bonjour la France qui a chaud. Bonjour la France de la canicule, hein. Vous l'avez bien compris, on boit, on se met au frais et on essaye d'aller mieux. Alors, je vous rappelle que, évidemment, la semaine dernière, c'est encore moi qui ai gagné.
4: Oui, alors, ça suffit. J'ai voilà. décidé, j'en ouais, débarque.
3: Qu'est-ce que t'as décidé?
4: Bon, rien, de toute façon, c'est voilà. Bon, chef. Bonjour Allez. À tous, est-ce que je vais gagner comme
3: Je sais pas, j'en sais rien, en tout cas. Fois. Oui, bah, en tu tout cas, plaît. Je sais pas, cette semaine, c'est très sympa ce qu'on vous fait gagner, vraiment. Ah. Oui, cette semaine, mes petits canards, on vous fait gagner 2 places VIP pour assister au concert de Katy Perry.
4: Ah oui, quand même. C'est bien ça.
3: Et oui, ce sera le dimanche 12 juillet au Zénith de Nancy. Donc vous aurez évidemment un accès prioritaire au site, un accueil personnalisé, un espace privatif pour vous retrouver avant et après le spectacle, un cocktail, des boissons. Et évidemment, vous aurez une nuit dans une suite pour 2 personnes avec 2 petits déjeuners au Cottage Nancy Brabois. Et c'est magnifique, hein, donc comment vous dire, c'est pas tout. Eh non, tous les participants à l'émission, c'est-à-dire les gagnants comme les perdants, cette semaine on vous offre 2 places de ciné pour aller voir Les Parfaits Arnaques en famille. C'est un film en partenariat avec votre radio Ici, avec Audrey Fleurot et Ramzy Bedia. Voilà, maintenant ça c'était pour tout le monde. Le premier prix c'est Katy Perry, le deuxième prix c'est quoi mon canard?
4: Oui, parce que si on ne perd pas effectivement, il y a toujours un autre cadeau.
3: Bien sûr.
4: Katy Perry, le Zénith de Nancy.
3: Ouais.
4: What else? Pour qu'une soirée de l'ambassadeur soit absolument parfaite.
3: Ouais.
4: L'ambassadeur Joe Malongo sera là, dans les loges, aux côtés de Katy Perry et à vos côtés. 32 dosettes, 6 verres en verre, la machine Nespresso. Encore une fois, what's Malongo else?
3: Bien sûr. Allez, on accueille tout de suite nos 2 candidats du jour, Jean-Pierre et Florence Jungle. Comment ça va les amis?
4: Bonjour.
5: Bonjour, tout va
6: bonjour,
5: bien?
6: Bonjour.
3: Super. Alors, Jean-Pierre, tu joues avec Ici Touraine.
5: Absolument.
3: Tu as 71 ans, tu habites à La Riche.
5: Oui.
3: Donc t'es un Richard, t'es un Richos, t'es un Richois, t'es quoi?
4: Intéresse.
5: Un Richois.
3: Un Richois. Alors, est-ce qu'il fait chaud à La Riche? Comment ça se passe, la température à La Riche?
5: Il fait très très très chaud, mais on a les ventilateurs et des bouteilles d'eau.
3: Ah, c'est bien, mon petit Jean-Pierre. Alors, tu es en couple avec Dominique?
5: Absolument, bravo.
3: Bravo, t'as vu, je sais plein de trucs sur toi. Tu as un fils qui s'appelle Jérôme?
5: Oui.
3: C'est magnifique. Et t'as des petits-enfants?
5: Oui, j'ai des petits-enfants.
3: Ah, t'as combien de petits-enfants, s'il te plaît?
5: Alors, j'en ai 4.
3: Oup, oup, oup. Alors, eh ben dis donc. Et tu les as souvent, tu les gardes souvent?
5: Mais écoutez, encore hier, on en a eu un, parce que hier, on en a eu un. Voilà. Enfin, on en a eu une, pardon, excusez-moi, une.
3: Mais non, tu connais les noms de tes petits-enfants? Comment ça se passe?
5: Ah oui, oui, je les connais.
3: Ah,
5: je,
3: oui.
5: connais le nom des, je connais le nom des 4. Il y a Azalis, ouais. Il y a Louise, il y a Aurore et Victor.
3: Ah, voilà, voilà. Bon, ok, d'accord. Alors, tu es retraité, mais tu étais éducateur technique, tu travaillais avec des jeunes pour les métiers du bâtiment. Qu'est-ce que ça veut
5: absolument,
3: dire?
5: Absolument, c'est bien ça.
3: Tu les formais?
5: Le métier du bâtiment, c'est... Pardon, parce que je formais des jeunes, j'étais dans un établissement spécialisé,
3: ouais.
5: Où je formais des jeunes, en fin de compte, en plomberie, en électricité, en peinture.
3: Ah,
5: et
3: oui.
5: Donc, voilà. Donc...
3: Tu es une bête de bricoleur, quoi.
5: Non, je suis peut-être pas une bête, mais je me débrouille, on va dire okay. ça comme ça.
3: Bon, alors, est-ce que tu vas te débrouiller en points? Est-ce que tu vas me marquer le premier point? On va le savoir tout de suite avec la première question, vrai ou faux, et cette petite chanson.
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3: alors,
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3: c'est pas la fête. Alors, je te pose une question très simple. Les Ferrari sont rouges, majoritairement bien sûr, hein, parce que c'était la couleur préférée d'Enzo Ferrari. Est-ce que les Ferrari sont rouges parce que c'était la couleur préférée d'Enzo Ferrari? Vrai ou faux, top chrono, 5 secondes.
5: Je dirais oui.
3: Pas du tout. Ça n'a rien à voir avec les goûts d'Enzo Ferrari, parce que dans les compétitions automobiles, au début du XXe siècle, chaque pays avait sa couleur officielle, et le rouge, c'était pour l'Italie. Voilà, donc pas de points, mais maintenant t'as appris un truc génial.
4: Florence est avec nous aujourd'hui le lundi, avec ici Pete Savoie, qui habite à Chapéry. C'est en Haute-Savoie. Bonjour Florence, comment ça va ?
6: Bonjour, ça va bien, merci, et vous ?
4: Bah ça va, chaudement j'imagine, comment ça se passe du côté de chez toi ?
6: Ah, il fait très chaud aussi, hein. Les bouteilles d'eau, brumisateur, ventilateur, on est là total.
4: Bien sûr. Et t'es à la maison là ? T'es où ? Comment tu... T'es où là ?
6: Ah là, je suis en voiture en fait, parce que je reviens d'un mariage, on est parti un peu plus tôt que prévu.
4: Ok, ok.
6: Donc, mais on est sur la route du Tarn.
4: Bon, bah sois prudente quand tu dis on, ça veut dire que t'es avec, j'imagine, Jean-Sébastien, ton chéri ?
6: Tout à fait, c'est ça, c'est lui qui conduit.
4: Exactement, c'est avec lui que tu as eu 3 enfants ?
6: Non. C'est pas avec lui, c'est 4 ans qu'on est ensemble.
4: Ok, parce qu'effectivement t'as 3 enfants, il y a Dylan, il y a Charline et il y a Isana. Et là vous êtes ensemble, donc depuis 4 ans, on reparlera d'ailleurs de cette rencontre avec Jean-Sébastien. Qu'est-ce que tu fais Florence dans la vie, je t'ai pas demandé.
6: Moi je suis aide à la personne, je m'occupe des personnes âgées et puis garde à domicile des enfants aussi.
4: Ok, donc encore plus important surtout en cette période de canicule hein, pour les personnes âgées. Avant rien à voir, tu voulais être dans la police, dis donc.
6: Oui. Enfin, j'étais dans la police quelques années.
4: Voilà, c'est même pas que tu voulais, c'est que t'as été dans la police. Police nationale.
6: Non, j'ai été, ouais.
4: Tu faisais quoi ? Qu'est-ce que tu faisais dans la police ?
6: J'étais gardien de la paix, en fait.
4: Gardien de la paix. Et petite, tu voulais être puéricultrice. Donc voilà, entre rêve et réalité. Mais aujourd'hui, bah, finalement, t'es pas loin. T'es dans un métier d'aidant à la personne, puisqu'on l'a dit, tu aides à domicile. Sois la bienvenue, Florence. Voilà. On va tenter de jouer, de t'offrir un premier point. Tu connais Katy Perry ? T'as envie d'aller voir Katy en concert ?
6: Ah oui, ça serait super, ça nous ferait un super week-end en amoureux, alors on va croiser les doigts.
4: Allez, du côté de Nancy au Zénith, on va évidemment tout faire pour que tu gagnes. Voici une question, elle vaut un point. À l'occasion des épreuves du baccalauréat, en ce moment, hein, voilà, même s'il y a des décalages, les centres d'examen ont reçu des détecteurs, dont contre la triche. Les centres contre la triche. Est-ce que selon toi c'est vrai ou faux ? Top chrono, 5 secondes.
6: Moi, je dirais que c'est vrai.
4: Il y aurait des détecteurs d'ondes contre la triche. Eh ben, t'as raison, oui. C'est vrai, ça me paraît fou. Mais pour lutter contre la triche, il y a effectivement des centres d'examen qui sont équipés de détecteurs. Alors, ils sont capables de repérer les téléphones portables, les appareils de communication. C'est une manière comme une autre de déjouer tout ce qui est technologique et qui pourrait effectivement aider les étudiants. Ils sont forts, hein ?
3: Ils sont forts, ouais.
4: Ouais, ils sont forts.
3: Allez, ça fait un point pour Florence, pas de point pour Jean-Pierre. Et là, tout de suite, ah, là, j'ai vraiment 10 ans quand c'est sorti. Hein. Je me rappelle, je la chantais tout le temps. Alain Souffchon, j'ai 10 ans.
4: Mais oui.
3: Je sais que c'est pas vrai, mais j'ai 10 ans. Et voilà, 1974, j'ai 10 ans.

0: Bah, c'est ce que je me dis tous les jours, de toute façon.
1: Tarte ta gueule à la récré.
0: Je vais gagner. Tarte ta gueule à la récré.
1: Allez,
0: Alain Souchon.
1: Bah oui, jingle.
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1: Nous sommes au taquet avec Jean-Pierre et Florence. Alors Jean-Pierre qui habite à La Riche. Jean-Pierre, on l'a vu, hein, il était éducateur pour les jeunes, pour les métiers du bâtiment. Donc du coup, il bricole beaucoup. Tu fais tout. Allez, l'électricité, le carrelage, la menuiserie, tu fais tout chez toi.
3: J'en fais plus beaucoup maintenant, je suis plus aussi jeune, on va dire ça comme ça. Mais il bricole encore un peu.
1: Ah, quand même. Et dis donc, t'as construit quand même le studio de ton fils.
3: Et j'ai fait ma maison.
1: Oh là là, bah dis donc, quand même, c'est pas mal.
3: Oui, c'est pas mal.
1: Sois pas modeste, s'il te plaît, c'est très bien.
3: D'accord.
1: Alors, t'as l'air hyper sympa comme ça, mais il paraît qu'on est hyper maniaque.
3: C'est une réalité.
1: Alors Jean-Pierre, il paraît qu'on n'aime pas quand tout traîne, hein. On range tout, tout doit être rangé, on n'a pas le droit de manger dans la bagnole, la bagnole elle doit être propre, comment ça se passe au quotidien?
3: Ça se passe, maintenant ça se passe mieux qu'avant.
1: C'est-à-dire?
3: Au début c'était compliqué, bon maintenant ça va un petit peu mieux, pas beaucoup mieux même.
1: C'est-à-dire, tu fais des efforts, ça veut dire?
3: Je fais des efforts et puis il y a surtout ma conjointe qui en fait beaucoup.
1: Ah ouais, mais elle doit en avoir marre d'avoir un mec aussi maniaque, non? Elle te doit te le dire.
3: Faut que je lui demande.
0: On connaît la réponse.
1: On connaît la réponse, t'inquiète.
0: On la connaît bien.
1: Mais pourquoi t'es si maniaque? C'est quoi le problème?
0: C'est un homme.
3: J'ai toujours été, quelque part, même quand j'étais gamin, pour dire un petit peu. J'avais une mobilette, en fin de compte, que j'ai gardée, je ne sais plus, 3-4 ans. Mais au bout de 4 ans, elle était encore neuve. Je l'ai revendu, c'est bien sûr d'occasion. À part les kilomètres au compteur, mais au niveau de l'état, c'est pas une blague. Hein. Il y avait pas une griffe.
1: Ouais, mais tu ranges tout.
0: Ça vient de l'adolescence.
1: Ça vient de la
0: mobilette. Ça vient de là. Voilà.
1: Et voilà.
3: Là, peut-être auparavant, parce qu'avant la mobilette, il y avait le vélo. C'était déjà pareil avec le vélo.
1: Bah, t'es soigneux. Qu'est-ce que tu veux que je te dise? Voilà, c'est pour ça que t'habites à La Riche. Alors. T'es riche. Tu es riche de toutes ces choses que tu conserves. Mon chaton, t'as pas de point. Et Florence, elle a déjà un point. Alors, tu vas me marquer ce deuxième point.
3: Enfin,
1: ce premier point. Tiens, je mets une petite chanson. Alors, on va parler d'oiseaux. Écoute bien cette question. Un albatros, tu vois ce que c'est qu'un albatros?
3: Je vois ce que c'est un albatros.
1: Alors, il paraît qu'un albatros, ça peut voler des mois, voire des années sans toucher terre. Est-ce que c'est vrai ou faux? Top chrono, 5 secondes. Est-ce que les albatros... Alors?
3: Oui, je dirais oui.
1: Eh ben, t'as bien raison. Parce qu'ils peuvent totalement rester des mois en vol grâce au vent marin, au vol plané. Il y a certains jeunes albatros qui passent vraiment des mois, voire des années sans revenir à terre. Bon, ils se posent parfois sur l'eau et puis ils chopent un poisson, mais c'est vrai. Premier point pour Jean-Pierre.
0: C'est Bernard et Bianca qui volaient sur un albatros, je me souviens.
1: Absolument.
0: Ouais, c'est ça, hein, c'est ça. Bien. Florence, avec ici Pays de Savoie, qui a déjà un point. Ah, Florence, en Haute-Savoie, qui est en voiture, qui revient d'un mariage un petit peu plus tôt. Pourquoi? C'était pas bien le mariage? Ou c'était prévu comme ça?
4: Non, ah bon. C'était bien en fait, mais c'est parce que j'ai un rendez-vous chez le dentiste ce soir et voilà. Il a été avancé le rendez-vous.
0: On est au cœur de vos vies.
1: Un rendez-vous chez le dentiste.
0: C'est sympa, ça, le dentiste.
1: J'ai tellement d'empathie pour toi.
0: C'est une petite vérification ou on est sur. Il y aura un peu de bricolage?
4: Non, c'est juste retirer un fil. Hein.
0: Ah bon, ça va, un petit fil, bon, ça va aller. Alors, quelques éléments de ta vie, tu bricoles pas trop, bon, tu sais quand même monter un petit meuble, mais t'es pas plus manuel que ça, hein, Florence, c'est pas particulièrement ce que tu aimes faire. En revanche, tu adores cuisiner quand tu es dans un état particulier. Lequel?
4: Quand je suis énervée.
0: C'est ta méthode à toi pour te détendre, quoi. T'es vénère, tu vas cuisiner.
4: Voilà, c'est ça, il faut que je me défoule.
0: Alors, tu fais quoi comme plat bien énervé?
4: Quand je suis énervée, je peux faire des ratas, je peux faire un ragoût, un bœuf carotte. Tout ce qui passe dans le frigo, en fait, il faut que je prépare.
0: Ah oui, c'est pas mal, ça, du pain perdu, des plats du Nord. Mais pourquoi tu fais de la carbonade flamande et des plats du Nord, alors que t'es en Haute-Savoie?
4: Bah, c'est en fait, à la base, j'étais de Lille.
0: Ah,
4: voilà, c'est Carbonate, c'est notre région, en fait.
0: Ah, ok, je comprends. Tiramisu, pudding, cookie, pain perdu, salade de fruits. Joli, joli, tout ça, c'est les bonnes choses que tu sais faire. Florence, sauras-tu marquer un point de plus? On va le savoir tout de suite en écoutant l'idole de ma jeunesse. Dorothée, avec ses petites chaussettes rouges et jaunes à petits points. On va parler de chaussettes. Écoute bien cette question, Florence, pour un point. Albert Einstein portait toujours des chaussettes dépareillées. Est-ce que c'est vrai ou faux? Selon toi, 5 secondes, top chrono. Albert Einstein portait toujours des chaussettes dépareillées.
4: Ouais, moi, je dirais vrai.
0: C'est faux. Albert Einstein ne portait pratiquement, en fait, jamais de chaussettes parce qu'il trouvait tout simplement ça inutile et ça datait de l'enfance. Donc, pas du tout, Florence.
1: Ah oui, non, il portait pas de chaussettes. Ça, ça le rendait fou. Ah
0: oui.
1: Alors, Jean-Pierre 1, Florence 1, tout, égalité parfaite. Et là, tout de suite, eh ben, vous écoutez ici et vous vous dites, mon Dieu, mais qu'est-ce qu'on va écouter?
0: Mais oui.
1: Que va-t-elle nous faire écouter? Eh ben, c'était la fête de la musique hier. J'espère que vous avez bien fêté la musique. Amir, la fête, vous écoutez ici, on vous kiffe. À tout de suite.

0: bam, bam.
1: 2020, Amir, la fête, la fête, la fête. Peut-être ce soir avec la victoire de la France face à l'Irak en Coupe du Monde. On a hâte.
0: Jingle, Fred.
2: Bah, oui. 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
1: 23h le match.
0: Oui, bah c'est super, 23h, je serai déjà au fond de mon lit avec mon ventilo dans la tronche. Alors, nous sommes avec Jean-Pierre qui joue avec ici Touraine et Florence qui joue avec ici Savoie. Et oui, parce que c'est...
1: C'est quoi ?
0: C'est la France.
1: Oui.
0: La Touraine.
1: Oui.
0: La Savoie.
1: Bien sûr.
0: Et tout le monde a chaud. Voilà, alors Jean-Pierre, il paraît comme ça qu'on a rencontré Dominique grâce à un site de rencontre.
3: Oui.
0: Que le premier rendez-vous, c'était à Paris, parce que vous avez
3: dit... Oui, également,
0: voilà. Ouais. Que vous avez été voir au cinéma, vous avez décidé, pour le premier encart, de faire un petit cinoche.
3: C'est vrai, c'est ça.
0: Et qu'est-ce qui s'est passé? On est des petits ados, on s'est roulé des pelles pendant tout le film.
3: Pas tout le film, quand même pas. Mais trois quarts, oui, on va dire ça comme ça, oui.
0: Ah oui. Oui, voilà, c'était quoi le film?
3: En fait, je m'en souviens même plus. On a fait connaissance.
0: Oui, voilà, soupe de langue dans le cinéma. Tu te rappelles même pas ce que c'était le film, quoi.
3: Plus vraiment, non.
0: Oui.
3: Ah, voilà. Non, je crois qu'il parlait des fourmis, il me semble.
0: Ah, un truc sur les fourmis. Bah, écoute, c'est super. C'était il y a combien de temps?
3: Pardon?
0: C'était il y a combien de temps? Ça fait combien de temps que vous êtes ensemble?
3: Ça fait 15 ans.
0: Oh là là, 15 ans, l'âge va.
1: L'âge de raison.
0: De raison à 15 ans.
1: Oui. Bon, c'est bien déjà.
0: 15 ans, t'es un ado. Hein. Si t'es raisonné à 15 ans, consulte. Hein. Voilà. Alors, mon chat, c'est le moment du quiz musical.
1: Ah oui.
0: Ok. Il y a deux titres qui sont enchaînés. Il y a deux artistes complètement différents qui s'enchaînent. Et il y a un international et un français. Écoute, c'est parti. Écoute bien.

0: Anthony, c'est qui les deux artistes, mon chat? 10 secondes.
1: Alors, je dis Alan Stevens et les Doors.
0: Et mon JP, il est là, mon JP. Bien sûr que c'est ça. Primartolode, Alan Stevens. La vallée, la la la la. Et The Doors. Eh oui, avec le Jim Morrison.
2: Bien sûr.
0: Oh là là, qu'est-ce qu'il est fort, mon JP.
2: Il est fort, il est fort.
0: Et à 3, voilà.
2: Allez, Florence. Ah, Florence, Florence. Alors, on est en train de me dire qu'on a perdu Florence. Alors, me voilà bien. Je vais vous rappeler que Florence a un point, qu'elle a la possibilité peut-être, voilà, d'égaliser. Et on est en train de la
0: rappeler. Alors, bah, justement, ça tombe bien. Je vais en profiter parce que on aimerait que vous appeliez le 0810 055 056 si vous avez envie de jouer avec nous, participer à Au Taquet, gagner des cadeaux absolument incroyables.
2: Incroyable.
0: Surtout rire aux vannes. Éric Bastien.
2: Il en reste.
0: Voilà, donc 0810 055 056, vous vous inscrivez, on vous appelle, vous gagnez des cadeaux. J'en profite pour dire qu'aujourd'hui, on a Jacques, qui est notre stagiaire.

0: Stagiaire en seconde. Bonjour. Comment ça va, Jacques?
1: Ça va très bien.
0: Bon, bah bon, super.
2: J'ai récupéré Florence. Hein,
0: ah bah, c'est bon, on peut laisser dire Jacques bonjour,
2: bonjour
0: ou pas?
2: Bonjour Jacques, il a dit bonjour Jacques.
1: Bonjour.
2: Bah voilà. Oui, bonjour. Elle est sourde, non, on lui prend un rendez-vous chez l'ORL.
0: Oh là là.
2: Florence, tu as dit bonjour à Jacques?
3: Oui, je suis désolée, ça a coupé d'un seul coup.
0: Ouais. Et voilà.
2: Florence, je te présente Jacques.
3: Enchantée, Jacques.
4: Bonjour Florence.
2: Ben bah voilà, tout le monde se connaît. C'est beau, taquet. C'est un peu le tour des manèges de 2026. Pff, pourquoi pas, non, mais après tout. Qu'est-ce qu'il y a?
0: Bah, j'en sais rien, pose ta question.
2: C'est gênant. Elle adore les lotos de village, notre Florence. Et d'ailleurs, elle gagne souvent. Et ça me rassure un peu parce que t'as visiblement un peu de chance. Qu'est-ce que t'as gagné déjà?
3: Pardon, j'ai pas compris.
2: D'accord, ça va être pratique cette affaire. Je te demandais ce que t'avais gagné, mais je vois que t'as gagné des voyages, un paddle, que t'as gagné une tondeuse. Enfin voilà, tu n'arrêtes pas de gagner des beaux cadeaux. On va tenter de t'offrir, nous, des places pour le concert.
0: Les concerts,
2: de Katy Perry.
0: Allez.
2: Avec ton quiz musical, allons-y. Deux artistes mixés, à toi de reconnaître de qui il s'agit. Un point par bonne réponse, on y va.
5: Il faisait un temps superbe, je me suis assis sur l'herbe, Félicie aussi. Je pensais les arbres bourgeonnent et les gueules de loups boutonnent, Félicie aussi.
2: Allez,
0: et je prends un homard, il avait du poil aux pattes, Félicie
2: aussi. Qui chante?
3: Alors, c'est Fernandel.
2: Oui.
3: Fernandel.
2: Oui.
3: Et le renard est là de la...
2: Tu l'as bien, hein. J'entends le loup, on a la belette. La jument de Michel. Qui ça? De quoi?
3: Mano.
2: Ah non, c'est pas Mano. Non, non, non. Mano l'a repris, mais c'est Triana. Je vous ai fait un espèce de...
0: C'est pas Mano qui l'a repris, c'est Nolwenn, la jument de Michel.
2: Et qu'est-ce qu'ils ont repris, Mano? Ils ont repris...
0: Dans la vallée, le truc d'avant.
2: Ah oui, c'est Trimart, le loup.
0: Ah là, attends, il y a Fred qui vient de m'insulter. Il vient de me dire, ferme bien ta bouche physiquement parce que Mano l'a repris. Voilà.

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2: Je vous rappelle que nous sommes lundi, qu'on démarre une nouvelle semaine, qu'Éric Bastien va tenter de, ouais. de qualifier au moins un candidat.
3: Je vais y arriver.
2: Ouais, bien sûr. 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
3: Magnifique.
2: Voilà.
3: Quoi? Et la cafine, la machine
2: dit,
3: Malongo. Là,
2: je l'ai dit juste avant.
3: Ah, vous l'avez dit aussi. Voilà,
2: en fait, t'es tellement pressé.
3: La chaleur, la canicule, vous savez.
2: Voilà.
3: Allez, hop, allez, on est pressé. Alors, jingle.
2: Non, non, non. Il est tellement pressé de me mettre Mano. Il en a rien à foutre de ce que je peux dire. Il écoute pas. De toute façon, il est vieux et sourd. Voilà. Allez, vas-y. Fais-toi plaisir.
3: J'ai rien dit.
2: Mettez-moi Mano. Vas-y.
3: Voilà. Alors, il y a eu Triane, il y a eu Mano. J'avais raison. Voilà.
2: Mais il y a Nolwenn.
3: Mais on s'en fout, on n'a pas parlé d'elle.
2: Oh, et ça va. Voilà, bon, allez, c'est bon. Je savais pas qu'ils avaient chanté ça à Mano. Je suis désolée. Voilà. Allez, pour une fois qu'il m'a claqué mon bec, il est content. Allez, Jean-Pierre, t'as 3. Florence, t'as 2. Jean-Pierre, on l'a dit, hein, c'est un gros bricoleur, etc. En revanche, il est nul en cuisine. Du coup, il a mélangé ces deux trucs. Il est nul en cuisine, mais bon en bricolage. Donc, une fois, il a mis le feu à la cuisine. Parce que... Bah, il a mis la friteuse sur le gaz pour faire des frites. Et puis, qu'est-ce qui s'est passé?
4: Eh ben, il s'est passé que je l'oubliais.
2: Mmh. Et du coup
4: et du coup, ça, la friteuse s'est enflammée. Et du coup, ça a mis le feu à la cuisine.
2: Voilà. Et du coup
4: du coup, il a pu le refaire.
2: Eh ben voilà. Donc, t'es nul en cuisine, tu fais des frites, ça brûle la cuisine, tu refais la cuisine, tout le monde est content. Et du coup, comme ça, ta femme voit que t'es nul en cuisine et tu continues à ne rien faire, c'est ça?
4: Exactement.
2: Ah là là là là. Je sais, j'ai bien compris ton petit truc. J'ai bien compris ton petit truc. Alors, je vais maintenant essayer de te faire gagner 3 points de plus. C'est simple, c'est la question à choix multiple. Je te pose une question, je te fais des propositions de réponse. Et t'auras 10 secondes pour me donner ton choix. Tiens, je te mets une petite chanson.
5: Coulommiers, Époisses, Bleu d'Auvergne, Beaufort, Livarot, Reblochon.
2: Oui, c'est une chanson sur le fromage.
3: Bien sûr.
2: Voilà, alors écoute bien. Quel chef d'État français a déclaré « Comment voulez-vous gouverner un pays où il existe 246 variétés de fromage ?» Qui a dit « Comment voulez-vous gouverner un pays où il existe 246 variétés de fromage ?» Pompidou, Chirac, De Gaulle, Éric Bastien. Top chrono, 10 secondes. Comment voulez-vous gouverner un pays où il existe 246 variétés de fromage? Pompidou, Chirac, De Gaulle, Bastien.
4: Je dirais De Gaulle à tout hasard.
2: Bah t'as bien raison, bien sûr que c'est De Gaulle. C'est totalement De Gaulle. Parce que déjà le mec avait beaucoup d'humour. Et effectivement, c'est totalement lui, t'as 6.
3: Bien, alors, Florence. Tout à l'heure, Florence, on n'a pas eu la jument de Michaud, hein, Triane, mais...
2: Michaud,
3: oui, voilà, Michaud. On a bien retenu que Mano l'avait fait, ça, c'est l'information la plus importante.
2: Ah là là là là.
3: Florence qui adore faire des lotos, ça je vous l'ai dit, Florence qui est bénévole l'hiver auprès du Secours Populaire, c'est quand même bien, voilà, c'est bien de le signaler. Florence qui est râleuse, fait partie des petits défauts que tu as, alors ça se caractérise assez fortement ou c'est plutôt râleuse soft?
6: Râleuse soft, on va dire.
3: Soft, voilà, petite râleuse, tranquille. Si tu pouvais déjeuner, là, à 13h dans quelques minutes, avec un homme, de qui s'agirait-il? Et alors, d'autant que, a priori, si j'ai bien compris, c'est serait même l'homme de tes rêves. C'est l'homme...
6: Des garous,
3: voilà. Qu'on n'est pas juste sur un déjeuner. Physiquement, c'est lui, quoi.
6: Ah,
3: t'as fait. Mais ce que je veux dire, c'est que Jean-Sébastien ressemble à quoi, du coup, par rapport à Garou?
6: Il a que les yeux clairs comme lui, c'est tout, mais il a des grandes oreilles aussi comme Garou.
2: Bon, bah écoute, c'est déjà pas mal,
3: hein.
2: C'est un début.
3: C'est déjà un début, effectivement. Tu l'as vu 2 fois en concert, alors, j'imagine que t'en as gardé un beau souvenir. Voilà.
6: Ah ouais, franchement, c'était très émouvant, j'ai adoré, il était très beau sur scène, donc...
3: Oui, l'homme de tes rêves. Alors, l'homme de ta vie, et parlons avec romantisme de cette belle rencontre, c'est quand même Jean-Sébastien. Vous êtes rencontrés il y a plusieurs années, grâce à ton meilleur ami, c'est ça?
6: Oui, c'est ça, grâce à mon meilleur ami qui nous a fait faire connaissance, en fait. Il m'avait déjà présenté il y a des années en arrière, mais il était en couple.
3: Ah, voilà, il était pris, quoi. Du coup, t'as attendu, t'as patienté?
6: Voilà, j'ai attendu. Puis un jour, mon meilleur ami il m'a dit, mais tu sais, Jean-Sébastien, ça fait 2 ans qu'il est célibataire. J'ai dit, ah bon, et c'est maintenant que tu me le dis?
3: Ah ouais, donc tu l'avais
6: pas
3: oublié.
6: Donc j'ai pour qu'il l'invite à son anniversaire, et puis... On a fait connaissance, et puis voilà, depuis on s'est plus quitté.
3: Oui, donc pendant des années, t'as continué de penser à lui, t'es pas passé à autre chose, tu l'avais bien en tête, quoi.
6: C'est
3: voilà.
6: Ça.
3: Tu voulais aller au bout avec ce garçon. 4 ans que vous vivez ensemble. Bon, une belle histoire. Il t'a demandé, je sais pas, un mariage ou non, vous restez comme ça, cool?
6: Non, pas encore. Il aimerait bien qu'on vive ensemble parce que lui, il est sur Lyon, mais pas encore de mariage.
3: Ah,
6: le
3: oui.
6: jour, peut-être qu'on habitera ensemble.
3: Ok. C'est facile quand on est un peu à distance comme ça, c'est plus sympa finalement. Tu trouves comment cette vie à distance?
6: Il y a les avantages et les inconvénients. En fait, peut-être qu'on se dispute moins.
3: Ah, d'accord.
6: Peut-être. Et après, on passe vraiment tout le temps des bons moments, quoi. Je veux dire, c'est vrai que c'est appréciable.
3: Bah oui.
6: Et après, c'est triste aussi quand on se sépare et après, on est content de se retrouver.
3: C'est tout mignon, ça. Allez, on va tenter, Florence, de marquer 3 points. Alors, c'est une question avec plusieurs propositions. Écoute bien, petit indice. Générique Top Gear. Parle de
2: top
3: voiture.
2: Quoi, Top Gear.
3: Top Gear.
2: Voilà.
3: Top merci. Gear. Alors, et qu'est-ce que ça veut dire d'ailleurs, Top Gear?
2: Tu sais quoi?
3: C'est top à quoi, Gear? C'est quoi, Gear?
2: Top à la vachette.
3: Ouais, top à
2: allez,
3: la vachette.
2: Pose ta question, va.
3: Gear, on dit que c'est une vitesse. Ah, d'accord, ok. Heureusement, j'apprends plein de trucs, quoi. Bah, tu le savais, toi, Jacques? Jacques, tu savais que Gear, c'était une vitesse?
2: Non.
3: Ouais, voilà, merci.
2: D'accord, ok.
3: Merci,
2: donc, même les jeunes ne savent plus parler anglais.
3: C'est terrible. Quel pays correspond à la lettre A sur une plaque d'immatriculation? Quel pays correspond à la lettre A sur une plaque de voiture? Est-ce que c'est l'Autriche? Est-ce que c'est l'Albanie, l'Algérie ou bien évidemment notre Dami d'Hollande, même si ça ne commence pas par un A? Top chrono, l'Autriche, l'Albanie, l'Algérie, le Dami d'Hollande.
6: Au hasard, l'Albanie.
3: L'Albanie, la lettre A, ce serait la plaque d'immatriculation de l'Albanie. C'est l'Autriche. Bien qu'en allemand, le mot Autriche se traduit par oulala, Österreich. Les plaques autrichiennes comportent la lettre A qui signifie en anglais Austria. Voilà, au lieu de la lettre O, afin d'éviter toute confusion avec le chiffre 0. Désolé.
2: Bien, allez, ça veut dire que ça fait 6 pour Jean-Pierre, 2 oui, oui. pour Florence.
3: Il s'emballe, Jean-Pierre.
2: Oui, bah, il est bon, c'est tout. Oui. Voilà, et maintenant, ah là là, nous allons partir sur les routes avec Francis Cabrel. Ma place dans le trafic. Vous écoutez ici, on vous aime, à tout de suite mes petits canards.

0: écoute, je ne connaissais pas cette chanson de Francis Cabrel, Ma place dans le trafic, 1981. Je t'ai
1: pas né. Oh là là, allez, jingle.
0: Mais c'est vrai.
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0: un tout petit peu.
2: On est au taquet.
0: Un tout petit peu né, quoi.
1: Mais t'oublies l'âge que t'as, en fait.
0: Ouais, j'essaye de l'oublier.
1: Ouais, voilà. Ouais,
0: vous mieux, hein.
1: Alors, nous sommes avec Jean-Pierre et Florence. Jean-Pierre est en tête avec 6 points, Florence à 2 points. Jean-Pierre joue avec ici Touraine, il habite à La Riche, il est retraité, il bricole beaucoup, il va au cinéma rouler des pelles à sa chérie. Alors, comme ça, si on était un animal, on aimerait être comme dans la chanson ? T'aimerais bien être un oiseau?
3: Ah bah oui, complètement.
1: Mais quoi?
3: Je voulais voir un peu ce qui se passe en dessous, je trouve ça génial.
1: Mais quoi comme oiseau? Attends, quoi comme oiseau?
3: Ah bah un oiseau assez gros, je sais pas, un oiseau qui... Bah tout à l'heure on a parlé de...
0: L'albatros.
3: L'albatros, je trouve qu'un albatros c'est un bel oiseau, j'aime bien cet oiseau.
1: C'est pas mal, ouais. Et t'aimerais bien, tu voyagerais en l'air, comme ça tu regarderais les pays d'en haut?
3: Oui, aussi, puis le fait de savoir que l'albatros, il peut rester comme ça des jours et des semaines et des mois en vol, je trouve ça génial.
1: Ah bah oui, ça c'est génial, c'est sûr. Mais bon, c'est pas pratique hein, quand même. Au bout d'un moment, il doit se fatiguer ce pauvre oiseau quand même.
3: Non mais on s'arrête quand on veut hein, dans ces cas-là.
1: Bah oui, mais toi t'adores voyager d'ailleurs, hein, parce que t'as beaucoup voyagé. Italie, Espagne, Portugal, Suède, Turquie, Vietnam, Cambodge. Dis donc, t'as beaucoup voyagé.
3: J'ai un petit peu voyagé, oui. Il en reste encore, hein. J'ai pas tout fait.
1: Alors, c'est quoi ton prochain voyage que t'aimerais faire?
3: Ben, à l'Amérique du Sud.
1: Ah, bien. T'aimerais bien aller où, par exemple? Chili, Argentine?
3: Le Pérou.
1: Ah oui, le Pérou.
0: C'est beau, le Pérou.
1: Et alors, Dominique, elle a envie aussi d'aller au Pérou?
3: Ah oui, tous les deux, hein. Tous les deux.
1: Ah, tous les deux. Bon, alors, c'est bien, les amis. Vous êtes formidables, dites donc. Alors, tu aussi... Attends, il aime les activités à sensation. Il fait du parapente, il veut y tourner, tu fais même de la plongée. Mais alors, excuse-moi, tu fais de la plongée, mais tu sais pas nager.
3: Comment non, c'est une erreur, je fais pas de plongée, hein, du tout.
1: Ah, tu fais pas de plongée?
3: Mais, ah, parce non.
1: Ah bah, bravo. Ah,
3: contre,
1: bah, écoutez,
0: une bonne fiche encore.
3: J'aurais bien aimé en faire. J'aurais bien aimé en faire.
1: Ah, mais comme tu ne sais pas nager, tu ne peux pas faire de la plongée. Très bien. Eh ben, tu vas aller apprendre à nager avec Dominique, comme ça tu feras de la plongée. Voilà, hop.
3: D'accord.
1: Eh oui, eh oui.
0: Il est d'accord à tout, lui.
1: Mais oui, il est de bonne humeur, il est super. Alors, tiens, on va passer maintenant au fait que tu vas marquer 5 points de plus. On va absolument jouer ensemble, tu vas gagner, et je te mets Edith Piaf.
4: Il portait des culottes, des bottes de moto, un blouson de cuir noir avec un aigle sur le dos.
1: Ça alors, comment on appelle un blouson en cuir zippé en biais?
5: Oui, bonjour, vous êtes bien sur la messagerie Florence, désolé.
1: Ouais, alors, souvent associé à une image rebelle, comment appelle-t-on le blouson de cuir zippé en biais, souvent associé à une image de rocker rebelle, etc. Top chrono, 10 secondes.
3: Bombardier, non?
1: Ah non, le bombardier, c'est... Le bombardier, c'est pour les aviateurs, c'est le perfecto, mon chat.
3: Oui, je l'ai dit après, mais bon.
1: Ah là. Mais oui, mais comme on prend en compte toutes vos premières réponses, voilà. Alors, bon, bah, pas de points, mais tu restes en tête avec 6.
0: Et Florence est de retour. On a un peu de mal à joindre Florence. Ça a coupé, mais elle est de retour. Ça va, Florence? T'es bien installée?
6: L'autoroute, c'est pire que sur l'autoroute.
0: Ben oui. T'es sur quelle autoroute d'ailleurs? Là, t'es où exactement en France?
6: Ah, on arrive à Châteauneuf-Briançon.
0: D'accord. Très bien. On va se faire un petit point comme ça, hein, jusqu'à 13h, sur l'évolution de ton parcours. Bah, tu rentres à la maison, j'imagine, là, du côté de Chapéry, en Haute-Savoie.
6: C'est ça, tout à fait, ouais. On rentre à la maison, là.
0: Ah, ok. Petite anecdote, tiens, on va penser au camarade Arthur. À l'époque où il était sur Fun Radio, bon, il en a fait des bêtises, hein, sur Fun Radio. Il proposait de faire croire à quelqu'un qu'on connaît, qu'on gagne, que la personne avait gagné un poney. Voilà. Et alors, tout, c'est une idée d'Arthur. Et alors, toi, t'as participé, Florence, et t'as dû faire croire ça à ta maman à l'antenne. Et qu'est-ce qui s'est passé?
6: Ah bah c'était trop rigolo en fait, parce que le jour-là, maman elle avait pas le moral, et puis bah, j'ai téléphoné pour dire que moi je voulais lui faire croire que j'avais gagné un poney.
0: Bien sûr.
6: Okay. Et en fait, et bah, maman elle a pété un câble, elle parlait en patois en plus, comme elle est lilloise. Et elle disait j'en veux pas de poney, elle l'a envoyé bouder. Et au début, il s'était pas présenté, après il disait que c'était le vétérinaire, et elle lui disait bah mets-le à la baraque. Non mais c'était trop drôle, et il lui avait même chanté une chanson. Si elle voulait pas du poney, elle devait chanter. Puis elle chantait, j'en veux pas du poney. Non, non, non.
0: Ah ouais, elle est contente, Arthur. Ça devait être un bon moment, ça.
6: Et alors... Ah ouais, franchement. Et puis, il lui offrait souvent des semaines pendant plusieurs mois. Hein.
0: Ouais, parce
6: pour
0: que,
6: lui dire que le poney, il allait bientôt arriver.
0: Voilà, il s'est moqué gentiment d'elle de façon récurrente pendant plusieurs semaines. Et il appelait ta maman régulièrement. Et comme ça passe pas très bien, je termine à raconter. Effectivement, Arthur, qu'on adore, qui est super sympa, il envoyait des fleurs très souvent pour son anniversaire ou assez régulièrement. C'est classe de sa part. C'est une belle histoire, ça. C'est une belle histoire.
6: C'est génial.
0: Allez, Florence, on va jouer parce que j'ai trop peur que ça coupe. On va y aller tout de suite. Ouais. Ça sera mieux comme ça. Avec un petit extrait.
2: Il va y avoir du sport, mais moi, je reste tranquille.
0: Bien sûr qu'il va y avoir du sport, il a 6, si je ne me trompe pas, il a 6.
1: Il a 6.
0: Voilà, donc ça veut dire que si tu marques les 5 points, tu passes devant, tu es en tête avec 7, donc il va y avoir du sport. Question, quelle est la deuxième épreuve d'un triathlon, Florence? Top chrono, 10 secondes, quelle est la deuxième épreuve d'un triathlon?
6: La deuxième épreuve d'un triathlon?
0: Oui. Vite.
6: Le vélo?
0: Oui, oui, c'est le vélo. Natation, vélo, cyclisme et ensuite course à pied, bravo. Ah, tu repasses en tête, Florence, on avait dit qu'il y aurait du sport.
1: Alors, Jean-Pierre 6, Florence 7, pas mal. Il va falloir bien vous départager sur le bingo. Mais tout de suite, ah là là, c'est le foot en ce moment, hein, vous vous rappelez.
0: Bien sûr.
1: Ce soir, il y a la France. Alors, Jacques, qui est là, nous disait qu'il y avait des orages, donc c'était décalé.
0: Un spécialiste, Jacques, bien sûr.
1: Oui, bien sûr. Alors, c'est à quelle heure le match de la France ce soir?
7: À 23h.
1: Voilà.
0: Mais pourquoi?
1: Parce qu'il y a des orages, je viens de le dire.
7: C'est des orages.
0: Ah, d'accord.
1: Je viens de le dire. Écoute ce que disent les gens.
0: Vous savez quel temps il fait aux États-Unis?
1: Oui, les orages.
0: Vous savez quelle température
1: il
0: fait aux
1: États-Unis? Bon, allez, Dai Dai, Shakira et Burna Boy, vous écoutez ici, on est à fond.
0: Les orages.
1: Dai Dai.
0: 30 degrés.

0: Ouais, Daïdaï, l'hymne du mondial avec les Bleus, France-Irak, ce soir 23h. 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
1: Regardez, je suis en train de me ventiler avec un petit éventail. J'espère que je vous envoie de la fraîcheur, la France.
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1: Je rappelle que nous sommes ici avec Jean-Pierre et Florence. Jean-Pierre à 6, Florence à 7. C'est le bingo qui va vous départager, mes petits canards. Vous en êtes conscients ?
3: Oui.
1: Alors, mon petit Jean-Pierre, tu as plein de choses que tu écoutes, que tu aimes, pour t'encourager. Une chanson gay. Et franchement, allons-y.
4: Je suis malade.
0: Ma chanson préférée, ça.
1: Ouais, voilà.
3: Je suis malade.
1: C'est...
3: Ah oui.
0: Pour tous les hypochondriaques.
1: Serge Lama, c'est une chanson pour toi, ça.
0: Exactement.
1: Bon, tu adores Il était une fois dans l'Ouest. Je peux pas m'empêcher de mettre un peu la musique.
0: Ah, mettre ça vendredi, tiens.
1: Ah là là, mais moi j'adore. Ça, j'ai vu le film.
3: Ennio Morricone.
1: Mais oui, Ennio Morricone, c'est magnifique. Avec le petit qui joue de l'harmonica pour sauver son frère. Il essaye de sauver son frère, c'est
0: Mais il le sauve pas.
1: Bah non, au bout d'un moment, l'autre fait 80 kilos, il est en train d'être pendu, il meurt.
0: Ah, mais il se venge à la fin.
1: Non, sauf qu'il se venge, c'est Charles Bronson.
0: Ouais.
1: Alors, mon petit JP, écoute bien ce bingo. Il est très simple. À mon top chrono, tu auras 10 secondes pour me citer un maximum de villes en M, comme Maman, Michel, Maniac. Un maximum de villes qui commencent par la lettre M, comme Maman, Michel ou Maniac. Attention, top chrono, 10 secondes. Jean-Pierre ?
3: Oui.
1: Bah, les villes. Comme... Alors ?
3: Oui.
1: Michel ?
3: Excusez-moi, j'ai pas entendu la question.
1: Ah merde, qu'est-ce qu'on fait ? Bon, alors, je te
0: réponds. On va envoyer le chrono exceptionnellement.
1: Alors, on renvoie le chrono exceptionnellement. Max de villes qui commence par la lettre M, comme maman. Un max de villes. Attention, allez. Top chrono.
3: On y va.
1: Vas-y.
3: Met, Mably. Qu'est-ce qu'il y a ? Macon.
1: Et je regarde.
0: 9.
1: Stop. Bah, tu m'en as donné 3. Il y avait Marseille, Menton, Melun, Moncul, Montpellier, Mulhouse, Meaux, Maubeuge, Mont-de-Marsan, Montauban, Milly-la-Forêt. Tu m'en as donné 3.
0: Florence, est-ce qu'on profiterait pas de ça? Oh bah si.
1: Oh ouais.
0: On va pas se gêner. Mais attendez, rien n'est fait.
3: Ouais, c'est ça va être dur.
0: Ouais, rappelons que là t'es en tête depuis pas longtemps, Florence, avec 7. Il a 6, on est au cœur du bingo. Il faut marquer le plus de points parmi vous deux. Et c'est celui-là qui encaisse les 10 points. Il a fait 3, tu fais 4, t'encaisses 10. Voilà, c'est pas plus compliqué que ça. Et comme je sais que t'es hyper chanceuse, je l'ai dit tout à l'heure, je voudrais rappeler que dans un casino à Annecy, qu'est-ce que t'as gagné ? C'est énorme, hein ?
3: J'ai gagné une voiture décapotable et une plaquette.
0: Voiture décapotable dans un casino. C'est énorme. Mais c'est énorme, oui. Cadeau. C'est génial.
3: C'est un gros cadeau.
0: Bah oui.
3: Ah ouais, j'étais très heureuse.
0: Bon, écoute, je te sens très chanceuse. On va t'encourager encore une fois avec Garou, que tu adores. On en a parlé tout à l'heure. L'homme de tes rêves. Florence, voici ton bingo. On reste sur de la géographie et sur des villes françaises. D'accord. On va te demander un maximum de villes en France qui commencent par une lettre. Je vais te donner cette lettre et le chrono, il part tout de suite après. La lettre, c'est la lettre T. T comme Thierry ou comme Thérèse. C'est clair ? Top chrono, 10 secondes.
3: Alors, Toulouse, Tarnas, Toulon, le Tarn, non, c'est une région,
0: Tours. Elle y est.
1: Non, c'est bon, 4, ça fait 4, elle en a donné 4.
0: Alors, on est sur du chouïa, mais du chouïa plus, qui fait que tu l'emportes, pour un point.
1: Et voilà,
0: bravo,
1: JP, je suis désolée, mon chat, mais elle a remporté sur le fil. Donc c'est Florence qu'on retrouvera pour la finale vendredi pour gagner soit les places de Katy Perry, soit la cafetière. Toi Jean-Pierre, tu repars avec 2 places de cinéma pour le film Ici, Les Parfaits Arnaques en famille. Je remercie Céline à la Réal, Gwen au Savoir, Fred à la Technique, Marian au Standard, Eric Bastien, je sais pas à quoi.
0: Je salue Mano, bien sûr.
1: Allez, on salue Mano et Nolwenn et Tutti Quanti. Merci Jacques d'avoir participé à cette émission. Bon stage à toi. La France, je t'embrasse très fort. Fais attention à toi et hydrate-toi bien. À demain. Bisous. Vous avez écouté Au Taquet, il est 5h, Paris s'éveille. C'est l'heure de quoi, mon petit chou?
0: C'est l'heure de, avant de se retrouver à midi d'ailleurs, je précise, c'est l'heure de retrouver Johan Rock, qui est très en forme, il arrive pour les petits matins là.
1: One for the money, two for the show.
0: À tout de suite.

0: En Italie, à l'instant, c'était Lily Cube sur votre radio locale.
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0: Une nouvelle semaine qui commence, et toujours le plaisir de vous retrouver pour passer l'été ici, ensemble, dès 5h, au Saut du Lit, votre radio locale qui vous accompagne dans les tout premiers instants de la journée, au programme Conseils pratiques pour vous faciliter la vie au quotidien, au son de vos artistes préférés. Renaud arrive dans un instant, le tout sans oublier de vous informer au plus près de chez vous. Bonjour Valentin Bertrand.
2: Bonjour Johan, bonjour à tous.
0: C'est à la une ce matin.
2: La canicule qui recule, plus aucun département n'est en vigilance rouge.
0: Adapter son logement en fonction de son âge. Par ici, les économies vous expliquent tout dans 5 minutes. Et puis, on a envie de vous entendre ce lundi matin. Venez donc nous raconter ce que vous avez fait ce week-end. Toute la semaine, on vous offre le pack été, un sac aux couleurs de votre radio rempli de surprises. 0810 055 056. Soyez les bienvenus ici.
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0: Ce lundi 29 juin, bon réveil à vous qui nous écoutez, il est 5h. Le journal Valentin Bertrand et la vague de chaleur a quitté la France.
2: Toutes les vigilances rouges sont donc levées, la fin de 12 jours d'une canicule extrême. Mais si la chaleur est derrière nous, ses conséquences sanitaires sont loin d'être terminées. Au moins 1000 morts supplémentaires recensées par Santé publique France. Bilan qui risque encore de s'alourdir dans les prochains jours, prévient Joël Panetier. Il est directeur médical de crise à l'hôpital du Mans.
3: On sait, parce qu'on a l'habitude des canicules, même si cette canicule-là est complètement inhabituelle et extrême, on sait qu'on a un décalage aussi de 10 jours après les canicules où on voit arriver beaucoup de patients qui sont restés à domicile et qui malheureusement ont décompensé leur pathologie. Des personnes fragiles qui malheureusement ont été déshydratées, des insuffisances cardiaques, des insuffisances rénales. On a aussi un autre phénomène qu'on connaît bien en Sarthe notamment, c'est la restriction à l'appel. C'est « je ne veux pas déranger, je ne veux pas venir aux urgences » parce que j'entends dans la presse qu'il y a beaucoup de monde aux urgences. Et là, on a des patients qui devraient appeler précocement, mais qui ne le font pas et qui malheureusement arrivent plus graves quelques jours après.
2: La canicule au centre d'une nouvelle cellule interministérielle de crise cet après-midi autour du Premier ministre. Sébastien Lecornu veut dresser le bilan de cette canicule et anticiper les prochaines vagues de chaleur.
0: Un baptême de parachutisme qui tourne au drame.
2: 11 personnes sont mortes dans le crash d'un avion hier à Tomblaine, près de Nancy. L'appareil a chuté dans un terrain vague juste après avoir décollé, Isabelle Baudrier.
4: À bord du petit avion civil, 5 moniteurs, 5 élèves et le pilote. Aucun survivant dans ce drame. L'appareil, un Pilatus, s'est écrasé dans un champ à proximité d'une zone résidentielle peu après son décollage de l'aérodrome de Nancy-Essey. Les élèves, parmi lesquels des infirmiers libéraux, s'apprêtaient à effectuer un baptême de parachutisme. Selon le président de l'aérodrome, la société organisatrice avait préparé un week-end festif avec une trentaine de baptêmes au total initialement prévus entre hier et aujourd'hui. Problème mécanique, problème humain, aucune hypothèse pour l'instant sur l'origine de l'accident. Une cellule d'urgence médico-psychologique a été ouverte à Tomblaine. Elle accueille les proches des victimes et les témoins de l'accident. Par ailleurs, le grand public dispose d'un espace de recueillement au stade Marcel Picot, tout proche du lieu du crash.
2: Et deux enquêtes sont ouvertes en parallèle, l'une par le bureau enquête et analyse compétent dans ce genre de crash et l'autre par le parquet de Paris. On y revient en détail dans l'info du jour à 5h30. Des tribunaux au ralenti aujourd'hui à Toulouse, Lyon, Montpellier et Paris. Magistrats et avocats manifestent contre la réforme de la justice portée par leur ministre Gérald Darmanin. Avec le développement des cours criminelles sans jury populaire, l'allongement de la détention provisoire ou encore l'usage plus fréquent des données génétiques.
0: Ici 5h03, la loi d'urgence agricole examinée aujourd'hui au Sénat.
2: Un texte très attendu pour répondre à la crise du secteur mais aussi très inflammable depuis l'ajout d'un amendement autorisant le retour des néonicotinoïdes, ces insecticides très contrôlés. Mesure qui provoque la colère du Conseil de l'Ordre des médecins et de plusieurs associations de patients. Ils viennent de publier, Victor Dolande, une tribune dans le journal Le Monde.
5: Dans cette tribune, les médecins rappellent d'abord des faits scientifiques. Ces produits phytosanitaires sont dangereux pour la biodiversité et pour la santé humaine. Pierre Sujobert est professeur d'hématologie aux Hospices Civils de Lyon.
6: L'acétamipride diffuse dans l'eau. On en retrouve dans à peu près tous les liquides humains qu'on peut prélever. Dans le sang, dans les urines, dans le sperme, dans le liquide céphalorachidien qui baigne le cerveau. C'est un produit qui est toxique pour les neurones et qu'on retrouve dans le cerveau des enfants. Plus une femme a été exposée à l'acétamipride pendant sa grossesse, moins le périmètre crânien de son enfant un être sera grand, ce qui traduit des troubles du neurodéveloppement.
5: Sans oublier que de plus en plus de travaux scientifiques suggèrent un effet perturbateur endocrinien de l'acétamipride. Pour les signataires de cette tribune, ce vote au Sénat est donc extrêmement important.
6: L'enjeu, il est également démocratique. Est-ce qu'on croit encore que les choix politiques sont fondés, guidés par une évaluation rigoureuse, scientifique? Là, c'est vraiment un cas d'école. Si les sénateurs votent cet amendement, malgré le consensus absolu, alors je suis très inquiet, en fait, sur les perspectives démocratiques.
5: Les médecins qui ont signé cette tribune rappellent enfin que les sénateurs ne peuvent ignorer la mobilisation exceptionnelle l'été dernier de millions de citoyens en faveur d'un environnement plus sain.
2: Et il y a tout juste un an, en effet, une pétition contre la loi du plomb et le retour de ces néonicotinoïdes a recueilli plus de 2 millions de signatures. Deuxième jour d'épreuve pour les 850 000 élèves de 3e. Ils planchent ce matin sur l'histoire-géographie avant les sciences cet après-midi. Au mondial de foot, les Bleus sont arrivés dans le New Jersey. Une trentaine d'heures les séparent désormais du premier match à élimination directe, les 16e de finale contre la Suède. Mardi à 23h, le Canada est lui le premier pays à décrocher son ticket pour les 8e de finale. Un possible adversaire des Bleus dans le dernier carré.
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2: La météo, Johan, on l'a dit, ça va mieux. Il reste tout de même 22 départements en vigilance orange canicule.
7: Alors, pour l'heure, petite accalmie sur le front des orages, mais c'est une pause qui va être de courte durée, puisque dans le courant de la matinée, les orages vont se poursuivre dans la région Grand Est, en Alsace, en Lorraine. De l'humidité également ce matin sur les régions du Sud-Ouest. Et puis, sur le reste du pays, c'est un ciel dégagé sur un grand quart Nord-Ouest, avec un beau soleil, aussi de la fraîcheur. On respire enfin, après ce long épisode de canicule. 12 degrés ce matin à Rennes, 20 à Biarritz, 15 à Rouen, 17 à Paris. Et puis dans le courant de l'après-midi sur la région centre et massif central, on prévoit un temps instable et orageux. Du beau temps, lui, qui sera de mise sur un grand nord-ouest avec des températures agréables, 25 à Lille, 27 à Nantes. Alors que dans le sud-est, en revanche, le thermomètre, lui, va s'emballer de fortes chaleurs annoncées. 32 à Perpignan cet après-midi, 34 à Marseille et jusqu'à 37 la maximale à Montpellier. Et chez vous, comment ça se passe? Eh bien, vous nous dites, vous nous postez un petit message comme vous avez l'habitude de le faire sur la page Facebook d'ici, le nom de votre commune, une température, une photo, si le cœur vous en dit, tous les matins ici, on fait la météo ensemble.
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7: 5h07, la météo encore et toujours, mais cette fois-ci en chanson avec Renaud, dès que le vent soufflera.
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0: 5h11, soyez les bienvenus si vous venez de vous brancher ici en début de la semaine de bonne humeur.
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0: Imaginez, vous venez de racheter un restaurant. L'établissement ne paye pas de mine, il est resté fermé plus de 2 ans et demi, à l'abandon, à l'intérieur, tout est resté dans son jus. Bref, avant de remettre le tout en état, il va falloir du temps pour cet Américain qui a racheté le restaurant il y a 6 mois. Il s'est donc retroussé les manches, a commencé à nettoyer les locaux de fond en comble, quand, au fond d'une vieille armoire, il est tombé sur quelque chose d'inattendu, une liasse de billets. Attention,
2: hein, c'est sympa.
0: Pas une petite liasse, hein, Valentin, 12 000 dollars, l'équivalent de plus de 10 000 euros. En liquide, vous auriez fait quoi, vous ?
2: Oh ben, je les garde, évidemment, je les garde.
0: Eh ben, ce jeune restaurateur, figurez-vous, américain de Caroline du Sud, a eu pour premier réflexe de vouloir retrouver le propriétaire de cette liasse de billets parce que, je le cite, quand ça ne t'appartient pas, il faut le rendre. C'est ce que lui disait sa grand-mère quand il était gamin. Un conseil qu'il a suivi à la lettre. Il a rappelé l'ancien gérant du resto qui, au bout du fil, était estomaqué. Il n'en revenait pas, d'autant plus qu'en ce moment, il est malade. Cet argent tombe à point nommé. J'ignore si la grand-mère de cet Américain qui a rendu la liasse de billets est toujours en vie. Mais si c'est le cas, elle peut être fière de son petit-fils. C'était la belle histoire du jour. Il est 5h12, vous écoutez ici. Ce lundi, Valentin, on respire enfin.
2: Et la vie reprend, notamment sur les marchés qui ont été désertés ces derniers jours, évidemment en raison des fortes chaleurs.
0: Et pour la bande-son de votre début de journée, François Fellman nous rejoindra dans un instant.
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0: Rien que pour toi, rien que pour vous. Ici, il est 5h13.
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0: Bonjour Valère Coréard. Chaque jour avec vous, un bon plan pour gagner en pouvoir d'achat. Ce lundi, vous nous parlez d'autonomie.
5: Si vous constatez qu'il va devenir nécessaire de faire des aménagements chez vous pour continuer d'y vivre dans de bonnes conditions, sachez qu'il existe des aides pour effectuer ces travaux, ces aménagements. C'est très peu connu, ça s'appelle Ma Prime Adapt. Ma Prime Adapt permet de financer les travaux pour continuer de vivre chez soi plus longtemps, hein, lorsqu'on avance en âge ou en cas de handicap, de perte d'autonomie. Concrètement, elle peut servir cette prime à remplacer une baignoire par une douche de plein pied, installer un monte-escalier, des barres d'appui ou encore élargir des portes pour faciliter les déplacements. Alors l'aide est réservée aux ménages aux revenus modestes et très modestes, mais elle est aussi accessible aux propriétaires bailleurs. Selon les ressources du foyer, elle peut prendre en charge jusqu'à 50% ou même 70% du montant des travaux, dans la limite, bien sûr, des plafonds prévus.
0: Mais alors Valère, quelle est la marche à suivre pour bénéficier de cette aide ?
5: Allez voir sur le site france-rénov.gouv.fr et vous allez dans la rubrique aide. Alors le parcours est simple. D'abord, il faut se renseigner auprès de France Rénov, un CCAS, une maison France Service. Et puis, il faut ensuite vérifier si vous entrez dans les critères de l'aide pour vous assurer que vous êtes bien éligible. Et là, c'est parti pour le dossier qui peut aussi bien être fait en version papier ou en ligne. Vous serez alors orienté vers un assistant à maîtrise d'ouvrage, habilité autonomie, qui validera avec vous les besoins que vous avez. Et si vous avez un accord, c'est parti pour la demande de subvention, les devis, les travaux. Et vous pouvez vivre dans de meilleures conditions avec un logement adapté. Bon, quand j'ai dit que c'était simple, je suis peut-être allé un petit peu vite. Mais enfin, c'est accessible, c'est méconnu, mais ça peut rendre un gros service. Ma Prime Adapt. Est-ce que vous en aviez entendu parler ou vous connaissez peut-être quelqu'un qui a déjà fait la demande ? Racontez-moi. Mon mail, c'est parisilleséconomies@radiofrance.com.
0: À demain, Valère. Vous nous parlerez d'une alternative au climatiseur, le rafraîchisseur d'air. En attendant, ici.fr. Pour retrouver tous les conseils et liens utiles de Paris ici les économies. 5h15, bon réveil.
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0: Après 12 jours sous une chaleur de plomb, on respire enfin, Valentin.
2: Oui, plus aucun département n'est ce matin en vigilance rouge sur la carte Météo France. Dans l'Est, en Ile-de-France, 22 alertes oranges restent activées, mais déjà, la vie reprend, comme sur le marché de Panazol, près de Limoges, Garance-Canier.
7: Entre les étals, les clients ne parlent que de ça.
8: Ça va beaucoup mieux, on sent mieux. C'est vrai que le moindre souffle d'air, on se sent revivre. Donc d'ailleurs, on est venu au marché ce matin et on ne serait pas venu sinon. En tout cas, on serait venu peut-être plus tôt. Alors que là, on prend le temps de flâner, de regarder, de discuter.
7: Ce grand bol d'air soulage aussi les commerçants. Exemple avec Linéré Saint-Yves. Il est traiteur et devant lui, d'énormes marmites.
9: Alors on fait tout ce qui est paella, couscous. Et après, on fait de la rougaille saucisse, spécialité de La Réunion.
7: Ce matin, ça va, il est à l'ombre, mais ces derniers jours, il a dû s'adapter.
9: Une vraie catastrophe. Moi, j'arrive sur les marchés assez tôt, vers 5h, il faut cuisiner, parce qu'après, il fait très très chaud.
7: Sauf que ses clients ne sont pas venus à cause de la chaleur. Ses paella et ses couscous sont donc finis à la poubelle.
9: J'ai jeté au moins une quinzaine de plats, quoi. C'est des journées perdues, vaut mieux rester à la maison que d'avoir des pertes.
7: Même détresse sur le stand d'à côté, chez Karine Massalou, qui vend du pain. Le Redoux la soulage après des jours très éprouvants.
10: Par exemple, hier, j'étais en plein centre-ville, place Marceau, à Limoges. Et même à 6h du matin, c'était déjà infernal.
7: En Haute-Vienne et en Corrèze, 30 degrés ou plus tous les prochains jours. Un vrai défi pour Johan Desblé, qui vend des fromages et des yaourts sur les marchés.
11: Tous les équipements froids, comme nous, on fait des lactiques. Ils ne réussissent pas à suivre les températures. Les remorques frigos, ce n'est pas fait pour des différentiels de 50 degrés. On ne peut pas réellement monter 200, quoi. Forcément, c'est compliqué de résister à ces chaleurs-là. On est obligé de boire une quantité d'eau assez lunaire pour essayer de survivre et de ne pas tourner de l'œil.
7: Et sur les marchés, les commerçants vont continuer à subir. Selon Météo France, la vague de chaleur s'étendra jusqu'à la mi-juillet.
2: Reportage de Garance Caillé, ici Limousin, et pour réduire l'impact économique de cette canicule sur les petits commerces, le gouvernement a annoncé ce week-end prolongé la durée des soldes prévues pour durer jusqu'au 21 juillet. Ils seront prolongés d'une semaine environ.
0: Vous retrouvez les reportages audio, vidéo, les articles des rédactions d'ici sur le site de votre radio locale. 20 ans pour la série Camping Paradis ce soir sur TF1, ça se fête. Pour l'occasion, Laurent Ournac est l'invité des Coulisses TV. Il arrive, le temps d'écouter François Feldman. Rien que pour toi, ici.

0: d'avoir choisi ici votre radio locale pour commencer ce lundi. C'est leur anniversaire justement ce lundi, l'acteur américain Fred Gandhi alias Gopher. Vous vous souvenez, le chef de cabine de la croisière s'amuse. Ah oui. Série culte de la fin des années 70. Souvenez-vous, le capitaine Stubbing, Julie, il y avait Isaac, le barman, le médecin dragueur aussi, je ne me rappelle plus trop son nom. Tout ce petit monde sur un paquebot de luxe avec des passagers qui finissaient toujours par rencontrer l'amour à la belle étoile ou au fond d'une cabine et sans passer par les applis de rencontre. Un 29 juin naissait également le romancier Frédéric Dard, l'auteur des San Antonio. Plus de 200 titres au compteur, parmi lesquels Fais gaffe à tes os, Ça tourne au vinaigre, La vérité en salade ou Plein les moustaches. Antonio, c'était des meurtres aussi, mais beaucoup de poésie. Puis un autre auteur qui voyait le jour un 29 juin, le papa du Petit Prince, Antoine de Saint-Exupéry. Une histoire, le Petit Prince, avec laquelle les enfants de tout âge grandissent depuis plus de 80 ans. Bon anniversaire à vous, surtout si c'est un 29 juin que vous êtes né. On vous souhaite de profiter au maximum de cette journée.
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0: Et à 5h23, Patrice Gascoigne nous rejoint pour ses coulisses télé ce lundi avec vous. Patrice, on fête les 20 ans de la série de TF1 Camping Paradis.
2: Je suis sûr qu'il y a des habitués du camping parmi vous, mais est-ce que vous êtes du genre à savoir repérer ceux qui débutent en mode nuit sous la tente ?
3: Ça sent le nouveau campeur.
4: Cet arbre est sur mon emplacement. Et moi, c'est Christophe Morisot avec un Z, pas un S.
5: J'ai dû basculer dans la quatrième dimension.
6: Camping Paradis, lundi à 21h10 sur TF1 et en streaming sur TF1+.
2: Et quel inédit ce soir, puisque la série Camping Paradis fête ses 20 ans. La première diffusion de cette fiction familiale et populaire, c'est pas un gros mot, hein. C'était le 21 novembre 2006, et cette ambiance ensoleillée, portée par des valeurs de convivialité et de bonne humeur, elle vous plaît toujours. Vous étiez l'an dernier en moyenne 4 millions de téléspectateurs à suivre les aventures de Tom. Tom, c'est le directeur de Camping Paradis. Il est joué par Laurent Ronac. Je ne sais pas si vous vous rappelez, mais le comédien a été découvert par le grand public dans une émission de télé-réalité qui s'appelait « Mon incroyable fiancé », un grand bluff où il avait été excellent et qui avait fait une audience canon, plus de 11 millions de téléspectateurs pour le dernier épisode. Et ben, c'est à partir de là que TF1 a eu l'idée de lui confier le rôle de Tom dans Camping Paradis. Alors, à l'heure de souffler sur les 20 bougies du gâteau d'anniversaire de la série, comment il le vit, Laurent Ronac, ses 20 ans de Camping Paradis ?
7: Et 20 ans de Camping Paradis, ça se vit bien. Hein, c'est plutôt facile à vivre. Voilà, parce que c'est une série qui marche, c'est une série populaire, c'est une série qui se tourne au bord de la Méditerranée, au soleil, donc forcément c'est...

0: c'est plein de bons moments, c'est plein de beaux souvenirs. Je vois ça avec une certaine nostalgie de tout ce que j'ai pu vivre sur le plateau avec les comédiens, avec les équipes techniques, artistiques, de production. Voilà, c'est forcément plein de souvenirs, voilà, avec les bons et parfois quelques moments un peu plus difficiles à traverser ensemble. Mais en tout cas, voilà, c'est évidemment un chapitre, ou en tout cas le projet d'une vie qui aura été, même si ça durera encore, j'espère, quelques années, en tout cas une très très belle aventure, une très très belle expérience humaine.
1: La belle émotion de Laurent Ournac qui fête ce soir sur TF1 avec vous les 20 ans de Camping Paradis. Et moi je remets la tente ici, dès demain, pour de nouvelles coulisses télé.
2: À demain, Patrice. Dans 3 minutes, avec Stéphane Bern, on va voyager dans le temps ce matin. Retour sur l'invention de la carte de crédit. Voici Alex Warren. Bon réveil à l'écoute d'ici.

0: 5h27, merci d'avoir choisi ici pour commencer la journée. Chaque matin, un petit peu d'histoire avant l'actualité avec vous, Stéphane Bern. Ce lundi, on va voyager au temps où un étourdi a inventé une des cartes incontournables de notre quotidien.
1: Les grandes inventions peuvent naître de petits moments de gêne. L'addition qui arrive, le portefeuille qui manque et le rouge qui monte aux joues. En 1949, au Madge's Cabin Grill, un restaurant chic de New York, Frank McNamara savoure son repas et passe un agréable moment en bonne compagnie. Jusqu'au moment de payer. La catastrophe.
2: C'est vraiment la caca, la cata, c'est là. C'est la catastrophe.
1: Ses poches sont vides, l'homme d'affaires a oublié son portefeuille. Heureusement, sa femme lui sauve la mise et règle l'addition. Derrière chaque grand homme se cache une femme. McNamara se promet qu'une telle situation n'arrivera plus. Pour s'en assurer, il a une idée. Et si l'on pouvait payer sans avoir d'argent sur soi ? Quelques mois plus tard, il retourne au Major's Cabin Grill avec son associé et paye le repas. Toujours sans son portefeuille. Mais cette fois, à l'aide d'une petite carte en carton. À ne pas confondre avec un chèque en bois. Le principe est simple. On consomme aujourd'hui et on paye plus tard. C'est la première carte de crédit moderne lancée par le Diners Club.
3: T'as toujours pas de carte de crédit ?
4: Enfin, tu sais bien que je suis interdit bancaire.
1: Le succès est rapide. L'idée séduit les clients, soulage les commerçants et transforme peu à peu notre rapport à l'argent. Mais ce qui est fascinant, c'est que cette invention avait déjà été imaginée 60 ans plus tôt. En 1888, dans son roman « 100 ans après » ou « L'an 2000 », l'écrivain Edward Bellamy décrit une société futuriste où chacun possède une carte lui permettant de régler ses achats sans monnaie. La carte de crédit a réglé un problème. Ne plus avoir besoin d'argent sur soi. Elle n'a malheureusement pas réglé le problème majeur, ne plus avoir d'argent tout court.
0: À demain, Stéphane Bern. Dans un instant, on vous attend sur l'antenne d'ici. Venez nous raconter ce que vous avez fait de votre week-end. 0810 055 056. Et puis pour vous remercier de votre fidélité, toute cette semaine, on vous offre un paqueté, un sac rempli de surprises. Pour l'heure, l'info en France et dans le reste du monde à 5h30. C'est le 90 secondes avec vous, Valentin Bertrand.
5: Le pic de chaleur enfin derrière nous, plus aucun département n'est en vigilance rouge, 22 restent par contre en orange, surtout le Grand Est, en Auvergne-Rhône-Alpes, en Île-de-France et en Corse, avec des températures qui vont encore atteindre jusqu'à 37 degrés cet après-midi. Pour dresser le bilan de ces 12 jours de canicule où la France a suffoqué, une nouvelle cellule interministérielle de crise est prévue cet après-midi autour du Premier ministre. Objectif affiché, anticiper les prochaines vagues de chaleur. Problème technique ou humain, toutes les hypothèses sont explorées par les enquêteurs à Tromblaine, près de Nancy, où le crash d'un avion a fait 11 morts. L'appareil venait de décoller pour un baptême de parachutisme. Une cellule psychologique est ouverte pour accompagner les témoins, dont les proches présents dans l'aérodrome au moment de l'accident. Faciliter la construction de réserves d'eau, lutter contre le loup et autoriser dans certains cas le retour de l'acétamipride, un pesticide de la famille des néonicotinoïdes. Les sénateurs examinent aujourd'hui la loi d'urgence agricole, un texte rendu inflammable au fil des amendements. L'été dernier, une pétition contre des propositions similaires a recueilli 2 millions de signatures. Opération justice morte, magistrats et avocats dénoncent le projet de réforme de la justice criminelle avec des procédures accélérées et l'allongement de la durée légale de détention provisoire. Après un jour de repos, retour dans les bassins pour Léon Marchand. Il s'élance sur le 200 mètres brasse épreuve où il avait remporté l'une de ses 4 médailles d'or au JO de Paris 2024.
0: Vous écoutez ici ce lundi, les 5h32, l'émotion et les questions après le crash d'un avion hier à côté de Nancy.
5: On le disait, les 11 occupants de l'appareil sont morts sur le coup, 5 moniteurs de parachute, 5 élèves et le pilote. 2 enquêtes sont ouvertes en parallèle, l'une par le BEA, le Bureau Enquête et Analyse, qui est compétent dans ce genre d'accident, et l'autre par la justice pour déterminer les éventuelles responsabilités dans le drame, Pierre de Cossette.
6: Oui, et dès hier, des techniciens en identification criminelle de la gendarmerie ont commencé les constatations autour de la carcasse du Pilatus, cet avion suisse rustique qui traditionnellement ne dispose pas de boîte noire. Recherche sur place de petites caméras embarquées ou de smartphones des passagers susceptibles d'avoir filmé le début du vol pour savoir si tout le monde était à sa place à bord, si l'appareil a pu être déséquilibré ou si des mots ont été prononcés quelques secondes avant l'accident donnant une éventuelle piste de travail. Il faudra analyser analyser aussi les restes de l'appareil, comme le moteur, pour déceler un possible problème technique sur cet avion qui, hier matin, en était à sa 6e rotation.
5: Des preuves et des récits, Pierre, les enquêteurs ont aussi besoin d'entendre des témoins.
6: Et notamment les proches des victimes présents à l'aérodrome et qui ont vu l'avion s'abîmer au loin. Certains ont peut-être filmé la scène. Audition aussi des personnels de l'aérodrome pour savoir si le pilote a eu le temps de dire quelque chose à la tour de contrôle. Consultation enfin des registres techniques de l'avion. Négligence, faute de pilotage ou qui sait, malaise du pilote alors qu'il faisait chaud encore hier à Nancy. Les hypothèses ne manquent pas. Pour l'heure, l'enquête est ouverte pour homicide involontaire.
5: Avec ce lourd bilan, on le rappelle, 11 morts, ce crash est le plus meurtrier en France en dehors des vols commerciaux et du transport militaire. Vous retrouvez un dossier complet sur ici.fr. La météo, Johan, ça donne quoi pour aujourd'hui ?
0: On reste vigilant ce matin si vous êtes, vous qui nous écoutez, dans la région Grand Est, Alsace, Lorraine, en Île-de-France et en Corse. Des orages annoncés et puis en revanche sur les régions du Sud-Ouest, le temps sera relativement humide ce lundi matin et puis partout. On respire après la canicule sur un grand quart nord-ouest. Vous allez profiter ce matin d'un beau ciel bleu, du soleil, mais de l'air frais et ça fait du bien. Ce matin, quelques températures, 12 degrés à Rennes, 15 à Rouen. Il fait ce matin, en milieu de matinée, 20 degrés à Biarritz et puis dans le sud, 20 à Toulouse et 25 à Marseille. Et chez vous, comment ça se passe ? Eh bien, vous nous l'écrivez sur la page Facebook de votre radio. Ici, comme l'a fait Vincent qui vit à Aurillac, il a relevé ce matin 17 degrés chez lui. Émilie, quant à elle, vit à Dijon, 18 chez elle ce matin. Enfin, Marcel Le, à 3, profite aussi de ce début de journée chez elle en écoutant la radio. Il fait 17 degrés.
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0: Chaque matin, on se réveille ensemble au son de vos chansons préférées. Voici Florent Pagny. En ce moment, il est à Paris, à l'Olympia, avant de poursuivre sa tournée partout en France. Ce lundi, à 7h35, il est déjà easy. Bon réveil.

0: bienvenue à 5h38. Les chansons qui font du bien dès le matin, c'est ici et rien qu'ici que vous pouvez les écouter.
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0: J'espère que vous allez bien ce matin, que vous avez profité au maximum de ce week-end ici, des 5h tout au long de l'été. On garde les bonnes habitudes, celles de débusquer les entourloupes et les arnaques au quotidien et au menu de C'est pas vrai dans quelques instants. Valentin, des magnètes qu'on trouve dans les halls de nos immeubles.
2: Et oui, des numéros de plombiers, d'électriciens, des artisans qui, vous allez l'entendre, ne sont pas toujours très honnêtes.
0: Et puis côté musique, ces prochaines minutes, on écoutera Jean-Louis Aubert, Merveille. Parmi les merveilles de ce début d'été, il y a suivre la compétition, la Coupe du Monde de foot qui se joue demain.
2: Bien sûr.
0: Les Bleus qui vont rencontrer la Suède à 23h, heure française, vous le savez, ici, on suit tout ça de très très près, en direct. Donc, le match à vivre sur votre radio locale et puis tous les jours à partir de 13h20. Dans Ma France, vous avez rendez-vous avec le journal de la Coupe du Monde avec Bruno Salomon pour ne rien louper, pas une seule miette de la compétition. 5h39, bon réveil à vous.
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0: Ici, les 6h20, chaque matin à cette heure-ci, c'est votre rendez-vous anti-arnaque. Aude Raso, vous qui débusquez pour nous les entourloupes du quotidien, vous avez eu une bien mauvaise surprise l'autre jour en rentrant chez vous. On va en parler dans un instant. Pour l'heure, voici Jean-Louis Aubert, Merveille, sur votre radio locale. Dans un instant, on reste ensemble avec votre journal anti-arnaque.

0: C'est une merveille pour vous réveiller, Jean-Louis Aubert sur votre radio locale ici. Et à 5h44, on retrouve Aude Razeau pour votre rendez-vous anti-arnaque. Vous avez eu donc, je le disais il y a un instant, Aude, une bien mauvaise surprise l'autre jour en rentrant chez vous.
1: Effectivement, j'arrive dans le hall de mon immeuble et je vois là, sagement posé sur le banc dans l'entrée, une pile de magnets. Ils sont assez grands, enveloppés dans du cellophane avec une tonalité bleu-blanc-rouge, ça fait sérieux. Et dessus, je vois une liste de numéros de téléphone, la mairie, les pompiers, les hôpitaux de la région et puis le numéro d'un plombier, d'un électricien, d'un dératiseur avec écrit en rouge 24 heures sur 24, 7 jours sur 7. Donc là, qu'est-ce que j'ai fait? J'ai ramassé toute la pile et hop, j'ai mis tout ça à la poubelle.
0: Mais alors pourquoi? Pour quelle raison? Quel est le piège?
1: Eh bien parce que ces magnets que vous avez déjà vus, vous aussi j'en suis sûre, et que vous avez peut-être même déjà collés sur votre frigo, ces magnets ne sont pas très honnêtes. Tenez, avant de tout jeter, j'ai regardé le numéro de la mairie qui était écrit dessus, j'ai vérifié dans Google, c'était celui d'une commune qui est à 7 km de chez moi, c'était pas du tout ma mairie. Le logo tout en haut, alors là ça varie, moi j'ai eu le logo d'un hôpital, ça peut être aussi celui d'une ville ou d'un département, en tout cas ça fait très officiel, mais ce ne sont pas eux qui ont édité ces magnets. Alors qui est derrière tout ça? Eh bien regardons maintenant la liste des artisans, le serrurier, le plombier. C'est bizarre, les numéros de téléphone sont tous un peu pareils, ils se ressemblent beaucoup. En fait, ils renvoient vers la même personne, j'ai testé, et l'artisan qui va débarquer chez vous a toutes les chances d'être fort malhonnête. Un couple s'est fait facturer comme ça 1 500 € pour un simple remplacement de disjoncteur. N'appelez pas ces numéros et prévenez vos voisins aussi que c'est une arnaque, c'est ce que j'ai fait.
0: C'est bien noté, merci Aude Razeau. Et puis pour retrouver tous les liens utiles de ces pas vrai, rendez-vous sur le site de la radio ici.fr à la page arnaque. Savez-vous quel animal qui vit dans les Pyrénées se fait appeler le rat trompette? Eh bien, dans un instant, Benoît Prospero va tout vous dire. Il arrive dans le monde merveilleux du vivant, juste après Ava, Max and Queen sur votre radio locale.

0: écoutez ici, bonjour, bon réveil, 5h48 ce lundi, c'est un nouveau rendez-vous estival qu'on vous propose pour mieux comprendre la nature et ceux qui la peuplent. Avec vous, Benoît Prospero, le monde merveilleux du vivant n'a aucun secret aujourd'hui. Trois choses à savoir sur le Desman des Pyrénées. Bonjour Benoît.
1: Au programme, trompette, boule et le chiffre 2. Bonjour à toutes et tous. Vous voyez à quoi il ressemble le Desman des Pyrénées? Non, vous voyez pas? Je vous donne un petit indice. Première chose à savoir, il est surnommé rat trompette. Rat, ben parce qu'il a un corps qui rappelle fortement celui du rat. Et trompette, parce qu'il joue de la trompette. Non, mais pas du tout. Mais regardez pas comme ça, c'est pas vrai. Trompette, c'est à cause de son museau très allongé, si bien que l'on dirait une trompette, voilà, oui, exactement. Un museau de 2,5 cm de long qui lui donne un air d'ornithorynque. Mais attention, ne vous trompez pas, son nom est trompeur, car il appartient en réalité à la famille de la taupe. Et par les baskets de la sauterelle, devinez où vit le Desman des Pyrénées.
0: Eh bien, je dirais dans les Pyrénées.
1: Et je perçois là votre sens de la déduction, votre intelligence, votre génie. Le Desman des Pyrénées est endémique des Pyrénées et des massifs espagnols voisins. Et au-delà de ça, deuxième chose à savoir, le Desman des Pyrénées est une boule de poils mouillés. Je m'explique, ce tout petit mammifère insectivore, qui pèse à peine 60 petits grammes, est un petit mammifère semi-aquatique. Ce qui signifie qu'il passe la majorité de son temps dans l'eau, exactement. Et croyez-moi, il est très bien adapté au milieu aquatique. Pattes palmées, clapet de fermeture des narines et des oreilles, poils sensoriels sur sa longue trompe mobile et sur sa queue. Et notez qu'il peut se déplacer de jour comme de nuit et que sa trompe est toujours en mouvement. Vous savez pourquoi? Parce qu'à l'air libre, c'est pour sentir les odeurs et dans l'eau, c'est pour identifier et rechercher des proies.
0: Et en fait, si on le connaît peu, c'est parce qu'il est difficile à voir.
1: Eh bien ça oui, hein. Et avec son corps, qui pourrait nous faire croire qu'il vient d'ailleurs de notre continent, il nous rappelle que la biodiversité juste à côté de chez nous et partout sur la planète est beaucoup plus riche qu'on ne le croit. Et à ce sujet, troisième chose à savoir, il n'existe seulement que deux espèces de Desman dans le monde. Le Desman des Pyrénées donc, et le Desman de Russie, qui est 8 fois plus gros. Le monde vivant est merveilleux, préservons-le. 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
0: Merci Benoît, et grâce à vous désormais, on sait pourquoi le Desman des Pyrénées pourrait jouer de la trompette. Il est 5h51, vous écoutez ici, à la une de la presse ce lundi, nous lisons de moins en moins.
2: Et comment redonner justement le goût de la lecture? C'est le dossier du magazine Le Pèlerin, avec nous pour en parler, Pierre-Wolf Mandrou qui a mené l'enquête.
0: Bonjour Pierre.
3: Bonjour.
0: Déjà, quels sont les bienfaits avérés de la lecture, aussi bien pour nos organismes que pour notre esprit?
3: Ah, écoutez, il y en a vraiment beaucoup. La science a très bien documenté tout ça. Déjà, l'espérance de vie, ça semble fou, mais c'est réel. Les gros lecteurs ont en général 2 ans d'espérance de vie de plus que ceux qui ne lisent pas. C'est une étude de Yale qui avait montré ça aux États-Unis. Il y a des bienfaits reconnus sur le développement de capacités cognitives. Les gens qui lisent beaucoup réussissent bien mieux à l'école. Ils ont aussi plus d'empathie que les autres.
0: Un booster d'empathie, écrivez-vous. On est plus ouvert aux autres quand on lit.
3: Exactement, mais ça c'est parce qu'en fait il se passe quelque chose de presque miraculeux lorsqu'on lit. C'est qu'on est en empathie avec les personnages. Lorsqu'ils ont peur, nous avons peur pour eux, nous nous prenons d'affection pour eux. Et donc en fait, c'est comme si nous établissions des relations sociales alors que nous sommes tout seuls avec un livre. Et en général, les lecteurs, les études montrent que les lecteurs sont plus tolérants et plus empathiques que les gens qui ne lisent pas. Ça aide, entre guillemets, à être une bonne personne, même si ça ne garantit rien. Il y a des gens très mauvais dans l'histoire de l'humanité qui aiment
0: les livres. Qui sont de grands lecteurs. Pourquoi ceux qui lisent aujourd'hui sont-ils de moins en moins nombreux?
3: Au fond de vous, vous savez, vous avez la réponse. On est tous concernés. Le principal responsable, c'est les écrans. Toutes les études qui analysent la lecture en France montrent qu'il y a une chute qui commence à être vertigineuse depuis à peu près 10-15 ans, en gros avec l'arrivée des smartphones et des réseaux sociaux. C'est des outils qui ont été construits pour créer une addiction et pour qu'on y retourne.
0: Et ce, quelle que soit la tranche d'âge, vous relatez dans l'article que même les 50-65 ans, qui jusqu'à présent étaient bien représentés parmi les lecteurs, eux aussi sont impactés par ce désamour de la lecture.
3: Et 71% des plus de 50 ans lisaient encore 5 livres il y a 3 ans. Ils sont plus que 59% en 2026, c'est-à-dire que le décrochage est assez rapide parce qu'ils sont aussi concernés par ces outils. Là, ils vont, voilà, les plus âgés vont sur les réseaux sociaux, vont sur les smartphones.
0: J'allais vous dire, Pierre, sur les réseaux, sur le smartphone, on peut lire aussi, ça ne fait pas le job.
3: Ça ne fait pas le job. On retient mieux quelque chose qu'on lit sur papier que sur écran. Ça aussi, les études l'ont montré. Et surtout, on est sursollicité par des notifications en tout genre.
0: Fort de ce constat, Pierre, est-ce qu'il reste quand même un espoir de redonner le goût de la lecture aux nouvelles générations, ou alors c'est vraiment foutu?
3: Non, bien sûr que non. Je pense qu'il va y avoir toute une éducation que nous allons tous devoir faire sur notre maîtrise des écrans et des réseaux sociaux. On commence à développer des règles, des techniques pour s'en sevrer. Il y a des lois qui vont peut-être passer pour interdire les réseaux sociaux avant 16 ans. Et il y a plein d'initiatives qui existent, qui marchent plutôt bien. Une qui marche très très bien depuis quelques années, c'est de faire rencontrer les écrivains et les lycéens. Les lycéens posent toutes les questions qu'ils veulent à l'écrivain et ça marche extrêmement bien. Voilà, rien n'est perdu.
0: En parlant de lecture, je vous invite à parcourir l'article du Pèlerin, Retrouver le goût de lire, un dossier à retrouver dans le magazine cet été. Merci Pierre Wolf-Mondrou.
3: Merci beaucoup.
0: Ne pas déranger, connaissez-vous cette option qu'on peut activer sur son smartphone? Muriel Jordan a décidé, elle, ce matin, de s'y intéresser de très très près. Vous connaissez Muriel, quand elle fait les choses, elle ne les fait pas à moitié. On la retrouve dans un instant, c'est Tendance, juste après In Deep, ici.

0: Écoutez ici, avant de retrouver le journal de 6h avec toutes vos infos locales, Muriel Jordan arrive pour vous. Elle décrypte un phénomène de société qui raconte notre monde chaque jour. Et ce matin, Muriel, on s'intéresse à l'option ne pas déranger qu'on peut activer sur nos smartphones.
1: Ah oui, on l'aime cette option ne pas déranger. On l'aime parce qu'elle nous donne l'impression de reprendre le contrôle sur nos discussions, sur nos réseaux sociaux. On l'aime parce qu'elle nous offre de la tranquillité d'esprit. Bref, ce mode ne pas déranger, bah, c'est comme si nos cerveaux passaient de ça à ça. Pas étonnant que la génération Z, la Gen Z, comme on dit, ces jeunes nés entre 97 et 2012, ne jurent que par ce mode ne pas déranger. Et oui, parents, grands-parents ou oncles, tantes, il faut que je vous annonce un truc, si vous n'étiez pas au courant, les ados mettent leur portable en ne pas déranger toute la journée. Et c'est pour ça que vous pouvez pas les joindre. Plein d'adolescents ont la phobie des appels téléphoniques. Ils sont angoissés quand on les appelle, ils ne décrochent pas et ils appellent peu. Ils préfèrent vraiment le SMS. Cette peur porte un nom, la téléphobie. Et ils sont nombreux à la partager sur les réseaux sociaux.
2: Ceux qui fuient à tout prix toutes les conversations téléphoniques. Tu les appelles, limite, tu les agresses. D'ailleurs, ils décrochent jamais et quand eux doivent passer un coup de fil, ils vont toujours angoisser et reporter jusqu'au dernier moment.
3: Je sais pas pour vous, mais moi perso, je déteste appeler des inconnus au téléphone. J'avais trouvé une solution, c'est que je préparais tous mes appels en avant sur un post-it.
1: Selon une étude britannique parue fin 2024, 56% de la génération Z est atteinte de téléphobie à cause de mauvaises nouvelles. Bah oui, ils imaginent immédiatement le pire quand le téléphone sonne sans prévenir.
0: Et c'est donc cette phobie, Muriel, qui explique l'usage permanent du mode ne pas déranger chez les ados.
1: Oui, sans doute, parce que d'après cette étude, 37% des 18-34 ans préfèrent un message audio à un coup de fil de crainte de devoir décrocher et chercher les mots en direct. Voilà, ils sont face à une véritable peur parfois de décrocher en direct, de faire face à une mauvaise nouvelle, d'être pris de court. D'ailleurs, sur TikTok, le hashtag NPD comme ne pas déranger ou DND, do not disturb, cartonne.
4: Mon téléphone, il est en mode ne pas déranger depuis 2 ans. Et franchement, je pense que je vais mourir avec cette option activée.
5: T'as un truc à faire et tu ne veux pas être dérangé par les notifications de ton téléphone? Tu peux le mettre en muet pour une durée déterminée. Comme ça, tu oublieras pas de remettre le vibreur ou la sonnerie.
1: Et comme disait MC Solar en 1997... Oui, les temps changent. Avant, il y a 20-30 ans, on kiffait recevoir des messages. Moi, quand j'entendais la notif d'un message, je me précipitais sur le chat ou sur mon téléphone à clapet, impatiente de savoir si c'était ma meilleure pote ou mon crush de l'époque. Bah, aujourd'hui, c'est l'angoisse de la notif. Bref, le mode ne pas déranger, c'est très tendance chez les ados. Donc, je vous conseille soit de leur envoyer un SMS, soit de prendre rendez-vous avec eux pour un coup de téléphone.
0: Bien vu et à demain, Muriel Jordan, pour retrouver toute la collecte des ces tendances. Une seule adresse. ici.fr. Valentin, on vous retrouve dans une demi-heure à 6h30.
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0: Et puis en attendant, on vous laisse en compagnie de toute l'équipe d'ici matin à vos côtés, à l'écoute de votre radio locale. On vous dit à demain et on vous souhaite une excellente journée.
6: Merci Johan, merci. 5h59, bonjour les Vauclusiennes et bonjour les Vauclusiens. L'équipe d'ici matin qui est là pour vous accompagner au saut du lit, démarrer cette dernière semaine de juin à vos côtés. On va s'informer ici en Vaucluse avec Anne Domez. Bonjour Anne.
7: Bonjour Hugo, bonjour à tous.
6: Vous avez passé un bon week-end?
7: Très bon, merci.
6: Vous êtes d'attaque pour cette nouvelle semaine?
7: Bien sûr.
6: Dernière avant la quille?
7: Oui.
6: Et ça sent un peu les vacances pour nous, ce sera la fin de la semaine et peut-être pour vous aussi.
7: Ça sent les vacances, ça sent le festival.
6: Ça sent tout ce qu'on aime bien. Ici Vaucluse, la radio du festival off et ça on va s'en rendre compte dès ce matin. Vous allez voir, il y a plein de rendez-vous à vous proposer autour de ça. Vous restez avec nous. Il y a un nouveau dans l'équipe. Là, regardez, il est en face de moi.
7: Vous êtes qui, monsieur?
6: Mais qui êtes-vous? Présentez-vous.
8: Salut, Valentin, aux commandes.
6: Voilà, donc vous venez de rejoindre l'équipe ici, Vaucluse.
8: Exactement.
6: Il nous arrive du Grand Nord.
8: Oh là là.
6: D'Auxerre.
8: Un effort sur l'accent.
6: La radio ici, Auxerre, elle s'appelle?
8: Ici, Auxerre.
6: Ici, Auxerre. Bah, vous allez voir qu'ici, Vaucluse, c'est mieux.
8: Bah, j'espère. Hein. C'est là pour ça.
6: Bienvenue dans l'équipe. Séverine qui vous accueille ce matin, 04 90 14 04 04 pour vos infos météo, notamment pour les jeux. Il y aura des beaux cadeaux encore ce matin.
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6: Dernier lundi du mois de juin, nous sommes le lundi 29 juin. L'info ici en Vaucluse, donc avec Anne Domez. Coup de théâtre, Anne, dans le procès en appel de Fabrice Poncet.
10: L'homme comparait devant la cour d'assises de l'Ardèche pour le meurtre de son ex-compagne Marie-Pascale Sidol, enlevée sur le parking de l'hôpital d'Avignon en 2019. Et alors qu'il a nié les faits pendant des années, il a finalement avoué au cours de l'audience et ce revirement marque un tournant majeur dans cette affaire, souligne Charlène Neveu-Sanchez, l'avocate de la défense.
11: Il a concédé sa culpabilité lors de l'interrogatoire sur les faits, où il a expliqué qu'effectivement, les choses lui étaient revenues au fur et à mesure du temps, sous forme de flashback. Moi, au moment où il fait ce revirement dans le cadre de l'instruction, je demande un complément d'expertise et je demande comment on pourrait expliquer que finalement la mémoire revienne tant d'années après les faits. Et en fait, l'expert explique qu'en réalité, peut-être que dans le cadre d'un traumatisme important, parce que ce qui est valable pour les victimes, c'est aussi valable pour les auteurs, sur un mode défensif, en fait, il pourrait créer une réalité parallèle. Donc, on n'est pas dans le mensonge ou quoi que ce soit. Alors, soit on le voit comme un manipulateur, soit on le voit comme quelqu'un qui a été en proie à une souffrance telle par rapport à la gravité de l'acte posé qu'en réalité, le cerveau, parfois, pouvait effacer ta mémoire.
10: Et le verdict est attendu ce soir. L'enquête se poursuit à Avignon pour retrouver le chauffard qui a renversé un petit garçon de 10 ans samedi sur la rocade. L'homme qui circulait sans casque sur un scooter a pris la fuite. Les enquêteurs vont exploiter les images du système de vidéosurveillance du quartier des Olivades pour tenter de l'identifier. La petite victime a été hospitalisée avec des fractures au bassin, au visage et à la cheville. Les faits ont été requalifiés en blessures involontaires consécutives à un rodéo urbain. Une course poursuite de plusieurs minutes. Hier soir à Avignon, un automobiliste de 26 ans remontait une voie à contresens lorsqu'il a été repéré par la police. Après un refus d'obtempérer, il a finalement été arrêté avenue de Richelieu, près de l'avenue Pierre-Sémard. Il n'a pas de permis de conduire. Il a été placé en garde à vue.
6: Un grand barbecue hier à Rennes, au cœur de la cité Louis Gros d'Avignon.
10: Ouais, l'initiative du député LFI de Vaucluse, Raphaël Arnaud. Il a financé avec ses indemnités des sandwichs, des fruits, des jeux gonflables, une pêche au canard. L'objectif est de créer du lien avec les habitants des quartiers populaires, explique l'élu.
12: L'idée, c'est tout simplement de venir à la rencontre, parce que souvent, on entend et a raison que les élus ne seraient pas assez proches, entre guillemets, des gens, qu'on ne comprend pas trop ce qui se passe. On a besoin d'avoir un peu plus d'explications concrètes. Et ça permet à la fois d'être en fête, à la fois de régaler les petits, les familles qui viendraient un peu se détendre dehors, et aussi, évidemment, de répondre à des questions, à des revendications. Qui paye, c'est le député. Vous savez, on a des frais de mandat. On peut s'en servir. Par exemple, je pourrais me payer un chauffeur, par exemple, avec ses frais de mandat. Je vous avoue que c'est pas trop mon type de souhait et de choix. Je préfère, par exemple, utiliser ses frais de mandat, évidemment, pour payer les collaborateurs parlementaires. Par exemple, ce type de fête, voilà, on jouit de belles enveloppes à l'Assemblée nationale. Et une partie de cette enveloppe peut être utilisée aussi à ce type d'événement.
10: Et l'opération sera reconduite la semaine prochaine dans le quartier de la Croix des Oiseaux à Avignon. Le maire d'hiver droite d'Avignon, Olivier Galzi, présente aujourd'hui aux oppositions les résultats de l'audit commandé sur les comptes de la ville. Des résultats catastrophiques si on en croit Olivier Galzi qui parle d'un champ de ruines. L'opposition de gauche ne se rendra pas aujourd'hui au rendez-vous. Ce n'est qu'une opération de communication, estime le socialiste David Fournier qui se dit surpris par la violence des propos tenus. Le conseiller d'opposition affirme que le comptable public n'a jamais fait apparaître une quelconque dérive dans la gestion financière de la ville.
6: Ici Vaucluse, 6h04, fin d'alerte rouge pour canicule en France.
10: Mais les températures restent élevées, hein, Hugo, notamment dans le Vaucluse. Et un sujet revient avec insistance sur le devant de la scène, la climatisation des bâtiments. Il existe pourtant des solutions pour faire baisser la température sans clim, grâce à des aménagements particuliers. C'est ce qu'on appelle l'architecture bioclimatique. Le Naturopter de Sérignan-du-Comtat en est un bel exemple. Ce centre pédagogique dédié à la biodiversité a été conçu pour afficher toute l'année une température de 24-25 degrés à l'intérieur grâce à des solutions toutes simples. Xavier Coméa est le responsable de la communication du Naturopter.
13: Dès la commande, en fait, le bâtiment avait un cahier des charges d'être éco-conçu avec des caractéristiques bioclimatiques pour garder la fraîcheur et ne pas utiliser de climatisation, d'avoir un mode de chauffage avec une chaudière à bois, enfin voilà, d'être en tout cas sur des critères d'éco-conception. Il y a des petites routines à mettre en place, et effectivement, c'est des choses qui peuvent être reproduites aussi, aérer les nuits. On a des systèmes de ventilation où on ouvre toutes les fenêtres pour créer un courant d'air et rafraîchir, et dès que la température revient à la température extérieure, on ferme tout et on maintient la fraîcheur à l'intérieur. Donc voilà, c'est plein de petites choses, mais ça rend le bâtiment après ultra agréable, parce qu'on peut accueillir les visiteurs, même au cœur de l'été, avec une température de à peine 25 degrés dans les expositions, et on sent une réelle fraîcheur quand on rentre au Naturopter.
10: On y revient en détail à 6h30, c'est l'info d'ici ce matin.
6: La Coupe du Monde de foot, les Bleus, ça y est, sont arrivés dans le New Jersey.
10: Ouais, ils affrontent demain soir la Suède. Parmi les matchs à suivre cette nuit, le Maroc qui affronte les Pays-Bas en 16e de finale, coup d'envoi à 3h du matin, heure française. Et dans la sélection marocaine, on retrouvera Jessim Yassine. Il est né à Salon, mais il a grandi à Avignon, où il a joué notamment à l'ACA. Philippe Barthelot a été son entraîneur pendant 4 ans. Il est fier du joueur qu'il est devenu.
14: C'était le petit messie du club. Moi, quand je l'avais comme joueur, c'était un régal de le voir jouer. Il faisait carrément la différence à lui tout seul. Et je disais à sa maman, ton petit, c'est sûr qu'il ira bien dans le football. Il jouera minimum Ligue 2, après Ligue 1, je ne me suis pas trompé, vraiment. Et en plus, c'était un petit très attachant, très passionné. Même il restait après nos entraînements en début d'après-midi. Après, il restait avec les plus grands. Il n'avait pas envie de rentrer chez lui. C'était football, football, football, football. Et bien sûr, ça a payé. C'est vraiment. Mais bon, il avait quand même le talent pour réussir quand même. Il avait des qualités que les autres n'avaient pas. Et c'était un dribbleur, il provoquait tout ça. Ouais. Franchement, il mérite ce qu'il a en ce moment. Franchement.
10: Jessim Yassine qui a marqué un but avec l'équipe du Maroc lors du match contre Haïti le 25 juin dernier. On va donc suivre avec attention ce match Maroc-Pays-Bas, coup d'envoi 3h du matin.
6: Il risque d'y avoir du monde quand vous allez arriver à la radio, selon le résultat.
10: Dans selon
6: la
10: le résultat, oui. Ouais.
6: On passe à la météo, Anne. Let's go.
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6: Et la France qui respire mieux, qu'en est-il du Vaucluse? En arrivant, on avait chaud quand même déjà en arrivant à la radio sur Avignon. 24
10: ouais, on a l'impression que ça baisse pas, ouais.
6: Et alerte canicule pourtant, mais vigilance jaune. Donc on voit que ça se décale vraiment vers les départements de l'Est. Il n'y en a plus que 3 placés en vigilance orange canicule. Les Alpes-Maritimes, le département du Var ainsi que le département des Alpes-de-Haute-Provence. Pour le reste, eh bien nous, le Vaucluse, on est en jaune. Comme tous les autres départements qui nous entourent, en l'occurrence à l'Ouest. Et je pense à nos voisins gardois et qui nous écoutent dans le Grand Avignon. Les Bouches-du-Rhône, on est aussi au sud d'Avignon, très écoutés, ainsi qu'en Drôme provençal. Les températures du matin, donc je vous disais 24 en arrivant sur Avignon, c'est quand même le meilleur moment de la journée où on va faire rentrer un petit peu de fraîcheur. Quelle température vous avez repéré, vous, sur le Facebook, Anne, s'il vous plaît?
10: Bah, il fait 24 aussi à Roex chez Eric, qui note un léger mistral, hein. Ça y est, le vent commence à se lever. Il fait 22 degrés à Châteauneuf-de-Gadagne chez Véro et il fait 21 à Faucon chez Noël.
6: Et je confirme effectivement le vent qui se lève jusqu'à 50 km/h, ça ne concerne que la moitié ouest du Vaucluse, donc établissement d'un mistral modéré. Attention, le risque de feu de forêt reste toujours intense. On verra ça au fil d'ici matin pour la couleur de la vigilance. Vigilance il y a pour la météo des forêts. Le ciel sera tout bleu. Météo France évoque néanmoins un risque orageux cet après-midi plutôt au nord du Vaucluse, vraiment donc entre Bolène et Orange. Pour le reste, ça reste bien dégagé. Et puis je vous donne quand même quelques températures maxi de l'après-midi. Encore 35 sur Avignon. Hein. Si la France respire mieux, nous le Vaucluse, on voit que c'est quand même encore un peu compliqué. Hein. 35 sur Avignon, vous aurez 35 à Gordes. Notez les 35 attendus à Violès pour 35 sur Orange. 36 à Carpentras, c'est là où on aura le plus chaud cet après-midi. Et combien chez vous? Vous nous le dites également aussi via WhatsApp. Petit message que vous envoyez à l'équipe d'ici Vaucluse, 04 90 14 04 04. Vous voulez que je vous lise le message de Vincent?
10: Je vous écoute.
6: Il nous dit bonjour toute l'équipe et au petit nouveau. Il a écouté quand on a pris l'antenne à 6h. Valentin, vous avez déjà un ami, Vincent de Cavaillon?
16: Déjà mon ami, bonjour Vincent.
6: Ben voilà, il a 24 degrés hein. Ce matin, il nous dit un petit bonjour, 24 degrés 1, donc à Cavaillon, il faut en profiter avant que le soleil ne vienne nous brûler. Belle journée à tous. Voilà, si vous voulez laisser vos infos météo, vous appelez aussi Séverine avec ce même numéro de téléphone.
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6: Et il sera cette semaine en Vaucluse, hein, Julien Clerc en concert. On aura même l'occasion de l'écouter avant 9h. Et bon, on l'écoute chanter ce matin très tôt. Dans Ici Matin, le succès de l'année 83 pour vous accompagner au saut du lit. Cœur de rocker.

0: Au cœur, ce petit titre de Julien Clerc qui fait du bien. Ce lundi matin, on vous a offert des invitations pour son concert du 2 juillet. Il sera effectivement dans quelques jours au Théâtre Antique de Vaison-la-Romaine. On entendra d'ailleurs Julien Clerc avec nous avant les infos de 9h pour parler de cette belle tournée qui fait escale par le Vaucluse. Tiens, à propos de chanteurs, chanteuses sympas qui passent aussi par le Vaucluse, on a Véronique Sanson qui dans un mois sera au Théâtre Antique à Orange. Et ça tombe bien parce qu'on vous offrira vos invitations ce lundi matin.
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0: Ça y est, j'ai fait ma valise, une serviette de bain, un slip de bain. On quitte le Vaucluse pour l'info.
2: Non mais habillez-vous mieux quand même.
0: Ah
2: on
0: bon
2: va à Nîmes ce matin. On va faire les soldes qui, vous allez voir, démarrent très très très calmement à cause de
0: la chaleur.
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0: Bon petit café, alors de cette info qui tous les matins nous emmène chez nos voisins, 6h15, Anne, donc l'info chez les voisins nous emmène faire les soldes à Nîmes.
2: Oui, ouais. Elles ont démarré mercredi dernier, les soldes très très très calmement. La canicule n'incite pas les clients à courir en ville. Alors les commerçants nîmois s'adaptent et espèrent, Elisa Savat.
6: Au comptoir de la petite boutique Mademoiselle Lia, Océane tente de s'aérer avec son éventail.
7: J'ai du mal à me rafraîchir encore, mais là, petit à petit, ça va venir, ça va se rafraîchir un peu dans la boutique.
6: La vendeuse s'attend à voir moins de monde franchir les portes du magasin.
7: C'est vrai que la chaleur et les soldes, ça cohabite pas très bien ensemble. Parce que je dirais, les soldes, ça attire du monde, alors que la chaleur, au contraire, ça les fait plutôt fuir, mais c'est tout à fait normal. Mais certaines personnes, au contraire, oui, rentrent dans les boutiques pour profiter de la clim et restent plus longtemps, du coup. Ça permet de garder les clients un peu plus longtemps dans la boutique, ça c'est certain.
6: Près des arènes à la manufacture de Camargue, Philippe est catégorique.
8: Non.
6: Il ne sera pas débordé.
8: S'il y a du monde, c'est en général le matin. Et après, l'après-midi, ça se calme. C'est, en général, c'est mort 2h à 17h. Les gens commencent à revenir vers 17h, 17h30. Mais comme on ferme à 19h, la marge, elle est courte. Donc, on est là, on attend le client. Courageux.
6: Ou courageuse, comme Amélie, les bras pleins de sacs.
9: J'ai bravé la chaleur, voilà, pour aller faire un petit coup de solde. J'ai fait exprès de me déplacer du matin, sortir à la fraîche, même si là, c'est un concept. Il n'y a pas de frais. Mais bon, oui, parce que l'après-midi, c'est insupportable. On est quand même content de faire marcher nos commerçants qui souffrent un peu pendant les soldes. Pas évident non plus pour eux, donc voilà, on fait l'effort.
6: Un début compliqué donc pour les commerçants, mais le Premier ministre Sébastien Lecornu a annoncé la prolongation de la période des soldes d'été.
2: Oui, prolongation de l'ordre d'une semaine, a annoncé le gouvernement.
0: C'est clair que faire les soldes en ce moment, et puis sur Internet, quand on a la chance d'avoir le ventilo à la maison ou un peu mieux la clim, c'est plus simple pour faire ces courses. Il faut faire travailler nos commerçants, donc on va y aller. Merci Anne pour cette info chez nos voisins. Vous savez qu'il y a un élevage de vaches à Gordes ?
2: Ah bon ?
0: Ah non, mais c'est incroyable.
2: Il n'y a pas beaucoup d'élevage pourtant
0: et
2: chez nous.
0: Pourtant, il y en a 80. Eh ben ouais, il y en a 80. Alors, est-ce qu'elles sont toutes là-bas à Gordes? C'est ce qu'on verra avec Philippe Garcia à son reportage dans quelques minutes. Alors, de faire un petit peu de sport ce matin, pendant qu'il fait encore un peu frais. Eye of a Tiger, l'entraînement ce matin avec Survivor à 6h17. Excellent réveil.

0: Et il est là ce lundi. Bonjour Philippe.
1: Bonjour Hugo, bonjour à tous.
0: Ce matin donc à la fraîche, sous le vent, petite balade champêtre, vous êtes parti vous à la rencontre d'Alan Sorio et de ses bêtes. On est au pied du village de Gordes.
1: Dur labeur hein, pour ce jeune paysan de 33 ans, originaire de Haute-Savoie. Son troupeau, il est plutôt rare dans le Vaucluse.
0: Et oui, parce qu'Alan veille, élève et travaille seul avec ses 5 chiens sur un troupeau de près de 80 vaches cornues à la belle robe grise. Il s'agit de Gascogne des Pires et des Philippins.
1: Et donc, c'est sur les terres de Gordes qu'il a installé ses vaches en 2017. Il travaille en bio, avec son propre fourrage, à l'équilibre pointilleux entre énergie et protéines. Alain Sorio est éleveur sélectionneur, ce qui impose un suivi technique exigeant sur la génétique et la morphologie de ses vaches de race Gascogne, race à viande, avec notamment la chambre d'agriculture. On lui rend visite alors qu'il donnait à manger, donc du fourrage, à deux génisses dans leur enclos.
2: C'est toujours un bonheur et une surprise de découvrir des vaches ici dans le Luberon, évidemment.
3: Voilà, ça fonctionne, quoi. On avait besoin d'une race très rustique et qui avait une capacité d'adaptation, justement, à tous ces territoires compliqués, quoi. Et la championne de l'adaptabilité au milieu compliqué, ça reste inconditionnellement la Gascogne. Donc les deux plus petites, là, ça, c'est deux génisses qui sont nées à la maison, qui viennent de passer à la saillie, là, qui vont faire leur premier veau l'année prochaine. En date théorique, on devrait être autour du 15 décembre, quoi.
2: La gestation dure combien de temps ?
3: 9 mois de gestation.
2: 9 mois, c'est ça, voilà.
3: Au départ, on m'a pris un peu pour un ovni, quoi, à se dire mais qu'est-ce que c'est que ce petit bonhomme barbu avec un béret sur la tête et des vaches dans la plaine, quoi.
2: Vous êtes un peu celui qui apporte de la bouse dans les plats de truffes.
3: À peu près, quoi. Bon, après on les met pas dans les truffières parce que sinon c'est quand même des gros animaux qui font 600 kilos et elles bousillent tout, quoi. Aujourd'hui tout le monde est conscient que, on va dire, au niveau de l'écosystème et de l'entretien de la biodiversité sur la plaine, les vaches ont une importance capitale et aujourd'hui on réentretenu en fait des terres qui étaient complètement en friche, recréer des prairies.
2: Où est-ce qu'on va là, Alan ?
3: Là, on va monter voir le troupeau des mères avec les veaux qui sont dans la plaine.
2: Là, c'est tout ce qu'on aime. Hein.
3: C'est chantonnant. Hein. Je suis un passionné des sonailles, donc je fais toujours hyper attention d'avoir vraiment une espèce d'harmonie symphonique dans le troupeau.
2: Puis c'est très beau ce qu'on voit là. Hein. On a vos vaches avec les petits veaux.
3: Là, en moyenne, ils ont 120 jours et ils font entre 170 et 200 kilos, quoi. Nous, aujourd'hui, on est éleveur sélectionneur, donc voilà. On est au contrôle de performance, quoi. Bonjour Manita. Les tiques sont là. L'apport en oligo-éléments en fait est hyper important aussi dans la ration. On leur donne des blocs de sel avec de l'ail dedans. L'ail en fait après va se diffuser dans le corps et va être un répulsif naturel en fait pour tout le parasitisme.
1: Les vaches gasconnes sont de très bonnes mamans pour leurs veaux. De juin à novembre, il fait transhumer son troupeau vers les pâturages de Haute-Provence. Et une fois par mois, Alain Sorio valorise toute sa viande directement à la ferme, donc chez lui, auprès de nous, les particuliers.
0: Et merci.
1: Mais pas seulement.
0: Et merci Philippe. Et on trouve l'agnon de ces vaches gasconnes chez Naturellement Paysan à Coustelet, également la maison des agriculteurs de Monteux. Conduire, voici Louane avant l'horoscope de ce lundi matin.
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1: Conduire avec le nouveau titre de Louane ce lundi matin. Merci d'écouter Ici Matin, ici Vaucluse. Pharrell Williams arrive avec son titre Happy juste après l'horoscope et les infos et votre météo très ensoleillée de ce lundi matin.
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1: Et oui, c'est l'été, on garde quand même nos rendez-vous qu'on aime le matin, les rendez-vous indispensables pour bien démarrer la journée. Je pense notamment à l'horoscope de Catherine Viguier. Elle est arrivée ce lundi. Bonjour Catherine.
6: Bonjour Hugo.
1: Ah Catherine, deux actualités pour notre zodiaque aujourd'hui.
6: La pleine lune au Capricorne et Mars qui visite les Gémeaux. Bélier, c'est une petite révolution pour vous avec un possible dépaysement mais aussi des responsabilités à assumer.
7: Taureau, la pleine lune vous permet de voyager et de vous exprimer. Il est aussi question de vos finances.
6: Gémeaux, avec Mars, planète guerrière chez vous, vous allez de l'avant gonflé d'énergie.
7: Cancer, votre vie relationnelle est mise en lumière, affective et professionnelle.
6: Lion, l'amitié, un public, une clientèle sont au rendez-vous et un projet que vous menez tambour battant.
7: Vierge, vous espérez obtenir un travail ou bien encore vous avez besoin de reconnaissance.
6: Balance, Mars en signe ami, visite votre secteur des voyages, ce sera très positif.
7: Scorpion, vos richesses matérielles, spirituelles et la communication sont au programme.
6: Sagittaire, avec Mars en signe opposé au vôtre, préparez-vous à être à l'écoute des autres.
7: Capricorne, la pleine lune est chez vous, vous êtes déterminé, vous vous engagez seul ou accompagné.
6: Verseau, plein feu sur vos enfants, une activité artistique et puis l'amour vous donne des ailes.
7: Poisson, vous agissez pour votre foyer et puis vous êtes super soutenu de part et d'autre.
6: Et pour nous tous, on agit sérieusement, avec talent, sans trop se prendre au sérieux.
1: Bah ouais, et ni la tête. 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
1: 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Anne Domez, bonjour.
8: Bonjour Hugo, bonjour à tous.
1: Anne, à la une de l'info d'ici aujourd'hui.
8: On va parler de rafraîchissement de bâtiments sans clim. Il y a un exemple à Sérignan-du-Comtat.
1: Ah bah vous en saurez un peu plus dans 90 secondes. Le temps qu'on fasse le tour de l'actu avec Valentin Bertrand en France et dans le monde, hein, évidemment.
9: Les enquêteurs continuent de s'activer autour des débris d'avions à Tomblaine, près de Nancy, où un appareil s'est écrasé hier. 11 personnes sont mortes, 5 moniteurs de parachute, 5 élèves, dont plusieurs infirmiers libéraux. Et le pilote, problème mécanique ou humain, toutes les hypothèses sont explorées. Un dossier complet est à retrouver sur ici.fr. Une nouvelle cellule interministérielle de crise convoquée cet après-midi par Sébastien Lecornu. Le Premier ministre veut faire le bilan de ces 12 jours de canicule extrême, déjà marqués par 1000 décès supplémentaires. Ce matin, plus aucun département n'est en vigilance rouge. Seuls 5 du sud-est et de la Corse restent en orange. Autre conséquence de cette canicule, le risque feu de forêt est élevé autour de la Méditerranée et même maximal dans le Vaucluse. Faire payer plus cher les vêtements de mauvaise qualité, en interdire la publicité. Le Sénat s'apprête à adopter officiellement une loi contre l'ultra-fast fashion dans le viseur des marques comme Shein et Temu. Dans son ensemble, le secteur textile représente 10% des émissions mondiales de gaz à effet de serre. Le brevet des collèges, jour 2 pour les 850 000 élèves de 3e. Il planche à 9h sur l'histoire géo et à 13h30 sur les épreuves de sciences. Au mondial de foot, le Canada est le premier pays à se qualifier pour les 8e de finale. Ce sera le tour, on l'espère, des Bleus demain à 23h contre la Suède. L'équipe de France qui vient de retrouver son coach Didier Deschamps de retour après les funérailles de sa maman. Match à vivre, bien sûr, sur votre radio ici.
8: Merci Valentin. Et on revient donc sur cet épisode de chaleur qui touche la France et qui remet sur la table la question de la climatisation. Mais il existe des solutions pour maintenir une température correcte à l'intérieur des bâtiments, naturellement, sans clim, grâce à des innovations architecturales. On appelle ça l'architecture bioclimatique. Et un modèle se trouve dans le Vaucluse. C'est le Naturoptère de Sérignan-du-Comtat, David Doba.
10: À la fin des années 2000, la mairie de Sérignan-du-Comtat souhaite revoir le bâtiment qui abrite le Naturoptère et pour ce faire, elle fait appel à deux architectes, Yves Perret et Dominique Farry, avec un cahier des charges assez précis.
11: On veut faire un bâtiment pédagogique qui soit complémentaire de l'Armas et on veut un bâtiment qui n'ait pas trop de dépenses en énergie parce qu'il venait de faire un autre bâtiment à Sérignan qui avait beaucoup de dépenses en énergie.
10: Déjà sensibilisé à la cause de l'architecture bioclimatique, Dominique Farry et son collègue se mettent donc au travail.
11: On est allé plus loin que le cahier des charges. On a appelé des techniques qui étaient déjà connues avant qu'on les utilise, si ce n'est que pour les appliquer, on dépasse certains obstacles culturels. Par exemple, j'appuie sur le bouton et je mets la clim.
10: Et parmi ces techniques, la ventilation naturelle.
11: On a beaucoup travaillé sur la ventilation naturelle avec des ouvrances sur les façades nord et les façades sud, avec des systèmes très simples. On est très low-tech.
10: L'implantation du bâtiment a également été étudiée à la loupe.
11: Il est exposé nord-sud. Le terrain est légèrement penté vers le sud. On en a profité pour semi-enterrer les espaces d'exposition qui sont au nord. Sous la fenêtre, on est sous la terre, donc on est enterré à peu près d'un mètre en partie nord. Et en partie sud, vous verrez au contraire, c'est très lumineux, mais on a des très grands débords de toiture calculés pour que le soleil puisse rentrer en hiver, mais jamais en été.
10: Ajoutez à cela
11: une toiture végétalisée avec des plantes qui résistent à la sécheresse.
10: Sans oublier un retraitement naturel d'une partie des eaux usées, l'absence de bitume au sol sur l'ensemble du site, certaines cloisons en chanvre, un éclairage à base de LED et bien d'autres choses encore. Résultat, une température autour de 24 degrés toute l'année et d'importantes économies d'énergie. Résultat, 17 ans après sa construction, le Naturoptère continue d'être cité en exemple.
11: Ça reste un bâtiment de référence qui est de plus en plus connu dans le milieu professionnel comme étant un bâtiment de référence en éco-conception de façon globale et en bioclimatique évidemment.
10: Malgré tout, quelques améliorations peuvent encore être faites.
11: C'est d'ajouter des ventilateurs de plafond. La température ressentie peut descendre de 4 degrés par rapport à la température réelle.
10: Et les responsables du Naturoptère, à la recherche du moindre degré inutile, travaillent également sur l'installation d'écrans d'ordinateur dernière génération capables de ne pas surchauffer les bureaux.
8: Et les précisions de David Doba.
1: Dans l'actualité également ce lundi matin, le dernier jour du procès en appel de Fabrice Poncet.
8: Oui, avec ce coup de théâtre devant la cour d'assises de l'Ardèche, l'accusé qui a toujours nié avoir tué Marie-Pascale Sidol, enlevée sur le parking de l'hôpital d'Avignon en 2019, a finalement avoué au cours de l'audience. C'est un tournant majeur dans cette affaire. On entendra l'avocate de la défense dans une demi-heure.
1: À 7h, on reviendra également sur la journée festive organisée hier au cœur de la cité Louis Gros d'Avignon.
8: Le député LFI de Vaucluse, Raphaël Arnaud, a organisé un grand barbecue agrémenté de jeux gonflables et de pêche au canard pour les enfants. Les habitants du quartier se sont retrouvés ravis sur la place centrale. Reportage dans une petite demi-heure. La météo, Hugo.
1: Toujours chaude, très chaude. Effectivement, la France respire mieux, mais enfin, le Vaucluse, ça reste quand même très chaud. Les températures de ce début de journée confirment effectivement cette, je ne sais pas si on peut appeler ça de la douceur quand on a 23, 24 déjà le matin.
8: Non, c'est déjà chaud. Hein.
1: Bon, 21 faucons chez Noël, c'est déjà chaud. Ouais. Bon, voilà, ça va être quand même le moment où on va faire rentrer un petit peu de fraîche dans la maison, un peu de fraîcheur. On ouvre grand les volets. 21 degrés à Faucon, l'info météo de Noël qui évoque une ambiance toujours chaude. Elle nous partage une photo de lever de lune hier soir et lever de soleil ce matin. Il est sympa son montage. Allez le voir sur notre page Facebook et puis laissez votre info météo. Sinon, l'autre option, c'est évidemment de téléphoner à Séverine au 04 90 14 04 04 ou nous laisser un petit message WhatsApp toujours avec ce numéro de téléphone. La couleur du du ciel, on part sur du grand beau temps ce matin sur le Vaucluse. Le Mistral qui se lève s'établit pour un vent qui pourrait souffler donc sur la moitié ouest du Vaucluse jusqu'à 50 km/h, pas plus, avec pour l'après-midi un léger risque orageux, nous dit Météo France, mais vraiment à l'extrême nord du Vaucluse. Il se cantonne entre Bolène et Orange, ce risque d'orage, et encore tout ça reste évidemment au conditionnel. On aura chaud, très chaud, encore 35 degrés cet après-midi au plus chaud de la journée. C'est la température attendue sur Avignon et à Pujaut dans le Grand Avignon. Vous aurez 36 à Carpentras, vous notez les 35 degrés attendus à Violès. Je vous emmène à Puyméra, on devrait avoir 37 degrés quand même encore cet après-midi, pour 39 à l'extrême sud du Vaucluse, à Pertuis.
8: Oui, je crois qu'il n'y a rien d'autre à dire, hein, Hugo.
1: J'ai regardé un peu l'application météo ce matin sur le téléphone. Je ne sais pas si vous avez fait pareil, vous, à la maison, avant de partir bosser. On regarde dans les jours qui viennent, il n'y a pas vraiment d'amélioration à tenir, à attendre, en tout cas pour notre département de Vaucluse. Hein. Bon, des températures que vous avez sélectionnées, vous, Anne?
8: Oui, bah, il fait déjà chaud ce matin. Il fait 20 degrés, par exemple, à Robion, chez Jean Tico-Clico, 23 à Monteux, chez Nougatine, et 23 à Crillon-le-Brave, chez Claudie aussi. Ouais. Je vois c'est déjà chaud.
1: Le pseudo de Jean Tico-Clico fait sourire notre réalisateur, Valentin, qui découvre
12: sympa,
1: tout ça.
12: C'est sympa, j'aime bien.
1: Bah oui, pour votre premier rendez-vous dans Ici Matin, ça va, ça se passe bien depuis 6 heures?
12: Très, très bien.
1: Voilà, bah, prenez vos marques, c'est bien. Vos infos météo, donc, n'hésitez pas à nous le faire passer sur les réseaux sociaux, et puis au téléphone, si vous avez des difficultés sur les routes du Vaucluse ce matin, vous appelez de la radio d'ici, on transmet tout ça à tout le monde. Et puis voilà, on arrive à bon port, on évite pourquoi pas les bouchons grâce à la radio d'ici.
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1: Et belles histoires vauclusiennes à vous raconter. Hercule, un message pour nous, vous en saurez plus juste après Pharrell Williams et Happy. Ce sera évidemment avec Maxime Perron dans Le Saviez-vous.

0: parler ce matin avec Pharrell Williams, Happy, France Gall chantera Ella. Il est heureux de cette levée tôt pour vous raconter des belles histoires sur le Vaucluse. Maxime Perron, bonjour Maxime.
1: Bonjour Hugo, bonjour Anne, bonjour le Vaucluse.
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0: Ici matin. Attends, même cet été, vous nous racontez des histoires sur le Vaucluse. On garde les bonnes habitudes
1: mais
0: du matin.
1: Bien sûr. Okay, 12 mois sur 12.
0: Des belles histoires à nous raconter. Ce matin, Maxime, vous nous dites que Hercule a un message pour nous. On a quand même un peu de mal à comprendre.
1: Eh bien, oui, les amis, Hercule vous parle. Voilà, je vais m'expliquer, évidemment. Si je vous dis Memento, Hugo, vous me répondez.
0: Ça, on en a parlé. Alors, je vous dis que c'est le nouveau pôle des patrimoines du département de Vaucluse, lieu qui a remplacé les archives du Palais des Papes.
1: Mais bravo, dis donc, félicitations. Bah oui. Figurez-vous, pour lancer Memento, ce lieu ouvert à tous, même à vous, chers auditeurs, la campagne de com. Vous voyez les grandes affiches, les 4x3 comme on dit, ou encore les affiches, il y en avait partout dans le Vaucluse, pas qu'à Avignon, hein, partout dans le Vaucluse, eh bien le département avait misé sur un visage, un masque, celui d'Hercule. Je vous ai mis la photo en fait sur notre site ici.fr. Vous l'avez aperçu ou pas vous?
0: Vous m'avez parlé de ce sujet, le savez-vous, vous m'avez montré le masque et j'ai été impressionné.
1: Ouais, c'est plutôt malin en fait d'avoir misé sur ce visage pour incarner l'histoire vauclusienne. En fait, c'est un masque, un visage qu'on n'oublie pas. Il fait à peu près 60 cm, il est en calcaire, ovale, les grands yeux ouverts, les sourcils très marqués, une barbe épaisse, une moustache et surtout cette grande bouche ouverte comme si en fait Hercule nous criait dessus. Il fait comme, voilà, je vais vous faire le son, mais il va faire oh, vous voyez,
0: il nous interpelle un peu.
1: Exactement. Le masque a été retrouvé en février 2019 à Orange, dans le quartier de Fourchevieille, lors d'un diagnostic d'archéologie préventive. Alors imaginez les archéologues vauclusiens qui, comme ça, sous terre, sont tombés sur ce visage.
0: Et comment on sait que c'est Hercule? Parce qu'un visage barbu de l'Antiquité, ça pourrait être beaucoup de monde, finalement.
1: Non, vous avez raison, c'est vrai. Alors, en plus, c'est bon, il y a un minuscule détail, en fait, qui nous dit que c'est OK, c'est Hercule. En fait, le haut de la coiffure est cassé, mais sur la tempe droite du personnage, les archéologues voient une grosse canine et 3 molaires. Des dents, mais pas des dents humaines. Des dents de quoi, à votre avis, Hugo?
0: D'une bestiole?
1: Ouais, des dents en fait d'un lion, parce que Hercule est coiffé même de la peau d'un lion de Némée. On le sait parce que dans la mythologie, c'est son premier grand exploit. Il affronte en fait un lion monstrueux, invulnérable, le terrasse, et puis ensuite toute sa vie va porter sa peau comme une sorte de trophée. Et bien sur ce masque d'orange, on voit en fait un morceau. C'est donc Hercule, on le sait, reconnaissable grâce à cette peau et cette canine. Le masque, il était où? Parce que c'est bien beau d'avoir un truc comme ça par terre. Et bien il était placé en hauteur à l'entrée de la nécropole, la ville des morts. En fait, avant de rentrer à Orange, on rentrait d'abord dans le cimetière, dans la ville des morts.
0: Oui.
1: Et comme Hercule est une figure mythologique qui a vaincu la mort, qui garde les morts, bah dans la Gaule romaine, Hercule, il apparaît souvent comme ça dans des décors funéraires. C'est celui qui affronte les morts, en fait, et qui descend aux enfers, qui se bat contre la mort. Mmh. Donc c'est un petit peu l'immortalité, en fait, Hercule. Le visage qui semble un peu pousser un cri de protection.
0: Alors, et ce masque, on a vraiment envie de le voir, il est où?
1: Alors déjà, il est sur notre site, ici.fr et sur notre appli ici. Bien. Et surtout, il est exposé au musée d'art et d'histoire d'Orange. Il a quand même 2000 ans, quoi. Et ce musée, bah, vous pouvez y aller. Et puis, surtout, aller le voir pour voir ce masque. Vous tapez aussi affiche Memento, vous allez le voir aussi. Et bah, moi, je trouve ça beau, quand même, dans l'histoire, c'est qu'on a, finalement, notre ami Hercule a retrouvé une mission, celui d'attirer les vivants, désormais, vers notre patrimoine.
0: Moi, ce qui me fascine aussi, c'est l'état de conservation du masque. Parce que quand on en parle comme ça, on se dit, il est peut-être un peu abîmé, tout ça.
1: Non, vous avez raison.
0: Non, le masque est vraiment.
1: Il a une vraie gueule, quoi.
0: En parfait état.
1: Quoi, ma gueule? Qu'est-ce qu'elle a, ma gueule?
0: Bon, allez voir la gueule d'Hercule sur l'appli ici. Vous êtes en forme pour un lundi matin?
1: Oui.
0: Ménagez-vous, parce que la semaine prochaine, c'est vous qui réveillez le Vaucluse pendant que je dormirai.
1: Il paraît, hein.
0: Ouais, faudra vous lever encore un peu plus tôt.
1: Bon, allez, bon courage.
0: Merci, Maxime Leveto, qui passe aussi l'été avec vous et ses bons conseils, notamment dans un instant. On va vous donner quelques bons conseils pour accueillir un animal dans votre domicile.
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0: Tous les matins, notre veto vauclusien qui passe une tête dans le studio ici matin, même en été, c'est évidemment Émeric Gontier. Bonjour Doc.
6: Bonjour Hugo.
0: Doc, alors on a déjà un chat, un chien à la maison, on voudrait accueillir un nouveau membre dans la famille. Comment faire pour que ça se passe bien?
6: Alors c'est un peu différent justement pour les chats et les chiens. Le chat, surtout le chat adulte, est généralement assez solitaire. Il évolue dans son territoire qu'il défend, alors parfois comme il peut, et introduire un nouveau chat, ça va impliquer une nouvelle organisation de ce territoire. À l'intérieur, ce que vous pouvez déjà faire, c'est avoir le bon nombre de litières pour limiter la compétition et le stress. On compte une litière par chat et une litière en plus, même s'ils ont accès à l'extérieur. Alors ça paraît beaucoup, mais c'est pour leur bien. Chacun sa gamelle. Si vous avez des paniers ou des arbres à chats et que vos chats ne s'entendent pas trop, il vaut mieux les espacer. Il faut leur laisser le temps aussi. Parfois, ça prend plusieurs jours, parfois plusieurs semaines avant qu'ils puissent s'entendre ou même tout simplement se tolérer. Vous pouvez aussi accompagner la rencontre avec des diffuseurs. C'est un peu comme des anti-moustiques, mais cette fois, à base de phéromones apaisantes spécifiques pour le chat ou un diffuseur à base de plantes.
0: Éric, est-ce qu'on peut dire que les chiens, eux, sont plus sociaux?
6: Il y a une hiérarchie qui va se mettre en place, un peu comme dans une meute. Si vous avez un jeune chien et un plus vieux, souvent le plus expérimenté va prendre en charge un peu l'éducation du plus jeune. Et par sécurité, il vaut mieux être là et les accompagner lors des présentations. On peut même faire ça autour d'un jeu. Après, on rejoint un peu les chats, gamelles et coussins séparés.
0: Et puis alors ce cas qu'on imagine, celui qui fait peut-être un petit peu peur à tout le monde, un chat, un chien qui se rencontrent.
6: Alors si on a un chat et un chien qui se rencontrent, on ira plutôt au rythme du chat. De toute façon, il vous laissera pas le choix. Il faudra surveiller la rencontre pour que personne ne se blesse. Alors ça peut surprendre l'un ou l'autre, c'est une grande étape de se découvrir. Dans ces cas-là, on peut encore une fois utiliser les diffuseurs. Une chose à laquelle vous devez penser dans tous les cas de figure, c'est de présenter au nouvel arrivant son nouvel espace de vie. Sa gamelle de nourriture, sa gamelle d'eau et son couchage. Il faut aussi ne pas les forcer et leur laisser la place de s'éloigner si l'un ou l'autre n'est pas confortable dans cette nouvelle situation.
0: Et tout se passera bien ainsi. Donc si vous voulez écouter tous ces conseils, l'appli ici, elle est à votre disposition. N'hésitez pas à la télécharger. Est-ce que vous avez déjà vu Véronique Sanson en concert, vous?
7: Non, jamais. Figurez-vous, j'aimerais bien, mais l'occasion ne serait pas présentée.
0: Vous savez qu'elle sera bientôt en Vaucluse?
7: Oui, je crois, on a entendu parler.
0: Ce sera au mois de juillet?
7: Oui, le 26 juillet, au Théâtre Antique d'Orange.
0: Bon, ce qui tombe bien, c'est qu'on va vous offrir vos invitations ce lundi matin. Vous êtes fan de Véro, comme nous. Et bien, vous jouez après France Gall, aussi, elle a.

0: est là. On va terminer l'heure aux côtés de Claudio Capeo. Ce sera un homme debout. Enfin, je dis terminer l'heure, pas tout à fait, parce qu'on a un joli rendez-vous à vous proposer pour ce mois de juillet qui se profile à l'horizon. On sera déjà dans les coulisses du Festival Off avec l'humoriste Hélène Sido qui infiltre le Festival Off. Alors certes, ça démarre dans quelques jours, mais là, en plein préparatif de ce Festival Off. Et vous allez voir qu'on va la retrouver infiltrée justement dans quelques minutes. Et ce sera un joli moment assez drôle. 6h50.
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0: Et même très très drôle. Pour l'instant, cadeau, le premier cadeau de la semaine, c'est un cadeau musical. Comme nous, vous avez rêvé d'applaudir un jour Véronique Sanson en concert pour écouter ses plus belles chansons.
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0: Eh ben c'est le jour J. Ben voilà, parce que Véronique Sanson, elle sera le dimanche 26 juillet. Elle sera à 21h au Théâtre Antique d'Orange. Si tout va bien, vous êtes en vacances, ce sera une belle soirée d'été à la fraîche, les températures qui vont commencer à baisser. Et vous pourrez fredonner avec Véro ses plus belles chansons.
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0: Ah, tiens, on va voyager jusqu'à Vancouver aussi. Le temps s'est tourné, j'ai eu envie de vous revoir, Véronique Sanson, qui passe donc par le Vaucluse dimanche 26 juillet. L'occasion de reprendre encore avec elle ses plus grands succès. Et tout ça, voilà, effectivement, offert par ICI Vaucluse. On va vous offrir effectivement vos invitations pour le concert au Théâtre Antique d'Orange. Deux invitations en échange du nom de cette chanson de Véronique. Ça serait bête qu'elle donne le nom dans les paroles. Donc je vais vous faire écouter la version italienne. Vous avez le titre de la chanson en français?
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0: Ouais. Bon, je vous donne un indice. Qui ressent des sentiments forts envers une autre personne? Bon, si vous avez le titre de la chanson en français, eh ben vous appelez vite Séverine 04 90 14 04 04 et ensuite vous pourrez applaudir Véronique Sanson au concert au Théâtre Antique d'Orange. Bonne chance, on y va maintenant. Claudio Capeo qui chante Un homme debout, 6h52 pendant que vous composez le 04 90 14 04 04.

0: Un homme debout, Claudio Capéo. Tiens, il y a un homme debout qui s'est levé tôt et qui écoute ici Vaucluse, c'est Mathieu.
1: Bonjour Mathieu.
0: Bonjour Mathieu.
2: Oui, bonjour.
0: Et vous êtes à Assas, on est dans le département de l'Hérault, vous êtes au nord de Montpellier, ouais.
2: C'est ça.
0: Et alors vous écoutez ici Vaucluse parce que vous allez bientôt passer vos vacances dans le Vaucluse, c'est ça l'idée?
2: J'y passe régulièrement, ouais. C'est pour ça que j'écoute régulièrement le Vaucluse aussi, ouais.
0: Ouais, via l'appli ici ou sur internet en tout cas, c'est super ça. Et vous préparez justement votre prochaine escapade vauclusienne et vous êtes dit le concert de Véronique Sanson au Théâtre Antique d'Orange à la fin du mois de juillet, ce serait pas mal, hein?
2: Eh ben oui, tout à fait, ouais. Ouais, c'est vrai, c'est vraiment l'occasion.
0: Et oui, bah, vous l'avez jamais vu en concert chez vous à Montpellier, notamment. Moi, je l'avais vu au Zénith de Montpellier, justement. Je garde un bon souvenir du concert.
2: Non, je l'ai jamais vu, et c'est vrai que c'est une artiste que je suis content d'aller la voir en concert.
0: Non, et
2: c'est vraiment très très bien.
0: Et ben, on va réécouter en version italienne cette chanson. C'est bon en italien, hein, vous aussi. Mm-hmm. Et c'est quoi le titre de la chanson, bon français?
2: Alors c'est Amoureuse.
0: J'avoue que moi, Véronique Sanson des années 70, c'est ce que je préfère. Je sais pas vous, Mathieu.
2: Oui, j'adore aussi, ouais, toutes ces chansons. Elles ont vraiment des très belles chansons.
0: Et ben voilà. C'est fait, c'est fait. Vous savez ce que vous ferez le 26 juillet, dimanche, 21h. Vous serez déjà en vacances. J'imagine que si vous venez sur le Vaucluse à ce moment-là de l'année, c'est que les vacances d'été seront là.
2: Ça commencera tout juste,
0: Très bien. Ouais. Ouais. Je ne sais pas si vous aurez l'occasion aussi de passer une tête pendant le Festival d'Avignon, parce que ici Vaucluse est partenaire du Festival Off, et là, il y a aussi des belles propositions de sortie. Je dis ça comme ça, venez un petit peu avant quand même, attendez pas la fin du mois de juillet.
2: Okay.
0: Ouais, Mathieu. Ok.
2: D'accord.
0: Et bah, passez un bel été. Merci de nous écouter sur Internet. C'est pratique avec l'appli ici ou directement sur le site de la radio ici.fr. Merci Mathieu. On vous laisse justement parce qu'on est d'autres infiltrés du Festival Off d'Avignon qui nous rejoint avant les infos de 7h.
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0: Voilà, ici Vaucluse qui vous propose donc déjà de plonger dans les coulisses du Festival Off d'Avignon dont nous sommes partenaires officiels. Plonger avec Hélène Sido qui a une mission importante pendant le festival. Bonjour Hélène.
6: Bonjour Hugo. Vous savez qu'en tant qu'avignonnaise et artiste récurrente du Festival d'Avignon, ici Vaucluse m'a demandé d'être leur infiltrée pendant tout le festival. Je serai les yeux et les oreilles de la radio. J-5. J'ai l'impression d'être Élise Lucet dans Cache Investigation. Sauf que moi, je cours après des programmateurs, pas des fraudeurs fiscaux. Quoique. À l'heure où toutes mes copines préparent un marathon, moi c'est le Festival d'Avignon. Je mets même mon parcours de tractage sur Strava. Mon record personnel c'est 17 km, 50 flyers distribués, 186 réceptionnés. Et là ça fait deux jours que je fais attention à ce que je mange, je ne bois plus. Si tu me croises au coin d'une terrasse, tu pourras m'entendre dire « Ah non mais moi de toute façon, depuis que j'ai supprimé les aliments non essentiels, je me sens beaucoup mieux. » On dirait Marion Maréchal qui parle de l'intermittence du spectacle. À ce stade, je regarde un rosé piscine comme un ancien fumeur regarde une cigarette dans une vieille émission de Lina. J'ai même acheté des baskets techniques. On dirait que je prépare le Mont Ventoux, alors que moi, mon plus gros dénivelé, ça va être de remonter la rue de la République en évitant les danseurs de rue. Ils sont moins agressifs que les patous, mais ils essaient quand même de te faire participer au spectacle. Les artistes à Avignon, tu ne les reconnais pas à leur talent, tu les reconnais à leur mollet. Un mollet d'artiste en fin de festival, c'est une appellation d'origine contrôlée. Faire le Festival d'Avignon, c'est aussi mental que physique. Tu dois te préparer à voir quelqu'un à qui tu parles depuis 5 minutes sous 40 degrés mettre ton flyer dans la poubelle. Alors du coup, pour me préparer, moi je demande à mes proches de me regarder dans les yeux et de me dire « Désolé, on a déjà notre programme. » Ou pire, vous avez une très belle énergie. Dans le spectacle vivant, belle énergie, c'est le « Je préfère qu'on reste amis » de la critique artistique. Il n'y aura pas de deuxième chance. Chers auditeurs, je dois vous laisser parce que j'ai peur de me faire repérer. Mais sachez qu'il y a un physique derrière cette voix. Je vous donne rendez-vous au spectacle. Hélène Sido, c'est tous les jours à 14h55 au Théâtre Le Paris. Ouais. En attendant, à demain, ici,
0: à
6: même heure.
0: À demain, Hélène. Tiens, puisque j'évoquais effectivement le partenariat qu'on a avec le Festival Off d'Avignon, vous offre des invitations pour le CID Pète un câble que vous irez voir le dimanche 5 juillet au Théâtre des Lucioles. Invitation à gagner après les infos de 7h.
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0: Et bienvenue ce lundi matin, lundi 29 juin, l'info ici en Vaucluse à 7h avec Anne Domès. Anne, dernier jour de procès en appel pour Fabrice Poncet devant la cour d'assises de l'Ardèche.
1: L'homme est jugé pour le meurtre de son ex-compagne Marie-Pascale Sidol, enlevée sur le parking de l'hôpital d'Avignon en 2019. Après avoir nié pendant des années, il a finalement reconnu les faits à l'audience lors de ce procès en appel. Et ce revirement marque un tournant majeur dans cette affaire. Pourtant, la question de la préméditation ne sera pas étudiée. C'est ce qu'explique l'avocate de la défense, Charlène Neveu-Sanchez.
7: Elle ne sera jamais posée cette question-là, tout simplement parce que alors, on va être franc. Quand il sort de chez lui le matin, il évite les caméras. Il sait qu'il va se passer quelque chose. Il a pour volonté d'avoir une discussion qui va quand même être assez ferme avec elle. Il est énervé, il est en colère. Il est encore alcoolisé. Je pense qu'effectivement, il n'a pas forcément de bonne intention. En tout cas, lui, il dit, moi, j'avais pas pour volonté de la tuer. En tout cas, la préméditation, elle sera pas dans le débat. Il n'y a pas eu de question complémentaire subsidiaire qui a été posée par l'avocat général. On est sur de l'enlèvement, arrestation, séquestration et suivi de mort. Donc, en réalité, enlevée, oui. Elle est morte, oui. De toute façon, c'est la même peine encourue. On encourt la perpétuité comme un assassinat.
1: Et le verdict de la cour d'assises est attendu ce soir. Un automobiliste de 26 ans placé en garde à vue après un refus d'obtempérer hier à Avignon. Les policiers l'ont repéré alors qu'il remontait une voie à contresens. Le conducteur ne s'est pas arrêté à leur signal. Il a finalement été intercepté avenue de Richelieu près de la route de Marseille. Il roulait sans permis. Le conducteur du scooter qui a percuté un enfant de 10 ans samedi sur la rocade à Avignon n'a toujours pas été retrouvé. Les enquêteurs vont exploiter les images de vidéosurveillance pour tenter de l'identifier. Samedi soir, l'homme roulait sans casque sur une contre-allée de la rocade en T-Max. Il a heurté un garçon qui se promenait avec sa famille. L'enfant a été sérieusement blessé au bassin, au visage et à la cheville. Les faits ont été requalifiés en blessures involontaires lors d'un rodéo urbain.
0: Des merguez, des fruits et des jeux pour enfants au cœur de la cité Louis Gros d'Avignon.
1: Le député LFI de Vaucluse, Raphaël Arnaud, a organisé et financé hier une journée festive avec barbecue géant, jeux gonflables et pêche au canard. L'objectif était de créer un moment de rencontre et de partage au sein du quartier. Une manifestation bienvenue pour Malik, c'est le papa de deux enfants de 6 et 4 ans.
8: Les mairies font plus rien maintenant. Il n'y a plus d'associations, les enfants ils sont laissés à l'abandon tout l'été. Moi je suis animateur, je sais que les enfants, pendant juillet, août, il y en a qui ne partent pas en vacances. Et il n'y a pas d'activité pour eux. Et les parents ils n'ont pas tous les moyens d'aller les ramener à la piscine. Et c'est cher. Et quand tu as des enfants, tu arrives vite à 20 euros. Hein. Et surtout que nous, on est parti à une piscine la dernière fois. Il n'y avait plus de pique-nique, pas de goûter. Il faut tout consommer à l'intérieur. Et à l'intérieur, à la fin, peinture pour 30-40 euros. Pour ça, c'est bien qu'ils font des trucs comme ça. Après, c'est pas de partout. Nous, la dernière fois, il y avait la kermesse à côté de chez nous, à Montclar. Mais c'était trop cher, 5 euros pour un château gonflable. Là, tout est gratuit, ce qu'il nous a expliqué le monsieur. Et pour ça qu'on s'y convient pour les enfants, pour qu'ils s'amusent.
1: Et l'opération sera reconduite la semaine prochaine dans le quartier de la Croix des Oiseaux à Avignon. On y revient en détail à 7h30, c'est l'info d'ici ce matin. Le maire d'hiver droite d'Avignon, Olivier Galzi, présente aujourd'hui aux oppositions les résultats de l'audit commandé sur les comptes de la ville. Des résultats catastrophiques si on en croit Olivier Galzi qui parle d'un champ de ruines. L'opposition de gauche ne se rendra pas au rendez-vous fixé aujourd'hui. Ce n'est qu'une opération de communication, estime le socialiste David Fournier, qui se dit surpris par la violence des propos tenus par le maire.
0: Ici Vaucluse, 7h04 et le vert qui revient Anne sur la carte de vigilance de Météo France.
1: Oui, notamment sur la partie ouest de la France. Le Vaucluse, lui, reste en jaune comme le Gard et les Alpes de Haute-Provence, le Var et les Alpes-Maritimes restent en orange. Il va faire chaud encore cet après-midi dans notre département, alors peut-être un peu moins que la semaine dernière. Et ça incite la mairie de Vaison-la-Romaine à rouvrir les écoles normalement à partir d'aujourd'hui et non plus uniquement le matin comme la semaine dernière. La municipalité assure que l'accueil donc se fera normalement jusqu'à vendredi 3 juillet, date des vacances d'été.
0: Cette période de chaleur qui remet sur le devant de la scène, Anne, la question de la climatisation.
1: Oui, certains politiques réclament sa généralisation, mais il existe des solutions pour vivre confortablement sans clim, grâce à des aménagements spécifiques dans les bâtiments. Et en la matière, le Naturoptère de Sérignan du Comtat fait figure d'exemple. Ce centre dédié à la biodiversité a été conçu pour afficher toute l'année et naturellement 24-25 degrés, car il bénéficie d'une architecture bioclimatique. Et certaines solutions mises en œuvre dans le bâtiment peuvent être appliquées à des bâtiments existants. C'est ce qu'explique Dominique Farry, l'une des deux architectes du Naturoptère.
9: En réhabilitation, qu'est-ce qu'on peut faire? On peut évidemment isoler, et dans l'idéal, isoler par l'extérieur. Alors, c'est le système idéal, il n'est pas toujours possible à mettre en œuvre, soit pour des raisons techniques, soit pour des raisons économiques, mais bon, il faut le savoir. Les ventilations naturelles nocturnes au maximum, qu'elles soient manuelles ou qu'elles soient éventuellement mécanisées, sur une gestion technique centralisée s'il le faut, et ça dépend de la taille du bâtiment dont on parle, hein. Si on fait une école de 20 classes ou un collège, ou si on fait une mairie de 100 mètres carrés, on peut pas avoir la même optique. Donc les ventilations sont essentielles. Les protections solaires de tous les vitrages, point majeur. Isoler, protéger du soleil et ventiler, c'est les trois actions qu'on doit faire quand on réhabilite.
1: Et la chaleur de ces derniers jours impacte-t-elle nos nappes phréatiques? Se dirige-t-on vers des restrictions d'eau dans le Vaucluse? On posera ces questions dans trois quarts d'heure à un hydrogéologue de l'Université d'Avignon. Christophe Amblan est l'invité d'ici matin à 7h45.
0: La Coupe du Monde de foot avec une première qualification Anne pour les huitièmes de finale.
1: Ce sont les Canadiens qui ont gagné leur ticket hier en battant l'Afrique du Sud 1-0 dans le temps additionnel. Les Bleus sont arrivés, hein, ça y est, dans le New Jersey près de New York où ils joueront demain soir face à la Suède. Ils ont retrouvé leur sélectionneur Didier Deschamps, absent en fin de semaine dernière pour assister aux obsèques de sa mère en France. La météo, Hugo.
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1: On l'a dit, vigilance jaune pour forte chaleur aujourd'hui,
0: voilà,
1: encore.
0: Voilà, pour la canicule, jaune pour la canicule, mais rouge pour ce qui est de la météo des forêts. On a vérifié tout ça, effectivement. Météo France place le département de Vaucluse en vigilance rouge avec un vrai danger de départ de feu d'incendie. Pourquoi? Parce que
1: le vent se lève.
0: Le Mistral se lève, voilà, effectivement, sur l'ouest du département. 50 km/h de vent, mais ça suffirait à attiser un départ de feu, un départ d'incendie. Donc on reste très vigilant. On est le seul département du Sud à placer en vigilance rouge pour feu de forêt. Demain, visiblement, ça redescend en orange, mais pour aujourd'hui, le risque reste très élevé. La couleur du ciel, c'est du grand beau temps donc sur le Vaucluse pour ce lundi matin. On a noté le vent et vous notez que cet après-midi, on a peut-être un risque d'orage au nord du département. En tout cas, Météo France évoque ce risque d'orage entre Bolène et Orange. Pour le reste, on garde un très bel ensoleillement avec trois nuages qui vont bourgeonner sur le plateau de Sceaux. Quant aux températures, il va faire chaud, encore très chaud, hein, cet après-midi, notamment au sud du département. 39, peut-être localement 40 à l'extrême sud du Vaucluse. En tout cas, les 39 sont déjà prévus par Météo France du côté de Pertuis. Où est-ce qu'on pourra avoir chaud? Également du côté de Mérindol. 37 degrés attendus dans l'après-midi pour 37 degrés également sur Apt. Est-ce qu'on aura plus frais au nord du département? Ouais, on a envie de croire que 34 degrés à Valréas, c'est quand même bien plus frais. Ça fait 5 degrés d'écart quand même avec le sud du département. Donc voilà ce qui vous attend dans l'enclave des Papes cet après-midi. 35 degrés sur notre belle ville d'Avignon qui se prépare déjà au festival Off d'Avignon et c'est ce qu'on verra côté cadeau dans une dizaine de minutes. Et la question du matin, combien chez vous? Une température Facebook peut-être, Anne, à nous donner?
1: Oui, 22 degrés à Châteauneuf de Gadagne chez Véro. Il fait 24 degrés en campagne à Richeranche chez Gilou qui nous dit que le vent, en fait, brasse de l'air et donc réchauffe tout ça.
0: C'est quand même le meilleur moment de la journée. Donc on arrive à faire entrer encore un petit peu de fraîcheur avec un petit peu de brise, un petit peu de mistral et puis on va vite se rebarricader et puis rester à la fraîche à la maison. Et ben voilà, vos infos météo que vous faites partager, que vous partagez avec nous par exemple au téléphone, donc au 04 90 14 04 04, Séverine décroche au téléphone. Si vous voulez nous faire un petit message vocal, vous pouvez utiliser l'application WhatsApp avec le même numéro. Ça tombe directement dans l'ordinateur du studio. On y va.
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0: Quelle chanteuse sera en concert au Théâtre Antique d'Orange le dimanche 26 juillet?
1: Véronique Sanson.
0: Oui. On a offert des places tout à l'heure, effectivement. C'était Mathieu qui a joué avec nous depuis le département de l'Hérault. On s'est dit quand même, ça serait dommage de ne pas l'écouter ce matin. La voici, Véronique Sanson, avant son concert de la fin juillet chez nous en Vaucluse.

0: Sur mes drôles de vie, c'est avec ce morceau-là aussi qu'on pouvait découvrir Véronique Sanson, 72. Vous avez vu, la chanson, elle est quand même indémodable et on imagine qu'elle la fera en version live, celle-là au Théâtre Antique d'Orange. On a offert des places ce matin, rassurez-vous, il y en aura peut-être d'autres à gagner. Il faut rester fidèle à ICI Vaucluse et bien tout au long de la journée, dans les prochaines semaines. Dans un instant, qu'est-ce qu'on écoute? On écoutera Laurent Voulzy, ce sera le rêve du pêcheur.
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0: Avant de vous offrir des places pour le CID, pète un câble, vous irez en famille avec vos amis. Ce sont bien 4 places qu'on vous offrira pour ce spectacle à découvrir dans le cadre du OFF dont on est partenaire au Théâtre des Lucioles. Et puis Alain Genesté va nous rejoindre ce matin pour Mon œil. Une question ironique, bien sûr, les chouineurs vont-ils enfin arrêter de se plaindre de la chaleur? Message à ceux qui ne croient toujours pas au dérèglement climatique que vous entendrez dans une minute.
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0: Pendant l'été, on garde nos bonnes habitudes de l'année en vous proposant ce regard sur l'actu. Mon œil, cette semaine avec Alain Genesté. Alain, va-t-on enfin arrêter de se plaindre de la chaleur? Il n'y a ce matin plus aucun département en alerte rouge canicule. Pour autant, l'épisode, lui, n'est pas fini, notamment chez nous dans le sud.
4: Pas tout à fait, c'est vrai. Mais disons qu'on va moins suffoquer et donc peut-être un peu moins chouiner, comme avait dit le chroniqueur Daniel Riolo lors de la première canicule, celle de fin mai, et qui n'a d'ailleurs pas renouvelé cette fois son imparable conseil santé. Il fait chaud, basta. T'ouvres la fenêtre et tu mets un t-shirt. Heureusement qu'on n'a pas fait ça ces derniers jours. On voit bien de toute façon qu'on n'en est plus là, les faits sont têtus, les températures aussi. Mais avec ces épisodes rapprochés et de plus en plus intenses, peut-être qu'il y en aura de plus en plus des chouineurs. Parce que si la canicule touche tout le monde, que c'est un événement universel, comme a dit Yann Barthès dans l'émission Quotidien il y a quelques jours, voilà que ceux qui habitent dans les combles, sous les toits, osent désormais chouiner.
5: Donc ils se sentent autorisés à parler plus fort, car j'habite sous les toits. Tout le monde s'en fout.
4: Hallucinant mépris de classe, déconnexion, indécence, voilà ce qu'on a pu lire après cette sortie lunaire, où il était dit aussi que face à ce phénomène, qu'on soit Bernard Arnault, un ministre, ou vous ou moi, on était tous logés à la même enseigne. Pas tout à fait quand même. En France, un logement sur deux devient une bouilloire thermique en cas de canicule. C'est la Fondation pour le logement qui le dit. Et on comprend que ça n'est pas fait rire du tout ceux qui vivent dans les chambres de bonne, les naufragés du dernier étage. Alors oui, on a tous chaud, mais quand même pas pareil. Des fois l'hiver, on a tous froid, mais pas de la même manière en fonction de là où on habite. Des fois, on a tous faim, mais on le vit pas pareil si le frigo est plein. Et puis on va tous mourir aussi, mais peut-être pas de la même manière ou au même âge, en fonction de là où on vient. Donc oui, le réchauffement climatique est là, mais nous ne sommes pas égaux devant lui, les faits sont têtus, et dire désormais « suez et arrêtez de chouiner », ça ne passe plus.
0: Merci Alain Genesté pour ce regard sur l'actu. Mon œil, bon, on ira peut-être un petit peu chercher de la fraîcheur dans les théâtres qui accueillent le Festival OFF d'Avignon. On en est partenaire avec déjà des propositions de sortie à vous faire et des cadeaux également qu'on vous propose, notamment vos invitations pour le CID Pète un câble. Allez découvrir la bande-annonce déjà sur internet et puis rendez-vous ensuite pour découvrir ce spectacle à Avignon. Ce sera au Théâtre des Lucioles. Invitation à gagner après le rêve du pêcheur, 7h15. Voici Lolo, Laurent Voulzy sur ICI Vaucluse. J'ai un...

0: ça pique.
1: Oui.
0: Ça mord.
1: Oui, ça mord. Oui, à la pêche.
0: À la pêche, voilà. Ben, normal, le rêve du pêcheur, c'est que ça morde. Laurent vous le dit. Tout ça pour confirmer qu'à 7h20, il n'y a pas de parler provençal à vous proposer pendant le mois de juillet. Mais Derek Gasquet-Cyrus se repose un petit peu. Pourquoi? Parce qu'on est en mode festival. Ça démarre dans quelques jours. On est déjà sur le coup avec Ici Vaucluse.
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0: Eh ben, J-5 avant le Festival d'Avignon, ici Vaucluse, vous le savez, on en est fiers et partenaires des 60 ans du Festival Off et de la 80e édition du Festival In. On va donc effectivement au fil du mois de juillet et pour cette fin juin vous proposer des anecdotes croustillantes du Festival In pendant 3 semaines, des idées sorties dans le Off et pour faire le pont entre les deux, un Tartuffe présenté dans le In en 2021 et qui tourne toujours.

0: en bifrontal, on appelle ça comme ça, ce qui fait que on se voit des parts et d'autres du public et au centre se passe l'action, l'histoire du Tartuffe.
1: Tartuffe, c'est quelqu'un de très fourbe. Comment se manifeste sa fourberie ?
0: Que l'histoire de Tartuffe, c'est cet homme, Tartuffe, qui s'est introduit dans la famille d'Orgon, et qui est un dévot, Tartuffe, qui leur dit comment s'habiller, comment manger, comment se comporter de manière générale, mais qui, lui, est loin de suivre les préceptes qu'il enseigne. Et donc, comment il fait ? Ben, moi, ce que je pense, c'est que pour arriver à berner les gens, il faut être extrêmement séduisant, il faut avoir l'air extrêmement sympa, il faut avoir l'air extrêmement faible, il faut avoir l'air digne de pitié, il faut être digne de leur pitié, donc il ne faut pas avoir l'air d'un méchant. Donc voilà, notre Tartuffe, même s'il est moche, même si on le trouve pas très sexy, franchement, on lui donnerait le bon Dieu sans confession.
2: Voilà, donc Léo Cohen Paperman à découvrir à 10h à la Scala Provence pour son Tartuffe de Molière pendant le cadre du Festival d'Avignon. Et pendant ce temps, le festival se met aussi en place. Festival In d'Avignon qui célèbre, je vous le disais, ses 80 ans. Pour l'occasion, tout l'été, Clément de Montis, guide conférencier, fondateur d'Avignon Authentic Stories, eh bien, nous raconte les petites et grandes anecdotes qui ont marqué l'histoire de ce festival mythique. On peut dire, Clément, que tout a commencé avec quelques chaises.
3: Des chaises de jardin amenées par les Avignonnais pour compléter les gradins. Ils ajoutèrent même leur nom à l'arrière pour les récupérer à la fin de l'édition. Mais c'est pas que ça. La scène avait été montée par les soldats du 7e génie avec des bidons, des tuyaux de poêle qui étaient amenés par les frères Saquet pour faire les projecteurs. Et donc, c'est un festival extrêmement artisanal, cette première édition. Et tout commence en fait en 1947. C'est le poète résistant René Char de l'Île-sur-la-Sorgue qui fait le lien entre Jean Villard et les Hervos. Les Hervos qui, cette année-là, organisent une exposition d'art contemporain dans le Palais des Papes. Et donc, en septembre, a lieu une semaine d'art dans la cour d'honneur du Palais des Papes. Mais à ce moment-là, personne n'imagine l'ampleur que va prendre cet événement. Mais ça, c'est une autre histoire, alors gardons-en un petit peu pour demain.
2: Bah oui, et ce sera comme ça tout au long de l'été. Clément de Montis, guide conférencier avec nous dans Ici Matin pour nous raconter effectivement ces belles histoires du festival. Il vous propose également des visites consacrées à l'histoire du Festival d'Avignon cet été pour découvrir les lieux emblématiques et leurs coulisses. On vous laisse toutes les infos pratiques au 04 90 14 04 04. Le numéro que vous allez composer, tiens, ce lundi matin pour justement aller applaudir. Le site Pète un câble, tout ça à découvrir dans le cadre du Festival Off d'Avignon et de ses 60 ans d'existence. C'est quand même un bel anniversaire, on en est partenaire et vous allez découvrir ce site qui pète un câble le 5 juillet à 14h05 au Théâtre des Lucioles à Avignon. Le site Pète un câble, c'était avec Caroline Vigneault. Vous allez le découvrir tout ça donc au Théâtre des Lucioles pour cette adaptation ludique et pédagogique du CID.
4: L'heure de la vengeance.
5: Tu m'as rendu espoir.
6: On m'envoie.
7: Qui dérange le roi ?
8: C'est une virale sur TikTok. Mince, check ton téléphone.
9: À vaincre sans péril, on crie pour son gloire.
10: Va, je ne te hais point.
11: Corneille l'écrit. Va.
2: Donc ouais, c'est pas totalement le site tel que vous l'avez découvert quand vous étiez sur les bancs du collège, peut-être du lycée, tout ça revisité par Caroline Vigneault, l'humoriste qui cartonne sur les réseaux sociaux, chanté par MC Solar, mise en scène inventive qui va vous donner envie de redécouvrir l'œuvre originale. Il s'agit bien de 4 entrées, 4 invitations. Vous y allez avec vos amis, vos proches, la famille, pour ce site qui pète un câble au Théâtre des Lucioles. C'est pas forcément facile à dire, mais par contre, le numéro de téléphone est facile à composer. Il suffit de répondre à la question suivante. Le site de qui ? C'est la question que je vous pose. Vous me regardez avec un œil en disant, mais on le connaît, on l'a lu au collège, au lycée, Anne.
12: Oui, absolument.
2: Vous l'avez
12: on
2: aimé,
12: l'a tous lu.
2: Le site ?
12: Ouais, j'ai bien aimé.
2: Orage, au désespoir, ô mon amour trahi, n'ai-je aussi longtemps vécu
12: non,
2: que
12: non,
2: pour vivre ?
12: Ô vieillesse et ne.
2: Ouais, d'accord, bon, ça va. Le site de qui ? Si vous avez la réponse, vous appelez à Séverine 04 90 14 04 04 et on vous offre les invitations maintenant.

0: parce qu'on aime définitivement les années 80. On est en 84 avec ce titre de Nick Kershaw. On restera dans cette décennie d'ailleurs en version française avec Jean-Jacques Goldman après vos infos de 7h30. D'ici là, on va faire un beau cadeau autour du Festival Love d'Avignon à Colombes qui sera avec nous depuis Malemort-du-Comtat.
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0: 7h28, on est à Malemort-du-Comtat ce matin, on pourrait dire bonjour à Colombe.
4: Bonjour Colombe.
0: Bonjour Colombe.
5: Bonjour, bonjour, bonjour.
0: Ça y est, ça se prépare activement, votre venue à Avignon pour le Festival Off d'Avignon qui célèbre son 60e anniversaire.
5: C'est génial.
0: Bah, vous connaissez l'humoriste Caroline Vigneault qui vous propose son adaptation du Cid. Je ne sais pas si vous la suivez sur les réseaux sociaux, elle est très drôle. Et puis cette adaptation, est, pour le coup, est totalement décalée.
5: Ah oui, elle est géniale, oui. Ça me fait, je suis très contente de la voir.
0: Avec la bande musicale signée par MC Solar pour ce Cid qui pète un câble. Le Cid, à qui on le doit le Cid?
5: À Corneille, bien sûr.
0: Bien sûr, à Pierre Corneille, pardi. Vous l'avez lu le Cid, le vrai entre guillemets?
5: Oui, mais il y a longtemps, hein. Au lycée.
0: Ce sera l'occasion de réviser. J'ai un petit jeu à vous proposer. Le Cid pète un câble, c'est pas facile à dire. Dites-le trois fois très très vite.
5: Le Cid pète un câble.
0: Ah, c'est mieux que moi. C'est mieux, Anne.
4: Vous voulez quoi? Je répète aussi. Le Cid pète un câble.
0: Ah, il y a quoi qui arrive. Non, mais bravo à tous. Allez, c'est bon, c'est fait pour vous. Et c'est évidemment ici Vaucluse qui vous offre ses places parce qu'on est la radio officielle. Du Festival Off, partenaire officiel.
5: Merci
0: Bonne
5: beaucoup.
0: Semaine, Colombe. On vous embrasse.
5: Bonne semaine à
0: Malemort du Comtat.
5: Bonne semaine.
0: Anne, à la une de l'info d'ici aujourd'hui.
4: On va revenir sur la journée festive qui a été organisée hier par le député LFI de Vaucluse, Raphaël Arnaud, dans le quartier dans la cité Louis Gros à Avignon.
0: Et bon, on verra ça dans 90 secondes après le tour de l'actu avec Valentin Bertrand à 7h30.
6: Entre 20 et 30 degrés attendus cet après-midi, on respire de nouveau. Toutes les vigilances rouges sont levées. Il ne reste que 5 départements du sud-est et de la Corse en vigilance orange. L'heure est maintenant au bilan et aux leçons à tirer après cette canicule. Une cellule interministérielle de crise est prévue à 16h. Deux enquêtes ouvertes pour comprendre le crash d'avion survenu hier à Tomblaine, près de Nancy. L'une du bureau enquête et analyse compétent dans ce genre d'accident et une autre du parquet de Paris à la recherche des responsabilités pénales. Les 11 occupants de l'appareil sont morts sur le coup. C'est un texte politiquement inflammable. La loi d'urgence agricole est examinée aujourd'hui au Sénat. Parmi les mesures controversées, la simplification des procédures pour construire une méga-bassine ou encore le retour de l'acétamipride, un néonicotinoïde dangereux pour la biodiversité, la santé, mais réclamé par les betteraviers et les producteurs de noisettes. MaPrimeRénov' à nouveau raboté dès la rentrée de septembre. Le changement d'une fenêtre ou du ballon d'eau chaude, les monogestes en fait ne seront plus éligibles au profit des rénovations globales. Des affaires renvoyées, des tribunaux ralentis, magistrats et avocats protestent contre la réforme judiciaire portée par leur ministre Gérald Darmanin. Ils dénoncent l'accélération des procédures pénales et l'allongement de la durée légale de détention provisoire. Il replonge sur une distance qui lui réussit bien. Léon Marchand sur le départ ce matin du 200 mètres brasse au championnat de France de Saint-Étienne. C'est l'une des 4 épreuves sur lesquelles il a triomphé lors des JO de Paris 2024.
4: Merci Valentin. Et donc l'info d'ici revient sur la journée festive organisée dans la cité Louis Gros d'Avignon hier à l'initiative du député LFI de Vaucluse, Raphaël Arnaud. L'élu a pioché dans ses frais de mandat pour financer un grand barbecue agrémenté de jeux gonflables et de pêche au canard. Un vrai moment de partage, dit-il. Moment apprécié par les habitants du quartier, David Dauba.
7: Et parmi les tout premières à arriver sur les lieux, il y a 10 ans.
8: Mes copines m'ont appelé, ils m'ont dit viens, il y a une fête et pour s'amuser.
7: Mise au courant par des collègues, Gabriel est également venu par curiosité.
9: En fait, pour moi, c'est que voilà, que tout le monde passe un moment, je dirais, convivial, respectueux, toujours dans la sécurité des enfants et tout ça.
7: Assis sur une chaise en plastique, maillot de l'équipe de France de foot sur le dos, Ahmed, qui connaît bien le quartier, observe les structures gonflables en train de prendre forme.
10: Dans le quartier, c'est très rare. J'ai pas souvenir qu'ils avaient pris ce genre d'initiative de manifestation depuis plusieurs années. La finalité, c'est que les jeunes du quartier sont heureux, les enfants puissent s'amuser, c'est le but de la journée.
7: En attendant que le château soit complètement gonflé, un stand fait le plein, celui de la restauration, le repas de Ryan et Ali, 12 ans.
11: Merguez et les trois sauces.
2: algérienne, ketchup, mayonnaise.
7: Alicia vient de s'installer avec sa famille, cité Louis Gros. Pour elle, cette opération est la bienvenue alors que le thermomètre dépasse encore les 30 degrés dans son appartement.
11: J'ai ma fille qui a bientôt 5 ans et mon fils qui a bientôt 3 ans. Et franchement, il s'éclate très bien. Mon fils à la pêche au canard, ma fille ben, dans le toboggan, tout ça. Franchement, c'est nickel. Même les trucs gratuits comme les glaces, comme les sandwichs, les boissons, tout ça. Franchement, c'est très bien pour le quartier en fait.
7: Du haut de ses 91 ans, Simone est incontestablement la doyenne de l'après-midi. Et ce quartier, elle le connaît par cœur.
12: J'habite, il y a à peu près 58 ans.
7: Alors cette fête, forcément, ça lui rappelle quelques souvenirs.
12: Chaque année, il y avait la fête des cités Louis Gros. Eh bien, il y avait le bal, il y avait des manèges, et puis il y avait des chichis, tout ça. Oui, c'est bien. Comme ça, les gens, ils se retrouvent, ils se voient. C'est les bouges agitées, oui, c'est vrai, c'est vrai.
7: Difficile de ne pas faire le rapprochement avec ce qui s'était passé à Cavaillon en juillet 2023. À l'époque, des dealers avaient organisé une journée de ce type, cité du docteur M. Pour Raphaël Arnaud, qui finance l'opération avec ses indemnités de député, le but est de montrer que l'État est encore présent dans les quartiers et qu'ils ne sont pas livrés uniquement aux mains des dealers.
13: Il fallait montrer qu'il y avait autre chose que ce que proposent les dealers dans les quartiers. En revanche, il me semble aussi qu'il y avait eu des distributions de fournitures scolaires. Et en fait, ça fait très peur pour deux raisons. D'une part, ça montre la désertion de l'État et surtout le développement des mafias. Les mafias viennent malheureusement remplacer l'État dans les zones les plus précaires du pays, par exemple ici à Avignon.
7: Et l'opération sera d'ailleurs reconduite dimanche prochain, Croix des Oiseaux à Avignon.
4: Les précisions de David Doba.
0: Dans notre journal de 8h, on évoquera la dernière journée du procès en appel de Fabrice Poncet.
4: Le verdict est attendu ce soir. L'homme comparaît pour le meurtre de son ex-compagne Marie-Pascale Sidol, enlevée sur le parking de l'hôpital d'Avignon en 2019. Lui nie les faits depuis des années. Il a finalement avoué. On entendra son avocate dans le journal de 8h.
0: On visitera également tout à l'heure le naturoptère de Sérignan-du-Comta.
4: Un modèle hein, en termes d'aménagement bioclimatique. Le centre pédagogique dédié à la biodiversité a été conçu pour maintenir toute l'année une température de 24-25 degrés à l'intérieur, sans clim naturellement. Mais avant ça, avant de partir à Sérignan-du-Comta, on fera le point sur l'état de nos nappes phréatiques en cette période de forte chaleur. Dans un quart d'heure, nous serons en direct avec un hydrogéologue de l'Université d'Avignon, Christophe Amblant. Il est l'invité d'ici matin, ce lundi. On fera le point donc sur nos nappes.
0: Il y a combien de temps qu'on n'a pas eu de pluie ?
4: Ah, je ne sais pas, Hugo.
0: J'ai l'impression que ça fait une éternité.
4: Un bon mois, je pense. Hein.
0: Qui c'est qui pourrait avoir ce genre d'infos, qui tient des fiches à jour, qui est vraiment le professionnel de la météo que tout le monde
4: prévisionniste.
0: Envie. Genre Julien Sugier.
4: Julien Sugier.
0: Du site météovoclus.fr, vous pensez qu'il est là, qu'il est réveillé ?
4: Ah, bah, je pense que oui, il est avec nous. Julien, vous êtes là ?
0: Bonjour.
14: Bonjour Anne, bonjour Hugo,
4: bonjour Julien
14: à tous.
0: Bon, et bien justement, je ne sais pas si vous avez la réponse à la question, vous l'aurez peut-être dans une heure pour votre deuxième rendez-vous. Depuis quand on n'a pas eu de pluie en Vaucluse ?
14: Eh bien, la réponse, c'est depuis le 4 juin.
0: Waouh, un mois sans pluie déjà.
14: Et ouais, on avait eu 9,7 mm de pluie sur Avignon.
0: Et c'était déjà pas beaucoup, c'était déjà pas beaucoup. J'annonçais possiblement un risque d'averses orageuses, vraiment à l'extrême nord du Vaucluse cet après-midi. Est-ce que vous avez ça comme info, vous ?
14: Oui, tout à fait. On pourrait avoir quelques averses, notamment du côté du pays de Sceaux, mais aussi sur le pays avignonnais. On a quelques orages qui pourraient nous arriver depuis le département du Gard. Alors bon, ça reste un risque qui est assez faible, hein, mais ça reste dans les probabilités pour cette fin de journée. En attendant, c'est un grand soleil qui nous concerne sur l'ensemble du département. Et puis le Mistral qui fait son retour, des rafales de 50 à 60 km/h. Donc attention face au risque d'incendie. Le département de Vaucluse est en niveau rouge, niveau maximum.
0: D'accord. Oui, pour aujourd'hui, lundi. Hein. Il me semble que demain, ça sera à nouveau orange, mais pour aujourd'hui, effectivement, le risque reste très élevé. Et évidemment, est-ce qu'on doit se le redire, on balance pas les mégots par la fenêtre de la voiture, quoi. On voit encore mais c'est énervant. Quand on voit ça devant nous, on a envie de suivre le mec, de le coincer.
14: Ah oui, non, mais moi je klaxonne quand je vois ça.
0: C'est vrai ?
14: Oui.
0: C'est bien, c'est ce qu'il faut faire. Il faut dire qu'on n'est pas content. Les températures de l'après-midi, ça grimpe encore. J'avais annoncé jusqu'à 39 au sud du Vaucluse. Je me suis trompé ou pas ?
14: Non, vous vous êtes pas trompé, hein, parce que ça va être encore bien chaud aujourd'hui. Et d'ailleurs, pour une fois, là, on va avoir les températures les plus hautes, on va dire, de France. Ces dernières semaines, c'était un peu l'inverse. Ça y est, on retrouve des valeurs un peu plus normales. C'est d'ici qu'il fait un peu le plus chaud. Ouais. Jusqu'à 36 degrés du côté d'Avignon. On pourra atteindre les 38-39 degrés du côté du Pays d'Aigle, notamment du côté de Pertuis.
0: Et il va falloir vite se barricader, sachant qu'il fait déjà chaud. On a 25 degrés chez Marise au Pontet, c'est ce qu'elle nous a dit au téléphone. Ça va vite chauffer. On est tout bon, on a fait le tour de la question, Julien ?
14: On est tout bon, et puis on se retrouve à 8h30. Ouais.
0: Et Sylvie, vigilance jaune pour la canicule, je crois qu'on l'a pas dit pour aujourd'hui, mais bon, évidemment.
14: Oui, ça change pas, et c'est jusqu'à nouvel ordre, il n'y a pas encore de date de fin.
0: Ok, et ben rendez-vous dans une heure pour réactualiser toute l'info météo en Vaucluse. D'ici là, vous trouverez les infos concernant votre commune sur le site de Julien, météovaucluse.fr. Salut Julien.
14: À toutes.
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0: Soyez à toutes, soyez manquées à l'heure. 7h37, elle sera à l'heure dans un instant. Ombline pour notre rendez-vous vraiment nature. Et ouais, on garde le rendez-vous vraiment nature durant cet été, ça fait du bien. D'autant que ce matin, vous allez voir, on va casser un cliché sur les pollinisateurs. Si vous avez des difficultés sur les routes du Vaucluse, n'hésitez pas à passer par ici Vaucluse. Hein, faites face, connaître tout ça au 04 90 14 04 04.

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1: Jean-Jacques Goldman. Ah oui, valeur sûre de la chanson française, ça fait du bien dans ici matin. Vanessa Paradis en concert en Vaucluse, on écoutera les épines du cœur. C'est à suivre dans 3 minutes, l'heure d'accueillir pour l'instant Omblin. Omblin qui passe l'été avec nous pour ce rendez-vous autour de la nature, notre rendez-vous 100% faune et flore vauclusienne, vraiment nature. Bonjour Omblin.
2: Bonjour Hugo, bonjour toute l'équipe.
1: Et pour démarrer cette semaine, vous avez eu envie vous de casser un cliché sur les pollinisateurs.
2: Et quand on entend pollinisation, on s'imagine souvent les abeilles, les bourdons, les papillons. Mais c'est une autre famille qui remporte la palme du super pollinisateur chez nous. Élie Dunant, vous êtes entre autres président de l'association L'Abeille Rousse. Elle est basée à Saint-Saturnin-les-Avignon. Alors dites-nous, nos super pollinisateurs, vous nous le confirmez, ce sont des mouches.
3: Alors ce sont des mouches, ce ne sont pas des mouches domestiques. Ce sont des mouches spécialisées pour polliniser les fleurs, notamment les fleurs sauvages, mais aussi les arbres fruitiers. Et il y a deux types de mouches qui sont très bien connues, ce sont les sirfes et les bombiles. Il faut comprendre que l'attrait pour une mouche d'une fleur, c'est d'aller chercher du nectar. Parce que pour une mouche, le nectar, c'est un peu son carburant, c'est ce qui permet de voler. C'est un mélange de glucose, fructose et saccharose. Et sans le nectar, elle ne peut pas vraiment voler. Du coup, elles ont besoin de faire la mouche domestique, par exemple, va sur des fleurs, pour pouvoir voler. Et ensuite, pour ce qui est de la reproduction, il leur faut des protéines. Et les protéines vont le chercher sur le pollen. Donc en fait, à la fois le pollen pour les protéines, pour pouvoir pondre, et le nectar pour pouvoir voler, et ils vont contribuer à la pollinisation d'énormément d'espèces. On peut imaginer que les sirfes en France peuvent polliniser 300 plantes différentes, 300 espèces de plantes différentes, donc c'est quand même essentiel. Il faut savoir que la famille des diptères, dont font partie les sirfes et les bombiles, ont 35% d'efficacité, passe devant les abeilles, devant les papillons, et devant aussi les coléoptères. Donc en fait, c'est aujourd'hui la famille d'insectes qui va être la plus importante pour polliniser aussi bien les espèces cultivées que sauvages.
2: Incroyable. Tout de même, ces mouches, les plus courantes, on le rappelle, sont des bombiles, des sirfes. On peut les trouver plutôt en moyenne montagne, sur les coteaux, ouais. En montagne aussi. Et si vous avez de bons yeux, vous pouvez les différencier assez facilement par leur trompe. Les sirfes ont une trompe courte et les bombiles en ont une plus longue. Merci Élie.
1: Merci Élie, merci Omblin. 10 sur 10 donc pour nos mouches pollinisatrices et nos papillons qui ne sont pas en reste. D'ailleurs, sur la pollinisation quand même, vous pourrez découvrir sur 4 dates en juillet, ce sont les ateliers Devine qui papillonne. Premier rendez-vous que vous notez ce samedi de 9h30 à midi, ce sera à Sorgues. Info et renseignements auprès de la LPO PACA. On vous laisse au téléphone au 04 90 14 04 04. Notre invité avec nous dans 3 minutes à peine, Anne.
4: Oui, c'est Christophe Amblan. Il est hydrogéologue à l'Université d'Avignon. Et avec lui, on fera le point sur l'état de nos nappes phréatiques dans le Vaucluse en cette période de forte chaleur.
1: Bon, et avant de l'entendre, on écoutera aussi Vanessa Paradis, les épines du cœur, pour vous accompagner ce lundi matin sur la route du boulot pour ce jour de reprise peut-être. Bon courage si c'est le cas.
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0: 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Super Tramp avant les infos de 8h.
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0: la vigilance jaune pour forte chaleur est maintenue dans le Vaucluse. On atteindra cet après-midi à 35 degrés sur Avignon, 39 du côté même de Pertuis, avec quel impact sur nos nappes phréatiques? On va poser la question à un hydrogéologue de l'Université d'Avignon.
3: Bonjour Christophe Amblant.
4: Bonjour.
3: Merci d'être en direct avec nous ce matin. Alors la période de chaleur est précoce et longue. Quel est l'état des nappes phréatiques dans notre département?
4: Alors écoutez, l'état des nappes phréatiques est tout à fait correct. Il est à peu près sur la moyenne interannuelle, c'est-à-dire sur ces 20 dernières années, c'est à peu près le signal moyen grâce à l'ensemble de pluies qu'on a eu tout l'hiver.
3: Donc ce sont les pluies de l'hiver qui ont rechargé les nappes. La canicule de ces derniers jours ne joue pas sur le niveau des nappes?
4: Alors, l'impact est relativement limité, si vous voulez. Les nappes, elles sont à plusieurs mètres de profondeur sous le sol, donc sur une zone où la température est relativement peu impactée par la canicule. Après, indirectement, elle va jouer puisqu'on a tendance à consommer plus d'eau, que ce soit nous à titre personnel ou pour l'agriculture. Donc il y a un impact, mais qui est indirect. C'est pas vraiment la canicule, c'est le fait qu'on utilise plus d'eau durant la canicule.
3: Il faut qu'il pleuve rapidement ou pas, selon vous?
4: Alors, rapidement, non, puisque les nappes ont un niveau qui est correct. Hein, comme je vous l'ai dit, c'est là à peu près un niveau moyen. Ceci dit, s'il ne pleut pas de tout l'été, c'est toujours la même chose, en fait, un petit peu en Provence. Hein, c'est que même si le niveau des nappes est correct, s'il ne pleut pas pendant 3, 4, 5 mois, ben, forcément, ce sera plus compliqué.
0: Ici Vaucluse, 7h50, Christophe Amblant, hydrogéologue à l'Université d'Avignon, invité d'ici matin.
3: Quand vous dites que ça sera plus compliqué, est-ce que vous pensez à des restrictions d'eau, comme on peut le voir certains étés dans le Vaucluse?
4: Oui, très certainement. Alors après, attention, il y a différents niveaux de restrictions d'eau. Hein. Il y a des niveaux qui sont simplement ne pas laver ses voitures, ne pas arroser son jardin potager entre 9h du matin et 6h le soir, ce qui est juste une mesure de bon sens. Après, il peut y avoir des mesures plus drastiques, mais des mesures drastiques ne sont pas encore à l'ordre du jour. Voilà. C'est très clairement pas pour le mois de juillet.
3: Qu'est-ce que vous pensez comme mesure drastique?
4: Après, on peut avoir des interdictions d'arrosage complet, on peut avoir des limitations pour l'irrigation agricole, on peut avoir des baisses de pression dans notre réseau d'adduction d'eau potable, enfin. Ça peut aller relativement loin, mais on n'est pas du tout dans ce genre de situation à l'heure actuelle.
3: Ouais, ce n'est pas du tout d'actualité pour le département. Est-ce que vous avez le sentiment quand même que la population commence à prendre conscience du problème de l'eau et commence à être plus attentive à sa consommation? Est-ce qu'il y a une prise de conscience, oui?
4: Oui, clairement. Est-elle suffisante? Je n'en suis pas tout à fait sûr. Est-elle totalement générale? Non plus. Par contre, chez les jeunes générations, ça se voit très clairement. C'est des générations qui sont nées, qui entendent parler du problème de l'eau depuis qu'ils sont tout petits, qui sont sensibilisés à ces choses-là, et qui, de ce que j'en vois, commencent à sensibiliser les générations plus âgées qui n'ont pas eu ces habitudes-là. C'est quand même comme beaucoup de choses, c'est une question d'habitude.
3: Donc c'est-à-dire que on peut imaginer que ça ira en s'améliorant justement sur les consommations d'eau?
4: Alors sur les consommations d'eau, oui et non. Parce qu'en fait, plus il fait chaud, plus on consomme d'eau. Donc le changement climatique ne va pas forcément nous aider. Par contre, d'avoir une gestion plus économique de nos pratiques et de nos habitudes, oui.
3: Donc c'est ce qui se profile. Merci beaucoup Christophe Amblant, donc hydrogéologue à l'Université d'Avignon. Merci d'avoir été en direct ce matin avec nous. Bonne journée.
4: Merci, au revoir.
0: 7h53, tiens, pour rester dans l'idée de la chaleur, effectivement, on pouvait évoquer le potentiel manque d'eau. On va s'intéresser justement à cette belle initiative du Naturoptère de Sérignan-du-Comtat dans les infos de 8h.
3: Oui, il a été conçu vraiment en architecture bioclimatique, c'est-à-dire pas besoin de la clim pour avoir des pièces fraîches dans le Naturoptère. On vous explique tout dans quelques minutes.
0: Ce serait pas l'avenir?
3: C'est
0: si on réfléchissait la construction comme ça pour les prochaines décennies, les prochains siècles.
3: En plus, certaines solutions peuvent être adaptées sur du bâti existant. Hein.
0: D'accord, on verra ça dans quelques minutes avec les infos de 8h. D'ici là, un saut dans le passé qu'on vous propose avec Stéphane Bern, juste après Supertramp, 7h53.

0: It's Raining Again, le petit super tramp du début des années 80, 82 pour le groupe de Roger Hodgson et Rick Davies. Il y aura aussi Mylène Farmer après les infos de 8h. On va écouter Libertine. Côté cadeau, qu'est-ce qu'on pourrait vous offrir de sympa, d'un petit peu fun? Une session de karting, c'est bien ça?
1: Ah ouais, c'est marrant.
0: Ah ouais, moi, le premier virage, là, hop, je vous sors, Anne.
1: Bah voilà. Bah je viendrai pas.
0: Bah ouais. Bon, mais par contre, vous pourrez jouer pour repartir avec, voilà, une session de karting à faire valoir à l'entrée de Karting Loisirs à Monteux. Mais non, je serais mignon. Je vous emballe, vous vous montrez derrière moi.
1: Ouais, vous me
0: chalez. Ok. Et vous jouerez avec nous, ce sera aux alentours de 8h20. Avant les infos de 8h, Stéphane Bern nous rejoint aussi pour nous raconter une étonnante histoire, celle de l'invention de la carte de crédit.
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0: Et saut dans le passé tous les matins avant les infos de 8h avec Stéphane Bern. Bonjour Stéphane.
5: Bonjour Hugo et bonjour le Vaucluse.
0: Et en ce lundi matin, on voyage au temps où un étourdi invente l'une des cartes incontournables de notre quotidien.
5: Les grandes inventions peuvent naître de petits moments de gêne. L'addition qui arrive, le portefeuille qui manque et le rouge qui monte aux joues. ...1949, Homage's Cabin Grill, un restaurant chic de New York. Frank McNamara savoure son repas et passe un agréable moment en bonne compagnie. Jusqu'au moment de payer. La catastrophe.
6: C'est vraiment la caca, la cata, c'est la catastrophe. C'est la catastrophe.
5: Ses poches sont vides, l'homme d'affaires a oublié son portefeuille. Heureusement, sa femme lui sauve la mise et règle l'addition. Derrière chaque grand homme se cache une femme. McNamara se promet qu'une telle situation n'arrivera plus. Pour s'en assurer, il a une idée. Et si l'on pouvait payer sans avoir d'argent sur soi? Quelques mois plus tard, il retourne au Major's Cabin Grill avec son associé et paye le repas. Toujours sans son portefeuille. Mais cette fois, à l'aide d'une petite carte en carton. À ne pas confondre avec un chèque en bois. Le principe est simple. On consomme aujourd'hui et on paye plus tard. C'est la première carte de crédit moderne lancée par le Diners Club.
7: T'as toujours pas de carte de crédit?
8: Enfin, tu sais bien que je suis interdit bancaire.
5: Le succès est rapide. L'idée séduit les clients, soulage les commerçants et transforme peu à peu notre rapport à l'argent. Mais ce qui est fascinant, c'est que cette invention avait déjà été imaginée 60 ans plus tôt. En 1888, dans son roman « 100 ans après » ou « L'an 2000 », l'écrivain Edward Bellamy décrit une société futuriste où chacun possède une carte lui permettant de régler ses achats sans monnaie. La carte de crédit a réglé un problème. Ne plus avoir besoin d'argent sur soi. Elle n'a malheureusement pas réglé le problème majeur. Ne plus avoir d'argent tout court.
0: Oui, ça c'est plutôt le vrai souci. Merci Stéphane Bern, il est 8h.
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0: Et merci d'écouter Ici Matin, ici Vaucluse. Bienvenue en ce lundi 29 juin, l'info en Vaucluse, Anne Domès. Anne, coup de théâtre dans le procès en appel de Fabrice Poncet.
9: L'homme comparaît devant la cour d'assises de l'Ardèche pour le meurtre de son ex-compagne, Marie-Pascale Sidol, enlevée sur le parking de l'hôpital d'Avignon en 2019. Alors qu'il a nié les faits pendant des années, il a finalement avoué au cours de l'audience. Et ce revirement marque un tournant majeur dans cette affaire, souligne son avocate, Charlène Neveu-Sanchez.
10: Il a concédé sa culpabilité lors de l'interrogatoire sur les faits, où il a expliqué qu'effectivement, les choses lui étaient revenues au fur et à mesure du temps, sous forme de flashback. Moi, au moment où il fait ce revirement dans le cadre de l'instruction, je demande un complément d'expertise et je demande comment on pourrait expliquer que finalement la mémoire revienne tant d'années après les faits. Et en fait, l'expert explique qu'en réalité, peut-être que dans le cadre d'un traumatisme important, parce que ce qui est valable pour les victimes, c'est aussi valable pour les auteurs, sur un mode défensif, en fait, il pourrait créer une réalité parallèle. Donc on n'est pas dans le mensonge ou quoi que ce soit. Alors soit on le voit comme un manipulateur, soit on le voit comme quelqu'un qui a été en proie à une souffrance telle par rapport à la gravité de l'acte posé qu'en réalité, Le cerveau, parfois, pouvait effacer ta mémoire.
9: Et le verdict est attendu ce soir. L'enquête se poursuit à Avignon pour retrouver le chauffard qui a renversé un petit garçon de 10 ans samedi sur la rocade. L'homme qui circulait sans casque sur un scooter de type T-Max a pris la fuite. L'enfant lui est sérieusement blessé. Il présente des fractures au bassin, au visage et à la cheville. Les enquêteurs vont exploiter les images du système de vidéosurveillance pour tenter d'identifier le pilote du deux-roues. Lui a été placé en garde à vue hier. Un automobiliste de 26 ans a été interpellé à Avignon après un refus d'obtempérer. Il remontait une voie à contresens lorsqu'il a été repéré par la police. Il ne s'est pas arrêté. Il a finalement été intercepté avenue de Richelieu, près de Cap-Sud. Il roulait sans permis.
0: Un grand barbecue hier à Anne, au cœur de la cité Louis Gros d'Avignon.
9: À l'initiative du député LFI de Vaucluse, Raphaël Arnaud, qui a financé avec ses indemnités des sandwichs, des fruits, des jeux gonflables, une pêche au canard. L'objectif était de créer du lien avec les habitants des quartiers dits prioritaires. C'est ce qu'explique l'élu.
7: L'idée, c'est tout simplement de venir à la rencontre, parce que souvent on entend, et à raison, que les élus ne seraient pas assez proches entre guillemets des gens, qu'on ne comprend pas trop ce qui se passe. On a besoin d'avoir un peu plus d'explications concrètes. Ça permet à la fois d'être en fête, à la fois de régaler les petits, les familles qui viendraient un peu se détendre dehors, et aussi évidemment de répondre à des questions, à des revendications. Qui paye, c'est le député. Vous savez, on a des frais de mandat. On peut s'en servir. Par exemple, je pourrais me payer un chauffeur, par exemple, avec ces frais de mandat. Je vous avoue que c'est pas trop mon type de souhait et de choix. Je préfère, par exemple, utiliser ces frais de mandat, évidemment, pour payer les collaborateurs parlementaires. Par exemple, ce type de fête, voilà, on jouit de belles enveloppes à l'Assemblée nationale. Et une partie de cette enveloppe peut être utilisée aussi à ce type d'événement.
9: Et l'opération sera reconduite la semaine prochaine dans le quartier de la Croix des Oiseaux à Avignon. Le maire d'Avignon, Olivier Galzi, présente celui aux oppositions les résultats de l'audit commandé sur les comptes de la ville. Résultat catastrophique si on en croit Olivier Galzi, qui parle d'un champ de ruines. Mais l'opposition de gauche ne se rendra pas au rendez-vous fixé ce lundi. Ce n'est qu'une opération de communication, estime le socialiste David Fournier.
0: Fin d'alerte rouge, Anne, pour canicule en France.
9: Ouais, mais les températures restent élevées, notamment dans le Vaucluse, où la vigilance jaune est toujours de mise. Et un sujet revient sur le devant de la scène avec insistance, la climatisation des bâtiments. Il existe pourtant des solutions pour faire baisser la température sans clim grâce à des aménagements particuliers. C'est ce qu'on appelle l'architecture bioclimatique. Le Naturoptère de Sérignan du Comtat en est un bel exemple. Ce centre pédagogique dédié à la biodiversité a été conçu pour afficher toute l'année une température d'environ 25 degrés à l'intérieur grâce à des solutions toutes simples. Xavier Coméa est le responsable de la communication du Naturoptère.
11: Dès la commande, en fait, le bâtiment avait un cahier des charges d'être éco-conçu avec des caractéristiques bioclimatiques pour garder la fraîcheur et ne pas utiliser de climatisation, d'avoir un mode de chauffage avec une chaudière à bois, enfin voilà, d'être en tout cas sur des critères d'éco-conception. Il y a des petites routines à mettre en place, et effectivement, c'est des choses qui peuvent être reproduites aussi. C'est aérer les nuits, on a des systèmes de ventilation où on ouvre toutes les fenêtres pour créer un courant d'air et rafraîchir, et dès que la température revient à la température extérieure, on ferme tout et on maintient la fraîcheur à l'intérieur. Donc voilà, c'est plein de petites choses, mais ça rend le bâtiment après ultra agréable, parce qu'on peut accueillir les visiteurs même au cœur de l'été avec une température de à peine 25 degrés dans les expositions, et on sent une réelle fraîcheur quand on rentre au Naturoptère.
9: On y revient en détail à 8h30, c'est l'info d'ici ce matin.
0: La Coupe du Monde de foot, nos Bleus qui sont arrivés dans le New Jersey.
9: Et ils affrontent demain soir la Suède en 16e de finale. Parmi les matchs à suivre cette nuit, le Maroc qui affronte les Pays-Bas, là encore en 16e de finale. Le coup d'envoi sera donné à 3h du matin, et dans la sélection marocaine, on retrouve un certain Jessim Yassine. Il a grandi à Avignon, il a même joué à l'ACA. Philippe Barthelot a été son entraîneur pendant 4 ans. Il est très fier du joueur qu'il est devenu.
12: C'était le petit messie du club. Moi, quand je l'avais comme joueur, c'était un régal de le voir jouer. Il faisait carrément la différence à lui tout seul. Et je disais à sa maman, ton petit, c'est sûr qu'il ira bien dans le football. Il jouera minimum Ligue 2, après Ligue 1, je ne me suis pas trompé, vraiment. Et en plus, c'était un petit très attachant, très passionné. Même il restait après nos entraînements, début d'après-midi. Après, il restait avec les plus grands. Il n'avait pas envie de rentrer chez lui. C'était football, football, football, football. Et bien sûr, ça a payé, hein, c'est vraiment. Mais bon, il avait quand même le talent pour réussir, quand même. Hein. Il avait des qualités que les autres n'avaient pas. Hein. Et c'était un dribbleur, il provoquait, tout ça. Ouais. Franchement, il mérite ce qu'il a en ce moment. Franchement. Hein.
9: Et Jessime Yassine a même marqué un but avec l'équipe du Maroc hein, pendant ce mondial. C'était le 25 juin dernier contre Haïti. On va donc suivre ce match avec beaucoup d'attention. 3h du matin. Ben, on sera debout.
0: Eh ben, on se lèvera plus tôt. Et puis vous aussi, hein, comme ça en plus des moments où on fait rentrer un petit peu de fraîche à la maison en regardant le foot, cette belle affiche. On y va pour la météo justement, les nouvelles qui sont pas forcément très bonnes pour cet après-midi.
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0: Ma mamie a quelques calors à la discothèque à 39 degrés au sud du Vaucluse cet après-midi. Dites quelque chose.
9: Ça vous laisse sans voix, ça.
0: Ah non, mais moi, ça, parce que quand on dit oui, ça y est, en France, il n'y a plus de canicule, tout est redevenu normal. C'est la météo vue d'en haut, ça, c'est vu de Paris, ça.
9: Non, mais c'est la vigilance rouge qui est écartée, là, pour l'instant. C'est repassé au vert, quand même, dans l'ouest de la France.
0: 39 degrés, quand même, à Pertuis, ce matin, en arrivant sur Avignon, avant 5 heures du matin, il faisait déjà 24 degrés. C'est que quand on définit les seuils de canicule dans les départements, on ne fait pas pareil selon qu'on soit dans le sud ou dans le nord. Nous, on est habitués dans le sud, donc on considère que ça va. Pourtant, il fera chaud. Il y aura quand même encore des grosses températures et des températures de la nuit qui ont du mal à baisser. Bon, vous notez les 35 attendus au nord du département.
9: Pour aller.
0: Avignon, oui, je râle, parce que voilà, il fait chaud chez nous.
9: Ça vous ressemble pas.
0: En vigilance. 34 sur Grillon. Combien ce matin? Donnez-moi une température pour voir qu'on monte déjà.
9: 24 degrés à Entraigues sur la Sorgue chez Joe. 24 aussi à Visan chez Martine.
0: Mais comment vous savez tout ça, vous?
9: Sur la page Facebook, on discute ensemble depuis tôt ce matin d'ailleurs.
0: Et message à nous faire aussi via WhatsApp 04 90 14 04 04. Pour la couleur du ciel, c'est tout bleu ce matin. Dégradation orageuse à l'extrême nord du Vaucluse, nous dit Météo France. Dès la fin de journée, on va tout affiner avec notre prévisionniste qui sera avec nous tout à l'heure après les infos de 8h30.
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0: C'est ça que je vous fais depuis tout à l'heure.
9: Bah écoutez, j'avais pas reconnu. Okay. Pardon, hein.
0: Eh ben, c'est pas grave, hein. Vous avez pas l'oreille musicale.
9: Comment ça fait?
0: Ben, c'est Mylène Farmer.
9: On dirait Bolero de Ravel quand vous chantez.
14: C'est une catastrophe.
0: Mais vous arrêtez. Ils sont pas gentils avec moi. Moi, je suis gentil avec vous parce que j'aurai des beaux cadeaux à vous faire. Une session de cartes que vous irez faire valoir à l'entrée du karting loisir de Monteux. Vos invitations à gagner dans les 10 prochaines minutes grâce à Ici Vaucluse. Belle semaine.

0: dimanche à Mur ce matin. 18 degrés chez Lionel de Mur. Ça reste encore frais, c'est ce qu'il nous a dit au téléphone au 04 90 14 04 04. Notre école Mistral se renforce hein, quand même sur le secteur ouest du Vaucluse. Ça, je ne vous l'avais pas dit dans le rendez-vous météo. Avec le risque d'incendie qui reste élevé pour le département, on est placé en vigilance rouge pour la météo des forêts par Météo France.
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0: Ça serait quand même dommage de se priver d'Audrazo, de son rendez-vous en Tirnec pendant les vacances d'été, Anne.
3: Mais elle est là, Audrazo.
0: Elle est là. En plus, alors même elle reçoit des choses étranges chez elle, et c'est ce qu'elle va nous raconter dans moins d'une minute.
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0: 8h13, elle est là, effectivement, pour démarrer notre semaine de rendez-vous en Tirnac. Audrazo, c'est pas vrai, c'est le nom de ce rendez-vous en Tirnac. Aude, eh ben vous avez eu une mauvaise surprise l'autre jour quand vous êtes rentrée chez vous.
3: Effectivement, j'arrive dans le hall de mon immeuble et je vois là, sagement posé sur le banc dans l'entrée, une pile de magnets. Ils sont assez grands, enveloppés dans du cellophane avec une tonalité bleu-blanc-rouge, ça fait sérieux. Et dessus, je vois une liste de numéros de téléphone, la mairie, les pompiers, les hôpitaux de la région et puis le numéro d'un plombier, d'un électricien, d'un dératiseur avec écrit en rouge 24 heures sur 24, 7 jours sur 7. Donc là, qu'est-ce que j'ai fait? J'ai ramassé toute la pile et hop, j'ai mis tout ça à la poubelle.
0: Alors pourquoi? Mais quel est le piège, Aude?
3: Eh bien parce que ces magnets que vous avez déjà vus, vous aussi j'en suis sûre, et que vous avez peut-être même déjà collés sur votre frigo, ces magnets ne sont pas très honnêtes. Tenez, avant de tout jeter, j'ai regardé le numéro de la mairie qui était écrit dessus, j'ai vérifié dans Google, c'était celui d'une commune qui est à 7 km de chez moi, c'était pas du tout ma mairie. Le logo tout en haut, alors là ça varie, moi j'ai eu le logo d'un hôpital, ça peut être aussi celui d'une ville ou d'un département, en tout cas ça fait très officiel, mais ce ne sont pas eux qui ont édité ces magnets. Alors qui est derrière tout ça? Eh bien, regardons maintenant la liste des artisans, le serrurier, le plombier. C'est bizarre, les numéros de téléphone sont tous un peu pareils, ils se ressemblent beaucoup. En fait, ils renvoient vers la même personne, j'ai testé, et l'artisan qui va débarquer chez vous a toutes les chances d'être fort malhonnête. Un couple s'est fait facturer comme ça 1 500 € pour un simple remplacement de disjoncteur. N'appelez pas ces numéros et prévenez vos voisins aussi que c'est une arnaque, c'est ce que j'ai fait.
0: Et si, comme moi, vous tombez sur une pile de magnets, bah vous jetez tout ça à la poubelle. Anne, magnette, comment vous dites-vous? Vous dites magnette? Ouais, moi aussi je dis magnette. Bon, et vous mangez des magnums ou des magnums? Quand vous avez envie de vous rafraîchir. Des magnums, c'est bon. Bon, dans un instant, Philippe Garcia qui nous emmène à Gordes, au milieu d'un élevage de vaches. Bah, y a pas de vaches en Vaucluse.
3: Bah, il y en a pas beaucoup en tout cas.
0: Bah, là-bas, il y en a quand même quelques-unes, et c'est ce qu'on verra après. Julien Doré, voici nous, 8h15.

0: Julien Doré avec nous. Hein, on l'aime ce chanteur gardois. On l'aime aussi dans l'idée de le découvrir au cinéma. Un petit peu de fraîcheur à découvrir pour son concert diffusé le jeudi 2 juillet. Ce jeudi-là, à partir de 20h, le dernier Pestac, la captation de son concert à vivre en Vaucluse. Vous allez voir si dans votre cinéma le film sera diffusé. Je vais regarder si je trouve quand même quelques bonnes dates pour vous pour voir le film. Et puis surtout, vous notez qu'il sera au Théâtre Antique d'Orange, Julien Doré, le 5 septembre. Devinez quoi ? On vous offrira bientôt vos invitations. Donc voilà, vous restez fidèles à Ici Vaucluse.
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0: Et on est sur tous les bons coups, effectivement, pour vous offrir des belles propositions de sortie. Philippe Garcia qui nous rejoint également à 8h19. Bonjour Philippe.
3: Bonjour à tous.
4: Bonjour Hugo.
3: Bonjour toute l'équipe d'Ici Matin.
0: Et ce lundi matin, encore un petit peu à la fraîche, sous le vent, vous nous proposez une petite balade champêtre. Vous êtes parti à la rencontre d'Alan Sorio et de ses bêtes. On est au pied du village de Gordes.
3: Dur labeur hein, pour ce jeune paysan de 33 ans, originaire de Haute-Savoie. Ouais. Son troupeau, eh ben, il est plutôt rare dans le Vaucluse. Hein. Ouais.
0: Parce qu'Alan veille, élève et travaille seul avec ses 5 chiens sur un troupeau de près de 80 vaches, connues à la belle robe grise. Il s'agit des Gascognes des Pyrénées, Philippe.
3: Et donc, c'est sur les terres de Gordes qu'il a installé ses vaches en 2017. Il travaille en bio, avec son propre fourrage, à l'équilibre pointilleux entre énergie et protéines. Alain Sorio est éleveur sélectionneur, ce qui impose un suivi technique exigeant sur la génétique et la morphologie de ses vaches de race gasconne, race à viande, avec notamment la chambre d'agriculture. On lui rend visite alors qu'il donnait à manger, donc du fourrage, à deux génisses dans leur enclos.
5: C'est toujours un bonheur et une surprise de découvrir des vaches ici dans le Luberon, évidemment.
6: Voilà, ça fonctionne, quoi. On avait besoin d'une race très rustique et qui avait une capacité d'adaptation, justement, à tous ces territoires compliqués, quoi. Et la championne de l'adaptabilité au milieu compliqué, ça reste inconditionnellement la Gasconne. Donc, les deux plus petites, là, ça, c'est deux génisses qui sont nées à la maison, qui viennent de passer à la

0: l'écosystème et de l'entretien de la biodiversité sur la plaine, les vaches ont une importance capitale et aujourd'hui on réentretenu en fait des terres qui étaient complètement en friche, recréer des prairies.
1: Où est-ce qu'on va là, Alan ?
0: Là on va monter voir le troupeau des mères avec les veaux qui sont dans la plaine.
1: Là, c'est tout ce qu'on aime. Hein.
0: C'est chantonnant. Hein. Je suis un passionné des sonnailles. Donc, je fais toujours hyper attention d'avoir vraiment une espèce d'harmonie symphonique dans le troupeau.
1: Puis c'est très beau ce qu'on voit là. Hein. On a vos vaches avec les petits veaux.
0: Là, en moyenne, ils ont 120 jours. Et ils font entre 170 et 200 kilos, quoi. Nous, aujourd'hui, on est éleveur-sélectionneur. Donc, voilà. On est au contrôle de performance, quoi. Bonjour, Manita. Ouais, les tiques sont là. L'apport en oligo-éléments en fait est hyper important aussi dans la ration. On leur donne des blocs de sel avec de l'ail dedans. L'ail en fait après va se diffuser dans le corps et va être un répulsif naturel en fait pour tout le parasitisme.
1: Les vaches gasconnes sont de très bonnes mamans pour leurs veaux. De juin à novembre, il fait transhumer son troupeau vers les pâturages de Haute-Provence. Et une fois par mois, Alain Sorio valorise toute sa viande directement à la ferme, donc chez lui, auprès de nous, les particuliers. Mais pas seulement.
2: Et voilà. Et puis, si vous voulez acheter la viande de ces vaches gasconnes, vous la trouvez notamment chez Naturellement Paysan à Coustelet, ainsi qu'à la Maison des Agriculteurs de Monteux. Je vous disais il y a quelques minutes que je vous donnerai les dates, enfin, en tout cas, les rendez-vous pour aller voir Julien Doré au cinéma pour son film Le Dernier Pestacle, la captation d'un de ses concerts. Si vous voulez découvrir ça en Vaucluse, vous notez le rendez-vous ce 2 juillet. Ce sera au Pâté Capsule à Avignon, au Forum à Orange, également au Florian à Vaison-la-Romaine. Bon, vous êtes prête, Anne? On y va ou on n'y va pas?
3: Oh, bon, on y va.
2: Allez, je fais démarrer la mienne. La balance, la matondeuse, c'est mon kart. Allez, on démarre le vôtre aussi, en même temps. On fait une petite course?
3: Allez.
2: Allez, go.
3: Je passe devant.
2: Ça m'étonnerait. Vous allez voir, au premier virage, mais alors directement sortie de piste pour vous.
3: Alors ça, vous m'avez jamais vu au volant d'un kart.
2: Eh bien, on se chauffe parce qu'on vous offre une session de kart de loisirs pour deux personnes. Direction le karting loisirs de Monteux, ça va être une belle activité ça pour l'été qui démarre. Vous allez profiter de cette session dans un kart 270 cm3. On peut s'essayer à partir de 12 ans, que vous soyez débutant ou un peu plus chevronné. Vous allez bien vous amuser. Vous y êtes entre 10h et 20h. C'est un joli cadeau qu'on va vous offrir, c'est à Monteux, le karting loisir. Et pour ça, je vous propose qu'on joue autour de l'anniversaire de la naissance d'Antoine de Saint-Exupéry, né un 29 juin, nous sommes le 29 juin, lui est né en 1900 et mort en vol au large des côtes de Marseille. On a choisi le jour de sa naissance pour célébrer tout simplement la journée mondiale du Petit Prince, le livre qu'on a tous lu à nos enfants, y compris les inconnus dans un film.
4: Alors le Petit Prince apprivoisa le renard. Et quand l'heure du départ fut proche, « Ah !» dit le renard, « je pleurerai. »« C'est ta faute, » dit le petit prince, « je ne souhaitais point de mal, mais tu as voulu que je t'apprivoise. »« Mais tu vas pleurer, » dit le petit prince. « Mais bien sûr, » dit le renard. « Alors, tu n'y gagnes rien. »« J'y gagne, » dit le renard, « à cause de la couleur du blé. » »« C'est des conneries, ça. »«
5: C'est des conneries. » »«
2: C'est des conneries, ça. » Mais de quel film s'agit-il? Vous vous rappelez de ce passage dans le film?
3: Je crois que je l'ai pas vu, je crois.
2: Bah, c'est impossible, ça a fait des millions d'entrées, Anne.
3: Ah bah oui, oui.
2: Bah, vous l'avez pas vu. Bon, bah donnez au moins moi le numéro de téléphone.
3: 04 90 14 04 04.
2: Voilà, de quel film s'agit-il? Un film dans lequel les inconnus effectivement reprennent le petit prince, raconte l'histoire à un jeune qu'ils ont amené avec eux un petit peu en vadrouille. Histoire de frangin. Si vous avez la réponse, deux invitations pour le karting loisir de Monteux. Vous allez pouvoir vous amuser, faire frotter un peu les pare-chocs. Vous nous appelez pendant qu'on écoute Queen avec Radio Gaga.

0: À 8h28, on s'est dit un petit Queen, ça passait bien ce lundi matin sur la route du travail. Peut-être vacances pour vous la fin de la semaine, j'espère. C'était Radio Gaga, à suivre Les Innocents et Color après les infos d'8h30.
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0: Bon, bah lui va faire grincer les pneus de son kart à monteux. C'est Brice qui est avec nous ce matin à Aubignan. Bonjour Brice.
3: Bonjour Hugo, bonjour tout le monde.
0: Le kart, c'est toujours une activité sympa. Une activité
3: plaisante. Oui, c'est vraiment plaisant. Oui.
0: Ouais, c'est vrai, moi j'adore ça, cette ambiance. Faut pas faire. Partez pas en tête à queue. Hein.
3: Non, c'est mon problème. C'est que souvent je pars en tête à queue.
0: Un petit peu optimiste, vous. Vous irez avec la personne de votre choix. Alors, on évoquait effectivement la naissance de Saint-Exupéry en ce 29 juin. On célèbre la journée mondiale du Petit Prince. On écoute un extrait de film, Des Inconnus. De quel film s'agissait-il ?
3: Les trois frères.
0: Eh ouais, les trois frères, absolument. Eh ben, c'est fait pour vous, les deux accès au karting loisir de Monteux, offert par ICI Vaucluse. Elle démarre bien cette semaine, Brice, encore une fois avec ICI
3: Vaucluse. Ah oui, ouais, ma première semaine de vacances.
0: Ah, tant mieux, c'est le bon timing, super timing. Merci. On vous laisse parce qu'on a Valentin qui nous rejoint pour faire le tour de l'actu en 90 secondes avant de retrouver Anne Nobès pour l'info en Vaucluse qui nous amènera à Sérignan du Comtat ce matin.
4: Problème technique ou humain, toutes les hypothèses sont explorées par les enquêteurs à Tomblaine, près de Nancy, où le crash d'un avion a fait 11 morts. L'appareil venait de décoller pour un baptême de parachutisme. Une cellule psychologique est ouverte pour accompagner les témoins, dont les proches présents sur l'aérodrome au moment de l'accident. C'en est fini de la vague de chaleur. Plus que 5 départements du sud-est et de la Corse sont en vigilance orange canicule. L'heure est maintenant au bilan. La chaleur a fait au moins 1000 morts et mis à mal notre réseau électrique et ferroviaire. Sébastien Lecornu réunit cet après-midi une cellule interministérielle de crise à Matignon. Faire payer plus cher les vêtements de mauvaise qualité, en interdire la publicité, le Sénat s'apprête à adopter officiellement une loi contre l'ultra fast fashion. Dans le viseur, des marques comme Shein ou Temu. Dans son ensemble, le secteur textile représente 10% des émissions mondiales de gaz à effet de serre. L'eau minérale Volvic condamné pour pratique commerciale trompeuse, en cause la mention bouteille 100% recyclée ou neutre en carbone, un jugement historique selon la CLCV à l'origine de l'action. C'est la première fois que la justice se prononce sur ces indications. Volvic annonce faire appel. Au mondial de foot, le Canada est le premier pays à se qualifier pour les huitièmes de finale. Ce sera, on l'espère, autour des Bleus demain à 23h avec ce match contre la Suède, l'équipe de France qui vient de retrouver son coach Didier Deschamps de retour après les funérailles de sa maman. Match qui sera bien sûr à vivre comme tous les autres de l'équipe de France sur votre radio ici.
5: Merci Valentin. Et nous, on revient sur cet épisode de chaleur qui touche la France et qui remet sur la table la question de la climatisation. Mais il existe des solutions pour maintenir une température correcte à l'intérieur des bâtiments, naturellement, sans clim, grâce à des innovations architecturales. On appelle ça l'architecture bioclimatique. Et un modèle se trouve dans le Vaucluse, c'est le Naturopter de Sérignan du Comtat, David Doba.
6: À la fin des années 2000, la mairie de Sérignan-du-Comtat souhaite revoir le bâtiment qui abrite le Naturopter. Et pour ce faire, elle fait appel à deux architectes, Yves Perret et Dominique Farry, avec un cahier des charges assez précis.
7: On veut faire un bâtiment pédagogique qui soit complémentaire de l'Armas. Et on veut un bâtiment qui n'ait pas trop de dépenses en énergie, parce qu'il venait de faire un autre bâtiment à Sérignan qui avait beaucoup de dépenses en énergie.
6: Déjà sensibilisé à la cause de l'architecture bioclimatique, Dominique Farry et son collègue se mettent donc au travail.
7: On est allé plus loin que le cahier des charges. On a appliqué des techniques qui étaient déjà connues avant qu'on les utilise, si ce n'est que pour les appliquer, on dépasse certains obstacles culturels. Par exemple, j'appuie sur le bouton et je mets la clim.
6: Et parmi ces techniques, la ventilation naturelle.
7: On a beaucoup travaillé sur la ventilation naturelle avec des ouvrances sur les façades nord et les façades sud, avec des systèmes très simples, on est très low-tech.
6: L'implantation du bâtiment a également été étudiée à la loupe.
7: Il est exposé nord-sud, le terrain est légèrement penté vers le sud, on en a profité pour semi-enterrer les espaces d'exposition qui sont au nord. Sous la fenêtre, on est sous la terre, donc on est enterré à peu près d'un mètre en partie nord. Et en partie sud, vous verrez au contraire, c'est très lumineux, mais on a des très grands débords de toiture calculés pour que le soleil puisse rentrer en hiver, mais jamais en été.
6: Ajoutez à cela
7: une toiture végétalisée avec des plantes qui résistent à la sécheresse.
6: Sans oublier un retraitement naturel d'une partie des eaux usées, l'absence de bitume au sol sur l'ensemble du site, certaines cloisons en chanvre, un éclairage à base de LED et bien d'autres choses encore. Résultat, une température autour de 24 degrés toute l'année et d'importantes économies d'énergie. Résultat, 17 ans après sa construction, le Naturoptère continue d'être cité en exemple.
7: Ça reste un bâtiment de référence qui est de plus en plus connu dans le milieu professionnel comme étant un bâtiment de référence en éco-conception de façon globale et en bioclimatique, évidemment.
6: Malgré tout, quelques améliorations peuvent encore être faites.
7: C'est d'ajouter des ventilateurs de plafond. La température ressentie peut descendre de 4 degrés par rapport à la température réelle.
6: Et les responsables du Naturoptère, à la recherche du moindre degré inutile, travaillent également sur l'installation d'écrans d'ordinateurs dernière génération, capables de ne pas surchauffer les bureaux.
5: Les précisions de David Doba. Dans l'actualité également ce matin, le dernier jour du procès en appel de Fabrice Poncet avec un coup de théâtre devant la cour d'assises de l'Ardèche. L'accusé qui a toujours nié avoir tué Marie-Pascale Sidol, enlevée sur le parking de l'hôpital d'Avignon en 2019, a finalement avoué. Et c'est un tournant majeur dans cette affaire. On entendra l'avocate de la défense dans une demi-heure.
0: À 9h, nous reviendrons également sur la journée festive organisée hier au cœur de la cité Louis Gros d'Avignon.
5: Le député LFI de Vaucluse, Raphaël Arnaud, a organisé un grand barbecue agrémenté de jeux gonflables et de pêche au canard. Les habitants du quartier se sont retrouvés ravis sur la place centrale. Reportage dans une petite demi-heure. La météo, Hugo.
0: 8h34, on passe à la météo, effectivement. On va faire un gros bisou à Marie-Hermine si elle nous écoute encore ce matin. Elle nous a laissé passer un petit message via WhatsApp au 04 90 14 04 04. Elle confirme que chez elle, à Vedaine, pas très loin d'Avignon, le vent est bien là. Le linge étendu dehors au petit matin est vite sec. Voilà ce qu'elle fait comme commentaire, effectivement, Marie-Hermine. Il en a profité, lui aussi, pour faire sécher déjà ses caleçons. Notre prévisionniste du site météovaucluse.fr, Julien Sujet. Bonjour Julien.
8: Bonjour Hugo, bonjour Anne.
5: Bonjour Julien.
0: C'est vrai. Belle collection.
8: Eh oui, c'est pratique en tout cas.
0: C'est pratique, ce Mistral, il souffle jusqu'à combien cet après-midi, enfin aujourd'hui en l'occurrence, dès ce matin?
8: Alors jusqu'à 50-60 km/h au fil de la journée. C'est que là, pour l'instant, il est aux alentours de 40 km/h à peu près.
0: D'accord, et ça a une conséquence sérieuse effectivement pour la météo des forêts.
8: Oui, exactement, puisque le département de Vaucluse est placé en vigilance rouge. C'est le seul département, d'ailleurs, en France aujourd'hui à être sur ce niveau-là. On rebasculera au niveau orange demain, mais grande prudence donc.
0: Avec un ciel quand même bien bleu ce matin, mais ça pourrait se dégrader dans le courant de la journée.
8: Oui, c'est vrai que bon, pour l'instant c'est bien lumineux, beaucoup de soleil dans le département, et puis en cours de journée, notamment cet après-midi, bien, on pourra avoir des nuages qui se développeront ouais, du côté des reliefs et pourront donner quelques orages. On a un petit risque aussi pour la vallée du Rhône, mais cette fois-ci des orages qui pourraient arriver par le Gard.
0: Les températures maxi de l'après-midi, on va avoir chaud, notamment au sud du département. Il va y avoir un gros écart entre le sud et le nord quand même.
8: Oui, c'est vrai que bon, sur le sud du département, on pourrait aller jusqu'à 38, voire 39 degrés ouais, du côté de Pertuis. On attend 37 degrés à Cap-Vaillon, 36 degrés à Avignon. Et puis c'est vrai que dans le nord du département, et notamment dans l'enclave des Papes, on sera plus aux alentours de 33-34 degrés.
0: Et, ouais, et 5-6 degrés d'écart, ça fait la différence à ces niveaux de température.
8: Ah oui, non, c'est, on passe d'un temps plus respirable à un temps un peu moins respirable dans le sud du département.
0: Ok, et ben je vous laisse ramasser vos caleçons, vos slips aussi. Il y a des slips au milieu de la collection qui sèchent ou le Mistral.
8: C'est pas encore sec. Encore un petit peu.
0: Et ben vous récupérez tout ça dans 10 minutes. Merci Julien. En attendant, ben vous allez pouvoir réactualiser votre site internet météovaucluse.fr. On fait ça?
8: Exactement, et puis on se retrouve demain matin.
0: Et ben avec le même plaisir, 7h30 à 8h30, on garde notre prévisionniste avec nous pour ces deux premières semaines d'été. Commencez par demain. À demain, Julien, on vous embrasse. Vos infos trafic, vous pouvez nous faire même un message vocal s'il y a des ralentissements sur les routes du Vaucluse. 04 90 14 04 04.
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0: La radio officielle du festival OFF, c'est quelle radio, Anne?
5: C'est ici Vaucluse.
0: Et en plus, c'est l'anniversaire du festival OFF.
5: Oui, 60 ans cette année.
0: Ok, puisqu'on est radio officielle du festival OFF, on va essayer de remplir votre agenda du festival OFF. Ça commence effectivement dans quelques jours. L'agenda, par contre, à remplir, ce sera juste après Les Innocents qu'on écoute avec Color. Très belle semaine avec ici Vaucluse.

0: au grand complet pour ce titre Color. Ça met de la belle couleur dans ce début de journée, dans ce début de semaine. Et ça nous va bien, toutes ces belles couleurs. Manon Lisa qui chantera Le Petit Pêcheur avant les infos de 9h. Et puis on aura également avec nous Billy Preston pour son titre Nothing from Nothing. Côté rendez-vous, on va remplir votre agenda avec Maxime Perron qui nous rejoindra dans un instant. Et puis l'agenda, on va le remplir, mais c'est l'agenda du Festival Off d'Avignon.
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0: Eh oui, coup d'envoi du Festival d'Avignon, samedi 4 juillet. Enfin, on attend ce bel événement. Ici Vaucluse, en plus, est fier de souffler avec le Festival Off. 60 bougies d'émotion, de rire, de partage en famille ou entre amis. Et nous, on a envie de vous faire partager notre enthousiasme avec des moments gratuits ou gratuits à certaines conditions. Tiens, on commence par ce gratuit à 100%, c'est la parade du Off. Ça, c'est vendredi soir. Je sais pas si vous irez, Anne, la parade du Off. Ça reste quand même un incontournable, immanquable.
2: Bah oui. Toutes les troupes qui sont là, qui défilent en costume et qui nous remettent des flyers, et puis on peut commencer à faire son choix, c'est sympa.
0: Ah, ça vous donne du sourire, ça, j'entends dans la voix. Départ à 18h30, donc, de la place Pie à Avignon, pour se retrouver quelques deux heures plus tard au village du Off, rue Pourquerie de Boisserin, au cœur de l'école de la Bouquerie. Ici Vaucluse vous la fera vivre en direct vendredi, cette parade, coulisses et parade sur votre radio. Ici Vaucluse, votre radio préférée, votre radio coup de cœur. Vous avez d'ailleurs acheté votre carte du Off rentabilisée au bout de trois spectacles. Eh bien, vous profiterez tous les soirs de concerts gratuits dans le village du Off. Cette carte du Off, notez-le, elle coûte entre 6 et 28 euros. Cette année, donc, le Festival Off d'Avignon qui célèbre quand même ses 60 ans, c'est pas rien. Pour l'occasion, Philippe Roche, humoriste, chanteur et fidèle du festival, eh bien, va partager avec nous ses souvenirs, ses anecdotes et les moments qui l'ont marqué au fil des éditions pour ce 60e anniversaire déjà, Philippe.
3: Quand on me dit 60 ans de Festival Off, je me dis que je suis peut-être pas le témoin de l'histoire le plus légitime. À la limite, faudrait demander à ma grand-mère.
4: Mon Dieu, 60 ans, j'étais magnifique à l'époque.
3: Oui, mamie, mais c'est pas vraiment le sujet.
4: Mais si, je me souviens très bien de 66. À l'époque, à la parade, je mettais mes deux jambes derrière la tête et je...
3: Merci, mamie. Non, pas du tout, je veux pas savoir. Moi, j'étais pas né. À la limite, je veux bien vous parler de mon premier Avignon, si vous êtes d'accord, en 2014. Ce jour-là, j'ai découvert quelque chose qu'aucune école de théâtre ne vous apprend. Mon métier n'était pas avant tout d'être humoriste, mais distributeur de flyers. Ah, la première fois qu'on m'a mis une pile de tracts dans les mains en me disant « Allez, va te vendre, va chanter dans la rue !» Ah ben, j'ai compris que le festival allait être long. J'avais peur, j'avais l'impression de déranger les gens, vendre quelque chose qu'ils n'avaient pas demandé tout en gardant le sourire, tel un laveur de pare-brise au feu rouge. Pourtant, ils étaient bien là, pour voir plein de spectacles, mais pas le mien. Jour de première, dans la salle, nous étions trois, dont mon oncle et ma tante. Ouais. Ah bah ouais, un cousin de plus, mamie et la dinde, et on pouvait attaquer le repas de Noël. Oh, je me souviens être rentré complètement démoralisé. Le lendemain, vous me direz, bah j'y suis retourné. Puis le surlendemain aussi. Et petit à petit, les gens sont venus. À la fin du festival, j'étais tout fier de lui annoncer qu'on remplissait tous les jours le théâtre. Enfin, le Red Zone. Bah, c'était une boîte de nuit. Ouais, on mettait une trentaine de tabourets. Mais bon, en tout cas, j'ai appris un truc, j'ai eu un BTS force de vente cette année. Et d'ailleurs, je joue, hein, tous les jours, comme dirait mamie,
4: tous les jours, ma la la. La la la la la la la la la au théâtre Le Paris du 15 au 25 juillet à 16h30.
3: Merci mamie, on a compris.
0: Très en forme. Philippe Roche d'ailleurs, vous allez pouvoir l'applaudir donc dans Génération Mashup au théâtre Le Paris. Spectacle musical humoristique à découvrir donc du 15 au 25 juillet à 16h30, sauf le 21 juillet. Me demandez pas pourquoi, je sais pas. Maxime Perron est avec nous. Bonjour Max.
5: Ça va être une relâche sans doute.
0: Bah, faut pas qu'il se repose quand même, Philippe.
5: C'est son nouveau spectacle par contre.
0: Oui,
5: c'est
0: du lourd,
5: c'est exclusif.
0: On valide, on adore. Vous allez quand même remplir notre agenda.
5: Vous aimez l'Aïoli?
0: Oui.
5: Vous aimez les soirées mousse?
0: Aussi.
5: Ah bah j'ai tout ça pour vous.
0: Dans la même soirée?
5: Non, pas dans la même soirée. Quand même.
0: Soirée un peu plus après Manon Lisa qu'on va écouter avec Le Petit Pêcheur.
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0: Radio Revoir, 5 de la mañana.
1: Ça rappelle, hein?
0: Ça fait un peu Manu Chao, ouais, mais il y a une vraie raison pour ça.
1: C'est Manon sa petite protégée.
0: C'est sa protégée, ouais, absolument. C'est le producteur de Manon Lisa, c'est ça?
1: Exactement.
0: Et bien, on aime ce titre, Le Petit Pêcheur. C'est plein de soleil, c'est parfait pour cette journée de lundi. Billy Preston va chanter Nothing from Nothing.
1: Oh,
0: ouais, mais ce sera après avoir rempli votre agenda.
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0: Et ça, c'est ce qu'on fait tous les matins avec tadam, Maxime Perron.
1: Ouais.
0: Maxime, on prépare. Attendez, déjà la semaine prochaine avec deux idées de sortie dans le Vaucluse. D'abord une soirée très provençale lundi soir, mais lundi prochain, donc
1: non, ce lundi, pardon, je me suis planté dans le lancement. C'est ce lundi, hein, vraiment, Hugo. 29 juin, à partir de 19h30. Envie de soleil dans l'assiette?
0: Oui.
1: Un aioli, c'est quand même bon, non? C'est quand même la vie, l'aioli, c'est chez nous, quoi.
0: Ah, puis c'est de la vie dans la bouche après aussi, hein.
1: Exactement, avec un aioli gourmand, convivial et plein de saveurs provençales. Vous avez pour l'aioli fromage dessert pour 24€. Ça se passe donc à Sarrian ce soir. Écoutez, moi je dis allez-y, quoi. Franchement, c'est l'occasion. On a une méga soirée aussi, méga soirée mousse. Attention, on se met dans l'ambiance.
0: Et ça, c'est pas la semaine prochaine, hein, on est bien d'accord?
1: Non,
0: c'est semaine,
1: vendredi 3 juillet à Bolène. En fait, c'est les ouvertures des polys musicales. Une soirée avec des lasers, des cadeaux, de la mousse pour le plaisir des jeunes.
0: Ouais.
1: Je fais vieux quand je dis ça, mais en même temps, c'est pour les jeunes, la soirée mousse. C'est polys musicales, c'est gratuit, hein, avec plein d'événements prévus dans cette soirée. Spectacle origine aussi 80. Vous avez donc ces polys musicales qui sont de retour à Bolène. Une vague de fun.
0: Oui.
1: Bolène qui se transforme en dance flow. Donc vendredi 4 juillet à 21h. Vous allez me dire où? Place du 18 juin pour une soirée juste inoubliable, et je rappelle, c'est gratuit.
0: Soirée mousse. En plus, on rentrera, on sera propre.
1: Soirée mousse, ça veut dire quoi? En gros, c'est des machines qui vous envoient de la mousse, il y a de la mousse partout, pour ceux qui n'ont jamais fait une soirée mousse.
0: Ben voilà, si on vient de s'installer dans le département.
1: Ça tâche pas les habits, je précise.
0: Et ben oui, puis comme ça, en plus, on s'en bat, on rentre à la maison. On n'a même pas besoin de se laver. Merci, Maxime. Tiens, joli rendez-vous à noter aussi. Julien Clerc en concert à Vaison pour célébrer ses 50 ans de carrière. Le concert de Julien Clerc, ce sera effectivement dans quelques jours, le 2 juillet. Ici Vaucluse vous a offert effectivement vos places pour ce concert. On l'a eu au téléphone en fin d'après-midi, Julien Clerc sur Ici Vaucluse. Florent Mounier lui a demandé ce qu'il mettrait s'il devait faire une bande-annonce de sa carrière pour faire une bande-annonce de film.
4: Je pense que ça serait des moments de scène qu'on mettrait.
0: Oui.
4: J'ai été toute ma vie, je suis un compositeur, j'invente des chansons, j'invente des petites mélodies. C'est toujours par la scène que ça s'est concrétisé. Donc je mettrais un Olympia, forcément, dans les tout premiers, parce que avant de passer à des salles plus grandes à Paris, j'ai fait l'Olympia vraiment un grand nombre de fois. Donc je mettrais sans doute le premier d'entre eux. Je mettrais sûrement Bercy, puisque j'ai été le premier chanteur français à chanter à Bercy, ce qui était quand même une grosse aventure à l'époque,
0: oui.
4: Avant même Johnny, qui à l'époque était celui qui montrait le chemin à chaque fois, si vous voulez, dans les grandes salles.
0: Oui.
4: Et puis, j'y mettrais sans doute le dernier album, en fait, parce que je m'étais promis à 20 ans et quelques de faire ma vie en musique, si vous voulez, et en inventant des petites mélodies, et j'espérais beaucoup durer longtemps, mais je ne pensais pas que ça durerait ce temps-là, je dois vous dire.
0: Et ils sont nombreux, les parents, à s'être inspirés de Julien Clerc pour donner un prénom à leur fils. Mais est-ce qu'il y pense à tous ces Juliens qui viennent maintenant l'applaudir en concert? Florent Mounier lui a aussi posé la question.
4: C'est drôle que vous me posiez la question, parce que il y a quelques un petit passage parlé dans le tour de chant.
0: Ouais.
4: Et ça commence par ça, justement.
1: C'est pas vrai.
4: Le début du spectacle, vous avez tapé juste.
0: Voilà, pour ce concert de Julien Clerc, ce sera jeudi. Ici Vaucluse, évidemment, on vous a offert vos invitations. On en a des Julien en équipe, ouais. Ouais. Julien Suget, notre prévisionniste.
1: Et Julien Monteil aussi, notre réalisateur.
0: Ouais, il y en a des Juju. On salue tous les Juju qui écoutent Ici Vaucluse ce matin. Dans quelques minutes, le doc Kierzek pour ce rendez-vous. Un été en pleine forme, des conseils pour passer un été tranquille. Notamment au niveau du barbecue. C'est bon?
1: Oui, c'est bon.
0: Oui, mais c'est pas que bon.
1: Ah bon?
0: Donc voilà, les conseils pour un barbecue sain et malin.
1: Okay.
0: À suivre dans quelques minutes. Ah bah oui, si vous cuisez un peu trop la viande, vous voyez ce qui peut se passer, vous avez vu la tête?
1: Pas toute l'année
0: non plus. Ouais, bon. Ça passera par les conseils du doc Kierzek pour cet été en pleine forme, juste après celui qu'on surnommait le 5e Beatles.
1: Exact.
0: C'est ce que vous me disiez, c'est Billy Preston.
1: Yes.

0: Nothing from Nothing. Mais pourquoi on l'appelait cinquième Beatles, lui?
1: Est-ce que les Beatles, à chaque fois pour faire un nouvel album, oui, s'inspiraient de plein de musiciens, s'entouraient de plein de musiciens? Il est le seul à avoir eu son nom dans un album des Beatles. Donc on l'a surnommé le cinquième Beatles.
0: D'accord, il a écrit des morceaux pour eux, donc.
1: Ouais, il a collaboré joué de la musique, quoi.
0: Ok, merci Maxime. Dans un instant, bienvenue chez vous, vous nous donnez le sujet. Mais pour l'instant, c'est le Doc Kierzek pour notre consultation santé. On est en mode vacances, évidemment. Doc, quand on pense vacances, on pense barbecue, mais un barbecue malin et sain.
2: Bonjour à toutes et à tous, c'est l'été, les vacances qui approchent et je sais ce que vous allez me dire, docteur, on veut des grillades, on veut des merguez, on veut des brochettes, mais vous avez aussi entendu parler des problèmes cancérogènes de cette viande qui est trop grillée, la viande sur le barbecue. Alors on fait quoi? On jette le grill? Non, pas du tout, on fait un barbecue malin et sain en effet. J'allais dire, suivez le guide avec des astuces ultra simples. Première astuce, la marinade, c'est un peu notre meilleur ami pour les barbecues. Avant de poser la viande sur les braises, on peut la faire tremper 30 minutes dans une marinade avec de l'huile d'olive, du citron, de l'ail, du thym, du poivre. Les antioxydants des herbes et de l'agrumes vont réduire jusqu'à 90% de la formation des composés cancérogènes, ces fameux hydrocarbures aromatiques polycycliques, c'est leur nom, les HAP. La cuisson d'aliments à des températures élevées, ça va développer ces cancérigènes. Si vous mettez de l'huile d'olive, du citron, des agrumes, ça va diminuer la production. Et puis évidemment, pas de contact direct avec la flamme, évidemment. Astuce numéro 2, on évite les flammes, justement. Vous voyez ces belles flammes qui lèchent la viande, c'est exactement ce qu'il faut éviter. Quand le gras tombe sur les braises, eh bien, ça va brûler, ça produit de la fumée qui est chargée là aussi en cancérogène et qui va se déposer sur la viande. Donc retirer le surplus de gras, utiliser une grille fine et au mieux une plaque trouée ou une feuille d'alu percée et ne laissez pas le feu trop vif, braise rouge et sans flamme, ça c'est l'idéal et ne laissez pas la viande sans bouger, retournez là aussi toutes les minutes, c'est important. Et dernière astuce, la pré-cuisson au four ou à la vapeur. Oui, je vous entends me dire, mais docteur, c'est plus un barbecue. Oui, mais le fait de pré-cuire 5 minutes la viande ou les saucisses au four ou au micro-ondes, ça réduit énormément le temps sur le grill.
0: Eh bien, on fera attention à tout ça et on n'hésite pas à mettre quelques aubergines, quelques légumes du sud, effectivement, sur nos planches, aussi sur les barbecues, ça marche. 8h59, Maxime, bienvenue chez vous.
3: Bon, vous avez remarqué, hein, vous l'avez dit, toute la matinée va faire chaud encore aujourd'hui. Ouais. Qu'est-ce qu'on fait par rapport au sport? Est-ce qu'on lève le pied? Est-ce qu'on fait un petit peu de sport? Est-ce qu'on bouge un petit peu ou pas? C'est la question qu'on va poser à nos deux coachs sportifs. Je profite, il y aura aussi notre docteur aussi, Anno, Sébastien Anno, qui sera avec nous juste au tout début pour nous donner 2-3 conseils face à la chaleur, c'est important aussi.
0: Mais on ne peut pas faire de sport, on reste à la maison et ça ne va pas?
3: Eh bien, on peut en faire.
0: Ok.
3: Mais vous allez voir, différemment, forcément. 04 90 14 04 04, c'est votre émission. Vous nous appelez évidemment, c'est bienvenu chez vous. Bisous Hugo,
0: à demain.
3: Bonne journée, à bientôt. Merci, au revoir.
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3: Nous sommes le lundi 29 juin. Merci d'écouter Ici Vaucluse, il est 9h. 9h, on s'informe avec vous, Anne Domès.
6: Dernier jour de procès en appel pour Fabrice Poncet devant la cour d'assises de l'Ardèche. L'homme est jugé pour le meurtre de son ex-compagne, Marie-Pascale Sidol, enlevée sur le parking de l'hôpital d'Avignon en 2019. Après avoir nié pendant des années, il a finalement reconnu les faits à l'audience. Et ce revirement marque un tournant majeur dans cette affaire. Mais la question de la préméditation ne sera pas étudiée, explique l'avocate de la défense, Charlène Neveu-Sanchez.
7: Elle sera jamais posée, cette question-là, tout simplement parce que, alors, on va être franc. Quand il sort de chez lui le matin, il évite les caméras. Il sait qu'il va se passer quelque chose. Il a pour volonté d'avoir une discussion qui va quand même être assez ferme avec elle. Il est énervé, il est en colère. Il est encore alcoolisé. Je pense qu'effectivement, il n'a pas forcément de bonne intention. En tout cas, lui, il dit, moi, j'avais pas pour volonté de la tuer. En tout cas, la préméditation, elle sera pas dans le débat. Il n'y a pas eu de question complémentaire subsidiaire qui a été posée par l'avocat général. On est sur de l'enlèvement, arrestation, séquestration et suivi de mort. Donc en réalité, enlevée, oui. Elle est morte, oui. De toute façon, C'est la même peine encourue. On encourt la perpétuité comme un assassinat.
6: Et le verdict de la cour d'assises est attendu ce soir. Le conducteur du scooter qui a percuté un enfant de 10 ans samedi sur la rocade à Avignon n'a toujours pas été retrouvé. Les enquêteurs vont exploiter les images de vidéosurveillance pour tenter de l'identifier. Samedi soir, l'homme roulait sans casque sur une contre-allée de la rocade en T-Max. Il a heurté un garçon qui se promenait avec sa famille. L'enfant a été sérieusement blessé au bassin, au visage et à la cheville. Les faits ont été requalifiés en blessures involontaires lors d'un rodéo urbain.
3: Des merguez, des fruits et des jeux pour enfants au cœur de la cité Louis Gros d'Avignon.
6: Le député LFI de Vaucluse, Raphaël Arnaud, a organisé et financé hier une journée festive avec barbecue géant, jeux gonflables et pêche au canard. L'objectif était de créer un moment de rencontre et de partage au sein du quartier. Une manifestation bienvenue pour Malik, il est le papa de deux enfants de 6 et 4 ans.
8: Les mairies font plus rien maintenant. Il n'y a plus d'associations, les enfants ils sont laissés à l'abandon tout l'été. Moi je suis animateur, je sais que les enfants, pendant juillet-août, il y en a, ils partent pas en vacances. Et il n'y a pas d'activité pour eux. Et les parents, ils n'ont pas tous les moyens d'aller les ramener à la piscine. Et c'est cher. Et quand t'as des enfants, t'arrives vite à 20 euros. Et surtout que nous, on est partis à une piscine la dernière fois. Il n'y avait plus de pique-nique, pas de goûter. Faut tout consommer à l'intérieur. Et à l'intérieur, à la fin, partir pour 30-40 euros. C'est pour ça que c'est bien qu'ils font des trucs comme ça. Après, c'est pas de partout. Nous, la dernière fois, il y avait la kermesse à côté de chez nous, à Montclar. Mais c'était trop cher, 5 euros pour un château gonflable. Là, tout est gratuit, c'est ce qu'il nous a expliqué le monsieur. Et pour ça qu'on s'y convient pour les enfants, pour qu'ils s'amusent.
6: Et l'opération sera reconduite la semaine prochaine dans le quartier de la Croix des Oiseaux, toujours à Avignon.
3: Et puis, le vert qui revient sur la carte de vigilance de Météo France.
6: Et notamment sur la partie ouest de la France. Le Vaucluse, lui, reste en jaune comme le Gard. Les Alpes de Haute-Provence, le Var et les Alpes-Maritimes restent en orange. Il va faire chaud encore cet après-midi dans notre département, alors peut-être moins chaud que la semaine dernière. Et ça incite la mairie de Vaison-la-Romaine à rouvrir les écoles normalement à partir d'aujourd'hui. La municipalité assure que l'accueil se fera donc normalement jusqu'à vendredi 3 juillet, date des vacances d'été.
3: Et puis cette période de chaleur qui remet sur le devant de la scène la question de la climatisation.
6: Certains politiques réclament sa généralisation, mais il existe des solutions pour vivre confortablement sans clim grâce à des aménagements spécifiques dans les bâtiments. Et en la matière, le Naturoptère de Sérignan-du-Comtat fait figure d'exemple. Ce centre dédié à la biodiversité a été conçu pour afficher toute l'année et naturellement 24 à 25 degrés car il bénéficie d'une architecture bioclimatique et certaines solutions mises en œuvre dans ce bâtiment peuvent être appliquées à des bâtiments existants, explique Dominique Farry, l'une des architectes du Naturoptère.
9: En réhabilitation, qu'est-ce qu'on peut faire? On peut évidemment isoler, et dans l'idéal, isoler par l'extérieur. Alors, c'est le système idéal, il n'est pas toujours possible à mettre en œuvre, soit pour des raisons techniques, soit pour des raisons économiques, mais bon, il faut le savoir. Les ventilations naturelles nocturnes au maximum, qu'elle soit manuelle ou qu'elle soit éventuellement mécanisée, sur une gestion technique centralisée s'il le faut, et ça dépend de la taille du bâtiment dont on parle, hein. Si on fait une école de 20 classes ou un collège, ou si on fait une mairie de 100 mètres carrés, on peut pas avoir la même optique. Donc les ventilations sont essentielles. Les protections solaires de tous les vitrages, point majeur. Isoler, protéger du soleil et ventiler, c'est les trois actions qu'on doit faire quand on réhabilite.
6: Et vous avez donc toutes ces infos sur notre site ici.fr.
3: Et puis la Coupe du Monde de football avec une première qualification pour les huitièmes de finale.
6: Ouais, ce sont les Canadiens qui ont gagné hier leur ticket en battant l'Afrique du Sud 1-0 dans le temps additionnel. Les Bleus sont arrivés dans le New Jersey près de New York où ils joueront demain soir face à la Suède. Allez. Pour les 16e de finale. Ils ont retrouvé leur sélectionneur Didier Deschamps qui était absent en fin de semaine dernière pour assister aux obsèques de sa mère. La météo au Maxime.
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6: Donc il va faire encore chaud. Hein.
3: Oui, puisque nous sommes d'ailleurs en vigilance jaune pour le phénomène canicule pour aujourd'hui. Et puis vigilance rouge pour les feux de forêt. Hein. La météo des forêts nous annonce un niveau très élevé de feu. La faute tout simplement au Mistral qui reprend du service en Vaucluse, du Tricastin au Pays d'Orange, notamment 55 km/h. Ce qui ne fera pas forcément chuter les températures puisqu'on sera entre 35 et 38 degrés. Côté ciel, c'est du soleil, vous l'avez compris. Aujourd'hui qui nous accompagne, 35 pour Avignon, 35 37 pour Apt, 38 pour Mérindol, 39 pour Pertuis. Ça va donc encore grimper aujourd'hui. On reste évidemment, on essaye d'être, voilà, de s'hydrater, de rester à l'ombre et de fréquenter des lieux plus frais si possible. Évidemment, vous êtes voilà, témoin d'un malaise ou quelque chose, quelqu'un qui ne va pas, vous appelez le 15, évidemment, le numéro d'urgence. 9h06, on fait la route sur, on fait le point sur la route. C'est un petit peu compliqué à l'entrée d'Avignon. Il y a toujours un peu de monde sur les bords du Rhône. C'est le cas aussi à Bonpas. Pour le reste, ça roule bien. Même réflexe, 04 90 14 04 04. On fait la route ensemble. L'info revient à 10h, Anne.
6: À tout à l'heure.
3: À tout à l'heure.
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3: Merci d'écouter Ici Vaucluse, 9h07. Vous êtes au bon endroit chez vous. Bienvenue chez vous. Merci en tout cas pour votre fidélité. Il va faire chaud. On va vous donner encore plein de conseils pour vous accompagner avec le sourire, la bonne humeur. 9h07, Marc Lavoine pour une Big In avec toi. Chicken.

0: Merci d'écouter Ici Vaucluse. Marc Lavoine pour une Begin avec toi, 9h10.
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0: On est mieux là qu'en prison, franchement, on est bien ici. On est dans le Vaucluse et franchement, on est heureux d'être avec vous, de vous accompagner tous les jours à 9h11. Nous sommes avec nos deux coachs sportifs, Yuri et Alban. Bonjour à tous les deux.
3: Salut. Bonjour. Maxime.
0: Le sport avec cette chaleur, c'est pas ok du tout là. Pourquoi vous êtes dans ce studio? Expliquez-moi là, je comprends pas.
3: Pourquoi on est là? Oui. Aujourd'hui, tu veux dire.
0: Aujourd'hui, oui. Pourquoi vous êtes là aujourd'hui?
3: Parce que on est là pour parler de sport.
0: On est en train de vous dire, voilà, que à malgré la chaleur, on va pouvoir se bouger différemment. On va adapter tout ça. Ça vous surprend? Vous avez vu? J'arrive encore à vous surprendre. C'est beau tout ça. On est avec aussi notre docteur Sébastien Hanot. Bonjour docteur.
4: Bonjour Maxime.
0: Merci d'être avec nous, de prendre quelques minutes, évidemment, pour
4: entre deux consultes.
0: Voilà. Oui, non, c'est ça la réalité. On est vraiment en direct. Et ben merci de prendre ce temps-là très précieux. Simplement parce que voilà, quand on regarde encore cette vigilance, on est en vigilance jaune canicule. 35 degrés à Avignon, 39 à Pertuis. Qu'est-ce qu'on pourrait dire finalement à nos auditeurs pour donner 2-3 conseils face à cette chaleur encore persistante?
4: Ah bah déjà, j'espère que tout le monde a fermé ses volets, hein, après avoir bien aéré ce matin, parce que ce matin il faisait un petit peu plus frais, hier soir aussi déjà il faisait un peu plus frais. Donc premier conseil, j'aère le matin, je fais rentrer l'air frais, je fais sortir l'air chaud. Si on a une maison traversante, on a la chance d'avoir des fenêtres de chaque côté de la maison, on ouvre toutes ces fenêtres pour que ça fasse un courant d'air. Et puis ensuite, dès que le soleil commence à pointer le bout de son nez vers nos carreaux, on ferme les volets. Ça c'est de la clim, c'est une clim naturelle, c'est les volets, on ferme les volets. Et puis ensuite, on s'hydrate. On boit bien, on va peut-être parler de sport avec les coachs, mais attention, on va pas faire du sport entre 14h et 20h, hein, et même à partir de midi, on se calfeutre, et puis on appelle ses proches, en particulier on appelle les personnes âgées, et on voit si elles sont, comment elles vont, si elles vont bien, si elles sont cohérentes, parce que quand on commence à avoir des coups de chaleur, moi j'ai fait quelques visites la semaine dernière chez des personnes très âgées, il faisait 36 dans la maison, vous imaginez, 36 degrés dans la maison, et donc ça peut entraîner des coups de chaleur avec un premier signe qui est ce qu'on appelle la confusion, c'est-à-dire on voit nos personnes âgées qui disent un peu n'importe quoi. Ça peut être des premiers signes d'alerte et c'est là qu'il ne faut pas hésiter à appeler le médecin.
0: Voilà les bons conseils de notre docteur Sébastien Hanot. Merci beaucoup docteur, on ne vous dérange pas plus évidemment. Juste, on doit boire combien d'eau par jour, y compris maintenant avec cette chaleur-là?
4: Là, il faut boire à volonté, c'est-à-dire boire sans soif déjà, c'est-à-dire en gros on dit 1,5 litre, 2 litres, voilà, mais il faut boire même sans avoir soif. Et encore une fois, tiens, pour nos personnes âgées, pour nos aînés, quand on va les visiter, on boit un verre d'eau avec eux. C'est-à-dire que nous on boit un verre d'eau, eux ils boivent un verre d'eau. Et quand il y a plusieurs passages chez nos aînés, à chaque fois les personnes qui y vont prenaient le réflexe de dire allez, on va boire un petit coup avec vous. Et au moins ça fait, en arrivant, en partant, on boit un verre d'eau, ça les hydrate. 1,5 litre, 2 litres par jour, c'est très très compliqué pour certaines personnes de boire cette quantité-là.
0: Ouais, c'est vrai. Merci beaucoup, en tout cas, docteur. Bonne journée de consultation.
4: Avec
0: et
4: plaisir,
0: encore bravo.
4: Maxime. À bientôt.
0: Merci, au revoir. 9h14, c'était important pour nous, avant de débuter cette émission, de vous donner quelques conseils, parce que dans la réalité, il fait chaud. Et bouger, on dit souvent que c'est bon pour la santé, Alban. Comment, justement, on adapte, quand on a l'habitude de bouger un petit peu, ou qu'on veut s'y mettre parce qu'on a un peu plus de temps pendant les vacances, comment faire?
5: Comme on disait déjà, on va adapter, le docteur le disait bien, on va pas aller faire du sport entre 14h et 18h en plein cagnard. On n'est aussi pas obligé d'aller faire des activités qui sont trop intenses, on va pas aller faire un jogging ou si on sait qu'on va, je sais pas, beaucoup transpirer ou pas être en plein soleil. Déjà. Ouais. Et du coup, on peut pratiquer déjà à d'autres horaires, plutôt le matin, par exemple, c'est le top, même pour se rafraîchir et redescendre en température derrière. Et on va faire des activités plus douces, ce qui sont pas moins efficaces. L'important, ça va être surtout de continuer la pratique, plus que d'avoir une intensité extrême. Ça va être ça l'important.
0: Et Yuri nous dira aussi dans un instant que finalement, l'été, c'est peut-être une bonne saison aussi pour s'y mettre. C'est vrai que souvent, on dit la rentrée. Et la rentrée, il y a beaucoup de choses à gérer. Donc, pourquoi pas y penser cet été? Vous, en tout cas, à la maison, comment faites-vous pour vous bouger? Peut-être que vous vous levez beaucoup plus tôt le matin pour une petite randonnée, petite balade, en tout cas. Ou alors, le soir, très tard, vous témoignez, évidemment, c'est votre émission. 04 90 14 04 04. Je vous dis à tout de suite, profitez-en. 9h15.

0: 22 ans de carrière pour Amel Bent, s'il vous plaît. Cette nouvelle chanson, L'amour, ça se donne et c'est bien vrai. Merci d'écouter ici Vaucluse.
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0: Oui, vos témoignages aujourd'hui, on les lit, on les écoute évidemment 04 90 14 04 04. On les lit sur Messenger, sur Facebook évidemment, mais aussi sur WhatsApp. J'en profite quand même pour vous le dire parce que nous avons un WhatsApp. Vous rentrez ici Vaucluse 04 90 14 04 04 sur WhatsApp et on se parle, on s'envoie des photos, des vocaux. Ça marche plutôt bien, donc merci encore pour cette fidélité. On parle du sport aujourd'hui. Oui, le sport pendant la canicule, est-ce que c'est compatible ou pas? Franchement, on vous pose la question. Est-ce que vous avez trouvé la solution? Ça se passe donc sur notre standard avec Séverine. On est avec Yuri et Alban, nos deux coachs sportifs. Justement, on le disait, Yuri, avant la pause, que c'était important de faire du sport. Et pourquoi pas s'y mettre l'été? C'est bizarre de dire ça, mais en fait, c'est qu'on a un peu plus de temps, plus qu'à la rentrée.
3: C'est vrai qu'on a tendance à croire qu'il faut s'y mettre à la rentrée, donc on repousse à plus tard ce qu'on pourrait faire maintenant. Le problème, c'est qu'à la rentrée, on a déjà une charge mentale qui est énorme avec les enfants à l'école, les mails qui se sont empilés dans nos ordinateurs. Enfin, en gros, il y a 1000 trucs à faire, donc le mieux, en fait, c'est de s'y mettre tout de suite. Pourquoi? Ça nous permet d'ancrer une nouvelle habitude. On dit qu'il faut 21 jours pour mettre en place une nouvelle habitude. L'été, il y a 2 mois, donc ça nous laisse largement du temps. Et puis, surtout, l'été, on est moins stressé, on a plus le temps. Il y a plein d'opportunités de sport qu'on peut pratiquer en été en vacances. Donc, pour moi, c'est un très bon moment pour s'y mettre et du coup, pour être déjà régulier, arriver à la rentrée.
0: Bon, ça c'est... pourquoi pas? On met une petite graine là et puis on va voir comment ça va se passer. À 9h20, on a Françoise qui nous a envoyé un petit message sur Messenger, Françoise de Pernay-Fontaine, qui nous dit « Je marche tous les matins, sauf que à la fin de ma marche, j'ai les jambes lourdes ». Alors, avoir les jambes lourdes quand on fait du sport, ça veut dire quoi? Merci Françoise pour votre message.
3: Souvent, en fait, quand on a les jambes lourdes l'été, c'est qu'il y a les vaisseaux qui gonflent et le sang qui circule moins bien. Donc pour ça, en fait, ce qui marche bien, c'est tout simplement s'hydrater, s'étirer. Il y a tout ce qui est à base de queue de cerise.
0: Okay. Non, parce que j'ai pas fini de lire, en fait. J'avais oublié de vous lire surtout la question. Est-ce que je dois m'arrêter ou continuer? C'est ça la question de Françoise.
4: C'est super. La marche, c'est déjà vraiment en soi une solution pour les jambes lourdes.
0: Okay.
4: Et c'est aussi parce que ça s'active. Du coup, ça doit lui donner une sensation de fourmillement et de gonflement.
0: Ça doit passer après au bout de quelques temps.
4: Oui, après, ce qu'on peut faire quand on a les jambes lourdes, c'est déjà un bain de pied dans une bassine froide. On n'a pas tous une piscine, mais je pense qu'on a tous une bassine. Et aussi, s'allonger, mettre les jambes un petit peu en l'air pour faire circuler. Ça fait du bien, on fait des étirements.
0: Et ça vaut aussi pour tous ceux qui souffrent des chaleurs, évidemment. Pensez à vous hydrater, les amis. Et surtout pour ceux qui ont les jambes lourdes. Donc ça, c'est une bonne idée, la bassine d'eau. Vous avez peut-être aussi, vous aussi, vos conseils à la maison. Ça se passe au 04 90 14 04 04. Elle fait du bien, cette petite marche le matin où la nature se réveille. On a l'impression qu'on est seul au monde. Et ça aussi, c'est toujours intéressant d'entendre vos témoignages autour de ça. N'hésitez pas. C'est bienvenue chez vous. On fait du sport, oui, y compris l'été, avec la chaleur, c'est possible. On vous donne plein de conseils avec nos deux coachs sportifs. À tout de suite.
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0: Merci d'écouter, s'il vous plaît, cette belle chanson d'amour Stevie Wonder, I Just Called to Say I Love You.
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0: Bienvenue chez vous, on vous donne plein de conseils dans votre quotidien, c'est la promesse de cette émission, vous accompagner dans votre quotidien. Et notre quotidien en ce moment, c'est quoi? On a chaud, on a tous chaud. Évidemment, si vous vous sentez isolé, n'hésitez pas à appeler vos proches, même à nous appeler, nous, on fera le relais 04 90 14 04 04. Face aux chaleurs, faut pas rester isolé, faut évidemment s'hydrater, c'est tout l'enjeu de cette émission aussi. C'est bien beau de se bouger, mais il faut penser à s'hydrater. On le voyait tout à l'heure avec notre docteur Kerzek et surtout docteur Adno. Il faut s'hydrater au moins 1,5 litre par jour d'eau. Sauf que quand on fait du sport, un petit peu plus. Alban, vous avez des conseils justement à nous donner concernant cette hydratation? Si on boit du café, du thé, un peu tout, est-ce que ça marche ou pas?
3: Et non, justement, quand on dit s'hydrater avec au moins 1,5 litre d'eau par jour, c'est litre d'eau et pas autre chose. Et même les boissons comme le thé vert, le café ont tendance à nous déshydrater. Donc ce qu'on fait, c'est que si on boit un espresso, on boit un verre d'eau avant et un verre d'eau après pour compenser la déshydratation de cette boisson. Et aussi par rapport à l'hydratation, pardon, on va être régulier, c'est-à-dire qu'on va pas attendre d'avoir soif, on va être régulier toute la journée. Donc on peut se donner un repère où on a une gourde avec une graduation.
0: On en voit plus en plus de ce genre de gourdes, ouais. Ils sont énormes les gourdes.
3: Oui, puis il y a des petits mots d'encouragement dessus, c'est assez sympa quand même. Ouais. Et sinon, si on n'a pas, c'est pas grave, hein. Un verre d'eau ça fait l'affaire aussi, on peut se donner un repère toutes les demi-heures.
0: Si vous à la maison vous n'arrivez pas à boire, venez témoigner aussi, comment avez-vous trouvé cette solution ou pas, vous aimez pas boire, 04 90 14 04 04. En plus on vieillit, au moins on a envie de boire, quoi. C'est toujours, alors que c'est l'inverse qu'on devrait faire. Justement, Yuri, pendant le sport, comment on s'hydrate? Est-ce qu'on fait notre sport, on s'hydrate à la fin? Est-ce qu'on le fait pendant? Est-ce qu'on le fait avant?
4: Ce que je conseille fortement, c'est de faire des petites gorgées régulièrement pour pas surcharger l'estomac, sinon on se sent lourd. D'ailleurs, faire des abdos, le ventre plein d'eau, c'est pas du tout agréable.
0: Non, ça fait... Ouais, ça fait... Enfin, moi, je fais pas d'abdos, donc je sais pas, hein, mais j'imagine. Ouais,
3: les bruitages étaient fidèles. Ouais.
4: Mais aussi, quand on transpire, on perd pas mal de sel, donc c'est pas mal de boire de l'eau chargée en sels minéraux. Hein, je vais pas citer de marque d'eau, mais okay. Voilà, sinon il y a les électrolytes aussi qu'on peut mettre dedans. Et il y a un calcul qui est assez précis, en fait, pour savoir combien on doit boire d'eau, surtout si on fait une activité physique régulière, c'est 0,04 fois son poids. Et là, ça nous donne
0: exactement...
4: Qu'est-ce
0: que c'est cette histoire encore?
4: Attendez, je vais le faire. Et souvent, on a tendance à pas boire assez. Vous allez voir, c'est souvent...
0: 0,04. Il y a deux zéros après, ouais. 0,4.
4: Un seul, pardon.
0: Un seul, ok. 0,04 fois...
5: Regardez pas mon poids.
4: comment ça?
0: Ok. À 2 litres,
4: ouais.
0: Oh, waouh. Okay. Voilà,
4: c'est ce
0: par
4: que,
0: jour
4: ouais, c'est ce que tu dois boire minimum par jour.
3: Mais si on divise, Maxime, on a tous ton poids.
0: Oui, c'est ça. Non, faut pas le faire. Non, ne faites pas, s'il vous plaît. Très bien.
4: Un petit produit en croix.
0: Ah, j'adore. Non, pas de produit en croix. On va parler aussi quand même des habits. On n'a pas parlé des habits. On s'habille comment pour faire du sport? Est-ce qu'il faut on se met torse nu? On se met un petit t-shirt? Est-ce qu'au contraire, il faut se protéger de la chaleur? Vous avez des conseils à nous donner?
3: On va se protéger des UV plus que de la chaleur si on pratique dehors. Après, je pense qu'il faut surtout être à l'aise. Hein. Le coton, okay. Ça
4: bon,
3: respire bien.
4: On va
3: bien.
4: Éviter ce qui est trop proche du corps. On va prendre des choses qui sont plutôt respirants, légers, fluides.
3: On évite la laine polaire, quoi.
0: Exactement.
4: Et le bonnet.
0: Gourde, casquette, serviette, brumisateur. Est-ce que vous avez toute la panoplie justement pour faire du sport ou pas? Est-ce que vous avez fait une croix dessus? Si vous écoutez cette émission, c'est que ça vous concerne. Donc n'hésitez pas à nous appeler pour nous dire comment faites-vous pour vous bouger un petit peu pendant la chaleur. Comment vous vivez aussi cette chaleur? Voilà, pour être un peu plus large aussi, n'hésitez pas à venir témoigner. C'est la seule émission en Vaucluse qui vous donne la parole, alors on en profite.
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0: 04 90 14 04 04 pour témoigner, pour se parler aussi, et puis aussi pour faire un point sur la route en Vaucluse. Je vous parlais tout à l'heure de l'entrée d'Avignon, que c'était un petit peu compliqué sur les bords du Rhône. C'est en train de rentrer dans l'ordre, ça c'est la bonne nouvelle. Pour le reste, franchement, rien à déclarer, tout va bien. Je précise évidemment qu'on ne fume pas au volant et qu'encore moins on jette sa cigarette sur les routes parce que nous sommes en vigilance rouge feu de forêt. Nous sommes le seul département de France à l'être, donc vraiment je vous demande d'être vigilant parce que le Mistral se lève. Donc vigilance maximale. Je compte sur vous les amis, 9h31.
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0: Bon, ça sent bon quand même l'été là, ça y est, on y est les amis. Et on est là aussi pour vous accompagner parce que pendant tout l'été, nous serons là, y compris pas que le Festival d'Avignon, évidemment, et le Festival Off. Pour tous les festivals, on vous accompagnera à vos côtés, y compris dans cette émission entre 9h et 10h. Plein d'émissions, plein d'experts qui seront là pour vous aider. C'est comme ça tout l'été, en ce lundi 29 juin, je vous souhaite la bienvenue. C'est Bienvenue chez vous justement, l'émission qui vous parle tous les jours. et aussi qui vous donne des conseils, notamment avec cette chaleur. On prend les vôtres, hein, je compte sur vous. 04 90 14 04 04. Madonna, Holy Days.

0: Holiday Madonna. On vous souhaite d'être en vacances, même chez nous. C'est les vacances tous les jours avec votre radio préférée, ici Vaucluse.
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0: Avec aujourd'hui nos deux coachs sportifs, oui, on parle de sport, y compris en période de canicule. C'est possible, it's possible, avec Yuri et Alban. Merci d'être là tous les deux. Vous nous donnez plein de conseils. Et alors, on parle surtout d'hydratation au final. C'est peut-être la clé hein, pour faire de l'activité physique en ce moment. Et alors, il y a tout le monde qui s'est mis à boire dans la radio, notre réalisateur JP. Moi aussi, j'ai rechargé mon verre. Il y a tout le monde qui boit, du coup. Ça donne envie de boire cette émission. On va vous faire boire.
3: C'est communicatif.
0: Sans modération. Nous sommes avec Malvina. Bonjour Malvina.
4: 3, 2, 1. Bonjour.
5: Bonjour,
0: Lissi.
4: Bonjour.
0: Ah, bonjour.
4: Trop cute. Ah, c'est pas d'un coin, mais j'ai frissé un petit peu. Hein.
0: Ah, bah,
4: oui, bonjour.
0: Merci d'être avec nous, Malvina. Ben, vous avez un problème, c'est que vous n'aimez pas boire de l'eau.
4: Non, c'est chiant. En fait, déjà, j'aime pas boire, c'est chiant. Trop mal. En fait, l'été, je pense à me forcer à boire. Parce que déjà, je suis maman et que je pense à faire boire mes filles. Mais moi, si j'ai pas ma bouteille de 1 litre et je me force à la boire. Et j'avais en fait un verre à graduation quand j'étais passée au cancer de Minen. Mmh. Et il est jusqu'à 50 centilitres. Donc je me dis, si je le bois 3 fois, c'est 1,5 litre. Mais il y a des fois où j'arrive pas. Alors là, il fait hyper chaud, ma canicule, j'ai atteint 1 litre. Hein. Mais sinon, et ma grand-mère, elle était miskina hospitalisée. Parce qu'elle, elle buvait pas.
0: Elle buvait
4: et
0: pas.
4: Et ses yeux étaient très foncés. Ah non, non, elle buvait pas. Elle dit, comment
0: et vous, c'est quoi, vous n'aimez pas l'eau en fait?
4: Non, c'est pas que j'aime pas l'eau, c'est que je pense pas à boire. Donc tout simplement, c'est que faut que je me force à boire, sinon j'y pense pas.
0: Et vous avez pas soif?
4: Alors, quand je suis déjà en hydratation, que j'y pense, c'est trop tard, donc je bois.
0: Et c'est ça.
4: Mais sinon, j'ai.
0: Oui, on rappelle, Yuri, quand on a la sensation de soif, c'est que c'est déjà trop tard, en fait.
3: Ouais.
0: Ah
3: ouais.
0: Ah, c'est ça. On a des solutions pour vous, Malvina. Vous savez, pour vous faire penser à boire et surtout pour aimer ça. Parce que si vous y pensez pas, c'est peut-être que vous avez préparé le
4: plus
0: sûr à plaisir.
4: Bon,
0: bah oui, forcément. Oui. Mais on a des solutions. Justement, Alban, vous avez plein d'astuces à nous donner là maintenant pour dans une heure, même pas, à mettre en place chez nous.
6: Bien sûr. Bah, par rapport à ce que dit Malvina, il y a le truc tout bête déjà de mettre une alarme pour penser à boire. Jusqu'à ce que ça devienne une habitude. Sur son téléphone, on a tous un téléphone scotché à notre bras aujourd'hui, donc je pense qu'on devrait y arriver. Et aussi, vu que vous faites penser à boire à vos enfants, bah, qu'ils vous leur dites de vous faire penser aussi à.
0: Ah bah oui, ça peut être leur mission, ça.
6: Ouais. Les enfants, ils aiment bien quand on les engage en plus. Votre mission, les enfants, c'est de faire boire maman aujourd'hui, parce que maman est un dromadaire. Un dromadaire, ça boit beaucoup, hein, donc attention. Et j'ai une dernière technique un petit peu extrême que je fais faire aux personnes que j'accompagne, justement. C'est la mission, c'est boire 1,5 litre d'eau par jour. Si à la fin de la journée, tu te rends compte que tu l'as pas bu, bah tant pis pour toi, tu dois tout boire d'un coup le soir.
0: Oh, wow.
6: Quand tu auras fait pipi 50 fois dans la nuit le lendemain, tu n'oublieras pas de boire.
0: C'est pas mal tout ça. Et il y a des moyens aussi donc pour rendre un peu sexy son verre d'eau.
6: Oui, bien sûr. On peut aromatiser avec des fruits de saison. On a des pêches, des brugnons, des abricots. On a plein de bonnes choses dans la région. Après, il y a aussi tout ce qui est concombre, gingembre, menthe, les herbes aromatiques, le citron. Voilà, si on rend l'eau un peu sexy. Oui, bien sûr. Tu mets ton melon dans ta gourde, tu laisses infuser. Après, tu n'es pas obligé de laisser ton melon toute la journée. Surtout ici, comme Maxime, tu oublies ta gourde dans la voiture.
0: Oui, voilà. Bon.
6: Sinon, ça fait un gaspacho.
0: Donc ça, c'est des bonnes techniques. Je suis en train de regarder combien ça boit de litres de dromadaire d'eau. 15 litres d'eau par minute.
6: Waouh, Malvina, record. Hein.
0: Voilà. Après, par contre, le type, il est pépère pour 2-3 semaines. Hein. Mais je vous dis juste, 15 litres d'eau par minute pour le dromadaire. Voilà, quand même. On n'en est pas là, hein, Malvina.
4: Non, on n'en est pas. Donc là, après, il faut une vessie énorme aussi.
0: C'est clair. Bon, en tout cas, merci Malvina pour votre appel et votre fidélité. J'en profite pour vous dire parce que toute l'année, vous nous appelez, vous nous faites un petit coucou et vous êtes, voilà, vous êtes dans la grande famille d'ici Vaucluse. Ça nous fait bien plaisir.
4: Et je voulais ajouter d'être une radio au top. J'en écoute des radios, mais maintenant, c'est ma radio préférée parce que c'est une radio qui est variée. Il y a plein d'émissions. C'est la cuisine, des jeux, là, des sujets très, très bien. Et je vous écoute partout dans mes écouteurs, dans la voiture, à mon travail, partout vous êtes. Donc, franchement, une grande dédicace à vous. Ah ouais, j'adore.
0: Des gros bisous, merci Malvina, ça nous fait très plaisir. Passez un bel été, à très bientôt, bisous à vos filles.
4: Merci. Salut. Bisous.
0: 9h40, merci d'écouter. Si vous voulez, ça nous fait plaisir, on est une grande famille. C'est la seule émission voilà, qui vous donne la parole tous les jours au 04 90 14 04 04. Vous l'aurez compris, hein, pensez à boire.
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0: Chic Planète, c'est sorti en 1987, c'était l'affaire Louis Trios.
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0: L'affaire Louis Trios, pardon. 9h45, vous écoutez votre radio préférée ici Vaucluse, même pendant l'été. On vous a prévu un été, les amis, franchement, et moi, je vais écouter toute la journée ma radio. Non, mais je peux vous le dire, on va se régaler, il y a plein de nouveaux petits trucs qui arrivent, etc. On va tout vous expliquer, notamment un nouveau jeu qui arrive aussi à 11h. On va chanter avec des cigales, ça va être énorme. Les artistes seront là aussi, ça va être trop bien. En fait, les cigales vont faire au moment où il faut trouver les paroles et les titres de la chanson. Ça va être trop bien, vous allez voir. Non, mais franchement, on va se régaler cet été. Donc, merci en tout cas pour votre fidélité. Pardon. 9h46, on est avec Yuri et Alban et on termine cette émission autour du sport, y compris pendant l'été et les vacances. L'été, c'est vrai que Yuri, on dit souvent que c'est un moment où on doit se faire une pause tranquille, on se la joue tranquille chez nous. On repose la tête uniquement, en fait, presque.
3: On a tendance à croire que l'été, c'est fait pour ne rien faire, pour rester sur son transat, à glander. Mais en fait,
0: et c'est OK.
3: C'est OK, totalement OK. Mais justement, ce qui va reposer véritablement, c'est l'alternance entre des moments de repos et des moments où on est en mouvement. Parce que quand on est en mouvement, ça va nous permettre d'évacuer son stress, de libérer sa charge mentale et aussi... quand on bouge, justement, le repos derrière a beaucoup plus de saveur.
0: Exactement. Et quand même, Alban, vous qui portez la vie, vous l'avez donné il n'y a pas longtemps, en tout cas, félicitations encore. Jouer avec ses enfants l'été, ce n'est pas anodin, c'est du sport aussi.
4: Mais oui, il faut arrêter de se dire que parce qu'on n'est pas dans le cadre d'une compétition, ce n'est pas du sport.
0: Ouais.
4: Quand on bouge, c'est du sport. Et il ne faut vraiment pas sous-estimer une partie de badminton ou de raquette sur la plage, franchement.
0: C'est la vie, ça.
4: C'est la vie,
0: on
4: c'est
0: bosse
4: physique.
0: Tout, là. Hein.
4: Ouais.
0: Ah ouais, franchement, même. Et la pétanque, alors? Il y a bientôt le mondial de la pétanque là.
4: La pétanque, c'est la balade digestive. C'est tout.
0: Bon, en tout cas, merci à vous deux. Quand même, on adapte l'activité, ça c'est important de le dire. Il fait chaud, donc on fait comment?
4: On va choisir des activités plus douces. C'est pas grave si l'intensité est pas aussi importante que d'habitude. On continue, mais plus doux, plus doucement. Et puis on essaye aussi de faire du sport. Peut-être le matin, il fait un peu moins chaud. Enfin, le soleil est pas au zénith, donc il y a une sensation de fraîcheur,
0: un
4: même en canicule.
0: Peu, ouais.
4: Et c'est plus facile de redescendre en température aussi.
3: On peut aussi pratiquer dans l'eau, dans les rivières, dans les lacs, en mer, pour justement se rafraîchir en même temps.
0: Le tout, c'est de réduire un petit peu l'intensité, c'est ça, Yuri?
3: Ouais, c'est ça. On va faire une intensité plutôt modérée pendant cette période-là.
0: Mais on continue.
3: Ouais, c'est hyper important justement pour. Si on perd la régularité, ça va être dur de s'y remettre
0: à
3: la rentrée.
0: Ouais. Bon, tranquille, on y va tranquille, mais on y pense en tout cas. Et puis enfin, l'hydratation aussi. Donc 1,5 litre d'eau par personne de base.
3: Ouais, minimum, surtout en pleine canicule.
0: Et ensuite, on y va un peu plus si vraiment, voilà, il y a besoin. Oh là là, on entend des petits bruits, qui expliquez-nous à nos auditeurs, Yuri.
3: Il y a notre petite fille, Yelena, qui est avec nous ce matin. D'ailleurs, on dirait qu'elle a un mot à dire aux auditeurs. Je pense qu'elle leur fait un bisou à tous.
0: Mais oui, vous êtes trop mignons. Merci en tout cas, et de la part vraiment de toute l'équipe d'ici Vaucluse. Merci Yuri, merci Alban pour votre fidélité. Tous vos conseils, on vous souhaite un repos bien mérité, un bel été.
3: Merci. J'adore.
0: C'est ça la vie, regardez. C'est beau, c'est du direct. Merci
4: elle
0: beaucoup.
4: Elle encourage. J'adore. Allez, bougez.
0: D'ailleurs, tiens, en parlant de bouger, je rappelle qu'avec la mairie d'Avignon, ça c'est pour vous les amis, c'est gratuit. Ça se passe tous les...
3: Mercredi de 9h à 10h30 et jeudi, pareil, même heure de 9h à 10h30. Le mercredi, c'est dans le parc de l'Abbaye Saint-Ruf. Donc, c'est des séances de pilates et de gym douce. C'est ouvert à tout le monde, c'est gratuit.
0: C'est gratuit, hein?
3: Oui, c'est totalement gratuit. Vous avez juste à vous présenter avec votre petit tapis, votre bouteille d'eau. Et le jeudi, c'est au parc Chico Mendes. Il y a déjà un très beau groupe là-bas de pratiquants
0: qui viennent d'Alain. Donc, vous retrouvez Yuri et Alban gratuitement tous les mercredis, jeudi, grâce à la mairie d'Avignon, de 9h à 10h30, à la fois au parc,
4: Abbaye Saint-Ruf
0: et
4: Chico Mendes.
0: Au parc Chico Mendes.
4: Du 6 juillet au 23 août.
0: Merci beaucoup. À bientôt. Bel été. Salut.
3: Merci.
4: Merci.

0: à la fête de la musique au Théâtre Antique d'Orange. Elle y était, Marine, pour interpréter en live cette chanson « Cœur maladroit ».
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0: Et bienvenue à Valère Couréard qui, oui, tous les jours nous donne des bons plans pour notre pouvoir d'achat. Aujourd'hui, Valère, vous vouliez nous parler autonomie ?
3: Si vous constatez qu'il va devenir nécessaire de faire des aménagements chez vous pour continuer d'y vivre dans de bonnes conditions, sachez qu'il existe des aides pour effectuer ces travaux, ces aménagements. C'est très peu connu, ça s'appelle ma prime Adapt. Ma prime Adapt permet de financer les travaux pour continuer de vivre chez soi plus longtemps, hein, lorsqu'on avance en âge ou en cas de handicap, de perte d'autonomie. Concrètement, elle peut servir cette prime à remplacer une baignoire par une douche de plein pied, installer un monte-escalier, des barres d'appui ou encore élargir des portes pour faciliter les déplacements. Alors l'aide est réservée aux ménages aux revenus modestes et très modestes, mais elle est aussi accessible aux propriétaires bailleurs. Selon les ressources du foyer, elle peut prendre en charge jusqu'à 50% ou même 70% du montant des travaux, dans la limite, bien sûr, des plafonds prévus.
0: Ok, bon, je vous écoute attentivement. Quelle est la marche à suivre pour bénéficier de cette aide, s'il vous plaît ?
3: Allez voir sur le site france-rénov.gouv.fr et vous allez dans la rubrique aide. Alors le parcours est simple. D'abord, il faut se renseigner auprès de France Rénov, un CCAS, une maison France Service. Et puis, il faut ensuite vérifier si vous entrez dans les critères de l'aide pour vous assurer que vous êtes bien éligible. Et là, c'est parti pour le dossier qui peut aussi bien être fait en version papier ou en ligne. Vous serez alors orienté vers un assistant à maîtrise d'ouvrage, habilité autonomie, qui validera avec vous les besoins que vous avez. Et si vous avez un accord, c'est parti pour la demande de subvention, les devis, les travaux. Et vous pouvez vivre dans de meilleures conditions avec un logement adapté. Bon, quand j'ai dit que c'était simple, je suis peut-être allé un petit peu vite. Mais enfin, c'est accessible, c'est méconnu, mais ça peut rendre un gros service. Ma prime adapte. Est-ce que vous en aviez entendu parler ou vous connaissez peut-être quelqu'un qui a déjà fait la demande ? Racontez-moi. Mon mail, c'est parisilleséconomies@radiofrance.com.
0: Allez, super. Merci Valère Couréard. On vous salue évidemment et on vous dit à demain. 9h54, je vous salue également. Bonjour Pascal.
4: Bonjour Maxime, bonjour à tous.
0: Ça sent bon l'été, l'assiette.
4: Eh, hey, qu'est-ce qu'on mange en été ?
0: Ratatouille.
4: Bah bien sûr. la ratatouille.
0: J'adore.
4: Oui, oui. Bah le trio de légumes star évidemment de l'été. Froide ou chaude d'ailleurs, hein, la ratatouille, oui, vous nous direz comment vous la consommez. Aubergine, courgette, tomate. Vous m'avez dit quoi, qu'on met pas d'aubergine dans la rata ? Ça va pas ou quoi ?
0: Ça va pas ou quoi ?
4: Non, c'est la maison Ciboulette qu'on reçoit. Caroline de la maison Ciboulette Primeur à Avignon, qui a été récompensée. On y reviendra d'ailleurs. Un prix Rabelais des jeunes talents de la gastronomie 2025. Eh ben, on va faire un peu de ratatouille. Ça
0: et
4: fait
0: puis on
4: bien,
0: va jouer
4: ça.
0: Aussi quand même. Il y a un nouveau jeu, c'est un événement
4: ouais.
0: quand même.
4: D'abord, il y aura un super panier garni de 40 euros à gagner dans l'émission cuisine avec Ciboulette. Et puis à 11h, Lou Cigaloux. Les cigales qui vont masquer des paroles de chansons et ça sera à vous de les retrouver.
0: J'adore.
4: On va s'amuser, je pense, ouais, pendant une heure entre 11h et midi. Plein d'artistes différents, des chansons que vous connaissez par cœur, hein, sont des tubes d'été, des chansons très connues.
0: Eh ben, ça tombe bien. Côté chansons, il y a les Pink Floyd qui arrivent juste après ça.
4: Très bien.
0: Des bisous.
4: Merci.
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0: et The Wall. Merci d'écouter ici Vaucluse. Très bonne journée avec nous, déjà 10h.
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0: Nous sommes le 29 juin, bonnes vacances si vous voulez commencer, bon courage si vous bossez. Il est 10h. L'heure des infos, Anne Domès, bonjour.
2: Bonjour Pascal.
0: Coup de théâtre dans le procès en appel de Fabrice Poncet.
2: Oui, l'homme comparé devant la cour d'assises de l'Ardèche pour le meurtre de son ex-compagne Marie-Pascale Sidol, enlevée sur le parking de l'hôpital d'Avignon en 2019. Il a nié les faits pendant des années, mais au cours de l'audience dans ce procès en appel, il a finalement avoué et ce revirement marque un tournant majeur dans l'affaire. Le verdict est attendu ce soir. L'enquête se poursuit à Avignon pour retrouver le chauffard qui a renversé un petit garçon de 10 ans samedi sur la rocade. L'homme qui circulait sans casque sur un scooter a pris la fuite. L'enfant, lui, est sérieusement blessé. Il présente des fractures au bassin, au visage et à la cheville. Les enquêteurs vont exploiter les images du système de vidéosurveillance pour tenter d'identifier le pilote du deux-roues. Une cellule psychologique est ouverte en Moselle après le crash d'un avion de tourisme ce week-end lors d'un baptême de parachute. 11 personnes ont perdu la vie, 5 instructeurs, 5 clients et le pilote. On ne connaît pas encore les causes du drame.
0: Fin d'alerte rouge pour canicule en France.
2: Mais les températures restent élevées, notamment dans le Vaucluse, qui reste en vigilance jaune pour forte chaleur, comme le Gard, la Drôme et l'Ardèche. Notre département qui est placé également en rouge pour risque de feux de forêt à cause du vent qui se lève.
0: Le maire d'Avignon, Olivier Galzi, présente aujourd'hui aux oppositions les résultats de l'audit commandé sur les comptes de la ville.
2: Mais l'opposition de gauche ne s'y rendra pas. Elle dénonce une opération de communication. Olivier Galzi assure que les résultats de cette étude sont catastrophiques. Il parle d'un champ de ruines. Le maire annonce ce matin que les adjoints renoncent à l'augmentation de 350 euros de leur indemnité. L'élu y ajoute une réduction de ses frais de représentation plafonnée à 583 euros par mois. Avec ou sans l'aide de l'opposition, nous ferons tout ce qui est en notre pouvoir pour redresser les comptes, commente Olivier Galzi sur les réseaux sociaux. Le député LFI de Vaucluse, lui, a organisé hier un grand barbecue au cœur de la cité Louis Gros d'Avignon, avec des jeux gonflables pour les enfants. Raphaël Arnaud a financé les festivités avec ses frais de mandat pour montrer que l'État reste présent dans les quartiers dits prioritaires. Il organise une opération semblable la semaine prochaine dans le quartier de la Croix des Oiseaux, toujours à Avignon.
0: Et la Coupe du Monde de foot, les Bleus sont arrivés dans le New Jersey.
2: Ils affrontent demain soir la Suède. Parmi les matchs à suivre, cette nuit, le Maroc qui affronte les Pays-Bas en 16e de finale. Le coup d'envoi sera donné à 3h du matin. Et dans la sélection marocaine, on retrouve Jessim Yassine. Il a grandi à Avignon, il a même joué à l'ACA. Il a marqué un but déjà avec l'équipe du Maroc lors du match contre Haïti le 25 juin dernier. On va donc suivre avec attention le match Maroc-Pays-Bas cette nuit. On sera debout, Pascal, 3h du matin.
0: Oh, oui, bien sûr.
2: La météo.
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2: Donc toujours de la chaleur et ce vent qui se lève.
0: Oui, et cette vigilance jaune, toujours qui nous concerne. Alors je repensais au match, là du coup je me suis dit, s'il continue à faire chaud, et notamment la nuit, on peut sortir la télé sur la terrasse, on en a une ou dans le jardin. Et limite, on dort la journée, on vit la nuit quoi. Mmh. Et on vient pas bosser du coup.
2: Ah bah non,
0: c'est un peu problématique.
2: On peut pas tout faire.
0: Ok, j'efface, rewind. Températures qui vont grimper encore cet après-midi jusqu'à 38 degrés. On aura cependant des nuages assez importants du pays de Sceaux jusqu'au pays d'Apte, et même peut-être des orages possibles sur cette zone. Jusqu'à 37-38 degrés en ressenti vers Cavaillon, 39 à Pertuis, en Suisse et sud Vaucluse, 34 degrés à Sceaux cet après-midi. Anne, l'info revient tout à l'heure, ça sera 11h.
2: Avec David Doba.
0: Merci.
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0: Et si on se faisait une bonne ratatouille? Ça c'est un des incontournables de l'été. Froide ou chaude, ça passe sans problème. On voit ça dans un instant, mais d'abord c'est Francis Cabrel. Question d'équilibre.

0: une question d'équilibre. Bah, c'est comme en cuisine, hein, Francis Cabrel.
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0: Et bienvenue à Caroline de la maison Ciboulette, le primeur à Avignon. Bonjour Caroline.
3: Bonjour à tous.
0: Merci de nous rejoindre. Vous êtes installée 84 bis rue Joseph Vernet. La maison Ciboulette, alors c'est un primeur, c'est une épicerie fine, cave à vin, cave à bière. Vous faites aussi des paniers à la semaine. On aura l'occasion d'en parler tout à l'heure. Et on va s'arrêter grâce, évidemment, aux légumes de saison, hein, sur l'un des incontournables de l'été, c'est la ratatouille. Tomates, aubergines, courgettes, ça c'est la base.
3: C'est la base.
0: Après, l'oignon et l'ail, et puis tout ce qu'on veut mettre dedans, d'accord. On va rappeler que votre maison, Ciboulette, ça fait 4 ans que vous êtes ouvert maintenant.
3: Exactement, hein. 4 ans depuis le mois d'avril.
0: Bravo, déjà parce que vous n'êtes que deux pour tout gérer à maison Ciboulette. C'est pas évident tous les jours, hein, c'est beaucoup de travail,
3: un gros challenge.
0: Repos. Et vous êtes ouvert tous les jours.
3: Sauf le dimanche.
0: Voilà, quand même, un peu de repos. Vous avez été récompensé il n'y a pas tellement longtemps au concours du meilleur artisan primeur de France. C'était à Toulouse. Ça représente quoi? C'est quoi le fait d'être valorisé, d'être récompensé pour le travail fourni?
3: C'est une belle récompense pour tous les efforts qu'on fait. On travaille beaucoup. Et puis c'est bien aussi pour la ville, parce que on parle souvent de ce qui va pas et très peu de ce qui va bien.
0: Ouais.
3: Donc c'est bien d'avoir des petits titres et puis de pouvoir valoriser notre quartier.
0: Et c'était quoi ce concours? Fallait faire quoi?
3: C'est un équivalent de championnat de France des primeurs, donc il faut faire étal, des préparations à base de légumes, donc de la planche, des jus de fruits, et puis après il y a toute la mise en valeur et puis un questionnaire évidemment.
0: Et vous aviez fait quoi comme présentation?
3: Alors nous, on a misé sur... le thème cette année était une partie de campagne, donc on a misé sur bord de route avec beaucoup de petits fenouils, de la tomate croque au sel, des produits de région.
0: Et ben voilà, des produits d'ici, comme on les aime. Vous restez avec nous parce qu'évidemment, on va s'attaquer au plat du jour, donc la ratatouille, maison Ciboulette et Caroline qui est avec nous aujourd'hui. On va d'abord écouter le dernier Bruno Mars, un tube énorme, s'appelle I Just Might.

0: Bruno Mars et I Just Might.
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0: Oui, en bonne compagnie, la maison Ciboulette. Caroline est avec nous, c'est un primeur à Avignon, rue Joseph Vernet. Et on va faire une bonne petite ratatouille pour cet été. C'est vrai que c'est facile. Alors ça prend du temps, quand on va faire une bonne ratatouille, ça prend du temps. On va s'attaquer à l'essentiel, hein. Déjà les bons légumes pour faire une bonne ratatouille. C'est quoi, Caroline?
3: Alors ce qu'on appelle ici en Provence la trinité du potager.
0: Waouh.
3: Courgettes, tomates, aubergines.
0: Ouais, ça c'est la base.
3: Il faut de l'oignon.
0: Oui.
3: Il le faut, c'est ce qui va raviver un petit peu tous les goûts.
0: Et l'ail aussi quand on aime.
3: Et l'ail quand on aime.
0: Quand on supporte. On choisit nos légumes, donc on arrive chez Ciboulette. Bonjour, je voudrais des légumes pour faire ma petite ratatouille, je voudrais des aubergines. Je choisis comment?
3: Une aubergine, elle doit être ferme, elle doit être lisse, elle doit être souple. C'est-à-dire qu'elle n'est pas molle. Quand on la touche, elle est un petit peu souple sous les doigts, mais pas molle. Parce que sinon, ça veut dire qu'elle est déshydratée.
0: Ouais, elle est déjà toute marron dedans, quoi. Pas trop dur non plus, ça veut dire qu'elle n'est pas encore prête.
3: Exactement.
0: Les courgettes, on choisit comment?
3: La courgette, il faut la prendre plutôt petite. Alors, si vous allez chez le primeur, elle est déjà sélectionnée petite. Mmh. Elle fait environ 20 cm.
0: Elles sont calibrées, hein.
3: Mmh. C'est calibré. Ça permet de ne pas avoir trop de graines. Ouais. Et de ne pas avoir trop d'eau dans votre ratatouille.
0: Voilà. Elle est parfaite, cette courgette.
3: Elle est parfaite.
0: Elle est bien verte, elle n'est pas attaquée.
3: Elle est verte, ou elle est jaune, ou elle est blanche,
0: oui,
3: selon les variétés que vous voulez.
0: Mais il n'y a pas de petits coups, il n'y a pas d'accro, elle n'est pas tachée, comme l'aubergine d'ailleurs.
3: Il ne faut
0: pas qu'elle soit tachée non plus.
3: Ça pique un petit peu
0: la
3: courgette.
0: Oui, c'est vrai. Ça, c'est un signe pour la reconnaître, la bonne. Les tomates, il y en a tellement, on ne sait pas quoi choisir pour prendre la ratatouille. Qu'est-ce qu'on fait là?
3: Alors, pour la ratatouille, pareil, on va choisir une tomate qui n'aura pas trop d'eau. Donc, on va aller plutôt sur de la Roma ou sur de la cœur de bœuf. Si on veut rester dans un budget un petit peu plus économique, on peut prendre de la grappe. Par contre, on enlève toutes les graines.
0: Ah, ça, c'est assez pénible. Il y a un truc d'ailleurs pour enlever les graines.
3: La graine, on ouvre la tomate en deux, on l'enlève à la cuillère.
0: Ouais, il n'y a pas d'autre solution. Hein. Est-ce qu'on émonde ou est-ce qu'on monde les tomates? Je crois qu'on peut dire les deux.
3: Alors, selon la variété qu'on va choisir, oui. Si la peau est épaisse, on fait une petite croix dessus, on la plonge 15 secondes dans l'eau bouillante. Et on la met dans l'eau froide, ça s'émonde tout seul.
0: Ça marche bien, c'est magique ça. Les autres légumes avec ou sans la peau?
3: Les autres légumes avec la peau, sinon ils vont fondre dans la casserole.
0: Et si on n'aime pas trop ça, on peut faire une bande sur deux?
3: On peut faire ça, mais le mieux c'est quand même de garder la peau, c'est dans la peau qu'il y aura toutes les vitamines.
0: Bien sûr. On la mange froide ou chaude, cette ratatouille?
3: La ratatouille, on peut la manger chaude, froide,
0: tiède,
3: glacée,
0: mixée.
3: On peut tout faire.
0: Ah oui, mixer, on fait quoi? Enfin, c'est quoi le pour changer un petit peu, quoi?
3: C'est pour changer du gazpacho traditionnel. Et ça sera un petit peu plus digeste parce que c'est moins acide. Donc la ratatouille vraiment à toutes les sauces.
0: Ouais, voilà, c'est le cas de le dire. La ratatouille proposée avec les bons produits, les bons légumes, la ratatouille star de l'été en Vaucluse, avec Caroline de la maison Ciboulette, Caroline et Mathilde qui est à la boutique et qui vous écoute peut-être.
3: Exactement.
0: À la radio. Salut Mathilde. On va se retrouver dans un instant. D'abord on écoute Bon Entendeur avec un souvenir peut-être pour vous, souvenir d'été. Le temps est bon, c'était en 2018 déjà.

0: splendeur qui a bercé nos étés depuis quelques temps maintenant. Le temps est bon. Bienvenue chez vous, côté cuisine avec les maisons Ciboulette. 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Caroline est avec nous. 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À partir de ce samedi, vous serez ouvert 7 jours sur 7.
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0: Vous faites aussi des paniers de la semaine sur abonnement ou pas d'ailleurs, avec des produits de saison. Qu'est-ce qu'on a en ce moment dans le panier de la semaine ?
1: Alors, en ce moment, on a les produits de la ratatouille, justement.
0: Ça tombe bien.
1: La tomate, l'aubergine, la courgette. Et puis, on va toujours retrouver deux sortes de fruits. Donc là, on a les premières prunes qui viennent d'arriver. C'est le moment
0: déjà
1: de les déguster.
0: Ouais. C'est la Golden Japan, c'est ça ? C'est
1: Golden
0: nom
1: Japan, c'est ouais, celle qui va arriver juste avant les prunes qu'on a l'habitude ici ouais, d'avoir, les petites prunes jeunes. Voilà. Elle a la peau un petit peu plus épaisse, mais elle est quand même très sucrée et très juteuse.
0: On a des pêches plates aussi et des pommes Pink Lady. Voilà, c'est 100% français, 100% local pour les paniers de la semaine chez Ciboulette. Une question pour vous offrir maintenant un panier Gardie d'une valeur de 40 euros. Vous irez récupérer ce panier au marché du soir de Cavaillon ce jeudi sur la base du Grenouillet. Marché du soir des producteurs avec la Chambre d'agriculture. C'est tous les vendredis, place de l'église, hein, 16h30, 19h. Le jeudi, donc à Cavaillon. Vous allez répondre à cette question pour gagner votre panier. Les Avignonnaises Caroline et Mathilde de la maison Ciboulette ont été récompensées au concours du meilleur artisan primeur de France. On l'a dit tout à l'heure. C'était à Toulouse ou à Lille. 04 90 14 04 04. Et bonne chance.
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0: Sledge, We Are Family. Bienvenue à vous dans la famille ici Vaucluse.
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0: La table de la maison Ciboulette, primeur à Avignon, les étals plutôt, les stands bien garnis de produits de saison. C'est français, hein, 100% français, 100% local. Caroline et Mathilde tiennent la maison Ciboulette rue Joseph Verneux depuis 4 ans à Avignon. Et Caroline est avec nous. Et on a Eliane au téléphone, Caroline. Bonjour Eliane.
3: Oui, bonjour à toute l'équipe. Bonjour ici Vaucluse.
0: À Rochefort-du-Gard, Eliane, vous avez bien écouté nos super primeurs, la maison Ciboulette, nos avignonaises Caroline et Mathilde ont été récompensées au concours du meilleur artisan primeur de France qui s'est déroulé à
3: Toulouse.
0: Oui, bravo,
4: bravo Eliane.
0: Et vous avez fini deuxième, hein, Caroline, c'est bien ça. Ben, bravo. Bravo pour le panier.
3: Écoutez, pour une fois, j'ai la chance de pouvoir passer en premier.
0: Voilà, ah, trop bien. C'est vous qui avez gagné ce panier que vous irez chercher sur le marché du soir des producteurs à Cavaillon ce jeudi, sur la base du grenouillet. 40 euros quand même. Hein. Vous avez des bonnes choses excellentes à l'intérieur, évidemment.
3: Oui, d'accord.
0: Eh bien, bravo, Eliane. Passez une bonne journée.
3: Eh bien, écoutez, encore merci, c'est Vaucluse, et puis bonne journée à tous auditeurs, et puis les gens, toutes les touristes qui écoutent à l'occasion aussi. Hein.
0: C'est vrai que ça commence à arriver tout doucement. À bientôt, merci à vous de nous écouter. Au revoir.
3: Merci beaucoup, merci à
0: bientôt.
3: À vous, merci, à très bientôt.
0: La ratatouille dans nos assiettes avec la maison Ciboulette. Alors, on a à peu près tout dit sur la ratatouille, sauf qu'il y a une règle à respecter, Caroline, c'est l'ordre pour cuisiner la ratatouille. Un ordre pour cuire les aliments.
4: Exactement. La ratatouille, c'est pas une bouillie, donc il faut cuire les aliments séparément les uns des autres.
0: C'est ça qui est le plus long, en fait.
4: C'est ça qui est très long. La ratatouille, c'est long à faire, mais on peut en faire beaucoup. Et après, comme on a dit tout à l'heure, on peut la faire dans plein de recettes différentes.
0: Oui. On peut même la congeler. À la limite, ouais. Ça veut dire qu'il faut commencer par quoi ? On fait revenir les oignons ou l'ail ? Qu'est-ce qu'on fait ?
4: On fait revenir les oignons. Ensuite, on fait revenir les courgettes à feu vif. À chaque fois, on met de côté. On fait revenir les aubergines. On fait attention, mais pas trop d'huile parce que c'est vraiment une éponge à huile.
0: Ça boit beaucoup.
4: Il faut juste qu'elle soit rôtie, droite, gauche.
0: Croquante.
4: Okay. Ouais. Exactement. Enfin, fondante. Oui. Exactement. Le terme sera fondante. Et puis après, on émonde ses tomates si on veut le faire. Mmh. On met tout le monde ensemble et là, on laisse cuire doucement à feu très doux pendant presque une heure. Une heure et demie même.
0: Et on évite de remuer ou on remue quand même ?
4: On évite de remuer, on remue pour pas que ça colle. Mm. On pousse un petit peu le fond, on racle un petit peu le fond, on évite que ça colle. Tout ça dans de l'huile d'olive, évidemment, si on est en Provence, si on est en Languedoc. Parce qu'il y a des gens en Languedoc qui nous écoutent à la graisse de canard ou à la graisse de doigt.

0: Ah bah ouais, c'est voilà. Vrai. Le petit truc en plus ou l'astuce en plus, c'est on n'a pas envie forcément de remuer, d'abîmer un peu les légumes parce que forcément, hein, quand on touille, ça abîme un peu. La cocotte au four, ça marche une fois qu'on a cuit tout séparément.
1: La cocotte au four, ça fonctionne.
0: Ça, c'est beau en plus hein, quand ça sort.
1: Le mieux, c'est d'avoir une cocotte en fonte, ouais. Si on a encore ça à la maison.
0: Ça, c'est l'idéal.
1: Parce que ça évitera que ça colle. Mmh. Et puis sinon, avec une spatule en bois, on passe légèrement sur le fond de la casserole pour éviter que ça colle.
0: Les restes, généralement, ben, on n'en a pas parce qu'on n'a que des gourmands à la maison, donc c'est bien pratique.
1: On n'hésite pas dans une tarte.
0: Aussi, c'est vrai. Ah bah oui, tarte ratatouille.
1: Avec du chèvre, du Mont Ventoux, ça marche très bien.
0: Très bien. Et conservation, du coup, après cuisson, ça se garde combien de temps? Si vraiment on fait une grande quantité, on peut en manger pendant combien de temps?
1: Alors, 3-4 jours au frigo.
0: Ouais.
1: Toute l'année,
0: bien
1: au congélateur.
0: Protégé. Ouais,
1: bien
0: ça,
1: protégé,
0: y a pas de soucis.
1: Dans des sachets.
0: À Cormévin, qu'est-ce que vous proposez?
1: Alors, soit un petit rosé de Provence.
0: Oui, avec modération, bien sûr.
1: Avec modération, bien sûr. Du rouge du Mont Ventoux. Pareil, il faut des vins qui sont plutôt un sur peu, le côté minéral.
0: Un peu frais, quoi.
1: Et puis sinon, ça marche très, très bien avec des eaux gazeuses aromatisées avec des fruits que vous pouvez laisser dans votre frigo. En ce moment, ça fonctionne bien.
0: C'est pas mal. On peut faire notre eau gazeuse personnalisée, en
1: Exactement.
0: Fait.
1: Exactement.
0: Ça, c'est une très bonne idée. Il y en a plein des idées comme ça et des bons produits. 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Alors, en ce moment, avant le rush du festival, vous êtes ouvert de 9h30 à 13h et 15h-19h30, mais à partir de samedi, ça sera du 7 sur 7, 9h-20h.
1: Exactement.
0: Et je rappelle que vous êtes primeur, épicerie fine, cave à vin et cave à bière. Merci infiniment.
1: Merci à vous.
0: Caroline, d'être venue jusqu'à nous. Le bonjour à Mathilde. Bon courage pour cet été qui s'annonce rude, puisque vous serez ouvert aussi au mois d'août. Hein, pas de congé.
1: Pas de congé. On n'est jamais fermé.
0: À bientôt, Caroline. Bel été. Merci d'être venue jusqu'à nous. Au revoir. On va s'écouter un bon souvenir de vacances. Là aussi, ça va de vous parler, souvenir d'été. Lune de miel, Paradise, Mi Amor. On repart encore une fois dans les années 80, il y a tellement de tubes. Et puis ensuite, je parlerai de Jean-Louis Aubert et d'une cuvée spéciale pour continuer à sauver le toit de l'église de Ville-sur-Ozon.

0: Miel chantait Paradise, mi amor. Bienvenue à 10h32.
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0: Oui, avec pour vous la possibilité de déguster un verre de vin de la cuvée Jean-Louis Aubert. Avec modération, mais c'est pour la bonne cause, pour aider à restaurer le toit de l'église de Ville-sur-Ozon, son village. Après le concert du 25 mai, cette cuvée spéciale est sortie pour continuer donc à récolter des fonds pour sauver l'église de Ville-sur-Ozon. La cave Terra Ventoux a créé une cuvée spéciale fin mai avec l'association de sauvegarde de l'église et la mairie. Et ils ont été aidés par un imprimeur et une entreprise d'embouteillage gratuite. Plus de 1000 bouteilles, plus de 1300 bouteilles même ont été créées. La moitié a déjà été vendue et une partie de la vente ira à la réfection de l'église. Il y a quelques jours, le président de la cave et le maire ont présenté la cuvée et remercié les entreprises pour leurs prestations gratuites. Le 25 mai, c'était le concert caritatif de Jean-Louis Aubert chez lui, dans son village, avec plus de 1000 personnes sur la place du village, son village d'enfance. Et le concert avait commencé comme ça.
2: Maintenant, je reviens à ce que j'ai toujours été. Je reviens à pied, reviens en février.
0: Voilà, je reviens chanter pour sauver le toit de l'église. Jean-Louis Aubert, enfant du pays, un concert de soutien. Les places sont parties en quelques minutes. Ici, Vaucluse en avait acheté pour vous en offrir. Et ce jour-là, l'association de sauvegarde de l'église de Ville-sur-Ozon a édité des affiches, floqué des t-shirts qui ont permis de grossir la cagnotte pour récolter des fonds. Eh ben, on continue avec cette cuvée spéciale. Donc, 1360 bouteilles créées. Moitié déjà vendue. Une partie ira donc pour la réfection du toit de l'église. C'est un cépage grenache 80% et Styra à 20%. Le prix, c'est 10 euros la bouteille, dont 2 euros reversés à l'association. Une remise de chèque officielle aura lieu lorsque tout le stock sera vendu. Aussi, la merveille en cuvée spéciale Jean-Louis Aubert. Notez que l'association de la sauvegarde de l'église rappelle que les dons sont toujours possibles via la Fondation du patrimoine sur fondation-patrimoine.org et pour la cuvée Jean-Louis Aubert. Plus d'infos sur le site de la cave Terra Ventoux.
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0: Dans un instant, on file au jardin et on va s'intéresser au jasmin avec Aurélien Roguet.

0: 1988. Oh, on est remonté bien loin. On a rajeuni surtout avec Alain Souchon qui chantait « Quand je serai KO ».
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0: Bienvenue à notre jardinier conseil Aurélien Roguet, bonjour.
3: Bonjour Pascal et bonjour à toutes et à tous.
0: Allez, pendant tout l'été, grâce à vous, on continue à avoir la main verte et de noter quelques conseils bien précieux. Aurélien, on voit énormément de jasmin étoilé dans la région. Pourquoi un tel succès ?
3: Eh bien, tout simplement parce qu'il cumule toutes les qualités. C'est le champion, toute catégorie, il coche toutes les cases. Tout d'abord, petite précision, ce n'est pas un vrai jasmin. Son nom botanique est Trachelospermum ou Rhyncospermum. Contrairement aux jasmins qui, eux, s'appellent les jasminum en latin. C'est une plante grimpante persistante qui garde ses feuilles même en hiver et reste donc décorative toute l'année. Son feuillage reste vert brillant et certaines variétés peuvent même prendre des teintes rouges en hiver. Et au printemps, donc sa floraison blanche spectaculaire en forme d'étoile est incroyablement parfumée. Il refleurit souvent en fin d'été, mais la floraison est alors beaucoup moins importante, mais ce petit relent de parfum n'est quand même pas désagréable.
0: Ouais, ça c'est sûr, on adore. Et alors, est-ce que vraiment ce jasmin est adapté à notre climat, Aurélien ?
3: Mais parfaitement, il aime le soleil, la chaleur, supporte très bien la sécheresse une fois installé. Son pire ennemi, c'est l'excès d'eau. Il faut donc absolument un sol bien drainé pour éviter les excès d'eau, surtout en été quand il fait très chaud. Il préférera des arrosages copieux, mais pas souvent. Il habille facilement un grillage, une clôture, un mur, à condition de lui fournir un support pour s'enrouler. Et aujourd'hui, on trouve des variétés aux fleurs crème ou rose pâle, ce qui permet de varier un petit peu les couleurs. D'autres variétés ont le feuillage qui va se coloré pendant l'hiver, qui va devenir chatoyant d'un rouge éclatant. En conclusion, c'est une valeur sûre pour un jardin méditerranéen parfumé et facile. Et comme toujours, c'est pas le tout d'en parler, c'est surtout le bon moment pour choisir des plantes adaptées à notre climat, et ce jasmin étoilé en est un parfait exemple.
0: Et c'est tant mieux parce qu'on adore cette odeur. Merci beaucoup Aurélien Roguet. Tous les épisodes de La Main Verte sont à retrouver sur l'appli Ici et notre site ici.fr. La musique, elle voulait jouer cabaret, Patrick.

0: Axel voulait jouer cabaret. Dans quelques instants, on écoute Up a Light. C'est un tube signé Taylor Swift. On aura au téléphone un comédien qui joue au off et qui va tenter de vous convaincre d'aller voir sa pièce. Alors, c'est une pièce musicale. Pogam Tropicalis Brassens. Vous connaissez Brassens, mais Brassens tropicalisé. Ah ben, vous ferez connaissance avec Nicolas Pogam dans quelques minutes. Et puis, les tendances de l'été, l'option ne pas déranger sur les téléphones. Ça sera juste avant 11h.
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0: je suis sûr que vous avez chanté avec nous au moins le Oh Oh Oh, Taylor Swift, Uplight.
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0: 10h47, ici Vaucluse qui fête les 60 ans du OFF avec vous, et on parlera évidemment du festival qui fête ses 80 ans. Le OFF à l'honneur tous les jours avec un invité qui va tenter de vous convaincre en 3 minutes d'aller voir son spectacle. On va parler de Brassens aujourd'hui. Vous connaissez tous au moins des dizaines de tubes de Brassens. Vous connaissez bien le Mouton de Panurge par exemple. Eh bien écoutez ce que ça donne dans la voix de Nicolas Pogam qui joue Pogam Tropicalis Brassens.

0: galants.
1: Bonjour Nicolas Pogam.
2: Bonjour.
1: Nicolas Pogam, Tropicalis Brassens, ça sera tous les jours à 11h40 à l'Arrache-Cœur du 3 au 25 juillet. Comment est venue cette idée, cet album de reprise, parce qu'il y a un vrai album qui existe, hein, comment elle est venue cette idée de mettre un petit peu de couleur, de tropicaliser Brassens?
2: Et bah, dans mon 7e album de chansons personnelles, j'avais commencé à travailler sur une version qui s'appelle Bécassine, assez blues. Et en fait, je me suis rendu compte que, bah, avec Brassens, c'est assez simple, puisque lui met pas du tout d'arrangement. Donc, c'est très ouvert. Et puis, la musique de Brassens, elle est tellement riche au niveau harmonique et au niveau texte, qu'il y a beaucoup de place pour en faire autre chose, en fait.
1: 3 minutes pour convaincre d'aller voir Nicolas Pogam chanter du Brassens côté tropical, ça donne aussi ça.
3: J'avais 18 ans, tout juste quittant ma ville natale. 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
1: Ça, c'est les Ricochets. Le choix s'est fait comment? La sélection s'est faite comment, Nicolas, pour faire un peu plus d'une heure de spectacle?
2: Oh bah Brassens, j'en ai avalé une bonne partie depuis des années et des années en faisant des allers-retours entre Paris par exemple et l'Ardèche. J'ai l'intégrale, donc en fait j'ai beaucoup écouté. Et puis j'ai fait un choix d'une vingtaine de titres qui me plaisaient bien, pas forcément les plus connus.
1: Ouais.
2: Et en fait je travaille avec des boîtes à rythme, donc j'ai des rythmes à moi. Et je concasse Brassens dans mes boîtes à rythme, et quand je trouve un mélange batterie mélodie qui fonctionne bien, et ben je le garde. Donc en fait, j'ai pas été spécifiquement vers des chansons connues, plutôt vers des chansons qui me plaisaient déjà.
1: Le plaisir de la partager aussi, hein, cette chanson et cette chanson française avec le public. Alors on a écouté un extrait du Mouton de Panurge, un extrait des Ricochets. Écoutez une chanson peut-être un peu plus connue, c'est Jeanne.

0: guitare, le chant, le looper aussi, donc quelques effets sur scène, hein, Nicolas Pogam.
1: Oui, c'est ça, un looper. La version de Jeanne sur scène sera bien plus épurée que celle qu'on vient d'entendre.
0: Ouais.
1: Il y a que la contrebasse qui m'accompagne, une contrebasse samplée, donc, hein. Voilà. Donc, ce sera plus épuré que ce qu'on vient d'entendre. J'ai encore modifié le spectacle.
0: Oh, voilà, ça bouge tout le temps. Pogam Tropicalis Brassens à partir de samedi 3 juillet, puisque c'est le début du off. Hein. 11h40, ça sera à l'arrache-cœur. Ça dure un peu plus d'une heure, c'est ça?
1: Ça dure une heure.
0: Une heure tout pile avec un album, hein, dispo pour ceux qui veulent se pencher un peu plus sur votre œuvre, qu'on trouve sur oui. nicolaspogam.fr sur votre site. L'album L'Assassinat, c'est ça qui est sorti en novembre dernier?
1: Voilà, c'est l'album L'Assassinat qui est tiré d'une chanson de Brassens qu'il a écrit en 63.
0: Eh bien bravo, vous avez fait 3 minutes pour nous convaincre, Nicolas Pogam, c'est impeccable. On vous souhaite un bon festival.
1: Merci beaucoup.
0: Merci
1: et
0: à vous.
1: Juste un détail, le vendredi 3, c'est la première qui est gratuite pour...
0: Ah oui.
1: Voilà.
0: Ça sera le lancement du festival, effectivement. Donc, ce vendredi qui arrive, gratuit pour découvrir Nicolas Pogam qui tropicalise Brassens. Merci Nicolas, à bientôt.
1: Je vous en prie.
0: Merci, bon festival, au revoir. 10h51, on va rester un peu côté des paysans avec Maxime Le Forestier, est né quelque part.

0: Voilà de quoi fredonner avec Ici Vaucluse, né quelque part. C'était Maxime Le Forestier.
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0: Quelles sont les tendances cet été? Bon, on va demander à notre radar des tendances, Muriel Jourdan, qui décrypte pour nous chaque jour un phénomène de société qui raconte notre monde. Aujourd'hui, on s'intéresse à l'option « ne pas déranger » qu'on peut activer sur nos smartphones.
3: Ah oui, on l'aime cette option ne pas déranger. On l'aime parce qu'elle nous donne l'impression de reprendre le contrôle sur nos discussions, sur nos réseaux sociaux. On l'aime parce qu'elle nous offre de la tranquillité d'esprit. Bref, ce mode ne pas déranger, bah c'est comme si nos cerveaux passaient de ça à ça. Pas étonnant que la génération Z, la Gen Z, comme on dit, ces jeunes nés entre 97 et 2012, ne jurent que par ce mode ne pas déranger. Et oui, parents, grands-parents ou oncles, tantes, il faut que je vous annonce un truc, hein, si vous n'étiez pas au courant, les ados mettent leur portable en ne pas déranger toute la journée. Ah ouais, c'est pour ça que vous pouvez pas les joindre. Plein d'adolescents ont la phobie des appels téléphoniques. Ils sont angoissés quand on les appelle, ils ne décrochent pas et ils appellent peu. Ils préfèrent vraiment le SMS. Cette peur porte un nom, la téléphobie. Et ils sont nombreux à la partager sur les réseaux sociaux.
4: Ceux qui fuient à tout prix toutes les conversations téléphoniques. Tu les appelles, limite, tu les agresses. D'ailleurs, ils décrochent jamais et quand eux doivent passer un coup de fil, ils vont toujours angoisser et reporter jusqu'au dernier moment.
5: Je sais pas pour vous, mais moi perso, je déteste appeler des inconnus au téléphone. J'avais trouvé une solution, c'est que je préparais tous mes appels en avant sur un post-it.
3: Selon une étude britannique parue fin 2024, 56% de la génération Z est atteinte de téléphobie à cause de mauvaises nouvelles. Bah oui, ils imaginent immédiatement le pire quand le téléphone sonne sans prévenir.
0: Et alors, c'est cette phobie, Muriel, qui expliquerait l'usage permanent du mode « ne pas déranger » chez nos ados ?
3: Oui, sans doute, parce que d'après cette étude, 37% des 18-34 ans préfèrent un message audio à un coup de fil de crainte de devoir décrocher et chercher les mots en direct. Voilà, ils sont face à une véritable peur parfois de décrocher en direct, de faire face à une mauvaise nouvelle, d'être pris de court. D'ailleurs, sur TikTok, le hashtag NPD comme ne pas déranger ou DND, do not disturb, cartonne.
6: Mon téléphone, il est en mode ne pas déranger depuis 2 ans. Et franchement, je pense que je vais mourir avec cette option activée.
7: T'as un truc à faire et tu ne veux pas être dérangé par les notifications de ton téléphone? Tu peux le mettre en muet pour une durée déterminée. Comme ça, tu oublieras pas de remettre le vibreur ou la sonnerie.
3: Et comme disait MC Solar en 1997... Les temps changent. Avant, il y a 20, 30 ans, on kiffait recevoir des messages. Moi, quand j'entendais la notif d'un message, je me précipitais sur le chat ou sur mon téléphone à clapet, impatiente de savoir si c'était ma meilleure pote ou mon crush de l'époque. Bah, aujourd'hui, c'est l'angoisse de la notif. Bref, le mode ne pas déranger, c'est très tendance chez les ados. Donc, je vous conseille soit de leur envoyer un SMS, soit de prendre rendez-vous avec eux pour un coup de téléphone.
0: Ah bah, pourquoi pas, ça simplifie les choses. Muriel Jourdan et les tendances tous les jours. À suivre, la musique avec Lewis Capaldi, les infos à 11h et votre nouveau grand jeu de l'été, ça sera très musical. On va jouer avec des cigales qui masquent les paroles de chansons que vous devrez retrouver. Gros cadeau à la fin de la semaine, 150 euros de plus dans votre poche. Le cigalou arrive après les infos de 11h.
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0: Lewis Capaldi chantait sur votre radio ici Vaucluse, au moigne Loved.
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0: Tout ça et bien plus encore, merci d'écouter Ici Vaucluse. 29 juin, lundi, 11h. Les infos, David Dauba, bonjour.
2: Bonjour Pascal, bonjour à tous.
0: Les enquêteurs sont toujours à la recherche d'un chauffard.
2: Responsable d'un très grave accident samedi soir au guidon d'un puissant scooter. Il a renversé un garçon de 10 ans sur la rocade de Charles de Gaulle. Il a pris la fuite juste après les faits. La victime a été hospitalisée avec des fractures au bassin, mais aussi au visage et à la cheville. Les faits ont été requalifiés par les enquêteurs en blessure involontaire consécutive à des manœuvres répétées lors de rodéos urbains. Par ailleurs, un homme de 26 ans interpellé après plusieurs minutes de course-poursuite avec la police hier, toujours à Avignon. Le conducteur remontait une voie à contresens quand il était repéré. Après un refus d'obtempérer, il a finalement été arrêté avenue de Richelieu sans permis de conduire. Il a été placé en garde à vue.
0: Une décision attendue en fin de journée.
2: Dans le procès en appel de Fabrice Poncet en avril 2019, il avait enlevé sa compagne alors qu'elle se trouvait sur le parking de l'hôpital d'Avignon. Son corps avait été retrouvé quelques semaines plus tard. Il est jugé devant la cour d'assises de l'Ardèche pour le meurtre donc de Marie-Pascale Sidone vendredi après avoir nié pendant des années les faits. Il est finalement revenu sur ses déclarations. Il encourt 30 ans de réclusion. Un champ de ruines, c'est par ces mots qu'Olivier Galzi présentait la semaine dernière l'état des finances d'Avignon. Les résultats de l'audit missionné par le maire sont présentés aujourd'hui à l'opposition. Olivier Galzi charge l'ex-municipalité, sujet qui sera d'ailleurs discuté demain au cours d'un conseil municipal concernant justement les finances de la ville. Et bien figurez-vous qu'Olivier Galzi annonce ce matin sur sa page Facebook que les élus de la majorité ont décidé de baisser leurs indemnités. Elles avaient été augmentées de 350 euros en avril dernier. Olivier Galzi qui annonce par ailleurs une réduction sensible de ses propres frais de représentation. Météo France a placé le Vaucluse en vigilance rouge face au risque de feux de forêt. Aujourd'hui, nous sommes le seul département concerné. La Drôme et 6 départements du pourtour méditerranéen sont en orange et la situation devrait quand même légèrement s'améliorer demain.
0: Et puis retour à l'école.
2: À Vaison-la-Romaine, suite à l'amélioration là aussi des conditions météo et à la baisse des températures, les écoles de la commune rouvrent leurs portes jusqu'à la fin de l'année, autrement dit pour une petite semaine. La commune qui tient d'ailleurs à remercier les familles pour la mobilisation tout au long de cette canicule.
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2: C'est vrai, les températures ont baissé, Pascal, mais ça ne va pas durer.
0: Non, et puis on a même une sensation qu'elles sont plus chaudes alors que sur le thermomètre, c'est plus bas. Ce matin à Avignon, à 9h, il faisait 28 degrés, autant dire qu'on avait l'impression d'être sorti avec le sèche-cheveux.
2: C'est ça.
0: C'est un petit peu ça, parce que le vent souffle, mais il brasse de l'air chaud. Ça sera comme ça un peu toute la journée. Attention, ça risque de tourner à l'orage cet après-midi entre Sceaux et le Pays d'Apt. 35 à 38 encore en pleine et jusqu'à 33 sur le Ventoux. En ressenti, on ira jusqu'à 39-40 à Pertuis et en Suisse cet après-midi. Vivement la plage, hein, David.
2: Oh oui.
0: Avant ça, vous reviendrez faire un plouf à midi pour
2: pas
0: les
2: sûr.
0: Infos. Ce sera pour le journal. Merci, David.
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0: Et n'oublions pas les cadeaux. Votre grand jeu de l'été sera musical. Il commence dans quelques minutes. Il s'appelle le Cigalou. Je serai accompagnée d'un invité ou d'une invitée tous les jours pour vous aider. Un invité qui fait le festival. On fait connaissance. Et je vous présente les règles du jeu. Après Daniel Balavoine, bien sûr, et l'Aziza.

0: toujours à fredonner avec ici Vaucluse, Balavoine qui chantait l'Aziza.
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0: Oui, c'est notre nouveau jeu de l'été, Loup Cigalou. On va s'amuser en chanson. Vous allez découvrir des cigales, les cigales ici Vaucluse qui cachent des paroles de chansons. À vous de retrouver évidemment le mot qui manque sur l'extrait. On va jouer avec plein d'artistes, tous les jours des artistes différents et des invités en studio pour vous aider si possible. Oui, un invité qui joue au off tout l'été, invité dans ce jeu de Cigalou. On accueille aujourd'hui Mélinda Guéry. Bonjour Mélinda.
2: Bonjour tout le monde. Bonjour.
0: Vous êtes maître nageuse. Vous jouez au off la magie de l'eau au théâtre Notre-Dame à 9h35 tous les jours à partir de samedi. Nos auditeurs vous connaissent bien puisqu'on vous a découvert chez Maxime Perron. On parlera de ce spectacle évidemment tout à l'heure à la fin du jeu. Vous allez pouvoir aider ou pas. Vous avez une bonne culture générale sur la musique, Mélinda.
2: J'adore écouter la musique. Après, de la connaître toutes les paroles, je sais pas, mais on va voir. On va tester
0: ensemble. Vous êtes pas prêt pour aller chez Nagui alors.
2: Vous avez bien fait
0: de venir ici. Ici Vaucluse. Comment ça marche, Loup Cigalou? Des cigales donc vont masquer des paroles de chansons. Vous devrez découvrir le mot ou les mots manquants. Pour ça, vous jouez avec nous au 04 90 14 04 04. Venez vous inscrire, répondre à une question de présélection déjà. Et pour gagner vendredi, vous aurez de la chance, 150 euros de plus sur le compte. Le banquier sera content et vous aussi. Vous pourrez vous faire plaisir pour faire des courses ou acheter des cadeaux, gâter vos proches, partir en vacances. 150 euros sur une carte cadeau. On va jouer avec 5 artistes aujourd'hui et c'est que de la variété française, Mélinda.
2: Magnifique.
0: Bon. On va jouer avec par exemple Julien Clerc, avec Laurent Voulzy, avec Céline Dion, avec Calogero ou Vanessa Paradis. Voilà les artistes avec lesquels nous allons jouer. Vous allez découvrir votre chanson, votre extrait dans quelques instants. D'abord, vous nous appelez pour tenter votre chance, bien sûr. 04 90 14 04 04. Et comptez sur Mélinda pour vous aider. Je suis sûre que vous connaissez toutes les paroles des chansons avec lesquelles on va jouer.
2: Mais évidemment.
0: Bon. 04 90 14 04 04. Venez jouer au Cigalou.
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0: Allez, Séverine et Kiki vous attendent aujourd'hui. Christelle, 2 pour le prix d'une. 04 90 14 04 04 pour gagner peut-être vendredi 150 euros de carte cadeau en retrouvant les paroles qui se cachent derrière des tubes énormes des artistes français. On vous attend pour jouer avec des Pointer Sisters. 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

0: on chante bien sûr les Pointer Sisters. I'm so excited. Alors, on va jouer ensemble, évidemment, avec Lou Cigalou, c'est le jeu de l'été.
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0: Exactement, et les cigales qui vont cacher les paroles de chansons, c'est un peu le but, à vous de les retrouver. Nous avons une invitée, un invité qui nous accueille, qui nous accompagne pardon, pendant tout l'été pour jouer avec vous pendant cette émission et pendant ce jeu. Un comédien, une comédienne, metteur en scène ou un spectacle pour le off. Et aujourd'hui, c'est Mélinda Guéry qui est avec nous. Mélinda,
2: bonjour.
0: Vous avez créé le spectacle La magie de l'eau.
2: C'est ça.
0: Pour apprendre à nager en s'amusant. Hein. C'est aussi un spectacle musical. Le spectacle pour apprendre à nager. Et vous jouez tous les jours pendant le off. C'est au théâtre
2: Notre-Dame.
0: Voilà, merci.
2: À 9h35.
0: Mm-hmm. Ça dure 40 minutes. Mm-hmm. Mélinda, on accueille notre premier candidat, c'est Bertrand d'Avignon. Bonjour Bertrand.
2: Bonjour.
3: Bonjour.
0: Et bienvenue Bertrand. Vous touchez votre bien en musique, en chanson française ?
3: J'aime bien, oui.
0: Bon, alors on va découvrir un artiste. Aujourd'hui, on a 5 artistes différents avec lesquels on va jouer. On va tomber sur un artiste et vous devrez compléter les paroles de la chanson. Ça me paraît assez simple, pas très compliqué de base, hein, Bertrand.
3: Bah oui, normalement.
0: Attention, parce que vous aurez un chrono assez court pour donner une réponse. 15 secondes, ça peut paraître court, mais bon, je pense que vous n'aurez pas trop de soucis. Les artistes avec lesquels on va jouer aujourd'hui. Mélinda est au taquet.
2: Taquet.
0: Vanessa Paradis, Calogero, Laurent Voulzy, Julien Clerc ou Céline Dion. Je ne sais pas sur quoi vous allez tomber, mais est-ce que vous avez une préférence, Bertrand ?
3: Je les aime tous. Bon, Julien Clerc, j'aime bien.
0: Ça tombe bien.
2: C'est magnifique.
0: Si vous les aimez tous, pas de soucis peut-être. Écoutez bien l'extrait pour reconnaître le mot manquant derrière les cigales. On écoute une seule fois cet extrait. Le voici.

0: Aïe, aïe, aïe. C'est chanter pour que tu partes jamais. 15 secondes au chrono. Ça vous dit quoi, Bertrand ?
1: My Song of You, c'est la chanson, ouais.
0: Ouais. Et les paroles manquantes ?
1: C'est pas du...
0: Melinda, un petit coup de
2: la
0: main.
2: Colle.
0: De la colle ?
1: C'est de la colle, ouais.
0: C'est de la colle chantée pour que tu partes jamais ? Ça veut dire quoi ? Ça veut rien dire, ça, Melinda.
1: De l'alcool. C'est pas de l'alcool.
0: Tout de suite, les grands mots, avec modération.
2: Ah, toujours.
0: Allez, on vérifie.

0: Bravo.
1: Hey, c'est une première manche bien réussie, Bertrand.
2: Oui.
1: C'est pour Secotine You. J'ai jamais compris ces paroles, mais je viens de comprendre. C'est de la colle chantée pour que tu partes jamais. Maintenant, on imagine un peu mieux la chanson et la réflexion. Bertrand,
2: oui.
1: Bonne réponse qui vous permet de vous sélectionner pour vendredi et peut-être gagner 150 euros sur une carte cadeau.
2: Ok, ça marche.
1: Vous êtes fan de Laurent Voulzy ?
2: Oui, j'aime beaucoup. Il est à Vaison-la-Romaine d'ailleurs à la fin du mois.
1: Exactement, le 29 juillet à Vaison-la-Romaine, Théâtre Antique. Une belle soirée à vivre avec ici Vaucluse. Et il y a des places à gagner, je vous dis ça, je vous dis rien. Bon Bertrand, bravo. On se donne rendez-vous vendredi. Voyons si vous serez l'heureux gagnant en étant le premier candidat de la semaine. Si vous avez bien répondu à la question de sélection, surtout si vous êtes le plus proche de la bonne réponse, eh bien vous aurez peut-être 150 euros de plus dans votre poche.
3: Ça augmente.
1: Bonne chance Bertrand et bonne journée à vous.
2: Merci
1: beaucoup, au revoir. Bon, ça va, ça passe, Mélinda.
3: Oui, ça va. Mais heureusement que tu étais là.
1: C'est
3: vrai que j'avais jamais si capté les paroles, en fait. Tu les connais parce que tes parents écoutaient ça. Et
1: c'est exactement ça. On rejoue dans un instant. Question de sélection. On a joué avec Laurent Voulzy. Il nous reste 4 artistes. Et vous connaissez forcément les paroles des chansons que nous allons écouter, des extraits en tout cas. On a joué avec Voulzy. Il nous reste Calogero, Vanessa Paradis, Céline Dion et Julien Clerc. Envie de retrouver les paroles? Envie de gagner 150 euros sur une carte cadeau vendredi? Vous nous appelez au 04 90 14 04 04.
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1: Ouais, qui met tout le monde d'accord. C'est votre grand jeu de l'été. Des cigales qui cachent des paroles de chansons d'artistes français. Et on se régale en jouant avec vous. Et notre invitée, celle qui nous accompagne pendant tout ce jeu, elle vous présentera son spectacle à la fin de l'émission tout à l'heure, juste avant midi. La magie de l'eau, c'est du théâtre musical. C'est vous qui avez écrit ce spectacle. Vous êtes maître nageuse, Méline Daguerry.
2: Tout à fait.
1: Et vous êtes trop au top sur la chanson française. On va voir si vous pouvez aider Ludovic si ça bloque pour jouer. Bonjour Ludovic.
3: Bonjour.
1: Ludovic à Flassan. Bienvenue Ludovic. Chanson française vous maîtrisez, ouais, ça va?
3: Oui, assez, ça va, ça va.
1: Bon, vous avez compris le principe, hein, les cigales qui masquent donc des paroles de chansons, de grands tubes d'artistes français. On va jouer peut-être avec Calogero ou Julien Clerc ou Céline Dion ou Vanessa Paradis. Qu'est-ce qui vous plairait le plus?
3: Vanessa Paradis.
1: Bon, allez, voyons si vous tombez pile poil dessus. En tout cas, sachez que vous aurez 15 secondes pour donner la réponse pour le mot manquant. Et oui, si ça bloque, peut-être que Mélinda pourra vous aider. Vous êtes prêts?
3: D'accord.
1: Allez, on
3: d'accord,
1: découvre votre artiste, voir si vous trouvez.
4: Ah,
1: mais ça tombe bien, c'est Vanessa Paradis.
4: On envisage.
1: Peu de chance, quoi.

0: dévisage, on m'envisage comme une fille que je ne suis pas. On dirait que je parle de moi. Je m'exile trop quoi ? 15 secondes.
1: Je m'exile.
2: Ça finit en il.
0: Je m'exile. Allez, Ludovic. Trop.
2: Au contraire de fort.
1: Le contraire de fort.
2: Oui, c'est quoi ça ? F, vite. Et ça finit en il.
0: C'est fini. Écoutez la réponse, Ludovic.

0: Ludo.
1: Mince alors.
2: C'est pas possible. Quel dommage. Bon.
1: Dommage.
2: Bah, vous pourrez vous rattraper demain, Ludovic, en rejouant avec nous.
1: D'accord.
2: Si vous voulez. Elle a tout fait pour vous aider quand même, hein, Melinda.
0: J'ai tout donné.
1: Et oui.
2: Vanessa Paradis en concert à l'Hôtel Dieu de Carpentras le 24 juillet avec votre radio ici Vaucluse. Qui vous offre des places, Ludovic, en ce moment?
0: La meilleure radio du Vaucluse.
2: Évidemment. Non, vous avez hésité. Ludovic, peut-être à demain. Désolé pour, cet artiste, mais j'espère que vous aurez plus de chance demain. Merci Ludovic, au revoir. Bon, Melinda, on ne peut pas avoir toujours de la chance. Pourtant, vous avez bien aidé.
0: Ouais, j'ai tout donné.
2: Ludovic, mais non, ça ne passe pas. Allez, il nous reste trois artistes. Sur qui allez-vous tomber pour jouer et pour retrouver les paroles manquantes de la chanson? Peut-être Julien Clerc, Calogero, Céline Dion, pour jouer et gagner vendredi 150€ sur une carte cadeau. Vous pourrez faire des courses, vous pourrez faire plaisir en boutique sur le web. 04 90 14 04 04.
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2: C'est ce qu'on va voir dans un instant. Après Guillaume Grand qui chante « Toi et moi ».

0: C'était en 2010. Guillaume Grand chantait Toi et moi. Vous et nous au téléphone pour jouer aux cigalous, les cigales qui masquent des paroles de chansons, des extraits de tubes que vous connaissez certainement par cœur. Si vous bloquez un peu, si vous calez, on a une aide en studio. Mélinda Guéry qui joue au off la magie de l'eau. Elle est là aussi pour vous aider et pour vous offrir vendredi, si vous êtes le grand gagnant de la semaine, 150 euros sur une carte cadeau. On joue dans un instant, mais d'abord on sort.
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0: Ouais, des idées sorties, il y en a plein des choses à faire ce week-end en Vaucluse, comme la fête du melon. Melon en fête à Cavaillon, 3 et 4 juillet, vendredi et samedi. Il y en aura pour tous les goûts et pour tous les âges, petits et grands. Le lancement des festivités, c'est vendredi 3 juillet à 19h, sur le parking de l'office de tourisme. Il y a un marché nocturne sur le cours Gambetta, grand concert avec cocktail de nuit, ça c'est à partir de 21h vendredi. Et puis samedi, c'est la fête toute la journée, avec le marché où melon est produit du terroir. Il y aura des jeux de pistes géants pour les petits et pour les grands, des jeux en bois, démonstration culinaire le matin avec les disciples d'Escoffier et le chef Jean-Jacques Prévost, le roi du melon, des balades en calèche proposées toute la journée, les défilés de melon en fête. Il y aura des peignas, des fanfares, des démonstrations culinaires également l'après-midi. Danse provençale et lancée de drapeaux par Lambellido, ça sera place du Clos à 16h. Il y aura le grand banquet de melon en fête le soir à 20h et puis c'est pas terminé, avant la soirée DJ à 22h30, à 22h il y aura le grand Roussataille, départ et arrivée place du Clos. Le Roussataille, c'est le passage de 100 chevaux en liberté sur deux tours pour vivre le melon de Cavaillon en fête avec tous les commerçants et tous ceux qui viendront faire la fête. Concert, marché, banquet géant, c'est à Cavaillon vendredi et samedi.
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0: Allez, on retrouve les cigales et le cigalou au 04 90 14 04 04 avec un nouvel extrait musical après Johnny.

0: Le chanteur abandonné, évidemment, c'était Johnny.
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0: Ouais, des cigales qui cachent des paroles de chansons, et c'est à vous de les retrouver au 04 90 14 04 04. Notre invitée, celle qui peut vous aider si jamais vous flanchez, si elle connaît la bonne réponse, c'est Mélinda Guéry. Le spectacle au off, ça commence samedi matin au Théâtre Notre-Dame à 9h35. La magie de l'eau, théâtre musical à partir de 4 ans, c'est le spectacle pour apprendre à nager. Vous allez tout nous dire tout à l'heure, Mélinda. On va accueillir Christelle d'abord, qui joue avec nous depuis Camaret-sur-Aigue. Bonjour Christelle.
2: Bonjour.
3: Bonjour à vous.
0: Bienvenue Christelle et bonne chance.
3: Merci.
0: Pour retrouver les paroles qui se cachent derrière une chanson archi connue. On a joué, vous avez peut-être entendu les deux premières parties avec Laurent Voulzy et Vanessa Paradis.
3: Oui, peut-être.
0: Eh bien, vous allez maintenant devoir retrouver le mot qui se cache derrière la cigale, qui masque donc les paroles. Peut-être que Mélinda pourra vous aider. Vous découvrez cet extrait et attention, vous aurez 15 secondes pour donner la bonne réponse. D'accord, Christelle ?
3: D'accord.
0: Allez, on écoute.
4: Tu te souviens ?
0: Ah, c'est Calogero.
4: Les couleurs sur les baskets.
0: Écoutez, hein.
4: Les crayons dans les... Je rends...
0: Waouh, c'est dur.
3: Attends.
0: 15 secondes, quel est le mot manquant ?
3: Mais j'ai pas suivi là.
0: Ah. Ben, c'est un petit peu problématique alors.
3: Ah, j'ai pas suivi. Il y a ma fille qui m'appelle en même temps.
0: Ben, là, ça, c'est pas possible, Christelle.
3: Ah, si, si. Elle m'appelle en même temps que je joue là. Il y avait basket.
0: Eh ouais, mais c'est trop tard, hein. Tu te souviens des couleurs. On va écouter la réponse. Dommage, Mélinda. On n'a rien entendu, ouais.
4: Tu te souviens ? Les couleurs sur les baskets, les crayons dans les cassettes.
0: Ouais, c'est ça.
3: Elle m'a fait en même temps.
0: Et ouais, mais ça rimait avec basket. Oh, mais désolée,
3: oui.
0: Christelle. Pas de chance sur ce coup-là. Bon, peut-être à demain. Retentez votre chance demain. Allez, ça marche.
3: Merci
0: Christelle. Au revoir. Ah oui, c'est compliqué quand on a un double appel, bip bip, et on n'entend plus rien. Vous aurez peut-être plus de chance, il nous reste deux artistes, Céline Dion et Julien Clerc. Des chansons très connues évidemment, quelques paroles ont été masquées par des cigales, d'où le nom du jeu, Mon Cigalou. Vous voulez jouer avec nous, tenter de gagner la carte cadeau de 150 euros à la fin de la semaine? Eh bien appelez-nous, mais vite, 04 90 14 04 04. On ne l'avait pas trouvé, hein, Mélinda, les
2: non,
0: cassettes là, pas c'est pas
2: tout.
0: Revenu. Allez, vous aurez plus de chance peut-être sur Julien Clerc ou Céline Dion, les deux derniers artistes pour jouer avec nous ce matin, et peut-être gagner donc 150 euros sur une carte cadeau dont vous ferez ce que vous voulez. On refilera le code, et il n'y a que vous qui aurez ce code. 04 90 14 04 04.
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0: Alex Warren chantait Ordinary.
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0: Lucie Gallou avec une invitée. Chaque jour, on aura un invité ou une invitée pour vous aider. À mes côtés dans ce jeu, Lucie Gallou, notre invitée, c'est Mélinda Guéry qui propose le spectacle La magie de l'eau. C'est vous qui l'avez écrit, d'ailleurs, vous êtes maître nageur. Ça se joue au théâtre Notre-Dame à 9h35 à partir de samedi. La salle est climatisée, c'est à partir de 4 ans. Vous aurez une petite minute pour nous présenter votre spectacle à la fin de l'émission, Mélinda. Ok?
2: Ok.
0: On accueille Joël à Carpentras. Bonjour Joël.
2: Bonjour.
3: Bonjour.
0: Bienvenue. Bonjour, bienvenue Joël et bonne chance pour gagner vendredi 150
3: Merci.
0: Euros en carte cadeau.
3: Eh oui.
0: Ah, ça fait
3: bien.
0: Du bien ça. Ouais. Pour faire les courses, pour vous acheter des cadeaux en boutique.
3: Ça nous,
0: sur le
3: web. Nous consolerait un petit peu de la canicule.
0: Ben voilà, exactement. Peut-être vous acheter une clim, je sais pas. Non, je dis ça.
3: Oui, pourquoi pas.
0: Joël, le jeu musical de l'été, c'est le Cigalou. Mmh. Vous allez découvrir alors un extrait. Il nous reste Céline Dion, Julien Clerc. Je ne sais pas vers qui votre cœur penche.
3: Ah, Julien Clerc.
0: Ah, bon, ben on va voir si c'est Julien
3: Clerc. J'adore Céline Dion également.
0: Le principe,
3: mais Julien Clerc.
0: Ben voilà, vous allez devoir reconnaître le mot caché par les cigales. Si ça bloque, peut-être que Mélinda, si elle connaît la chanson et si elle connaît la réponse, peut vous aider pour trouver la bonne réponse. Attention Joël, ça va vite, vous n'aurez que 15 secondes pour me donner la bonne réponse, d'accord?
3: D'accord, très
0: alors,
3: bien.
0: Céline Dion ou Julien Clerc, sur qui allez-vous tomber? Ah, c'est Juju.
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0: Aïe, aïe, aïe, et c'est comme une tourterelle qui revient à
3: Tire-d'aile.
0: Vous êtes sûre de vous?
3: Ah oui.
0: C'est vrai, vous connaissez la chanson par cœur?
3: Je connais toutes les chansons de Julien Clerc.
0: Faites voir, chantez-la un petit peu pour voir.
3: Et ce n'est qu'une tourterelle qui s'en va à tire-d'aile en apportant le duvet qui était son lit un beau matin.
2: Et
0: alors,
2: le top formidable.
0: Ah ben là, c'était du bon concert. Bah voilà, nickel. Même pas besoin de l'aide de Mélinda.
2: J'aurais pu aller boire un café.
0: Superbe.
3: Ouais. Écoutez, voilà, je suis très contente. Voilà, c'est déjà bien de pouvoir participer.
0: Bah bien sûr, Julien Clerc, fan, ça veut dire que vous avez pris vos places pour Vaison?
3: Non, j'ai tenté de jouer pour gagner les places et j'ai pas réussi.
0: On a offert les dernières la semaine dernière, je crois. Oui. Ah, dommage, mais bon.
3: J'étais désolée, mais voilà.
0: Vous allez peut-être être récompensé vendredi en gagnant 150 euros,
3: oui,
0: pourquoi pas, Joël,
3: oui,
0: je vous le souhaite en tout cas.
3: Ben écoutez, voilà, ce sera une consolation,
0: bon.
3: Je ne verrai pas Juju, mais...
0: Ouais. Mais vous aurez peut-être la carte caca, dodo, la carte cadeau,
3: oui.
0: Voilà.
3: Oui, voilà.
0: Bon, non, Joël, bravo en tout
3: beaucoup.
0: Cas pour votre
3: merci
0: connaissance
3: beaucoup.
0: Musicale et puis passez une bonne journée à Carpentras.
2: Bonne journée, Joël.
3: Bonne journée à
0: vendredi.
3: Vous, Pascal.
0: Merci
3: beaucoup.
0: Au revoir.
3: Au revoir.
0: Bon, si j'ai bien compté, Mélinda, on a joué avec Julien Clerc, avec Woolsey, avec Vanessa Paradis, avec Calogero. Ben, il reste que Céline Dion. Excusez-moi.
2: Ouais, là, on a gardé le meilleur pour la fin. Je ne sais pas qui c'est qui organisait ce programme, mais
0: pas du tout. Céline Dion, une des chansons de Céline Dion. Bon, si vous connaissez bien le répertoire, peut-être que vous tomberez sur une archi connue et que vous pourrez compléter les paroles masquées par les cigales. C'est ça le principe du Cigalou. Venez tenter Céline Dion au 04 90 14 04 04. Si vous trouvez le mot manquant, bah vous pourrez peut-être gagner 150 euros grâce à la radio de votre été, ici Vaucluse.
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0: Ah oui, 04 90 14 04 04. C'est quoi votre chanson préférée de Céline Dion, vous, Mélinda?
2: J'irai où tu iras.
0: Mon pays sera à toi. Bon, peut-être qu'on va jouer avec ça, ou peut-être pas. Si vous connaissez bien Céline et si vous pensez pouvoir reconnaître les paroles cachées par les cigales, c'est ici que ça se passe, au 04 90 14 04 04. Pour vous faire patienter, et nous aussi, on écoute Blues Trottoir, un soir de pluie.

0: au-dessus la pluie quand même, hein. Ça pouvait venir un tout petit peu, ça serait pas mal. Risque d'orage cet après-midi en Vaucluse, on fera le point sur la météo après les infos de midi. C'était Blues Trottoir qui chantait un soir de pluie. Dernière partie pour Lucy Gallou, c'est Marjorie qui va jouer avec nous depuis Sorgues dans un court instant.
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0: Le Cigalou, le petit coquinou. Les cigales qui cachent les paroles de chansons très connues. C'est à vous de reconnaître le mot manquant, les mots manquants, pour peut-être gagner 150 euros sur une carte cadeau vendredi. Elle n'est pas pour vous, Mélinda, la carte cadeau. Je suis désolée.
5: Non, quel dommage.
0: Mélinda Guéry, qui est maître nageuse, qui joue off la magie de l'eau au théâtre Notre-Dame à 9h35. À partir de 4 ans, c'est 40 minutes, format court pour les enfants. On va vous présenter ce spectacle dans un court instant. Mais d'abord, on accueille la dernière candidate du jour, Mélinda. C'est Marjorie de Sorgues. Bonjour.
5: Marjorie, allô?
0: On va la refaire, pas comme si on était en direct. Oui, bonjour Marjorie, comment ça va?
6: Ah oui, bonjour, ça va, vous aussi?
0: Eh bien, tant mieux, ouais, ça va bien. On est avec Mélinda, là, on se prépare pour vous faire jouer et peut-être vous faire gagner. Vous avez compris le principe du cigalou, hein?
6: Oui.
0: Voilà, reconnaître les paroles qui se cachent derrière les cigales. On a joué avec 4 grands artistes, Julien Clerc, Vanessa Paradis, Calogero et Laurent Voulzy. Et il nous reste Céline Dion. Excusez du peu.
6: Oui.
0: Hein, ça va. Vous connaissez bien Céline, vous maîtrisez, c'est bon?
6: J'espère.
0: J'espère pour vous.
5: On est là, on va vous aider.
0: Oui. Mélinda va vous aider si elle peut, si elle sait, si elle connaît la bonne réponse. On écoute un extrait d'un tube de Céline et vous aurez 15 secondes pour compléter, remplacer les paroles des cigales. D'accord?
6: Okay.
0: Allez, concentration, c'est parti.

0: secret pour Céline Dion. Dans sa tête, il n'y a que de la musique. Il vend 15 secondes. Il vend quoi, Marjorie?
1: Des disques.
0: Il vend des disques?
1: Ouais.
0: C'est... Oui. C'est sûr, c'est ça, Mélinda?
2: Oh, bah, je pense que ce n'est pas cassette.
0: C'est vrai?
1: Il vend des disques dans une boutique.
0: Ah, ouais, il ne vend pas des CD, il ne vend pas des cassettes, il ne vend pas des casseroles non plus. Il vend des disques, on vérifie.
3: Dans sa tête, il n'y a que de la musique. Il vend des disques dans une boutique.
0: Magnifique, c'est trop bon, Marjorie, c'est la bonne réponse.
1: Génial.
0: Ah, trop bien. Vous savez qu'il y a un spectacle autour de Céline Dion là, fin juillet.
1: Oui, j'ai vu ça, ouais.
0: À Vaison-la-Romaine, c'est au Théâtre Antique avec votre radio ici Vaucluse. Et alors, vous savez, pendant ce spectacle, enfin à la fin du spectacle Génération Céline, il y aura un tirage au sort parmi tous les gens qui sont dans la salle. Quelqu'un repartira avec deux places pour aller voir la vraie Céline Dion à Paris. C'est un truc de dingue, ah ouais, un truc de fou. Bon, en tout cas, pour l'instant, Marjorie, vous êtes dans la liste des gagnants potentiels vendredi pour la carte cadeau de 150 euros.
1: Très bien, on va croiser les doigts.
0: Eh bien, pareil, on croise tout ce qu'on peut pour vous. À bientôt,
1: merci.
0: Marjorie, bonne journée
1: au revoir,
0: à vous.
1: Merci beaucoup,
0: merci.
1: Bonne journée.
0: Au revoir. Mélinda Guéry nous a accompagnés aujourd'hui pour vous aider pour jouer, pour retrouver les paroles des chansons, les paroles manquantes. On recommencera demain, mais avant de se séparer, vous avez une minute, Mélinda, pour nous présenter votre spectacle, La magie de l'eau. Je rappelle que vous êtes maître nageur ou maître nageuse, ça se dit ça?
2: Maître nageuse, oui.
0: Maître nageuse. Alors, c'est quoi La magie de l'eau?
2: La magie de l'eau, c'est un spectacle immersif avec plein de côtés ludiques où les enfants peut-être vont pouvoir monter sur la scène et participer à des tours de magie. Et en plus, l'avantage, c'est que là, ça sera 8 euros pour les enfants, donc ce n'est pas très cher. Mmh. Vous pouvez y aller en famille, c'est climatisé, c'est un spectacle, enfin, au théâtre Notre-Dame. Ça a été mis en scène par Christophe Delors et je vous assure qu'en sortant de là, vous aurez envie d'aller forcément plonger, mais en toute sécurité.
0: Bah voilà, c'est pour apprendre à nager quand on entend tous les drames qui se passent chaque été.
2: C'est catastrophique.
0: On se demande comment ça peut encore exister. Mmh. Sur scène, il se passe quoi?
2: Ah, et on va avoir une vague qui va venir sur le public. On va avoir un hologramme d'un dragon magique. On va avoir de la mousse, on va avoir des bulles. Et puis on va apprendre à souffler dans l'eau. Ça, c'est exceptionnel.
0: Bah oui, c'est une pirate rêveuse.
2: C'est pirate à flotte qui va rencontrer l'esprit de l'eau, qui va rencontrer Mizumi, qui est en fait la poussée d'Archimède version magique.
0: Formidable. Le spectacle qui va vous donner envie d'apprendre à nager, qui même fait pour apprendre à nager, La magie de l'eau, écrit par notre maître nageuse Mélinda Guéry. Théâtre Notre-Dame à Avignon, 9h35. Vous êtes parfaite,
2: vous
0: Mélinda.
2: Aussi, Pascal.
0: Je vous en prie.
2: Même Céline Dion.
0: Passez un bon festival.
2: Merci,
0: et à bientôt.
2: Vous aussi.
0: Merci.
2: À très vite.
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0: Oui, qui reviendra demain à partir de 11h avec un nouvel invité et de nouveaux extraits.

0: Frérot de la Vega, qu'on avait découvert dans l'émission The Voice, hein. Bon, petite carrière sympa, quand même, quelques tubes, et puis ils se sont séparés. Et il est question qu'ils se reforment, les Frérot de la Vega, c'est à suivre donc.
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0: Un bel été sur la radio officielle de vos vacances, ici Vaucluse. Presque midi, l'heure des infos, et c'est avec vous, David Doba. Il risque 30 ans de prison.
2: Depuis la semaine dernière, Fabrice Poncet est jugé en appel pour le meurtre de son ex-compagne. Il avait été reconnu coupable lors du premier procès. Vendredi, après des années de dénégation, il avait finalement avoué avoir tué Marie-Pascale Sidol après l'avoir enlevée sur le parking de l'hôpital d'Avignon en 2019. Des aveux très attendus de la part des proches de la victime et qui marquent surtout un tournant majeur dans cette affaire. Maître Neveu Sanchez est avocat de la défense et elle explique les raisons, selon les experts, de ce revirement de situation.
3: Il a concédé sa culpabilité lors de l'interrogatoire sur les faits où il a expliqué qu'effectivement les choses lui étaient revenues au fur et à mesure du temps sous forme de flashback. Moi, au moment où il fait ce revirement dans le cadre de l'instruction, je demande un complément d'expertise et je demande comment on pourrait expliquer que finalement la mémoire revienne tant d'années après les faits. Et en fait, l'expert explique qu'en réalité, peut-être que dans le cadre d'un traumatisme important, parce que ce qui est valable pour les victimes, c'est aussi valable pour les auteurs, sur un mode défensif, en fait, il pourrait créer une réalité parallèle. Donc, on n'est pas dans le mensonge ou quoi que ce soit. Alors, soit on le voit comme un manipulateur, soit on le voit comme quelqu'un qui a été en proie à une souffrance telle par rapport à la gravité de l'acte posé qu'en réalité, le cerveau, parfois, pouvait effacer sa mémoire.
2: Et la décision de la cour d'assises de l'Ardèche est attendue pour la fin de journée. Francis Holm, pour sa part, fait appel de son renvoi devant les assises pour le meurtre de Jean-Joseph Clément. Le corps de cet employé agricole avait été retrouvé, le crâne fracassé dans une exploitation de Bédaride en 1989. Le tueur en série avait d'abord bénéficié d'un non-lieu dans ce dossier avant la réouverture de l'information judiciaire et sa reprise par le pôle Cold Case de Nanterre.
0: L'enquête se poursuit, David, à Avignon.
2: Pour tenter de retrouver le chauffard responsable d'un grave accident. Ça s'est passé samedi soir durant un rodéo urbain. Au guidon d'un très puissant scooter, il a renversé un enfant de 10 ans qui marchait avec ses parents sur une contre-allée de la rocade de Charles de Gaulle. Il a pris la fuite après les faits. La victime, elle, a été hospitalisée avec des fractures au bassin, au visage et à la cheville. Par ailleurs, les policiers ont également pris en chasse un homme de 26 ans hier après-midi alors qu'il remontait une file de voitures à contresens. Il a refusé de s'arrêter, entraînant une course-poursuite de plusieurs minutes. Il a été interpellé finalement à l'avenue de Richelieu. Il n'avait pas de permis de conduire et il a été placé en garde à vue. Avant un conseil municipal demain, Olivier Galzi reçoit aujourd'hui les élus de l'opposition. Il souhaite leur présenter l'état des finances d'Avignon. La semaine dernière, on se souvient, hein, il évoquait une ville qui n'était plus qu'un champ de ruines. À ce propos, sur son Facebook, le maire annonce ce matin que les élus de la majorité vont baisser leurs indemnités, des indemnités qui avaient été augmentées juste après l'élection de 350 euros. Autre mesure annoncée, une baisse de ses propres frais de représentation.
0: Une question dans l'info, David. Comment vivre avec des canicules à répétition?
2: C'est même une vaste question, évidemment, après les jours que nous venons de connaître et que nous allons encore connaître. Un mot est dans tous les esprits, climatisation. Pourtant, il existe des solutions pour vivre confortablement sans avoir recours à cette dernière. Des architectes se sont penchés sur la question. On appelle ça l'architecture bioclimatique. Un exemple précis, à Sérignan-du-Comtat, en l'occurrence, le Naturoptère affiche toute l'année une température comprise entre 24 et 25 degrés avec des solutions extrêmement simples. Dominique Farry est l'une des deux architectes à l'origine de la construction du bâtiment. Et elle confirme que certaines solutions mises en œuvre pour le Naturoptère peuvent être appliquées à des projets de rénovation de bâtiments existants.
4: En réhabilitation, qu'est-ce qu'on peut faire? On peut évidemment isoler, et dans l'idéal, isoler par l'extérieur. Alors, c'est le système idéal, il n'est pas toujours possible à mettre en œuvre, soit pour des raisons techniques, soit pour des raisons économiques. Mais bon, il faut le savoir. Les ventilations naturelles nocturnes au maximum, qu'elle soit manuelle ou qu'elle soit éventuellement mécanisée, sur une gestion technique centralisée s'il le faut, et ça dépend de la taille du bâtiment dont on parle, hein. Si on fait une école de 20 classes ou un collège, ou si on fait une mairie de 100 mètres carrés, on peut pas avoir la même optique. Donc les ventilations sont essentielles. Les protections solaires de tous les vitrages, point majeur. Isoler, protéger du soleil et ventiler, c'est les trois actions qu'on doit faire quand on réhabilite.
2: Dominique Farry, une des deux architectes à l'origine de la construction d'une naturoptère. Et puis un département, un seul, classé en vigilance rouge au feu de forêt par Météo France aujourd'hui. Je vous laisse deviner lequel, évidemment. Il s'agit du Vaucluse, tout à fait. Conséquence, notamment, hein, la ville de Comans-sur-Durance interdit pour la journée les accès au massif forestier de sa commune. Je vous rappelle, en cas de départ de feu, évidemment, deux numéros de téléphone à composer, soit le 18, soit le 112. La météo, justement.
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2: Et il fait toujours chaud, on va pas se mentir.
0: Et ça peut aller vite, hein, la broussaille, les terres séchées, les herbes sèchent surtout, une étincelle et bim, ça part.
2: Et il y a du vent surtout.
0: Oui, c'est ça, surtout qui attise au risque d'incendie. Le vent qui sera assez fort d'ouest, nord-ouest, du Tricastin jusqu'au Pays d'Orange, jusqu'à 50-60 km/h. Peut-être quelques orages, hein, vers le Pays de Sceaux cet après-midi. Rien n'est sûr, en tout cas, ce qui est certain, c'est que les températures sont au-dessus des 35 degrés un peu partout. 35 à 38, 39 à 40. En ressenti en sud Vaucluse, 33 degrés sur le Ventoux et vers le plateau d'Albion. Bonne journée et bonnes vacances. Il
6: nous
0: est midi 5.
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8: Bonjour la France, j'espère que tu as passé un bon week-end. La France, j'espère que tu démarres bien ce lundi. J'espère que tu as un petit peu moins chaud, la France. Comment ça va, Éric Bastien?
9: Écoutez, ça va, j'ai froid.
8: D'accord, alors il tient des propos incohérents, Céline, est-ce que tu peux appeler quelqu'un de médical? Je sais pas, le docteur Kirzek, s'il est là.
9: Mais attendez, on n'est pas habitué. J'ai mis une écharpe ce matin pour aller emmener mes enfants à l'école.
8: D'accord, ok, c'est bien, bah écoute, c'est super, moi j'ai toujours chaud, mais tout va bien.
9: On l'a décongelé. Maria.
8: Mais Maria, elle est là.
9: En toutes circonstances.
8: La glace ne prend pas là avec toute cette chaleur. Alors, je vous rappelle que c'est une nouvelle semaine. Oh, c'est les émissions d'été.
9: C'est vrai.
8: Au taquet, en maillot de bain, sur la plage. Alors, le cadeau cette semaine, mes petits canards, c'est magnifique. 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
9: Mais vous le savez, Valérie, Chumalongo a toujours été inspiré par l'Espagne.
8: Bien sûr, par l'Espagne.
9: D'ailleurs, Joe Malongo a décidé de se rebaptiser Joe Malonga. Il est passé à la mairie de Barcelone, et il va se mettre en mode Joe Malonga. 32 dos états, 6 verres en verra. 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
8: Appelez le docteur Kirzek. Allez, on accueille nos candidats du jour, Pascal et Claire. À tout de suite.
10: Bonjour.
8: Comment ça va?
10: Voilà.
8: Pascal, tu m'entends?
10: Oui, j'entends. Bonjour. Hein.
8: Ça va?
10: Ça va bien, oui. Un peu stressé, mais ça va.
8: Oh non, Pascal, tu joues avec moi. Déstresse-toi tout de suite, mon petit chat. Tu joues avec ici Roussillon.
10: Exactement.
8: Tu as 66 ans. Tu habites à Marquixane, en Pyrénées-Orientales.
10: Oui.
8: Comment appelle-t-on les habitants de Marquixane?
10: Des Marquichois et des Marquichoises.
8: Mon petit Marquichois. Alors, tu es marié à Christiane, tu as 4 enfants, 4 petits-enfants. Oui. Du don, ça te fait
10: Exactement.
8: Du boulot ou pas? Ils habitent pas loin, ils habitent près de chez toi, tes petits-enfants?
10: Oui. Enfin, il y en a 3 qui habitent près de chez moi et il y en a une qui habite sur Paris.
8: Ah, voilà, d'accord. Il y en a 3 qui ont de la chance et une, malheureusement.
10: Oui, un peu moins.
8: Un peu moins. Alors, tu es retraité et tu as travaillé 35 ans dans la grande distribution. Tu faisais quoi?
10: Oui, j'étais manager de rayon.
8: Eh ben alors, tu es content d'être à la retraite et de plus manager les rayons?
10: Oh oui, trop de stress, beaucoup de stress.
8: Oui, c'est trop stressant. Ouais. Surtout que petit, tu voulais être chanteur de variété.
10: C'est vrai, oui.
8: Et oui, et voilà. Ouais. Et que ta passion, c'est le chant, que tu vas tout le temps au karaoké, et la, ta chanson que tu adores, c'est celle que je suis en train de passer.
10: Oui.
8: J'aurais voulu. Oui. Mais je t'entends pas, chante. Pour pouvoir inventer ma vie.
10: Non, c'est pas ça.
8: Pour pouvoir inventer ma vie. Alors, moi j'adore.
10: J'aurais voulu être un chanteur.
8: Eh oui, voilà. Voilà. Bon, t'adores chanter, hein, Julien Clerc, Gérard Lenormand, Léo Ferré. Et ton fils est pianiste, et il paraît que vous vous entraînez pour chanter un truc pour l'anniversaire de ta fille.
10: Oui, qui s'est passé samedi.
8: Alors, c'était bien.
10: Oh, formidable, on a passé une soirée extraordinaire. J'ai un beau-fils qui avait tout organisé. Il a fait venir un DJ international.
8: Oh,
9: international?
8: Oh là là!
9: Genre David Guetta?
10: Oui, DJ international. Je peux pas vous dire son nom parce que je me souviens plus. Il revenait d'Ibiza, là.
8: Oh là là!
9: Le mec avait David Guetta dans son salon, c'est
8: et
9: normal.
8: Voilà. Alors, mon petit Pascal, on va chanter, on va danser, on va surtout gagner. Je vais te poser la question, la première question, vrai ou faux. Tiens, je te mets un petit coup de Pink Floyd.
9: Ah, j'aime bien ça.
8: Ah, ça, c'est la chanson préférée d'Éric Bastien.
9: Tous les matins.
8: Alors, écoute bien cette question. Les billets d'euro sont fabriqués en coton. Les billets d'euro sont fabriqués en coton. Vrai ou faux, top chrono, 5 secondes.
10: C'est vrai.
8: Oui, c'est vrai, ils sont 100% fibres de coton, ce qui leur donne un peu cette texture particulière qui est plus résistante et plus durable. Eh bien, bravo, premier point pour Pascal.
9: Eh oui, Claire est avec nous. Bonjour Claire, avec ici Poitou. Comment ça va Claire?
11: Bonjour.
8: Hello.
9: Qui habite à Vouillé, dans les Deux-Sèvres. Est-ce que tu es en forme Claire? Est-ce que tu as passé un bon week-end?
11: Je suis au taquet, j'ai passé un bon week-end, il faisait presque frais, donc ça allait.
9: Ouais, ça va mieux ce matin quand même, on respire un petit peu. Hein. Quand même, la plupart des départements qui voilà, se sont éloignés de cette canicule. Bon Claire, je te mets pas la pression dès le lundi, mais voilà, moi j'en peux plus.
8: Ça fait
9: quand même des semaines, voire des mois, voire presque des années, que je ne suis pas foutu de gagner ne serait-ce qu'une émission le vendredi, une finale. Ça m'est arrivé une fois, jadis, donc s'il te plaît Claire, puis-je compter sur toi aujourd'hui?
11: Alors, ça met la pression, mais je vais faire ce que je peux.
9: Mais oui, ça va le faire, Claire. Qui est mariée à Guillaume, qui a deux filles. Comment elles s'appellent, tes petites, parce que sont petites, comment elles s'appellent?
11: Oui, c'est Louise et Gabrielle. Elles ont 7 et 3 ans.
9: 7 et 3 ans. Bon, bah, c'est les vacances scolaires à fin de la semaine, là.
11: Oui, ça fait du bien.
9: Oui, d'accord. Vous partez un petit peu? Vous savez déjà ce que vous allez faire cet été ou pas?
11: Alors, on va partir en août sur la Côte d'Azur.
9: D'accord. À quel endroit? On peut savoir ou c'est...
11: Du côté de Saint-Raphaël.
9: D'accord. Donc plutôt dans le Var. Profite bien. Est-ce que tu emmènes toute ton animalerie là? Parce que... Deux cochons, des poules et des canards, tu fais comment?
11: Heureusement, on a les voisins qui sont sympas.
9: Bah merci les voisins. T'as un gros chien, t'as ton mari qui est gérant d'une ferme, il y a 30 vaches et 6 moutons.
11: Exactement.
9: Et ouais.
11: Exactement.
9: Et vous allez pouvoir vous échapper un petit peu, ça va aller.
11: Ça va faire du bien. On a des personnes qui sont chouettes et qui s'occupent bien de nos animaux quand on n'est pas là.
9: Bon, tant mieux. Claire, bienvenue. Allez, un premier point peut-être pour toi qui arrive tout de suite avec un extrait. Écoute.
12: C'est l'histoire de la vie.
9: Ah ouais, c'est ça. C'est le cycle éternel pour moi. L'histoire de ma vie, la lose. Jamais, jamais un gagnant. En 2025.
11: Alors si c'est sur le Royan, je suis bien.
8: Non, c'est pas ça la question.
9: Ouais, c'est pas loin, mais bon. En 2025, il n'y a plus qu'en Afrique où on peut trouver des lions en liberté. Moi, je l'affirme. Est-ce que c'est vrai ou faux? Top chrono, 5 secondes. Les lions en liberté.
11: C'est vrai.
9: Tu dis qu'il n'y a plus qu'en Afrique, tu dis c'est vrai. Non, c'est faux. Oui. Non, c'est faux. Bien que l'Afrique abrite une majorité des lions sauvages, il existe encore des populations, comme par exemple dans la forêt de Gir, notamment en Inde, où on peut encore trouver des lions en liberté. Désolé, Claire.
8: Allez, Pascal, un point. Claire, pas encore de points. Et là, tout de suite, encore une chanson pour Eric Bastien.
9: Ah.
8: Parce que, on a décidé de te faire plaisir.
9: Ah, c'est gentil.
8: On sait que t'aimes l'oseille. Bien allez, sûr. Money, money, money. Vous écoutez ici, vous écoutez à bas. Tout de suite, mes chéris.
9: Oh, j'adore.

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1: Ah bah, money, money, money. Toujours 16h. Qu'est-ce que j'ai aimé cette chanson.
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1: Mais c'est pas vrai, c'est pas parce que je suis auvergnat qu'on aime l'argent.
2: Tu parles. Allez, on joue avec Pascal qui joue avec ici Roussillon contre Claire qui joue avec ici Poitou. Pascal qui a 66 ans, qui est marié à Christiane, qui adore chanter. Alors, il pourrait que tu bricoles un petit peu. Tu viens d'emménager dans une maison et alors tu fais quoi dans cette maison? Qu'est-ce que tu bricoles?
4: Oh, bah. Les placards, enfin, beaucoup de bricoles avec mon beau-fils qui est de la partie. Donc je l'aide et puis on a monté la cuisine. Là, je suis en train de faire le jardin. Enfin bon, le jardin, je le fais à partir de 6h30 le matin jusqu'à 9h parce qu'après, il fait trop chaud.
2: Ah bah oui.
4: Voilà, voilà. Et bon, il y a encore un peu de travail, mais c'est bientôt fini.
2: C'est bientôt fini. Alors, il fait chaud là aujourd'hui dans les Pyrénées-Orientales?
4: Bah là, c'est un peu couvert, mais samedi, quand on a été à l'anniversaire, dans la voiture, il faisait 54.
2: Oula, oula.
4: Et là, toute la nuit, on en a eu jusqu'à 1h du matin, il devait encore faire 32 ou 33.
2: Ah oui, c'était chaud là, ça c'est chaud. Là,
4: ah oui, là c'est chaud. Ouais. Là, ouais,
2: c'est
4: ouais.
2: Un petit peu chaud. Alors, tu cuisines un peu, tu cuisines les pizzas, l'omelette,
4: Les raviolis.
2: Ah, c'est bien les raviolis, dis donc.
4: Oui, en boîte.
1: Ah oui.
4: C'est vrai, oui, en boîte.
2: Ah oui.
4: Parce que les enfants me demandaient toujours, papa, fais la cuisine, tu vas nous faire quoi? De la pizza, des frites, non, pas des frites, des raviolis.
2: Oh là là.
4: Parce que moi, non, je ne sais pas faire la cuisine. C'est ma femme qui s'en occupe.
2: Alors, qu'est-ce qu'elle sait cuisiner, Christiane?
1: Des raviolis.
2: Non. Tout, c'est-à-dire
4: tout.
2: Ah, elle sait tout faire.
4: Elle sait tout faire.
2: Oh bah dis donc, c'est bien ça.
4: J'ai un cordon bleu à la maison, elle sait tout faire.
2: Ah, oh, c'est magnifique ça.
4: Ça c'est magnifique. Hein. Oui.
2: Bah oui, apparemment, c'est quoi ton plat préféré qu'elle cuisine?
4: Le plat préféré, je sais pas, le cassoulet.
2: Ah oui, d'accord, elle sait vraiment faire des trucs en plus hyper durs.
4: Bon. Le couscous.
2: Oh là là. Alors,
4: Ouais. Tu
2: es en tête. Tu as marqué un point.
4: Oui.
2: Tu vas en marquer un deuxième tout de suite. Tiens, je te mets un petit coup d'Indochine.
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2: Alors, moi j'affirme que l'Australie, le continent, l'Australie est plus large que la Lune. Est-ce que c'est vrai ou faux? Top chrono, 5 secondes. L'Australie est plus large que la Lune.
4: C'est faux.
2: Eh ben non, c'est vrai. La distance d'est en ouest sur l'Australie, c'est 4000 km et le diamètre de la Lune mesuré par la NASA, c'est 3004. Donc l'Australie est plus large que la Lune.
1: Claire, qui pour l'instant n'a pas de points, Claire qui est dans les Deux-Sèvres, à Vouillé, qui a 36 ans et qui est mariée à Guillaume. Dis-moi Claire, alors on découvre un petit peu ta vie avant de jouer, j'ai découvert que tu avais été mannequin chez L'Oréal. Waouh!
6: Oui,
1: mais raconte
6: dans
1: ça!
6: Mes jeunes années!
1: Ouais,
2: dans
1: hier.
2: Mes jeunes années, genre comme si t'étais vieille.
1: Bah non, elle est toute jeune. Là. Bon, c'est quoi Claire, raconte?
6: En fait, c'était pour payer mes études et ils cherchaient des jeunes femmes pour aller sur des scènes. Et il y avait le coiffeur qui faisait des coiffures vraiment très particulières, vraiment en mode show,
1: ouais.
6: Avec des coiffures en l'air. Et puis, il y avait aussi la présentation des couleurs. Et donc, avec les copines, on faisait ça. C'était
1: génial.
6: C'était très sympa.
1: Bah, t'as défilé, bah, et surtout, tu as défilé un petit peu partout en France avec ces coupes de cheveux sur des shows coiffures.
6: Ouais.
1: Donc, c'est une bonne manière de financer les études. Du coup, t'es devenue quoi aujourd'hui? Tu fais quoi dans la vie? Je t'ai pas demandé, Claire.
6: Alors maintenant, je travaille dans tout ce qui est la facturation en EHPAD. C'est un peu moins d'amour,
1: ouais.
6: Mais c'est très sympa aussi.
1: Bah oui, bah écoute, c'est le métier que tu fais aujourd'hui. Et j'imagine que tu le fais quand même avec passion. T'es sur un travail un petit peu plus calme. Mais petit, tu voulais être vétérinaire. Bon, t'es parti sur l'administration. Ok. Dis-moi, tu cuisines un petit peu ou pas, toi? Parce que j'ai l'impression que autant Pascal, c'est sa femme qui gère, autant toi, c'est l'inverse. Pareil que c'est cauchemar en cuisine avec toi, Claire.
6: Exactement.
1: Ah oui.
6: Non, moi, on m'empêche de passer en cuisine. Et ça, je pourrais tenter, mais moi, on m'empêche de passer en cuisine parce que je n'ai pas les talents de la femme de Pascal. Je suis très, très, très, très nulle. Mais j'ai un mari qui cuisine très, très, très
1: bien. C'est génial, le mari 100% cuisine. Ouais. Parce que plus personne ne veut de ton pâté chinois là, que tu faisais. C'est une espèce de recette. Là. Tes amis détestent.
6: Exactement.
1: Bah, oui.
6: Vraiment ma spécialité.
1: Oui.
6: veuille regoûter.
1: Oui, oui. Non, mais c'est revenu jusqu'à nous, hein, avec une espèce de recette québécoise. C'est immonde. Tu arrêtes ça tout de suite, Claire. Tu arrêtes.
6: Okay.
1: Allez, voici ta question. Elle vaut un point de plus. Bonne chance. En parler, tiens, c'est marrant qu'on parle de cuisine.
2: Un point tout court.
1: Oui.
2: Allez, dépêche-toi.
1: En parler de fromage. Il y a des chercheurs, Claire, qui ont découvert que notre cerveau fonctionne plus rapidement juste après avoir mangé du fromage. Est-ce que c'est vrai ou faux selon toi? Top chrono, 5 secondes.
6: Je pense que j'aurais dit vrai, mais je vais dire faux quand même, parce que j'aime le fromage.
1: Mais... Hey, t'as raison. Non, non, c'est totalement faux. Le fromage n'a aucun pouvoir magique. En revanche, il paraît que les Français, ça joue sur leur humeur. Petit verre de vin avec modération, petit morceau de fromage, et on a la patate.
2: Ouais, bah oui, évidemment qu'on a la patate.
1: Je vous ramènerai du Saint-Nectaire.
2: Un point Pascal, un point Claire, et là, tout de suite, on va partir avec Florent Pagny, si tu veux, mais c'est... Allez, vous écoutez ici, vous écoutez Florent Pagny, on vous aime, à tout de suite.

0: si tu veux m'écouter, bien sûr, je ne fais qu'écouter Valérie depuis 2 ans. Florent Pagny sur Ici, 12h25.
1: Ah là là.
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1: Et nous sommes au taquet avec Pascal et Claire qui ont un point chacun. Alors, on va faire le quiz musical. Là, ça va être ton moment, Pascal. Donc, je vais juste dire un petit truc avant ce quiz. Alors, comme ça, on est impatients. Faut que ça aille vite.
3: Je vais vite.
4: Ah oui. C'est vrai que je suis très impatient. Oui, il faut que ça aille vite. Bon, c'est pas toujours bien fait, mais bon.
1: Ah oui. Après, t'aimes pas que ça traîne, quoi.
4: Ah non. Puis j'ai mon épouse, elle, c'est complètement le contraire.
1: Ah bah ça.
4: Et
1: doit...
4: mon fils aussi, alors comme ça. Ouais.
1: Oh là là. Ça doit être sympa, ça. Tiens.
4: Ah oui.
1: Oh là là. Bon, alors, écoute, c'est le double mix. C'est-à-dire que tu as deux chansons qui vont s'enchaîner. Et il va falloir que tu me dises à la fin quels sont les deux chanteurs ou un groupe ou des chanteurs. En tout cas, qui chantent, qui sont les deux extraits. Écoute bien. D'accord. C'est parti.
4: Je le dis à la fin.

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1: Alors, qui c'est qui chante? Allez, c'est parti.
2: Gypsy King et Danny Briand.
0: Oh là là.
1: Gypsy King et Danny Briand. Alors, est-ce que c'est la bonne réponse? Est-ce que... Oui! Yolale!
0: C'est chico les gypsies.
1: Oh, ça va. Je suis amoureux et quand j'entends ta voix, je suis fou de joie. Et voilà, 2 points pour Pascal, bien ça sûr. Fait 3.
0: Non, mais c'est comme Monaco qui est en France. Hein. Elle fait
1: oui.
0: Quoi, ce
2: Valérie,
1: oui. Oui.
2: Valérie, est-ce que je peux raconter juste une anecdote sur Danny Briand?
1: Alors après, parce que on est à cause.
0: Non mais allez-y,
1: non,
0: c'est bon.
1: À cause d'Éric Bastien,
0: non,
1: on est en retard.
0: Je voudrais pas que vous ayez un défaut.
1: Non,
0: allez-y.
1: Mais non, on la racontera après. Dépêche-toi.
0: Bon, alors Claire, qui collectionne les chaussures, Claire. Oui, Claire collectionne les chaussures, sauf que elle est pas d'accord avec ça. Son mari lui dit si.
3: Mon Dieu, quel bonheur d'avoir un mari.
0: Mais voilà, t'as combien de paires de chaussures?
4: J'en ai, je pense, au moins 50.
0: Ouais, donc si, tu collectionnes quand même les paires, 50. Toi, t'es convaincu que non, mais ton mari l'affirme. Alors, il est sympa, ton mari, parce qu'il t'a fait un meuble spécial pour tes chaussures.
1: Oh!
4: Oui. Un petit meuble avec des petits casiers pour mettre chaque petite paire de chaussures.
0: Ben oui, des petits casiers avec des lumières. Il lui a mis des petits luminaires et
4: oui.
0: Tout pour ses... Oh.
1: Dis donc, il est sympa, ton mari.
0: Il sait cuisiner, il fait des trucs. Il est génial, ce gars.
1: Eh oui, il est génial. Moi, j'ai pas mon mari, ma pauvre fabriquée des
0: casiers. Et qu'elle est-ce qu'il a des chaussures ou pas?
1: Ben, j'ai beaucoup de chaussures, oui, ça c'est vrai.
0: Combien?
1: Bon.
0: Plus que 50?
1: Oui, plus que 50.
0: Ah oui, quand même, oui. Ben alors, Régis, faut t'y mettre. Voici ton quiz musical, ça vaut 2 points, il y a 2 artistes
1: calme-toi,
0: au groupe.
1: Calme-toi, tu vas trop vite.
0: Il y a l'anecdote de Danny Briand, moi j'ai hâte de savoir.
1: Oui, vas-y.
0: Allez, Claire.

0: Allez, on se concentre. 10 secondes, Claire. Qui chante?
1: J'aurais préféré l'autre.
0: Oui. Ah, c'est pas la réponse que j'attends, mais.
2: T'en as aucun des deux, là?
1: Non.
3: Alors, et toi, Pascal, tu les as? C'est qui?
4: Oui, c'est Ringo Sheila et François Feldman.
0: Ah, oh, il est trop fort. Voilà. Mais oui.
3: Dans la Venise.
0: Sheila et Ringo, effectivement.
3: Et sur la Tamise.
0: La Tamise. Et François Feldman.
3: Que deviennent.
0: Mais
3: que
0: Claire. Deviennent. Mais Claire.
3: Et voilà. Ouais.
0: Ah, c'est la chute, là.
3: Bah, c'est pas... Écoute...
0: Ah, ça va mal.
3: Alors, ça veut dire que Pascal, tu as 3. Ça, c'est magnifique. Claire, tu as 1. Là, on va écouter la réclame et après, on écoutera l'anecdote de Patrick sur Dany Briand. Alors, c'est la réclame, mais pas que. C'est aussi l'actualité dans toutes vos régions.
0: Bien sûr.
3: Tu le sais, ça.
0: Il y a 44 stations.
3: 44 stations de votre radio
0: Ici.
3: Voilà.
0: Jusque-là, j'ai bon.
3: Jusque-là, t'as bon pour
0: une fois. Je passe en CM2.
3: Et pour une fois que t'as bon.
0: T'as vu?
3: Allez, l'actualité dans vos régions, la pub, et on se retrouve après.
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7: Les piscines du Vaucluse passent à l'heure d'été. Avec la chaleur qui s'installe durablement sur le département, les piscines s'apprêtent à accueillir les premiers baigneurs de l'été. Peut-être avez-vous déjà fait un plouf. À Jonquière, la piscine municipale va rouvrir du 6 juillet au 21 août. Réservée aux habitants de la commune, elle sera accessible du lundi au vendredi de 16h à 19h. L'entrée ne se fait qu'avec une carte d'abonnement saison. Comptez 30 euros pour les personnes de plus de 12 ans et l'accès est complètement gratuit pour les pitchouns en dessous de 12 ans. Mais attention, ils doivent être accompagnés d'un adulte, évidemment. Pour ceux qui cherchent un autre coin de fraîcheur, le Vaucluse ne manque pas d'adresse. Les piscines d'Orange, Carpentras, Cavaillon, Avignon, L'Île-sur-la-Sorgue ou encore Pertuis accueillent elles aussi les nageurs, familles et puis amateurs de détente, de bulles. Au bord du bassin, vous allez être bien. Maillot, serviette, crème solaire, à l'eau.
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0: Comme ça.
3: Et je rappelle que c'est une nouvelle semaine. Qui dit nouvelle semaine dit nouveau cadeau. Premier prix de la finale de vendredi, un séjour pour 4 adultes à Porte Aventura World. Et donc c'est 3 jours, 2 nuits en pension complète, hôtel 4 étoiles. L'accès illimité pendant 3 jours à Porte Aventura Park. Un accès à Ferrari-Land, 100 euros de carburant pour y aller. Si on ne gagne pas ce magnifique cadeau, il y a un deuxième cadeau, magnifique aussi, une machine expresso EO, fabriquée par Malongo, 32 dosettes, 6 verres en verre. On reprend la compète avec Pascal qui a 3 et Claire qui a 1. Allez Pascal, on va écouter tout de suite Dany Briand et tu vas nous raconter ton anecdote. Tes yeux,
8: je suis amoureux.
3: Mais pas. Alors qu'est-ce qui s'est passé avec Dany Briand?
4: Avec Dany Briand, c'était pas moi, c'était mon frère dans les années 2000. Il était technicien dans le sport et il allait lui livrer un vélo elliptique.
3: Ah.
4: Et donc il sonne, Dany Briand, il ouvre et il vient de se lever. Et lui, il était avec un diable et puis le matériel. Et il est rentré dans l'appartement, à Paris. Il est rentré dans l'appartement et il y avait une moquette blanche. Le problème, c'est qu'il avait roulé dans une crotte de chien.
3: Oh, merde.
4: Et donc, sur la moquette blanche, et c'est Dany Briand qui lui a dit, je crois que vous avez roulé dans un... La moquette était dans un état...
3: Mon Dieu.
4: Je ne sais pas s'il nous écoute, mais peut-être qu'il s'en souvient.
0: Ah, je pense qu'il est en PLS, Dany, depuis jour-là.
3: Mais, ah oui, d'accord, bah, je comprends. Hein, c'est un peu compliqué de mettre de la merde de chien sur de la moquette blanche. Oh.
0: C'est moche.
4: Bah, oui, il ne l'a pas vu. Dans la rue, il a roulé sur les pieds, comme ça, dans l'appartement.
3: Oh là là là. Oh, bah, c'est bien, c'est sympa. Dany, si tu nous écoutes, on s'excuse. Alors.
0: En même temps, ça fait briller le sol, hein, Dany.
4: Oui.
3: Ah là là. Quand j'entends tes blagues, j'ai envie de crever. Alors, aïe. Bien, alors, nous allons parler du fait que tu veux être un aigle. Si tu étais un animal, tu voudrais être un aigle, un grand aigle qui volerait partout dans les airs.
4: C'est vrai.
3: Ah oui, d'accord. T'aimes les... Ah, tiens, il y a Pascal qui vient de passer. Voilà.
4: Oui.
3: Ok, alors mon petit Pascal...
0: Très, très belle anecdote.
3: Bah, j'aime bien l'idée qu'il veuille être un aigle. Les gens, il y en a, ils veulent être des gorilles, des chiens, des chats. Lui, il veut être un aigle, il veut voler.
0: L'aigle royal.
4: C'est majestueux, un aigle.
3: Ben oui, c'est magnifique. Alors Pascal, tu es en tête avec 3 points. Je te propose de marquer 3 points de plus avec la question à choix multiples. Je vais te poser la question, te faire des propositions. Et à mon top chrono, tu auras 10 secondes pour me donner ta réponse. Alors, aujourd'hui, lundi 29 juin, se poursuivent les épreuves du brevet des collèges. Alors,
0: c'est l'heure.
3: Le BEPC, là. Mais alors, est-ce que tu sais combien de candidats passent chaque année le brevet des collèges en France? Écoute bien. 450 000. 650 000. 850 000. Un seul, Éric Bastien, qui ne l'a toujours pas depuis 40 ans.
0: Ah, non.
3: Alors, combien de Français passent le brevet des collèges chaque année? 450 000, 650 000, 850 000 ou que Éric Bastien? Top chrono, 10 secondes.
4: Je dirais 650 000.
3: 650?
4: Oui, 650 000.
3: Et non, c'est plus, c'est 850 000. Ah. Et oui, et l'année dernière, ils étaient même 849 300. C'est encore, tu vois, très précis. Bon, bah, pas de points, mais voilà, tu as appris un truc.
0: Bon, et bonne chance, évidemment, à tous les collégiens et aux parents qui vont récupérer les collégiens tout à l'heure. La rencontre avec Guillaume, on va s'en dire un petit mot. Claire, à Issy-Poitou, qui habite Vouillé, dans les Deux-Sèvres, elle est mariée à Guillaume. Ça fait combien de temps que vous êtes mariée, d'ailleurs?
9: Ben, ça va être nos 2 ans cette année.
0: 2 ans cette année, donc jeune mariage. On va parler du mariage, mais avant ça, la rencontre. La rencontre, c'est un peu en mode... Eh oui! Parce que, si j'ai bien compris, vous travaillez chacun d'un côté, vous habitez chacun d'un côté, et le point commun, c'est que vous êtes tous les deux dans une coloc. Sauf qu'un jour,
9: exactement,
0: tu vas nous le raconter, il y a une soirée intercoloc.
9: Et oui, et là, la soirée intercoloc où nos deux colocs se rencontrent, et bien là, coup de foudre avec le coloc de la coloc d'en face.
0: Ah ouais, toi, t'as eu coup de foudre direct à Guillaume. Tu t'es dit tout de suite, mais c'est quoi un coup de foudre? C'est-à-dire que tu le vois, tu te dis, tu sais que c'est l'homme de ta vie, direct.
9: Ah, c'est lui, oui.
0: Ah ouais, quand même. Ah, c'est impressionnant.
9: Oui.
0: Il t'a parlé tracteur. Et...
9: Oui, il m'a parlé tracteur. Donc, je sais pas, moi qui adore les animaux, la vie à la ferme, et bien ça, plaf, ça fait l'étincelle.
0: Ben oui, je rappelle que ton mari, il est gérant d'une ferme de 30 vaches et de 6 moutons. Bon, ça a été le gros coup de foudre. Ça, c'était il y a une petite dizaine d'années. Et puis, ben, voilà, ça l'a fait. Hein, un moment important. Donc, mais alors, du coup, il y a une histoire de parrainage. C'est quoi l'histoire avec les colocs?
9: Eh ben, on est tous restés amis. Alors, il y en a qui sont aussi mariés entre eux.
0: D'accord.
9: Et puis maintenant, les colocs, c'est les parrains, marraines de nos enfants.
0: D'accord. Ah ouais. Donc, une belle histoire. 2 ans de mariage. Alors, vous vous êtes mariés en mode cachotier, vous l'avez dit à personne.
9: Oui, c'était un mariage secret. On était là pour fêter le baptême de ma deuxième.
0: Gabrielle.
9: En fait, on a dit à tout le monde, exactement, on a dit à tout le monde, venez, on va faire une photo dans le parc de la mairie parce que c'est beau.
0: D'accord.
9: Et en fait, il y avait le maire qui nous attendait, qui nous a mariés en direct.
0: Mais tout le monde a dû être bluffé parce que personne n'était au courant. Comme tu dis, ils sont venus pour le baptême.
9: Personne n'était au courant.
0: Et même les parents, si vous avez encore vos parents, je ne sais pas, mais ils n'étaient pas du tout au courant non plus.
9: Non, il n'y avait vraiment personne sauf nos deux témoins respectifs. Ils étaient obligés puisqu'il fallait fournir des documents. Mais sinon, personne n'était au courant. Alors tout le monde a adoré, sauf la belle-mère qui n'a pas trop aimé le...
0: Voilà, je savais bien qu'il y avait une histoire. Elle n'a pas aimé, parce que c'est la mère de Guillaume. Elle n'était pas contente de ne pas être au courant. Voilà. Elle s'est détendue ou pas depuis?
9: Oui.
0: Comment elle s'appelle?
9: Elle nous en reparle encore.
0: Ah oui, tu vois, comment elle s'appelle?
9: C'est Marie-Christine.
0: Bon, Marie-Christine, ils sont heureux depuis 2 ans. Allez, cool, Marie-Christine, on t'aime. Allez, voici ta question. Elle arrive à choix multiples. Nous sommes aujourd'hui, et Valérie l'a dit avec tellement d'aisance verbale.
3: Bien sûr.
0: Que nous sommes le 29 juin aujourd'hui. Alors ok, c'est les épreuves du brevet, mais c'est également l'anniversaire de la commercialisation du premier iPhone. Est-ce que tu sais, Claire, en quelle année le premier iPhone est sorti ? Voici les propositions. Il est sorti en 2005. Il est sorti en 2007. Il est sorti en 2010. Il est sorti l'année de la création du Damido d'Hollande, c'est-à-dire cette année, il y a quelques semaines encore, grâce à Valérie Damido. Top chrono, 10 secondes. 2005, 2007, 2010, ou bien 2026, Damido d'Hollande iPhone.
9: Je vais dire 2007.
0: Bon, évidemment, Damido d'Hollande, c'est une blague. Tu dis 2007, présenté par Steve Jobs. Oui, c'est en janvier 2007, premier iPhone qui a été mis en vente le 29 juin de la même année. Bah, ça fera 20 ans l'année prochaine. Et figure-toi qu'en 74 jours, c'est-à-dire en deux mois, ils en avaient vendu 1 million d'exemplaires.
3: Magnifique. Allez, Pascal, tu as 3, Claire, tu as 4. Et il reste encore la question cachée, le bingo. Mais là, tout de suite, un jour, j'irai à New York avec toi.
0: Bien sûr,
3: allez,
0: on y va.
3: C'est téléphone, c'est Jean-Louis Aubert, c'est New York avec toi. Vous écoutez ici, on vous aime.

0: Ici ?
1: Jour à New York,
0: d'accord. Bah oui, c'est ici qu'il nous a emmené. C'est Jean-Louis Aubert. Enfin, c'est téléphone surtout.
1: Ouais,
0: sur ici.
1: Mais c'est Jean-Louis qui chante.
0: Bah, c'est Jean-Louis, mais il y a Richard Kolinka à la batterie aussi, quand même. Pas
1: oui, d'accord, mais enfin, c'est Jean-Louis aussi, oui, Richard.
0: Enfin,
1: qui chante.
0: Il y a Louis Martinet qui est à la guitare également. Il y a Corinne aussi.
2: Votre jeu.
1: Oui, d'accord, ok.
2: C'est
0: ici. Vous pouvez toujours me contredire, de toute façon.
1: Oui, mais c'est Jean-Louis qui chante.
0: Oui.
1: Allez.
0: Non mais c'est vrai, mais bon.
1: Bisous. Allez, Pascal, tu as 3, Claire, tu as 4. Alors, notre petit Pascal qui joue avec ici Roussillon. Il paraît que toi, si tu avais dû déjeuner avec quelqu'un, tu aurais adoré déjeuner avec le général de Gaulle.
3: Exactement.
1: Alors, il paraît que ton papa avait le portrait du général de Gaulle et que d'ailleurs, ton papa, il était résistant, il avait voulu le rejoindre en Angleterre. Et qu'est-ce qui s'est passé ?
3: Ouais. Non, il n'a pas rejoint en Angleterre. Il a été arrêté par la police espagnole, ben, ici au Pertus, et ils l'ont ramené en France, et il a été la police française l'a incarcéré.
1: Sympa. Voilà.
3: Donc il n'a pas pu prendre le bateau pour rejoindre le général de Gaulle. Donc. Mais il a été à son enterrement. Il avait dit à ma mère, si le général de Gaulle décède avant moi, on ira à son enterrement. Et il était à son enterrement, et il était à côté du général Massu, dans la foule.
1: Eh ben voilà.
3: À Colombey, les deux églises. Ouais.
1: Ok.
3: Et il est mort deux ans après, mon père.
1: Ah.
3: Après le général de Gaulle, pas lui.
1: D'accord, ok.
3: Voilà.
1: Eh bien, mon petit chat, je vais raconter une petite anecdote qui parle de mobylette. Et oui, parce que Pascal, quand il a 14 ans, il décide de partir en vacances avec deux copains en mobylette. Voilà, et voilà, ils ont fait le trajet Lille, la Bretagne. Alors, combien de temps pour y aller ?
3: 3 jours.
1: Et voilà, ça fait quand même 2500 km en 103 Peugeot, hein.
3: Oui, aller-retour avec là-bas, oui, à peu près 2500 km en Peugeot 103. Oui.
1: Eh ben dis donc, il paraît que tu t'es même tombé parce que tu t'es endormi en roulant.
3: Oui, dans la nuit, parce qu'on roulait la nuit aussi et je suis tombé, je me suis endormi au guidon et je suis tombé et les copains m'ont tiré parce que j'étais sur une route nationale, en plus il n'y avait pas de lumière donc, et qu'il y avait de la circulation.
1: Ah, dis donc, t'as pas intérêt parce que la mobylette ça contient pas beaucoup d'essence, t'as pas intérêt à tomber en panne d'essence parce que les stations...
3: Non. Bon, ça consommait pas beaucoup non plus, il fallait souvent s'arrêter à la pompe à essence pour mettre de l'essence.
1: Ça va vite,
0: en plus, une mob.
1: Bah, une mob, c'est super, mais il y a 50 ans, pour trouver des pompes à essence sur la route Lille-Bretagne,
3: c'était pas évident, non, c'est sûr.
1: Voilà,
3: c'est un beau souvenir.
1: C'est un beau souvenir.
0: Mais surtout, pourquoi aller jusqu'en Bretagne choisir ça, c'est folie, 3 jours.
1: Mon père, il a fait la Garenne Colombes, le sud, en vélo avec ses copains. Donc, tu sais, dès leurs vacances. Mais pas les mêmes vacances.
0: Non.
1: Alors, écoute bien, là, tu as 3. Tu peux marquer 5 points de plus.
3: Oui.
1: Avec la question cash, tiens, une petite chanson.
3: Oui.

0: la boisson qui est composée de pastis et de sirop de menthe et évidemment de l'eau. Comment ça s'appelle quand on met du pastis et du sirop de menthe et de l'eau? Ça s'appelle, top chrono, 10 secondes.
1: Un perroquet.
0: Et c'est une bonne réponse, bien sûr, un perroquet. Et si on met de la grenadine, c'est une tomate. Voilà, 5 points de plus, tu as 8.
2: Bon, tout ça avec modération, bien évidemment.
0: Oui.
2: Il faut le dire. Claire, comment ça va? Tu veux un petit apéritif? Qu'est-ce que je te sers? Une grenadine, une menthe à l'eau, qu'est-ce qu'on se prend? Limonade.
3: Ouais, une petite grenadine.
2: Une petite grenadine pour les gamines, comme on dit. Eh ben Claire, moi je suis bien content, parce que là t'es en tête, sauf que là il a marqué. Il a marqué. Et donc,
0: il a 8.
2: Oui, il a 8. Donc, Claire,
0: il a 8, ouais.
2: Ouais, ouais, Claire.
0: Ça, sinon, ça se passe bien au niveau du magasin de mots, il y a des salles pour la canicule.
2: On y va ensemble après. Nous parlez bien. Non,
0: c'est pas... Moi, je parle bien.
2: Non, parlez bien. Bien. Impeccable. Dites-moi.
0: Impeccable, ouais.
2: Oui. Claire aime voyager. Claire, elle a été aux États-Unis, elle a été aux Antilles, elle a été en Australie, en Namibie, au Maroc. Mais elle rêve d'aller au Chili. Pourquoi déjà le Chili t'attire?
3: Alors, c'est les différences entre les paysages, du fait qu'il peut y avoir des déserts, il peut également y avoir tout au bout des icebergs, tout quoi, ce mélange m'attire, et donc j'aimerais bien que ce soit mon prochain voyage.
2: Bon, et tu en as parlé à Guillaume, ton mari?
3: Oui.
2: Et alors, il n'est pas d'accord?
3: Je pense que ce sera pour l'été prochain, enfin j'espère.
2: Ce qui est fou, c'est que tu nous as raconté que tu étais mariée depuis 2 ans. Et je découvre que ton mari est nul en date et que pour qu'il se rappelle du nombre d'années de mariage, vous faites un voyage chaque année. Mais ton mari ne sait pas compter jusqu'à 2?
3: Non, mais au moins il sait. Pour nous, 1 an, on était
2: c'est inquiétant,
3: en Autriche
2: quand même.
3: Pour le A,
2: okay.
3: Le B pour les 2 ans au Baléares, et okay. Comme ça, le C pour les 3 ans.
2: Ah, génial! Le D, le Danemark, voilà. Le E, l'Éthiopie, F, la Finlande.
0: Ah, tu sais, dis donc.
3: Exactement.
0: C'est bien, Eric connaît son alphabet.
2: Exact. À passer F, je ne vais pas au-delà. Alors là, c'est juste pour le fun et pour le plaisir. Parce que tu nous as dit que si tu étais un animal, tu serais un canard. Alors on s'est dit, allez!
4: C'est la danse des canards.
2: C'est juste pour le plaisir.
0: C'est juste pour le plaisir.
2: Bon, et Claire, faut pas prendre la voiture, hein, Claire. Hein. Faut y arrêter la voiture.
3: Non.
2: Ah oui. Combien d'accidents? Combien d'accidents?
3: 5.
2: Voilà. Donc le Ferrari Land, on va peut-être pas y aller. À Barcelona, en Espagne. 5 accidents et à chaque fois, c'est pas de ta faute.
0: Bien sûr.
3: Non.
2: T'as...
0: Évidemment.
3: C'est les autres.
2: Bien sûr, c'est les autres. Voilà. Bon, enfin, ton mari t'a demandé d'arrêter. T'as quand même passé 2 fois ton permis, hein.
3: Oui.
2: Bon.
3: Non, allez. C'est pas très
2: compliqué. Oui, non, c'est pas grave. Non, mais sois prudente quand même sur les routes. Voici ta question. Elle vaut 5 points. C'est une question cash. Il n'y aura pas de proposition de réponse. Quel célèbre magazine de bande dessinée fut lancé par le Parti communiste français en 1969? Top chrono, 10 secondes. Un magazine de BD lancé par le Parti communiste français en 69. Très connu.
0: Attends, est-ce que tu sais, Pascal?
1: Charlie Hebdo, non?
0: Non, Pif Gadget.
2: C'est Pif Gadget.
1: Pif Gadget.
2: Et oui, pour accompagner le journal, ils avaient eu cette idée de génie d'offrir un gadget dans chaque numéro. Il y en a beaucoup qui s'en souviennent, d'ailleurs, il y avait plein de petits trucs.
0: Ah bah moi, j'ai eu plein de trucs, quoi.
2: Ouais.
0: Alors, ça fait 8 pour Pascal, 4 pour Claire.
3: Oh.
0: Et là, tout de suite, vous écoutez ici, on va écouter Le Petit Pêcheur de Manon Lisa. À tout de suite, mes chéris.

0: Bah, c'est une nouveauté, Manon Lisa, ça s'appelle Petit Pêcheur et c'est sur ici à 12h52.
1: Et à 12h52, c'est l'heure de la réclame, j'adore.
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0: Ce soir, c'est soirée d'amido.
1: Allez, c'est soirée Pascal et Claire. Alors, Pascal à 8, Claire à 4. Mon Dieu, qui va gagner, qui va l'emporter?
0: Mon Dieu.
1: Alors, une dernière anecdote avant d'encourager mon candidat. Alors, comme ça, Pascal, on part avec tes frères et ton beau-frère à la pêche au brochet. On passe le péage de Saint-Arnoult. Il y a des douaniers, surtout une petite douanière. Il y a un de tes frères qui dit, t'as vu, elle a un sacré pétard. Fenêtre ouverte, qu'est-ce qui s'est passé?
5: Ce qui s'est passé, c'est que mon frère disait à un sacré pétard, mais il parlait du pistolet. Mais elle, elle a pris ça pour elle. Donc, ils nous ont arrêtés après le payage. Ils nous ont fait sortir et ils nous ont fouillé. Ils ont fouillé le coffre. J'ai un frère qui a même levé les mains. Il y a un douanier, il a dit non, non, baissez les mains, monsieur. Voilà.
1: Ouais, elle a
5: pensé que.
1: Oui, bah, qu'on parlait de son cucu, bien sûr. Bah oui, non, il parlait pas de ça. Ah, oui. Bon, voilà. Bon,
5: bah, non, pas du tout. Non, non, pas du tout. Non, non, non, non. Non.
1: Voilà.
5: Voilà, c'est encore une anecdote.
1: Ok. Voilà. Alors, mon petit Pascal, tu es en tête, mais tu sais qu'il y a le bingo. Donc, il va falloir que tu l'emportes. Pour t'encourager, je vais te mettre une petite chanson de Julien Clerc. Tiens. Ah,

0: sache que je ne connaissais pas cette chanson de Julien Clerc, alors que franchement, j'adore Julien Clerc. Hein.
1: Valérie, écoutez, vous ne pouvez pas me faire plus plaisir que de m'avoir passé cette chanson. C'est extraordinaire.
0: Bah, tu remercieras Céline, la réalisatrice, qui a été bien cherchée dans la cave et le grenier de Radio France. Alors, écoute bien ton bingo. Il est très simple. Tu vas devoir trouver à mon top chrono, et tu auras 10 secondes pour le faire. Tu vas devoir trouver un maximum de mots qui riment comme canicule. Donc des mots qui riment en hule. Voilà, comme canicule en fait. Un maximum de mots qui riment comme canicule. Tout ce qui rime en hule. Allez, top chrono, c'est parti. 10 secondes.
1: Alors, catapulte.
0: Dire que tu n'as rien, hein, parce que opercule, clavicule, ondule, accule, annule, bidule, bascule, calcul. Voilà, tu as zéro, mon chéri. Alors là
1: je me suis planté comme une grosse buse.
0: Ça m'arrange pas bien, ça.
2: Bon, alors.
1: Je me doute bien.
2: Claire, tu as 4, il a 8. Mais là, il a rien fait du tout dans notre bingo.
0: Ouais, c'est pas la peine de le rajouter.
2: Non, je lui réexplique juste ça.
0: Ça va.
2: Claire, il suffit de marquer, comment dire, un point. Ouais. En un point, tu encaisseras les 10 points que valent le bingo chaque jour. Et tu reviendras vendredi. Ce qui fait
0: Moi, j'avais encore plein d'anecdotes sur Pascal à rencontrer.
2: Oui, c'est bien dommage. Hein, tant pis.
0: Quoi?
2: Vous ne pourrez pas les raconter vendredi.
0: Oui, c'est vrai, mais bon.
2: Je sais pas, appelez-vous. Prenez son numéro de portable.
0: Allez, ça suffit.
2: Passez le voir cet été. Claire. Claire, ça va?
3: Oui,
2: Oh mon Dieu!
0: J'ai cru que tu faisais un malaise.
2: Tu vas bien, rassure-moi, Claire. Ça va ou pas, là?
3: Non, je suis très concentrée.
0: C'est pas gagné encore. Hein, tu peux faire zéro. Hein.
2: Et on a déjà vu, Madame Damido, situations comme ça.
0: Oui, nous avons déjà vu.
2: Où l'autre a fait zéro. Hein. Donc attention.
3: Mais c'est pour ça, là, j'ai vraiment l'impression.
2: Oui. Alors, pour t'encourager, te détendre un petit peu, on va te faire écouter une artiste que tu adores. Tu vas d'ailleurs la voir en concert au mois de mai. C'est Céline Dion.
0: Est-ce que vous avez remarqué, vous qui nous écoutez, que dès que cette chanson passe quelque part, dans un baptême, un mariage, un anniversaire, que sais-je, toutes les filles hurlent « Ah, j'adore !» Et elles vont toutes sur la piste chanter ça. Je n'ai jamais vu ça, une chanson qui provoque ça. C'est un truc de malade.
2: Ça, c'est Jean-Jacques Goldman.
0: C'est super!
2: C'est l'effet Jean-Jacques Goldman.
0: Oh là là là.
2: Mais t'as tes places pour mai 2027, alors. 2027, hein?
3: Oui. Ouais, c'est 2027,
0: ouais. Et si c'est 2026, c'est foutu.
2: Eh oui, parce qu'en mai, je sais plus où elle passe, mais elle vient. En septembre, elle est à Paris.
0: Mais en mai, c'est parti, là. C'est fini, on est fin juin.
2: Ah, en mai 2027.
0: Oui, voilà.
2: Et il sera passé plein de choses en mai 2027. Oula, ma bonne dame. Bon.
0: On y va.
2: On est chaud.
0: On est chaud, cacao.
2: Claire, on a besoin d'un point.
0: Ouais.
2: Claire, qui connaît toutes les dates par cœur. Elle connaît la date d'anniversaire de sa voisine, par exemple.
0: Allez.
2: On a rien à faire. Claire, dont la fête est le 11 août, rappelons-le. Moi aussi, je le sais.
0: Bon, allez, sans plus attendre.
2: On a le temps, on n'a qu'un point à marquer.
0: Oui.
2: Allez, on y va. Maximum de rimes en heure. En heure comme le mot fraîcheur. Tu vois, fraîcheur, c'est fini par heure. Top chrono, on y va. 10 ans.
3: À la bonne heure, une fleur. Bonne humeur.
2: Bien sûr. Pas la bonne heure.
3: Acteur.
2: Oui. Petit dernier. Allez.
0: Elle a marqué 4.
2: C'est gagné. Bravo.
0: Bon, eh bien, c'est toi, ma petite chérie, qui sera avec nous vendredi pour tenter de remporter le séjour à Port Aventura World. Mon petit Pascal, je suis désolée.
2: Désolé, Pascal.
0: Bravo d'avoir joué avec nous quand même. Hein?
1: Je
0: gagne rien. Non, mon cœur, tu gagnes rien, je suis désolée. Tu gagnes des bisous virtuels. Voilà, qu'est-ce que tu veux que je te dise? Bon, je remercie Céline à la Réal. Je remercie Cricri à la Technique. Je remercie Alex au Standard, Maître Coupez au Savoir, Eric Bastien à la Vanne.
2: Et d'un candidat.
0: Allez, stop. Et je vous dis tous que je vous aime. Prenez soin de vous, faites attention à vous. Et on se retrouve dès demain pour Au Taquet.
4: Bonjour.
2: Wendy Bouchard, bienvenue.
0: Hola Wendy Chouchou.
4: Bonjour chers amis, tous les deux, vous avez bien,
2: oui.
4: Vous êtes rafraîchis comme il fallait ce week-end à peu près, vous avez trouvé cette fraîcheur.
0: Oui, j'ai passé le week-end dans la piscine de ma belle-mère.
4: Bon, voilà. Alors ça c'est bien, nous allons continuer dans cette grosse séquence à interroger les responsabilités et surtout notre avenir avec Corinne Lepage, notre invitée notamment.
0: Bonne émission chérie.
4: Bonne amis.
0: À demain.
4: À demain.
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2: Allez, bienvenue la France qui respire un petit peu mieux aujourd'hui. Vous écoutez ici.
0: Vous écoutez ici, il est 13h, je vous aime, faites attention à vous. Et c'est ma France.
2: Belle journée, et ma France est avec Wendy Bouchard.
0: Yes.
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4: Bonjour à tous, merci d'être à l'écoute de Ma France, une France qui respire davantage, oui, même s'il ne faut pas baisser la garde et continuer de surveiller les plus fragiles qui ont été profondément secoués par cette canicule. Le gouvernement réunit une cellule de crise, 14 ministres convoqués en fin de journée pour faire le bilan, notamment humain. 1000 morts de plus en 4 jours sous des températures à 40 degrés. Face au procès en impréparation, les ministres réagissent alors qu'une nouvelle vague de chaleur pourrait être attendue. Mais attention, vous l'entendrez à ce que vous lisez sur les réseaux sociaux. En Lorraine, au lendemain de la mort de 11 personnes dans un crash d'avion sur l'aérodrome de Nancy, les enquêteurs tentent de comprendre les raisons de ce drame. Le retour du projet de loi d'urgence agricole au Sénat, la réintroduction d'un pesticide controversé notamment, soulève la colère des médecins. Et puis les Français entrent dans un nouveau tournoi avec des matchs à élimination directe au Mondial de foot. France-Suède à suivre demain 23h pour les 16e de finale et le journal du Mondial arrive dans ma France. 13h15 pour réagir à cette séquence caniculaire inédite. J'accueille l'ancienne ministre de l'Environnement, Corinne Lepage, avocate spécialisée dans ces questions écologiques. Elle publie un petit plaidoyer formidable pour lutter contre la régression environnementale. Elle veut remettre la santé et les Français au cœur du projet. Nous l'avons tous ressenti, cette sensation d'air frais que nous avions oublié, une respiration plus facile, une meilleure récupération. De Granville à Châteauroux, de Lille à Auxerre, plus aucun département n'est en vigilance rouge. Cette vague de chaleur a donc perdu en intensité avec des températures qui toutefois restent en moyenne jusqu'à 3 degrés au-dessus des normales de saison. On revit, la nature aussi, c'est un répit salutaire après cette canicule éprouvante. L'ambiance est plus détendue, par exemple au marché de Panazol. Nous sommes près de Limoges, avec vous Garance Caillé.
6: Entre les étals, les clients ne parlent que de ça.
7: Le moindre souffle d'air, on se sent en revivre. Là, on prend le temps de flâner, de regarder, de discuter.
6: Ce grand bol d'air soulage aussi les commerçants. Exemple avec l'Inéré Saint-Yves. Il est traiteur et devant lui, d'énormes marmites.
8: Alors, on fait tout ce qui est paella, couscous. Et après, on fait de la rougaille saucisse, spécialité de La Réunion.
6: Ce matin, ça va. Il est à l'ombre. Mais ces derniers jours, il a dû s'adapter.
8: Une vraie catastrophe. Moi, j'arrive sur les marchés assez tôt, vers 5h, pour cuisiner. Parce qu'après, il fait très très chaud.
6: Mais pendant la canicule, ses clients ne sont pas venus. Ses couscous et ses paillas ont donc fini à la poubelle.
8: J'ai jeté au moins une quinzaine de plats. Quoi. C'est des journées perdues. Vaut mieux rester à la maison que d'avoir des pertes.
6: Il fera entre 28 et 30 degrés tous les jours cette semaine sur la majeure partie de l'Hexagone. Un vrai défi pour Johan Desblés qui vend des produits laitiers sur les marchés.
9: Tous les équipements froids, comme nous, on fait des lactiques. Ils ne réussissent pas à suivre les températures. Les remorques frigo, ce n'est pas fait pour des différentiels de 50 degrés, on ne peut pas réellement monter de cendre.
6: Et sur les marchés, les commerçants vont continuer à subir. Selon Météo France, la vague de chaleur s'étendra jusqu'à la mi-juillet.
4: Ouais, car à peine sommes-nous sortis de cette canicule qu'une nouvelle vague de chaleur est annoncée donc. Scénario qui reste possible si un anticyclone se bloque de nouveau entre la France et les îles britanniques. Mais sur les réseaux sociaux, cette information s'emballe. Certains avancent même des dates établies pour ces températures qui seraient encore plus élevées que celles que nous venons de vivre. Et pourtant, Antoine Deyana, vous avez enquêté pour la cellule d'investigation de Radio France, il est encore très tôt pour être aussi précis.
10: Carte rouge vif à l'appui, ses comptes en quête de clics annoncent déjà une canicule plus longue, plus intense, jusqu'à 45 degrés dès le 6 juillet. Ces posts très viraux, l'un d'eux vu près de 3 millions de fois, jouent sur l'angoisse des gens qui sortent à peine d'une semaine caniculaire très intense. Alors d'abord, c'est faux, hein. Aucune prévision officielle n'annonce une telle température la semaine prochaine. Et comme le répond la chaîne Météo à l'un de ses posts sur Instagram, affirmer aujourd'hui qu'une canicule sera plus chaude et plus longue, c'est impossible. Météo France annonce tout de même qu'un scénario avec de fortes chaleurs est très probable la semaine prochaine. On sera sans doute autour des 30 degrés selon les prévisions actuelles, mais l'intensité précise reste, elle, incertaine. Les prévisionnistes utilisent un indice de confiance, une note sur 5, qui grimpe à mesure que l'échéance approche. Par exemple, pour la semaine du 14 juillet, l'indice de confiance est de 2 sur 5.
4: Merci Antoine. Avant les projections, il y a le temps présent et le bilan de cette canicule que le Premier ministre dressera à 18h place Beauvau en cellule interministérielle de crise. Rendez-vous orchestré aussi pour anticiper au mieux d'éventuels épisodes, dit le Premier ministre. Le ministre de l'Intérieur le redit, lui, face aux accusations d'impréparation de l'opposition. Ce n'est pas un fiasco, nous étions préparés, voilà ce que souligne Laurent Nunez. En attendant, car il ne s'agit que d'un bilan, les premiers chiffres, Morgane Guillaumard, sont cruels.
11: Rien que depuis mercredi, on dénombre un millier de victimes supplémentaires par rapport à d'habitude dans notre pays. Un premier bilan dressé par Santé publique France qui va à coup sûr s'alourdir dans les jours qui viennent. Et les victimes, ce sont surtout des personnes âgées, seules, isolées, à la maison. La sécurité civile note une augmentation de 40% des décès à domicile. Constat dressé aussi par ceux qui s'occupent des défunts. Véronique Bertrand est la directrice de deux entreprises de pompes funèbres à Paris. Ce week-end, elle a pris en charge une quinzaine de personnes décédées contre 45-50 en moyenne en un mois.
12: Beaucoup de sollicitations de décès à domicile en fait, et puis la complexité de la situation puisque nous n'avons plus de place dans nos chambres funéraires sur Paris, Île-de-France. Donc on est parti en fait à faire des transferts sur des départements voisins, donc qui ont pu nous accueillir en fait dans d'autres chambres funéraires, notamment donc à Voves dans le département du 28. On a adapté en fait dans les domiciles des défunts afin qu'ils ne soient pas laissés en l'état en fait, et que le corps puisse être mis dans un lieu un peu plus sécurisé.
11: Et elle ajoute que les places qui vont se libérer aujourd'hui pour des départs en obsèques seront malheureusement vite reprises par d'autres victimes des fortes chaleurs.
4: Ouais, malgré la baisse des températures dont nous parlions, Morgane Guillaumard, il faut rester vigilant.
11: Oui, c'est pas parce qu'il n'y a que les températures redescendent qu'il faut baisser la garde. Ces derniers jours, les corps ont été mis à rude épreuve, on dort mal, on récupère moins bien. Il risque donc d'y avoir un contre-coup de cet épisode de chaleur, surtout pour les personnes les plus fragiles. Il faut profiter de ce court moment de répit pour se reposer, continuer à bien s'hydrater. Les hôpitaux, eux, s'attendent d'avoir arrivé un flux de patients très important cette semaine, surtout des personnes âgées déshydratées ou très fatiguées. Et d'autres victimes seront à déplorer aussi parce que leurs corps vont être découverts en ce début de semaine avec le retour des aides à domicile, des aides ménagères chez leurs patients. Philippe Juvin, le chef des urgences de l'hôpital Pompidou à Paris, alerte. On va rouvrir les portes des maisons et découvrir des personnes en très mauvais état ou encore mortes à cause de la chaleur.
4: Image tragique, merci Morgane. Après ces grosses chaleurs, des orages violents ont éclaté ce matin. En conséquence, 20 000 foyers restent privés d'électricité selon Enedis, après le passage de vents de grande intensité samedi soir dans les Hauts-de-France, dans le centre-Val de Loire et l'ouest de l'Île-de-France. Alors que les collégiens de 3e continuent les épreuves du brevet et que les enfants du primaire terminent leur cours vendredi, eh bien, à quelques jours des départs pour les grandes vacances, ces chaleurs accablantes ont poussé certains Français à revoir leur programme de vacances, repréciser l'hébergement, la destination, et pour être certain de trouver de la fraîcheur dans les réservation, Alexis Morel, c'est très clair, ses critères de recherche sont présents ces derniers jours.
13: Elle a beaucoup souffert ces derniers jours dans son petit appartement bordelais. Alors pour cet été, Alice est en train de revoir ses plans, fini la plage.
14: Là, je voudrais bien aller à la montagne, quoi, de l'air frais là, et de l'eau.
13: Et elle n'est pas la seule, les réservations de logements en montagne bondissent de 9% par rapport à l'an dernier sur le site de location entre particuliers, PAP Vacances. Mais les plus fortes progressions sont ailleurs, explique sa PDG Corinne Joly.
15: Toute la façade nord-ouest du pays, avec des progressions de 13% sur la Manche, 13% aussi en Bretagne.
13: Mais des régions réputées plus fraîches, même si ça n'a pas forcément été le cas la semaine dernière. Et quand ce n'est pas la destination qui change en fonction des températures, c'est le choix du logement, avec un critère devenu prioritaire pour Claire de région parisienne.
16: C'est climatisation automatiquement, quitte à payer un peu plus cher, impératif. On ne veut pas souffrir la nuit, sinon c'est plus des vacances.
13: Même si certains hésitent pour des raisons écologiques, oui, la clim s'impose à la dernière minute, confirme Xavier Rousselou de la plateforme Hôtel.com.
17: Les recherches d'hôtels avec climatisation ont bondi de 110% par rapport à la période précédant les vagues de chaleur que l'on a connues récemment.
13: Avec donc une pression à s'équiper pour les hôtels qui ne le sont pas encore, sous peine de perdre des clients.
4: Enfin, la LPO déplore un drame pour la faune sauvage et la saturation de ses centres de soins, avec des milliers d'oisillons, en particulier des hirondelles et des martinets, qui ont sauté du nid terrassé par les fortes chaleurs. Le centre de soins du Zoo de de Beauval. Pour les mêmes raisons, Lens sur ici Touraine, et c'est un appel que nous relayons, un appel aux bénévoles pour venir nourrir aux eaux les oiseaux en souffrance. Ils ont besoin de bras pour les aider, notamment pour les 3 semaines qui viennent. En Lorraine maintenant, au lendemain de la mort de 11 personnes dans le crash d'un avion sur l'aérodrome de Nancy, qui a fait de ce drame l'accident d'aviation légère le plus meurtrier en France, les investigations se poursuivent. L'appareil décollait pour un baptême de parachutisme avec 5 moniteurs et leurs élèves. Alexis Arad, vous suivez cet accident tragique ces dernières heures avec l'équipe d'ici Lorraine. 2 enquêtes ont été ouvertes, l'une par le bureau d'enquête et d'analyse, l'autre par la justice, pour chercher à déterminer les éventuelles responsabilités dans ce drame. Cela dit, Alexis, les enquêteurs ne pourront pas se fier à des outils qui sont d'importance dans de tels accidents.
18: Lors des crashs d'avions, des boîtes noires, ces enregistreurs de vol qui permettent de retracer les données de vol et les dernières paroles prononcées dans le cockpit avant les catastrophes. Mais pour cet avion, le Pilatus, les boîtes noires ne sont pas obligatoires. Et en leur absence, il faudra donc surtout trouver des témoignages, ceux des personnels de la tour de contrôle de l'aéroport et des riverains et des familles qui étaient présentes sur place au moment du crash. Il va falloir aussi analyser des vidéos qui auraient pu être tournées lors du décollage, que ce soit depuis le sol ou depuis la cabine de l'appareil avec des caméras embarquées ou des téléphones que les enquêteurs vont chercher dans la carcasse.
4: Et quelles informations pourraient apporter ces vidéos dans cette enquête, Alexis ?
18: Eh bien, des détails très précieux comme la position des passagers. On sait que l'avion était à pleine capacité. Il pourrait y avoir eu un problème d'équilibre, ou bien voir si certaines paroles prononcées peuvent éclairer sur les circonstances de l'accident. D'autres données seront étudiées comme la trajectoire de l'avion dont le transpondeur a transmis des coordonnées. Les restes du moteur seront examinés et puis les registres techniques de l'avion seront consultés pour savoir si toutes les maintenances nécessaires avaient bien été effectuées. Toutes les pistes sont ouverte de la défaillance matérielle à celle du malaise du pilote alors qu'il faisait encore très chaud hier à Nancy.
4: Merci Alexis Arad pour ici Sud-Lorraine et toutes les informations dans la précision apportée aussi sur la page ici Lorraine sur les réseaux sociaux et sur ici.fr. Dans l'actualité encore, le retour aujourd'hui, lundi, du projet de loi d'urgence agricole au Sénat. Le gouvernement est d'ores et déjà en désaccord avec la volonté des sénateurs d'imposer un droit prioritaire à l'eau pour les usages agricoles. Dans ce texte, il est aussi question de la politique d'abattage du loup, un texte modifié notamment par les députés avec un amendement qui autorise la réintroduction à titre dérogatoire de 2 insecticides très controversés, notamment l'acétamipride. Plusieurs médecins et associations de patients sont vent debout, Victor Delande, et ils publient une tribune dans Le Monde pour dénoncer cette nouvelle régression coupable pour l'environnement et pour notre santé.
19: Dans cette tribune, les médecins rappellent d'abord des faits scientifiques. Ces produits phytosanitaires sont dangereux pour la biodiversité et pour la santé humaine. Pierre Sujobert est professeur d'hématologie aux Hospices Civils de Lyon.
20: L'acétamipride diffuse dans l'eau. On en retrouve dans à peu près tous les liquides humains qu'on peut prélever. Dans le sang, dans les urines, dans le sperme, dans le liquide céphalorachidien qui baigne le cerveau. C'est un produit qui est toxique pour les neurones et qu'on retrouve dans le cerveau des enfants. Plus une femme a été exposée à l'acétamipride pendant sa grossesse, moins le périmètre crânien de son enfant à naître sera grand, ce qui traduit des troubles du neurodéveloppement.
19: Sans oublier que de plus en plus de travaux scientifiques suggèrent un effet perturbateur endocrinien de l'acétamipride. Pour les signataires de cette tribune, ce vote au Sénat est donc extrêmement important.
20: L'enjeu, il est également démocratique. Est-ce qu'on croit encore que les choix politiques sont fondés, guidés par une évaluation rigoureuse, scientifique ? Là, c'est vraiment un cas d'école. Si les sénateurs votent cet amendement, malgré le consensus absolu, alors je suis très inquiet en fait sur les perspectives démocratiques.
19: Les médecins qui ont signé cette tribune rappellent enfin que les sénateurs ne peuvent ignorer la mobilisation exceptionnelle l'été dernier de millions de citoyens en faveur d'un environnement plus sain.
4: Oui, mobilisation autour de la loi Duplomb, c'était en juillet dernier. La régression et de la protection de l'environnement et donc les atteintes à la santé publique, on en reparle dans quelques instants avec notre invitée, ancienne ministre de l'écologie, Corinne Lepage. Les choses très sérieuses commencent demain pour la France en Coupe du Monde. Les Bleus rencontrent la Suède en 16e de finale. C'est un autre tournoi qui commence, une défaite et ce sera l'élimination directe. Les joueurs le savent et ils font confiance à Didier Deschamps pour le leur rappeler.
21: La première compétition, elle est finie. Là, il y en a une deuxième pour ceux qui, et il y en a quelques-uns qui ont déjà fait Coupe du Monde. Là, on bascule. C'est la même compétition, mais c'est une autre compétition. Il y a le coup près après chaque match. La confiance, vous l'avez, on est capable et vous avez été capable de faire de très bonnes choses. Il y a des choses qu'on peut améliorer, bien évidemment. On avance, et puis on avance, hein, on monte la montagne. Donc en face, on aura de plus en plus de répondants aussi. Okay.
4: France-Suède, 16e de finale demain, 23h, le journal du Mondial à suivre dans quelques instants. Enfin, avis aux professionnels, si vous voulez aller travailler en Bretagne, la région manque de maîtres crêpiers, c'est un métier en tension dans une région où les crêpes et les galettes sont incontournables. Difficulté pour les propriétaires de crêperies à trouver des pros avec le bon tournement, vous l'avez constaté à Auray, dans le petit port de Saint-Goustan, où il y a précisément plusieurs crêperies, Jean-Michel Naga.
1: Isabelle Montfort a ouvert sa crêperie en novembre et elle a eu beaucoup de mal à trouver une crêpière.
3: J'ai regardé sur France Travail, niveau crêpier, il n'y avait rien du tout. Et sur Indeed, rien. Le crêpier est très demandé. Dès qu'il y en a un de disponible, il est très rapidement pris.
1: Et forcément, ils sont plus exigeants sur le salaire.
3: Ah bah c'est 2500. Moi, je viens de m'installer, donc je ne peux pas me permettre de donner ce qu'ils demandaient.
1: Et tout le monde a autant de difficultés à trouver.
3: Ah oui. J'ai eu d'autres professionnels crêpiers qui m'appelaient en me demandant « t'as trouvé quelqu'un ?» Enfin, c'est, ils ne trouvent pas. Ça fait 2 ans que c'est comme ça, que c'est compliqué.
1: Basile est crêpier, justement, dans l'établissement voisin et il reconnaît que son métier est très recherché.
22: Un bon crêpier, c'est pas évident. Le problème, c'est le logement aussi. Toutes les crêperies qui logent, ils ont des crêpiers. Ici, ils logent.
1: 4 logements réservés aux saisonniers et en priorité aux crêpiers. C'est une stratégie gagnante pour Juliette, la responsable de salle.
23: Les personnes se déplacent de Paris ou d'autres que s'il y a un logement. Donc c'est vrai que là-dessus, on y travaille depuis plusieurs années. Parce que c'est vrai que c'est de plus en plus compliqué. Ces deux, trois dernières années, on va dire, de post-Covid, quoi. Depuis que les logements sur Saint-Goustan ont un peu flambé, quoi.
1: Les crêpiers sont en position de force, mais ils font souvent un autre choix, celui d'ouvrir leur propre crêperie en Bretagne.
4: Merci. C'est Jean-Michel, il est 13h15.
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4: Et dans Ma France, alors que nous sortons douloureusement de cette nouvelle canicule éprouvante et meurtrière, les urgences et les questions de fond se remettent à plat alors que le vivant, alors que la nature viennent de vivre un terrible préjudice. Avec nous, une femme qui voue sa vie à la défense de cet environnement si fragile, et l'actualité nous le rappelle. Bonjour Karine Lepage.
24: Bonjour Wendy Bouchard.
4: Merci d'être avec nous.
24: Merci de l'invitation.
4: Qui publiait un livre formidable, qui est sorti il y a quelques jours et qui tombe, si j'ose dire, à point nommé pour nous faire réagir. C'est le discrédit écologique dans la collection Tract de chez Gallimard. C'est un petit livre de 70 pages qui se lit très vite et dont vous souhaiteriez finalement que chaque Français s'empare pour dire plusieurs choses. D'abord, c'est un filigrane de votre ouvrage. Au commencement, chers auditeurs, était la santé. Quand on vient de vivre ce qu'on a éprouvé, on le sait très bien, Corinne.
24: C'est-à-dire, je pars de... Ma réflexion, elle est très simple. Il y a un discrédit écologique. Pourquoi ? Première partie du bouquin, c'est une analyse, donc je ne vais pas rentrer dans les détails, mais simplement, je renvoie dos à dos les écophobes, souvent à l'extrême droite, et les wokistes, de l'autre côté, qui, à mon sens, ont oublié l'écologie, parce que l'intersectionnalité et le fait qu'on mélange toutes les luttes fait que l'écologie en est une parmi beaucoup d'autres, et donc ça passe à l'as. Et plus ça monte à l'extrême gauche et plus ça monte à l'extrême droite et ainsi de suite. Et donc, l'écologie est la victime de tout cela. Alors que, et c'est ma thèse, c'est un sujet qui devrait être totalement consensuel, désidéologisé, tout simplement parce que c'est notre vie. Et donc, c'est la raison pour laquelle je me dis comment est-ce qu'on fait pour que les gens se réapproprient le sujet et comprennent que c'est vraiment leur intérêt. Et je crois que la meilleure manière, c'est de parler de la santé. Parce que la santé, c'est quelque chose qui est compris par tout un chacun, qui, certes, peut revêtir des aspects différents si vous habitez à la campagne dans une grande ville, si vous êtes très aisé ou au contraire si vous vivez contre le périphérique. Tout ça, c'est vrai. Mais il n'empêche que les maladies que nous avons du fait de la pollution de l'air, de la pollution de l'eau, de la pollution des sols, eh ben, elles touchent tout le monde. Et donc, c'est la raison pour laquelle je propose de repartir de la santé en posant une question très simple. Qu'est-ce que chacun peut faire pour sa santé ? Très vite, on se rend compte qu'il y a des limites. Je peux faire attention à ce que j'achète, même si acheter bio, par exemple, c'est plus cher. Donc, il y a un problème de pouvoir d'achat. Alors qu'à mon sens, ça devrait être moins cher, mais ça, c'est un avis personnel. Mais pour l'eau et pour l'air, très franchement, on atteint très vite les limites, parce que l'air, on peut rien faire du tout, et l'eau, pas grand-chose. Donc, on voit bien qu'on a un besoin de réglementation. Et donc, on se rend compte qu'on remonte la chaîne des causes et que partant de ma vie quotidienne et de ma santé, ben, je pose des questions de base.
4: C'est ça.
24: Qu'est-ce qu'il faut faire pour avoir une eau propre, un air respirable et des aliments qui sont bons pour la santé, non pas mauvais. On parlait des néonicotinoïdes il y a un instant et de la réflexion des médecins. Pour moi, aujourd'hui, le sujet de la pollution chimique est un sujet aussi important que le sujet climatique.
11: Et ça, c'est formidable, parce que vous dites, vous repartez de la base, vous posez des questions de base, et les citoyens, on entendait en effet ces patients, ces médecins, brandissent ces sujets. Mobilisation, 2 millions de pétitionnaires pour la loi Duplomb. Ça repart ici avec ce sujet sur la loi d'urgence agricole. On reparle, et vous l'évoquez, le cadmium, l'épiphase, tout ça, c'est notre vie quotidienne. Et ce que nous venons de vivre avec ces organismes éprouvés, ces 1000 décès supplémentaires, on est dedans, Corinne Lepage.
24: On est complètement dedans. On est complètement dedans, et avec une forme de déni quand même, parce que quand on nous dit c'était pas prévisible, si, je suis désolée, les scientifiques le disent depuis très longtemps. Mm-hmm. Moi j'avais publié un papier dans Le Monde en 2003, au moment de la canicule, en disant changement climatique, la révolution ou la mort. J'avais déjà la certitude que c'était bien lié au changement climatique. Quant à l'adaptation, très franchement, on en est loin. Oui, bien sûr qu'on a besoin de climatisation, parce qu'il faut éviter que les gens meurent. Mais c'est pas ça qui va résoudre le problème de l'adaptation. Il va falloir faire beaucoup d'autres choses.
11: Oui, déjà là-dessus, on est en retard, cela dit.
24: Déjà, on est très en retard là-dessus. Oui. Mais il va falloir faire beaucoup d'autres choses qui concernent notre vie quotidienne, l'aménagement de nos villes, nos horaires de travail, le type d'aliments que l'on va consommer, etc. etc. Et on voit bien que tout ça est lié, concerne la santé, mais aussi l'environnement, parce qu'il ne faut pas oublier que ce qui est mauvais pour la nature, généralement, n'est pas terrible pour l'homme.
11: Oui, mais vous le dites d'ailleurs, au commencement était la santé, vraiment, ça c'est un slogan qu'il faut soutenir. Vous ajoutez le sujet de la sécurité à la santé, Corinne Lepage, oui. Également sujet de préoccupation prioritaire des Français, et sur l'antenne d'ici, on le sait bien. Il s'agit, écrivez-vous, de les persuader que l'environnement en fait aussi intégralement partie de notre sécurité quotidienne.
24: Écoutez, on en a eu une illustration formidable avec ce qui vient de se passer sur la canicule. Quand les trains ne circulent plus, quand les réseaux d'EDF, ou plutôt d'Enedis et de RTE, ne parviennent plus à satisfaire, quand les hôpitaux sont complètement submergés, c'est pas un problème de sécurité ? Bien sûr que c'est un problème de sécurité. La question climatique et la question sanitaire, c'est des problèmes de sécurité, et derrière, c'est aussi des problèmes de souveraineté.
11: Oui.
24: C'est-à-dire avoir la capacité de s'organiser de telle manière qu'on puisse faire face.
11: Comment vous expliquez que ces sujets ont été confisqués ? Vous citiez ces extrêmes, à la fois donc le backlash dont on parle beaucoup, cette régression environnementale, il y a ce courant trumpiste, mais en France, on y est aussi. Dans cette loi Duplomb, avec les députés, les sénateurs, on y est aussi. Pourquoi ça a été confisqué alors que c'est essentiel à notre survie ?
24: Parce que c'est devenu un sujet de polarisation politique, comme l'immigration. Pas pour les mêmes raisons, mais le même sujet de polarisation politique.
11: On oppose les plus pauvres.
24: T'es pour l'environnement, t'es de gauche, t'es contre l'environnement, t'es de droite. Ouais. Ben c'est complètement crétin. Ouais. Tout le monde devrait être pour l'environnement.
11: Et ça fait 40 ans que vous dites ça. Hein.
24: C'est notre santé, c'est notre vie, c'est celle de nos enfants. J'entendais hier Luc Ferry, qui est quand même pas un grand écologiste, hein, c'est le moins qu'on puisse dire. Dire le sujet majeur aujourd'hui, c'est celui des générations futures. Ce qui nous préoccupe tous, c'est comment nos gosses vont vivre quand même. En ce qui me concerne, mes petits-enfants, comment vont-ils vivre ? On a tous ce sujet derrière la tête. Et on en est co-responsables. Non pas forcément dans les gestes quotidiens qu'on va faire, même si chacun peut essayer de faire au mieux, mais dans les choix politiques qu'on va faire pour exiger de nos politiques qui sortent de cette idéologisation qui est mortifère et qui s'intéresse enfin au vrai sujet.
11: Oui, et même quitte à être cynique, parce que vous citez les politiques qui le sont souvent, on peut y voir un intérêt personnel ou collectif dans l'écologie. Et vous revenez sur la flambée des prix en pleine du carburant, en pleine guerre contre l'Iran, l'engouement pour la voiture électrique. Il faut, voilà, mais pas que les crises seulement créent un sursaut et s'éteignent.
24: Et puis avoir, alors on est dans une dèche budgétaire calamiteuse, ça, tout le monde est d'accord là-dessus, mais on a des choix à faire. On a des choix, il y a peut-être des choses, des sujets qu'il faut pour le moment peut-être un peu réduire et puis investir dans toute cette transformation qui en plus est économiquement intéressante. Mmh. Parce que quand vous faites de la transformation, vous faites bosser les entreprises, vous créez des emplois, bien vous sûr. Avez des activités économiques, vous faites rentrer de l'argent dans les caisses de l'État puisqu'il y a des impôts, de la TVA et tout le tremblement. Donc, c'est une autre vision. Toujours de dire ça va coûter. Oui, mais ça va vachement rapporter. Et le coût de l'inaction est absolument colossal. Je renvoie à la Cour des comptes.
11: 16 à 22% du PIB mondial d'ici 2100.
24: Est-ce que vous dites ? Je renvoie à ce que dit la Cour des comptes, oui. Très benoîtement sur la France, oui. Hein, rapport de janvier 2026, où elle dit le coût de l'inaction est 5 fois ou 6 fois supérieur au coût de l'action.
11: En quelques secondes, Corinne Lepage, à 18h, Sébastien Lecornu réunit pour une énième cellule interministérielle de crise, ses ministres, pour faire le point, le bilan et se projeter. Quelle formule, quel plaidoyer avez-vous envie de lui livrer ?
24: reprenez le sujet, non pas dans l'urgence et dans la com, parce que c'est quand même de ça dont il s'agit, mais dans la prévention, dans la préparation.

0: est très juste. L'amour de ses enfants, l'inquiétude quant à leur avenir doit être un puissant moteur. Merci beaucoup Corinne Lepage pour ce discrédit écologique contre le backlash chez Gallimard Collection Tract. C'est un plaisir de vous avoir avec nous.
1: Merci Wendy Bouchard de l'invitation.
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0: Le journal de la Coupe du Monde, cher Bruno, bonjour Salomon.
3: Bonjour Wendy.
0: Alors que les choses sérieuses ont commencé hier soir, Bruno, on est passé à la phase à élimination directe et donc un premier qualifié.
3: Effectivement, on rappelle Wendy qu'avec cette Coupe du Monde à 48 équipes, on a le droit à des 16e de finale en Coupe du Monde. Il y a donc eu hier soir à Las Vegas, alors pas le 16e de finale le plus sexy, on va être très clair, Afrique du Sud, Canada, match techniquement moyen, mais scénario plutôt sympa puisque les Canucks canadiens l'ont emporté dans les derniers instants. On se met en mode télévision canadienne anglophone. Installez-vous, c'est du velours. In the final moments of the game, here's Jacob Schaffelberg. Schaffelberg's ball into the box, headed away by Ocon. It's Eustachio! Stefan Eustachio! In stoppage time! Et de Vancouver à Toronto et même du côté de Montréal.
0: On dirait Bruno Salomon.
3: Ouais, c'est ça, au pays du hockey sur glace habituellement. Eh ben, le soccer est en train de fédérer. On a vu de nombreuses vidéos montrant des fan zones en liesse et des manifestations
0: bon,
3: même populaires dans les rues. Le but du milieu de terrain Eustachio a donc permis de l'emporter 1-0 et de voir le Canada se qualifier pour la première fois de son histoire en 8e de finale de la Coupe du Monde. Au prochain tour, le Canada affrontera, ça risque d'être un tout petit peu plus difficile, les Pays-Bas ou le Maroc. Là, ça risque d'être un peu compliqué.
0: En tout cas, belle ambiance aux États-Unis pour un pays qui n'aime pas le foot. On est content. On prend des nouvelles des Bleus dans ce journal de la Coupe du Monde.
3: Une équipe de France qui a récupéré déjà son sélectionneur Didier Deschamps. Et ça, c'est une bonne nouvelle. Et qui a pris aussi la direction de New York où les Bleus sont arrivés hier soir. C'est là, dans le New Jersey. C'est en face de New York, au MetLife Stadium, qu'affrontera et que la France affrontera la Suède demain en 16e de finale de la Coupe du Monde de football. Match à 23h, mais avant cela, les Bleus ont un entraînement de prévu aujourd'hui. En tout cas, cette équipe de France a un sacré soutien. C'est en tout cas ce qu'ont vu les reporters de Radio France. Reportage, Xavier Monferrand.
4: Les Bleus ont la cote et ça se voit. Avant de monter dans le bus pour New York, des dizaines de supporters sont venus les attendre comme chaque jour à la sortie de leur hôtel au cœur de Boston. Parmi eux, Ethan, maillot de Barcola sur le dos, il est en vacances avec ses parents et il est venu encourager les Français avant le match contre la Suède.
5: Et Agui, Stéphane et Dédé, ils m'ont dit bonjour, je suis content. C'est aussi grâce à eux, hein, pas de coach, pas de victoire, plus c'est la dernière de Dédé. Et puis, ouais, il y a Mbappé, il y a Ryan, il y a Mike Maignan aussi. Bah, c'est cool, au moins je les ai vus, je n'ai pas eu de signature, mais c'était cool. On va aller chercher la troisième étoile.
4: La troisième étoile, elle est au bout du chemin, mais il est encore long pour François, venu de Vichy pour vivre la Coupe du Monde au plus près des Bleus, confiant pour la France mais prudent.
6: Alors il faut, si on veut être champion du monde, il faut battre la Suède. Bon, faut toujours se méfier d'être trop optimiste avec la France, c'est le risque. Mais voilà, après on a une belle équipe donc faut être confiant.
4: Et difficile de ne pas se projeter, tous les supporters des Bleus ont déjà en tête le prochain tour et ne parlent que de ça, le choc attendu face à l'Allemagne.
3: Ouais, France-Suède, incertitude, juste un petit point médical, incertitude autour de la présence de Marcus Thuram, remplaçant habituellement l'attaquant milanais, est touché au mollet, un geste sympa, c'est le geste sympa du jour chez les Bleus en arrivant à l'hôtel à New York dans sa chambre d'hôtel. Ryan Cherki a passé le nez à la fenêtre, il a vu des supporters français qui lui faisaient des grands signes, il est descendu de la chambre d'hôtel et il est allé leur apporter des maillots, il leur a offert un jeu de maillots, c'est plutôt sympa. J'ai bien aimé le geste, on le rappelle, France-Suède, c'est demain à 23h à suivre en intégralité sur notre antenne et la chaîne YouTube ICI, ICI, on vous attend nombreux avec Pierre Clément, Charlotte Lorgeret et Nicolas Perronnet.
0: Cette version.
3: Ah, c'était pour vous, je l'avais promis jeudi.
0: Elle est là.
3: C'est Sheila quand même.
0: Ah,
3: l'hymne américain par Sheila.
0: Bon, ben voilà, avec Nicolas Perronnet et l'hymne américain. Comment va notre reporter de l'autre côté de l'Amérique?
3: Eh ben écoutez, il va bien, très bien quand même. Après deux grosses semaines de travail intensif et de déplacements en tout genre, Nicolas a fait un mini break ce dimanche, donc hier, et il a pris la mer.
7: Salut les amis, journée off pour moi hier, bah oui, en faut hein, aussi, je me suis mis en mode touriste du coup à Boston et j'en ai profité. Et alors vu que je commence à bien connaître hein, quand même le Boston sur terre, je suis allé faire un tour en mer au large des côtes du Massachusetts et ici on est en pleine saison baleine. Il y a un sanctuaire, une zone maritime protégée par le gouvernement fédéral américain qui est situé en fait à l'embouchure hein, de la baie du Massachusetts entre Cape Ann et Cape Cod et c'est l'un des meilleurs sites au monde tout simplement pour observer les baleines à bosse notamment car leur migration traverse pile le golfe du Maine donc c'est assez facile.

0: De les trouver en ce moment dans cette zone. Elles passent leur temps à s'alimenter, ces baleines. Donc il y a des bateaux qui emmènent les gens au large de Boston pour voir ce spectacle qui est quand même assez magnifique. Petite pause touristique donc pour moi avant de repartir dans le New Jersey où les Bleus sont déjà arrivés pour leur 16e face à la Suède. Allez, 3, 4, 5 heures de route peut-être, ça dépend des bouchons. Et nous, on y est aussi. À demain.
1: Ça a soufflé sur le bateau pour Nicolas Perraudet, que l'on retrouve donc demain à New York pour France-Suède en live. Et tiens, Wendy, avant de dévoiler le programme du jour, je vous rappelle, le programme du jour, c'est Brésil-Japon ce soir à Houston, 19h, Allemagne-Paraguay et Pays-Bas-Maroc. Voilà.
2: Merci
1: pour le programme.
2: Merci beaucoup, cher Bruno Salomon. Et voici à l'écoute de la belle humeur de la proximité sur ICI.
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4: Nous avons pour vous des informations clés pour votre sécurité pendant le Festival d'Avignon. Dans le cadre du plan Vigipirate, vous devez vous présenter au moins 30 minutes avant le début de la représentation choisie. Des contrôles sont effectués à l'entrée avec une vérification de votre sac. Certains objets restent strictement interdits. Armes blanches, armes à feu, bouteilles en verre, objets tranchants, aérosols sous pression ou encore les produits chimiques et inflammables. Même un déodorant dans le sac à main, c'est non. Attention, certains objets auxquels vous ne pensez pas forcément sont également interdits. Les grands sacs de voyage, les casques ainsi que les bouteilles opaques comme les thermos. Vous pouvez uniquement apporter des bouteilles transparentes de moins de 50 centilitres et des gourdes dont les agents peuvent vérifier le contenu. Notez que le festival ne propose aucun vestiaire sur ces différents sites. 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

0: C'était Jerry Rafferty avec Baker Street sur votre radio ici. Quel plaisir de vous accompagner où vous soyez. Vous êtes tous les bienvenus sur votre radio, au programme de votre après-midi. Actu locale, musique, bonne humeur, on s'occupe de tout. Vous vous laissez guider et on démarre ce lundi après-midi, entre autres avec le groupe Coldplay. Et tout de suite la voix de Louane avec la chanson Conduire. Très bel après-midi.
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0: une heure de Vraiment Nature, votre rendez-vous 100% faune et flore vauclusienne. Et c'est avec vous, Ambline. On va casser un cliché aujourd'hui sur les pollinisateurs.
1: Et quand on entend pollinisation, on s'imagine souvent les abeilles, les bourdons, les papillons. Mais c'est une autre famille qui remporte la palme du super pollinisateur chez nous. Élie Dunant, vous êtes entre autres présidente de l'association L'Abeille Rousse. Elle est basée à Saint-Saturnin-les-Avignon. Alors dites-nous, nos super pollinisateurs, vous nous le confirmez, ce sont... des mouches.
2: Alors, ce sont des mouches, ce ne sont pas des mouches domestiques, hein, ce sont des mouches spécialisées pour polliniser les fleurs, notamment les fleurs sauvages, mais aussi les arbres fruitiers. Et il y a deux types de mouches qui sont très bien connues, ce sont les syrphes et les bombiles. Il faut comprendre que l'attrait pour une mouche d'une fleur, c'est d'aller chercher du nectar. Parce que pour une mouche, le nectar, c'est un peu son carburant, c'est ce qui permet de voler. C'est un mélange de glucose, fructose et saccharose. Et sans le nectar, elle ne peut pas vraiment voler. Du coup, elles ont besoin de faire de la mouche domestique, par exemple, va sur des fleurs pour pouvoir voler. Et ensuite, pour ce qui est de la reproduction, il leur faut des protéines. Et les protéines vont le chercher sur le pollen. Donc en fait, à la fois le pollen pour les protéines, pour pouvoir pondre, et le nectar pour pouvoir voler. Et ils vont contribuer à la pollinisation d'énormément d'espèces. On peut imaginer que les syrphes en France peuvent polliniser 300 plantes différentes, 300 espèces de plantes différentes. Donc c'est quand même essentiel. Il faut savoir que la famille des diptères, dont font partie les syrphes et les bombiles, ont 35% d'efficacité, passent devant les abeilles, devant les papillons, et devant aussi les coléoptères. Donc en fait, c'est aujourd'hui la famille d'insectes qui va être la plus importante pour polliniser aussi bien les espèces cultivées que sauvages.
1: Incroyable tout de même, ces mouches, les plus courantes, on le rappelle, sont des bombiles, des syrphes. On peut les trouver plutôt en moyenne montagne, sur les coteaux, en montagne aussi. Et si vous avez de bons yeux, vous pouvez les différencier assez facilement par leur trompe. Les syrphes ont une trompe courte et les bombiles en ont une plus longue. Merci Élie.
0: Donc 10 sur 10 pour nos mouches pollinisatrices et nos papillons ne sont pas en reste sur la pollinisation. On peut les découvrir d'ailleurs sur 4 dates en juillet. Ce sont les ateliers Devine qui papillonne. Premier rendez-vous ce samedi 9h30 midi à Sorgues. Toutes les infos et les renseignements auprès de la LPO PACA.
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0: C'était Coldplay sur votre radio ici. Coldplay, le groupe de tous les records. Leur dernière tournée a réuni quand même 13 millions de fans. 13 millions, ça représente toute la population de la Belgique. Et ce n'est pas une blague. À suivre les infos de 14h. Et tout de suite, on retrouve les voix de France Gall et Elton John. Donnez pour donner sur votre radio ici.
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1: Merci d'avoir choisi votre radio ici. Il est 14h. 14h, c'est l'heure de retrouver toute l'info en France et dans le monde en 90 secondes avec Marine Legénie.
2: La canicule et une nouvelle cellule de crise prévue à Matignon à 18h en fin d'après-midi. Même si le mercure a baissé, qu'on respire enfin. Il s'agit de faire un retour d'expérience, selon le Premier ministre. Tirer les leçons de cet épisode caniculaire historique de 11 jours qui fait craindre une forte surmortalité. Attention, dans certains départements, le risque feu de forêt reste très élevé. C'est du orange aujourd'hui pour les Pyrénées-Orientales, l'Aude, l'Hérault, le Gard, les Bouches-du-Rhône, la Drôme et le Var. Le Vaucluse est en vigilance rouge. À cause des orages, cette fois la circulation des trains est perturbée en Normandie. Jusqu'à lundi prochain, plus d'une dizaine d'arbres sont tombés, provoquant d'importants dégâts. Selon la SNCF, perturbations donc à prévoir sur les lignes Paris-Rouen-Le Havre, Paris-Caen-Cherbourg ou encore Paris-Trouville-Deauville. Des orages qui ont entraîné aussi de nombreuses coupures d'électricité. 20 000 foyers privés de courant à 9h ce matin dans les Hauts-de-France, le centre Val-de-Loire et l'ouest de l'Île-de-France. Malaise humain ou problème technique, le temps de l'enquête à Nancy après le crash d'un avion lors d'un baptême de parachutisme hier. 11 personnes sont mortes dans cet accident qualifié de rarissime par le président de l'aérodrome. Cette grosse panne chez Orange, un incident technique perturbe les connexions à la 4G et à la 5G depuis ce matin. Des perturbations qui n'ont pas entraîné de coupure totale chez les utilisateurs, précise l'opérateur. Et puis en rugby, le demi de mêlée Antoine Dupont déclare forfait pour le championnat des nations. La nouvelle compétition entre hémisphères nord et sud se déroule en juillet.
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4: Le temps pour cet après-midi en Vaucluse. Attention, toujours la chaleur qui domine et cette vigilance jaune et des orages possibles entre Sceaux et le Pays d'Apte. Le vent va souffler assez fort d'ouest-nord-ouest avec des températures qui s'affolent encore. 35 à 38 degrés sur le thermomètre pour la plaine, jusqu'à 33 degrés sur le Ventoux. En ressenti, on ira jusqu'à 34 à Visan et dans l'enclave, 35 pour Orange avec quelques orages possibles. 35 à Bédary d'Avignon, 37 à Cavaillon, 34 à Sceaux, 39 à Pertuis et en Suisse.
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C'était le groupe Electra Light Orchestra sur votre radio ici. Et merci de nous faire confiance et de passer l'après-midi avec nous. Chaque jour, votre radio sélectionne les meilleures musiques pour rythmer votre journée. Tout de suite, on vous propose trois chansons françaises à la suite. Bim, ça tombe, c'est pour moi. Bandolero avec Paris Latino. À suivre également la gagnante de la Star Academy, Marine, avec la chanson Escroc. Et tout de suite, un classique avec Maxime Le Forestier. Ambalaba, le ton est donné. Bel après-midi.

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1: Chacun vit la chaleur à sa façon. Et oui, le soleil brille sur le Vaucluse et beaucoup s'en réjouissent. Mais nous sommes tous différents face à cette vague de chaleur. Pour les personnes qui la supportent moins bien, plusieurs communes se mobilisent. À Carpentras, par exemple, la mairie rappelle l'existence du plan canicule et du registre destiné aux seniors, aux personnes isolées ou en situation de handicap vivant à domicile. L'objectif est simple, garder le contact pendant les épisodes de forte chaleur, prendre régulièrement des nouvelles et pouvoir intervenir rapidement si besoin. Pour s'inscrire à ce dispositif à Carpentras, il suffit de contacter le CCAS

0: Et un numéro vert national est également à disposition, le 0800 06 66 66. Alors en cette période estivale, boire régulièrement, éviter les efforts aux heures les plus chaudes et puis prendre des nouvelles des grands-parents, des voisins, un petit coup de fil fait toute la différence.
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0: Très bien après-midi à l'écoute de votre radio, ici, la radio proche de vous. On s'occupe de tout dans les prochaines minutes, les infos de 15h. Mais avant, on va écouter ensemble Joe Dassin avec l'été indien, Charlotte Cardin et l'indémodable Étienne Daho avec le titre Mon manège à moi. Bel après-midi.
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2: Merci pour votre fidélité à votre radio ici, il est 15h. 15h, c'est l'heure de retrouver toute l'info en France et dans le monde en 90 secondes avec Marine Legénie.
3: Cette fusillade en Allemagne, près de Hambourg, dans la ville de Stade, des coups de feu ont éclaté dans un centre d'aide pour jeunes. Bilan, 5 morts, plusieurs blessés, 2 arrestations. Pas plus de détails sur les circonstances pour l'instant. Une vigilance rouge au feu de forêt dans le Vaucluse. Le niveau de danger est très élevé dans le département. 7 autres du pourtour méditerranéen sont en orange. Vous avez la carte sur ici.fr. Dans le sud-est, où il fait encore très chaud, aujourd'hui les deux départements Corse, les Alpes de Haute-Provence, le Var, les Alpes-Maritimes sont en vigilance orange canicule. Mais sur la majeure partie du pays, on respire tout de même mieux. Une nouvelle réunion se tient à Matignon à 18h avec 17 ministres autour de Sébastien Lecornu pour tirer les leçons de cet épisode caniculaire historique de 11 jours que l'on vient de traverser et qui fait craindre une forte surmortalité. Avocats, magistrats et plusieurs associations appelées à se mobiliser aujourd'hui pour demander le retrait de la réforme de la justice criminelle portée par le garde des Sceaux, Gérald Darmanin. Elle doit être examinée par l'Assemblée nationale demain. Et puis pour le 4e lundi consécutif depuis la mort de Liana, la mobilisation se poursuit à l'appel d'associations pour réclamer une loi intégrale contre les violences sexuelles, des rassemblements devant les tribunaux partout en France. Léon Marchand déclare forfait pour la finale du 200 mètres brasse prévue ce soir en championnat de France de natation à Saint-Étienne. Le nageur, athlète le plus décoré des Jeux de Paris, a senti une gêne à un adducteur.
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4: Le temps pour cet après-midi en Vaucluse. Attention, toujours la chaleur qui domine et cette vigilance jaune et des orages possibles entre Sceaux et le Pays d'Apt. Le vent va souffler assez fort d'ouest-nord-ouest avec des températures qui s'affolent encore. 35 à 38 degrés sur le thermomètre pour la plaine, jusqu'à 33 degrés sur le Ventoux. En ressenti, on ira jusqu'à 34 à Visan et dans l'enclave, 35 pour Orange avec quelques orages possibles. 35 à Bédarry, d'Avignon, 37 à Cavaillon, 34 à Sceaux, 39 à Pertuis et en Suisse.
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1: C'était la voix de Zucchero sur votre radio ici. En tout cas, c'est un véritable plaisir de passer l'après-midi avec vous. Toute la journée, l'actu locale près de chez vous, de la bonne humeur et bien sûr de la musique à suivre. Trois titres français à la suite, Jane Birkin, Indochine et Alain Chamfort. Et tiens, j'ai une anecdote sur Alain Chamfort qui est complètement dingue. En 2018, il a une idée assez unique. Pour un de ses clips, il a confié des caméras à des chats et les a laissés filmer eux-mêmes la vidéo. Oui, oui. Et devinez quoi ? Chat a bien marché. Ah, mais il est fort. Bah normal, c'est Alain Chamfort. Il est ici. Sur votre radio.
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1: Une nouvelle balade au bord de la Sorgue. Si vous cherchez une idée de sortie pour cet été, direction Fontaine de Vaucluse. Après un an de travaux, le jardin Pétrarque vient de rouvrir ses portes sur la rive gauche de la Sorgue. Ce lieu paisible, situé derrière le musée bibliothèque François Pétrarque, a été entièrement réaménagé. De nouveaux cheminements permettent désormais de longer la rivière, de profiter de plusieurs points de vue sur la Sorgue et de flâner à l'ombre des grands platanes. Pensé comme un espace de promenade, de contemplation, de découverte, le jardin accueille aussi des panneaux botaniques pour mieux connaître les arbres et la végétation des lieux. Et ce n'est pas tout, des expositions, des rendez-vous artistiques et même un spectacle immersif son et lumière sont prévus cet été autour du thème de Fontaine de Vaucluse et de ses légendes. Alors, si vous aimez les balades au frais, le murmure de la Sorgue, le jardin Pétrarque mérite une petite halte cet été.
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0: Merci d'être à l'écoute de votre radio ici. Dans un instant, les infos de 16h. Mais avant, on va retrouver les voix de Daniel Balavoine, Shakira avec l'hymne de la Coupe du Monde, Dai Dai, qui cumule déjà plus de 220 millions d'écoutes sur YouTube. Et tout de suite, Eddy Mitchell, Monsieur Eddy Mitchell, avec Couleur Mentalo sur votre radio ici.
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1: Merci d'avoir choisi votre radio ici. Il est 16h. 16h, c'est l'heure de retrouver toute l'info en France et dans le monde en 90 secondes avec vous, Marine Legénie.
2: Le Conseil d'État valide définitivement la légalité du chantier de l'A69. L'autoroute Toulouse-Castres doit entrer en service d'ici la fin de l'année. Il s'agissait de l'une des dernières étapes de l'opposition juridique à ce projet, au cœur, on le sait, d'une vaste contestation des associations environnementales depuis le printemps 2023. La canicule et une nouvelle cellule de crise prévue à Matignon à 18h en fin d'après-midi, même si le mercure a baissé, qu'on respire enfin, il s'agit de faire un retour d'expérience. Selon le Premier ministre, tirer les leçons de cet épisode canicule historique de 11 jours qui fait craindre une forte surmortalité. Attention, dans certains départements, le risque feu de forêt reste très élevé. C'est du orange pour les Pyrénées-Orientales, l'Aude, l'Hérault, le Gard, les Bouches-du-Rhône, la Drôme et le Var. Le Vaucluse, lui, est en vigilance rouge. À cause des orages, cette fois, la circulation des trains est perturbée en Normandie. Jusqu'à lundi prochain, plus d'une dizaine d'arbres sont tombés, provoquant d'importants dégâts selon la SNCF. Perturbation donc sur les lignes Paris-Rouen-Le Havre, Paris-Caen-Cherbourg ou encore Paris-Trouville-Deauville. Au moins 5 morts et plusieurs blessés en Allemagne après une fusillade dans un centre d'aide pour les jeunes à Stade, c'est près d'Hambourg. 2 suspects ont été arrêtés, dont le tireur présumé. Essayer d'enrayer l'essor de la mode éphémère incarnée par le géant asiatique Shein, le Parlement devrait définitivement adopter une loi contre l'ultra fast fashion, alors que le secteur textile représente près de 10% des émissions mondiales de gaz à effet de serre.
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4: Coup d'œil sur votre météo, ce soir nous aurons un beau ciel bien étoilé après la disparition des quelques nuages présents en début de soirée. Pas de vent prévu pour ce soir et cette nuit en Vaucluse. Demain, mardi, de belles éclaircies matinales nous attendent, mais la suite de la journée c'est un temps bien chargé l'après-midi avec des averses et des orages, du vent tout au grand Luberon. Pour le thermomètre, demain matin on aura entre 16 et 23 degrés. 16 degrés c'est pour le Pays de Sceaux, 23 degrés c'est pour le reste du Vaucluse. Et pour l'après-midi, il fera encore très chaud avec des températures au-dessus des valeurs normalement observées, entre 35 et 37 degrés pour les maximales. Retour du Mistral prévu pour mercredi en Vaucluse. Et retour de votre musique tout de suite avec le 16-19, c'est parti.
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0: 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Très bel après-midi, vous écoutez ici Vaucluse et moi je vous rejoins tous les après-midi entre 16h et 19h avec l'actu locale, la musique, la bonne humeur. J'espère que vous êtes en pleine forme. Dans un instant côté musique, je vous ai prévu Cassie and the Sunshine Band avec That's the way, bah oui, ça parle à tout le monde évidemment. Et on va parler des festivals qui arrivent dans le département et notamment du fameux Festival d'Avignon. Le coup d'envoi sera donné ce samedi 4 juillet et pour l'occasion, Philippe Roche, humoriste, chanteur, fidèle du festival, partage avec nous ses souvenirs, ses anecdotes et les moments qui l'ont marqué. Au fil des éditions, on va revenir avec lui sur 60 ans de festival. 60 ans déjà pour le festival, Philippe.
2: Ah, quand on me dit 60 ans de Festival Off, je me dis que je suis peut-être pas le témoin de l'histoire le plus légitime. À la limite, faudrait demander à ma grand-mère.
3: Mon Dieu, 60 ans, j'étais magnifique à l'époque.
2: Oui, mamie, mais c'est pas vraiment le sujet.
3: Mais si, je me souviens très bien de 66. À l'époque, à la parade, je mettais mes deux jambes derrière la tête et je...
2: Merci, mamie. Non, pas du tout, je veux pas savoir. Moi, j'étais pas né. À la limite, je veux bien vous parler de mon premier Avignon, si vous êtes d'accord, en 2014. Ce jour-là, j'ai découvert quelque chose qu'aucune école de théâtre ne vous apprend. Mon métier n'était pas avant tout d'être humoriste, mais... distributeur de flyers. Ah, la première fois qu'on m'a mis une pile de tracts dans les mains en me disant « Allez, va te vendre, va chanter dans la rue !» Ah ben, j'ai compris que le festival allait être long. J'avais peur, j'avais l'impression de déranger les gens, vendre quelque chose qu'ils n'avaient pas demandé tout en gardant le sourire, tel un laveur de pare-brise au feu rouge. Pourtant, ils étaient bien là, pour voir plein de spectacles, mais pas le mien. Jour de première, dans la salle, nous étions trois, dont mon oncle et ma tante. Ouais. Ah bah ouais, un cousin de plus, mamie et la dinde, et on pouvait attaquer le repas de Noël. Oh, je me souviens être rentré complètement démoralisé. Le lendemain, vous me direz, bah j'y suis retourné. Puis le surlendemain aussi. Et petit à petit, les gens sont venus. À la fin du festival, j'étais tout fier de lui annoncer qu'on remplissait tous les jours le théâtre. Enfin, le Red Zone. Bah, c'était une boîte de nuit. Ouais, on mettait une trentaine de tabourets. Mais bon, en tout cas, j'ai appris un truc, j'ai eu un BTS force de vente cette année. Et d'ailleurs, je joue, hein, tous les jours, comme dirait mamie,
3: tous les jours, ma la la la la la la la. Là, au théâtre Le Paris du 15 au 25 juillet à 16h30.
2: Merci mamie, on a compris.
0: Philippe Roche avec nous tous les après-midi sur votre radio ici Vaucluse. Merci Philippe et à demain. Ici Vaucluse est fier de souffler avec le Festival Off 60 bougies. Alors 60 bougies d'émotion, de rire, de partage en famille ou entre amis. Et nous on a envie de vous faire partager notre enthousiasme pour ce festival qu'on adore avec des moments gratuits ou des moments... gratuit sous certaines conditions. Pour le gratuit à 100%, il y a par exemple la parade du Off qui arrive. Ça, c'est vendredi soir. Le départ sera donné à 18h30 de la place Pie pour se retrouver quelques deux heures plus tard, on va dire, au village du Off, rue Porquerie de Boisserin, au cœur de l'école de la Bouquerie. C'est un lieu super sympa pendant le festival. Et ici, Vaucluse vous fera vivre cette parade en direct ce vendredi. Les coulisses et les parades sur votre radio préférée, ça se passe évidemment ici. Si vous avez acheté votre carte du Off, sachez qu'elle est rentabilisée d'ailleurs au bout de 3 spectacles et vous pourrez profiter tous les soirs de concerts gratuits dans le village du Off. La carte du Off, c'est entre 6 et 28 euros. Voilà donc pour ces infos concernant le festival et il y en aura plein d'autres dans cette émission. Restez avec nous jusqu'à 19h.
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0: Ici Vaucluse, la radio de vos plus grands souvenirs, Cassie and the Sunshine Band avec That's the Way 1 en 1975. Il y aura Marc Lavoine dans un instant, Catherine Ringer pour Qu'est-ce que t'es belle. Il y aura aussi Manon Lisa avec Le Petit Pêcheur, ça c'est une nouveauté, on est totalement fan. Ainsi que Michel Sardou avec Les Lacs du Connemara, histoire d'aller se rafraîchir un petit peu en Écosse, ça nous fera du bien. Soyez les bienvenus, vous écoutez Ici Vaucluse l'été.
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2: 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Merci de nous faire confiance tous les après-midi pendant l'été. On s'occupe de tout. On a la clim ici, ou le ventilateur en tout cas. Et puis on a la musique qui revient, celle de Julien Doré dans un instant, le Gardois, avec La Fièvre. Pour l'heure, ici Vaucluse vous propose de vous plonger dans les coulisses du Festival Off d'Avignon qui va démarrer ce samedi 4 juillet. On est d'ailleurs partenaire du Festival d'Avignon cette année encore. Une plongée avec l'humoriste Hélène Sido tout de suite. Hélène Sido qui a une mission importante pendant le Festival d'Avignon. Bonjour Hélène.
3: Vous savez qu'en tant qu'avignonnaise et artiste récurrente du Festival d'Avignon, ici Vaucluse m'a demandé d'être leur infiltrée pendant tout le festival. Je serai les yeux et les oreilles de la radio. J-5. J'ai l'impression d'être Élise Lucet dans Cache Investigation. Sauf que moi, je cours après des programmateurs, pas des fraudeurs fiscaux. Quoique. À l'heure où toutes mes copines préparent un marathon, moi c'est le Festival d'Avignon. Je mets même mon parcours de tractage sur Strava. Mon record personnel, c'est 17 km, 50 flyers distribués, 186 réceptionnés. Et là, ça fait deux jours que je fais attention à ce que je mange. Je ne bois plus. Si tu me croises au coin d'une terrasse, tu pourras m'entendre dire « Ah non mais moi, de toute façon, depuis que j'ai supprimé les aliments non essentiels, je me sens beaucoup mieux. » On dirait Marion Maréchal qui parle de l'intermittence du spectacle. À ce stade, je regarde un rosé piscine comme un ancien fumeur regarde une cigarette dans une vieille émission de Lina. J'ai même acheté des baskets techniques. On dirait que je prépare le Mont Ventoux, alors que moi, mon plus gros dénivelé, ça va être de remonter la rue de la République en évitant les danseurs de rue. Ils sont moins agressifs que les patous, mais ils essaient quand même de te faire participer au spectacle. Les artistes à Avignon, tu ne les reconnais pas à leur talent, tu les reconnais à leur mollet. Un mollet d'artiste en fin de festival, c'est une appellation d'origine contrôlée. Faire le Festival d'Avignon, c'est aussi mental que physique. Tu dois te préparer à voir quelqu'un à qui tu parles depuis 5 minutes sous 40 degrés mettre ton flyer dans la poubelle. Alors du coup, pour me préparer, moi je demande à mes proches de me regarder dans les yeux et de me dire « Désolé, on a déjà notre programme. » Ou pire, « Vous avez une très belle énergie. » Dans le spectacle vivant, belle énergie, c'est le « Je préfère qu'on reste amis » de la critique artistique. Il n'y aura pas deuxième chance. Chers auditeurs, je dois vous laisser parce que j'ai peur de me faire repérer. Mais sachez qu'il y a un physique derrière cette voix. Je vous donne rendez-vous au spectacle. Hélène Sido, c'est tous les jours à 14h55 au Théâtre Le Paris. En attendant, à demain, ici, même heure.
2: Notre infiltrée à nous du Festival Off d'Avignon, c'est Hélène Sido. Merci beaucoup, Hélène, et à demain.
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0: Julien Doré qui nous a mis la fièvre cet après-midi. Le Gardeau évidemment avec nous. Et sachez que dans 3 jours, jeudi 2 juillet à 20h, Julien Doré arrive au cinéma. Il débarque avec votre radio ici. Vous allez pouvoir découvrir la captation de son dernier spectacle qui s'appelle Le Dernier Pestacle. C'est une projection unique qui vous attend pour vivre ce concert sur grand écran et ça se passe dans différents cinémas du département. Je compte sur vous pour aller regarder tout ça si vous êtes une fan ou un fan du Gardeau à Julien Doré. Alex Warren dans un instant, Fever Dream, et Jean-Louis Aubert avec Les Plages, juste avant les infos, l'actualité locale à 17h.
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0: Et cet après-midi, nous étions sur les plages avec Jean-Louis Aubert.
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0: Début de semaine, vous écoutez Ici Vaucluse, il est 17h. Les infos, David Doba, bonjour.
2: Bonjour Florent, bonjour à tous.
0: Et des pompiers sur le pied de guerre.
2: Avec un important incendie actuellement en cours du côté de Monteux, les pompiers luttent contre les flammes attisées par le vent. D'importants moyens sont déployés. Le département avait été placé ce matin en vigilance rouge aux incendies par Météo France. Si vous êtes par ailleurs du côté du quartier Saint-Ruf à Avignon, vous êtes peut-être victime de coupures de courant, 47 rues ou impasses concernées selon la carte d'Enedis. Enedis qui précise par ailleurs que les travaux de rétablissement pourraient prendre plusieurs heures.
0: Décision attendue d'ici quelques heures.
2: C'est en effet dans la soirée que sera rendue la décision dans le procès en appel de Fabrice Poncet. En première instance, il avait été reconnu coupable de l'enlèvement et du meurtre de son ex-compagne. Tout cela se passait sur le parking de l'hôpital d'Avignon en 2019. Vendredi, après des années de dénégation, il avait finalement avoué avoir tué Marie-Pascale Sidol. Il risque 30 ans de prison. Francis Holm, de son côté, fait appel de son renvoi devant les assises pour le meurtre de Jean-Joseph Clément. Le corps de cet employé agricole avait été retrouvé le crâne fracassé dans une exploitation de Bédarides en 1989. Le tueur en série avait d'abord bénéficié d'un non-lieu dans ce dossier avant la réouverture de l'information judiciaire et la reprise par le pôle cold case de Nanterre.
0: L'enquête se poursuit à Avignon.
2: Pour tenter de retrouver le chauffard responsable d'un grave accident samedi soir durant un rodéo urbain, la victime a été hospitalisée avec des fractures au bassin, au visage, à la cheville, au guidon d'un très puissant scooter. Il a renversé un enfant de 10 ans qui marchait avec ses parents sur une contre-allée de la Rocade. Et puis avant un conseil municipal demain, Olivier Gelz y recevait aujourd'hui les élus de l'opposition pour leur présenter l'état des finances d'Avignon. Je me souviens que la semaine dernière, le nouveau maire de la ville évoquait une ville qui n'était plus qu'un champ de ruines. À ce propos, également sur Facebook, eh bien, Olivier Galzi annonce que les élus de la majorité décident de baisser leurs indemnités, des indemnités qui avaient été augmentées juste après son élection de 350 euros. Et puis, quant à lui, eh bien, il décide de baisser ses frais de représentation.
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2: Et il fait encore très chaud.
0: Oui, attention, aujourd'hui et demain, le département du Vaucluse est en vigilance jaune pour ce phénomène canicule. Ce soir, nous aurons un beau ciel bien étoilé. Après la disparition des quelques nuages présents en début de soirée, il fera tout de même très chaud cette nuit. Demain, mardi, toujours de grosses températures au-dessus des valeurs normalement observées, entre 35 et 37 degrés pour les maximales demain en Vaucluse. On aura donc de belles éclaircies le matin, mais la suite de la journée, c'est un temps bien chargé l'après-midi avec des averses et des orages du Ventoux au Grand Luberon. Le retour du Mistral est prévu pour mercredi et il devrait nous accompagner tout au long de la semaine à partir de mercredi. Merci d'être avec nous, 17h03. Vous êtes peut-être sur les routes du Vaucluse. Soyez prudents comme d'habitude, je compte sur vous. Bon pas un petit peu saturé dans les deux sens de circulation à l'heure qu'il est, en vous dirigeant par exemple vers l'échangeur sud de l'autoroute A7. Le secteur avignonnais, là aussi, il y a pas mal de monde en ce lundi 29 juin. Nous avons le pourtour des remparts qui est bien encombré, la roquette Charles de Gaulle, mais aussi la route de Marseille et puis la route de Tarascon. Vous dirigeant vers les Bouches-du-Rhône, ainsi que la départementale qui longe le Rhône depuis le pontet Vedaine, en vous dirigeant vers les allées de Loul. Vous aussi, vous observez des ralentissements ou un accident de temps en temps, malheureusement. N'hésitez pas à nous appeler et à nous les signaler au 04 90 14 04 04.
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0: On aime bien avoir les années 80 avec nous pour vous accompagner à l'heure du goûter chaque après-midi. Voici Kim Wilde.

0: Hanging On, Kim Wilde. C'était en 1986 et je vous rappelle que tous les soirs, entre 19h et 20h, vous retrouvez le meilleur des années 80 avec le 100% années 80 de Laurent Petit-Guillaume.
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0: Merci de passer vos après-midi ici. On parle des festivals dans la région, dans le Vaucluse. Et vous, alors, je voulais vous demander, est-ce que vous êtes plutôt figurant ou acteur principal de votre vie? Je vous dis ça parce que dans 3 minutes, je vais vous présenter la pièce Les Figurants. Il s'agit de la nouvelle pièce de théâtre qui a été mise en scène par Valérie Donzelli, qui se joue à la Scala Provence pour le festival Off d'Avignon. Et ça va sans doute faire partie des pièces dont on va beaucoup entendre parler pour ce festival d'Avignon les prochaines semaines. Auréa, avec une soirée mondaine tout de suite.

0: Coria avec sa soirée mondaine. Merci d'être avec nous. Il y a Renaud qui arrive dans un petit moment avec Miss Maggie. Ici Vaucluse, je vous souhaite un très bel après-midi. Merci d'être avec nous pour cet été. Et c'est le moment d'ouvrir un carnet d'adresses, celui d'un Avignonnais, Dominique Rousseau.
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0: Bonjour Dominique.
3: Bonjour.
0: Vous êtes ce qu'on appelle un BDiste, vous vivez à Avignon. Ça fait combien de temps que vous êtes dans le monde de la bande dessinée?
3: Ah, dans le monde, je croyais que c'était à Avignon. Ça fait plus de 33 ans que je suis à Avignon. Dans le monde de la bande dessinée, depuis les années 70, figurez-vous que j'ai commencé très jeune.
0: Ouais.
3: Très très jeune, en 1976.
0: Qu'est-ce qui vous avait donné envie à l'époque de vous lancer dans ce monde de la BD?
3: Oh bah c'était surtout mes lectures, hein. J'étais un grand fan de Tintin.
0: Ouais.
3: Mais j'aimais bien aussi le fantôme du Bengale, Mandrake le magicien, là, ces BD américaines inconnues du jeune public. Mais surtout Tintin.
0: Ouais.
3: Au point que j'ai même tout, à l'âge de 9 ans, j'avais recopié un album entier de Tintin sur un petit carnet. Et puis même fait avec mes frères un film où j'incarnais le personnage de Tintin.
0: Ah ouais.
3: Étant donné que j'avais un peu le même
0: profil. Dominique, vos adresses sont là. Cette semaine, vous en avez 5 pour nous. On commence avec cette première adresse. Vous nous emmenez à Carpentras. Qu'est-ce qu'on va y voir?
3: Ben en fait, on va voir les choses en prenant un peu du recul, un peu de la hauteur, puisque il y a pas très longtemps, là, fin septembre, j'ai eu droit à un vol en avion avec grâce à un de mes lecteurs qui depuis des années me proposait de faire un tour dans les nuages. Et donc pour mes 71 ans, je me suis dit que c'était temps que je monte et que je réponde à cette invitation. Et
0: c'était lui le pilote,
3: mais par contre j'ai eu droit à une initiation au pilotage, puisque c'était une double commande. C'était un petit avion, vous savez, qui habituellement tire les planeurs.
0: Oui.
3: C'est pas un biplace, il y a 4 places en fait. 2 devant et on a chacun le manche qui s'est couplé en fait. Hein, et à un moment donné, il m'a dit, bah tiens, prends le manche.
0: Et alors, votre impression?
3: Voilà, et j'ai viré d'un côté, de l'autre.
0: vous n'avez pas fait de looping?
3: Si, j'ai pas fait de looping. J'étais tenté, mais je voulais pas risquer la peau de mon pilote. Non, mais je plaisante, mais c'était vraiment extraordinaire.
0: On a survolé
3: les dentelles de Montmirail. Alors vu du dessus, c'est extraordinaire. C'est vraiment très très chouette. Après, on est passé au-dessus du château du Barou, et puis le Ventoux.
0: Ouais.
3: Hein, au-dessus de la station du Ventoux que j'ai dessiné d'ailleurs pour le département. Donc je connais bien avant pour m'être penché dessus, si je puis dire, déjà vu du dessus. Et là, pour de vrai.
0: Merci Dominique Rousseau. Je rappelle que vous êtes un illustrateur et un auteur de BD. On vous voit chaque année au Festival de la BD d'Avignon qui en général a lieu au mois de novembre. Et vous nous revenez demain avec une autre adresse vauclusienne. Voici la musique qui revient pour votre après-midi en Vaucluse. Renaud, c'est Miss Maggie.

0: avec Miss Maggie. Restez avec nous ici Vaucluse dans un instant. On sent les guitares, celles de Damiano David avec Next Summer, et la radio de vos plus beaux festivals, c'est ici Vaucluse, comme vous le savez. On vous offre plein de cadeaux dans un instant. J'ai des invitations pour vous pour l'un des spectacles du Off. Ça se passe dans une merveilleuse salle d'Avignon. Je vous en dis plus dans 5 minutes. À tout de suite.
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0: L'italien Damiano David avec Next Summer.
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0: La radio des plus beaux festivals en Vaucluse, c'est ici Vaucluse. Et ici Vaucluse est la radio partenaire du Festival d'Avignon. Notez ce rendez-vous lundi prochain, le lundi 6 juillet, 18h. Une seule représentation pour un spectacle qui n'a pas de nom de spectacle. La Lou passe par la Scala Provence d'Avignon dans le off. Alors La Lou, elle s'est fait connaître sur les réseaux grâce à des vidéos drôles, naturelles d'ailleurs, où elle partage son quotidien. Et pour ce spectacle, La Lou, elle nous promet de quitter son téléphone portable pour nous révéler tout ce qu'elle n'a jamais osé dire en ligne. Elle a un humour piquant, si vous ne la connaissez pas, elle a un franc-parler clairement, et elle va nous embarquer dans son histoire perso entre punchline et énergie débordante. On rit, on est surpris, on se reconnaît parfois un peu trop d'ailleurs. Elle raconte des trucs, ça va forcément vous parler. Il y a deux invitations qui vous attendent pour La Lou, qui n'a pas de nom de spectacle. C'est lundi 6 juillet, la semaine prochaine donc, 18h, c'est à la Scala Provence Avignon, l'une des plus belles salles de ce Festival Off d'Avignon. La question pour repartir avec vos invitations cette semaine, quel jour aura lieu la grande parade d'ouverture du Off, d'après vous, le Off 2026, quand est-ce qu'aura lieu cette grande parade? J'ai besoin du jour, à vous de me le donner, la journée de cette grande parade au 04 90 14 04 04, et vous repartez avec vos deux invitations pour La Lou, qui n'a pas de nom de spectacle lundi prochain. Voici Rose Lawrence avec Africa.

0: Rose Laurence avec Africa sur votre radio ici Vaucluse, la radio de l'été. 17h28, c'est Edith qui nous a rejoint. Bonjour Edith.
1: Bonjour Florent.
0: Où êtes-vous en cette fin d'après-midi, midi,
1: milieu d'après-midi? Je suis dans ma voiture, je rentre sur Saint-Genès-de-Comolas.
0: Bon, très bien, soyez prudente hein, si vous êtes en voiture, vous êtes arrêtée, rassurez-moi.
1: C'est pas moi qui conduis.
0: Ah ben c'est génial. C'est qui conduit alors? On est curieux, qui est le conducteur ou la conductrice?
1: Alors, le conducteur, c'est Serge.
0: Salut, Serge.
1: Bonjour.
0: Bonjour, Serge. Bon, alors, on a des invitations, évidemment, pour le Festival d'Avignon. On est partenaire du Festival OFF d'Avignon. Et des invitations tout de suite pour Lalou, qui n'a pas de nom de spectacle. C'est un spectacle qui vous attend lundi prochain, le 6 juillet, à 18h, à la Scala Provence d'Avignon. La question était la suivante. Cette semaine, quel jour a lieu la grande parade d'ouverture du Festival OFF 2026?
1: Alors, la grande parade a lieu vendredi à partir de 18h30.
0: Ben voilà, c'est une super bonne réponse. Et il y aura une arrivée pour cette parade au village du Hof, sachant que le départ se fera à la place des Carmes. Bon, on aura l'occasion d'en reparler tout à l'heure. Merci. Oui, mais merci pour cette bonne réponse, Edith, et bravo surtout. Vous repartez avec deux invitations pour Lalou, qui n'a pas de nom de spectacle. Vous la connaissez déjà ou pas?
1: Non, pas du tout.
0: Ah ben, vous allez la découvrir, c'est parfait. Je vous embrasse et je vous souhaite un bon festival. Quelle est la radio des plus beaux festivals en Vaucluse?
1: Oh, la meilleure, ici Vaucluse.
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0: À vos côtés, à 17h30 sur les routes du département, du côté de Bonpas. Bah, ça continue à bouchonner un petit peu en vous dirigeant vers l'échangeur sud de l'autoroute A7. L'autoroute A7 où il y a des ralentissements un petit peu avant la sortie de Morières-les-Avignons. Entre finalement l'échangeur sud et Morières-les-Avignons, on nous signale 500 mètres à peu près de ralentissement dans le sens sud-nord, donc Marseille-Lyon. Si vous avez des éléments concernant ce ralentissement de l'autoroute A7, n'hésitez pas à nous les donner. 04 90 14 04 04. Et puis des perturbations également sur le secteur avignonnais, comme d'habitude, départemental depuis le Pontet qui longe le Rhône vers les allées de l'Oule. Ça bouchonne un petit peu dans les deux sens d'ailleurs. Le pourtour des remparts, pareil. Et la roquette Charles de Gaulle, un petit peu encombrée. 04 90 14 04 04. Si vous aussi, vous avez des infos à nous donner concernant l'état de vos routes. Le train pour Bruxelles Midi, c'est un TGV Inouï qui devait circuler à 17h47. Il a été supprimé. C'est ce qu'on dit du côté de la SNCF. Donc, si vous devez partir pour Bruxelles, Bruxelles Midi, il est annulé ce train. Vous avez toutes les infos, évidemment, sur le site de la SNCF.
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0: La plus grande des musiques pour vous accompagner tous les après-midi. Nick Kershaw avec Wouldn't Be Good. Nous sommes en 1984. Montez le son.

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1: Nouveauté ici Vaucluse, celle de Louane avec Conduire. Et dans un instant, le retour d'Axel Red avec Ma prière.
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1: Je vous embarque cet après-midi pour un concert de jazz dans les vignes. C'est ce samedi 4 juillet à Kéran. Ça sera à 21h. On a rendez-vous à 21h avec le concert du trio Daniel Garcia à Kéran pour une soirée de jazz flamenco avec l'un des meilleurs pianistes européens actuels.

0: Bonjour Jean-Claude Faure.
1: Oui, bonjour.
0: Vous êtes l'un des responsables de l'association Jazz dans les Vignes. Alors Jazz dans les Vignes, on rappelle que c'est plusieurs dates dans l'année. Et ce samedi, on a donc cette date à Kéran. Pour le lieu, nous serons au domaine Berthéren, au milieu des vignes. Ça va ressembler à quoi?
1: Alors le domaine Berthéren, effectivement, est situé en plein milieu d'un champ de vignes entre Rasto et Kéran. Et nous sommes en extérieur face à une superbe bâtisse ancienne qui nous sert de décor pour l'éclairage.
0: Vous avez donc dressé le décor. On va s'intéresser à présent aux musiciens. Qui est Daniel Garcia et pourquoi l'avoir choisi d'ailleurs?
1: Alors, Daniel Garcia, d'origine espagnole, est un jazzman particulièrement talentueux, mais qui a la qualité d'intégrer toutes les musiques du monde au jazz. C'est-à-dire qu'il ne s'est pas enfermé dans un type de jazz particulier. Oui. C'est-à-dire que sa musique a des relents de flamenco, a des relents de rock, a des relents de musique électronique, de musique cubaine. Donc c'est très très varié et très agréable à écouter.
0: C'est un spectacle pour toutes les oreilles ou est-ce qu'il faut que je sois un grand connaisseur de jazz?
1: Non, pas du tout. Justement, avec Daniel Garcia, on va toucher un petit peu à tout. Et ça, surtout, ça va beaucoup swinguer, ouais. Puisque le flamenco et la musique latino vont être très présents.
0: Y a pas mal d'émotions qui ressortent de cette musique. On ressent quoi quand on écoute ce trio?
1: Ah, c'est véritablement, comment dire, bon, nous appelons jazz dans les vignes, donc c'est comme lorsqu'on boit un bon vin, c'est-à-dire on ressent des émotions de terroir, mais aussi des goûts un petit peu étranges, et c'est vraiment, on se laisse porter, il n'y a pas à réfléchir, c'est simplement attendre, on est assis, comme quand on regarde un beau tableau et on se laisse porter par l'émotion.
0: Un concert de jazz flamenco dans les vignes, c'est ce samedi 4 juillet, Kéran. On sera au domaine Berthéren, au milieu des vignes, vous l'avez dit. Rendez-vous à 21h avec l'un des meilleurs pianistes européens actuels. Merci Jean-Claude Faure et d'avance une belle soirée à Kéran.
1: Florent, si je peux me permettre de simplement de préciser le prix de l'entrée qui est de 20€.
0: Oui, et très accessible donc.
1: Et que le concert est suivi d'une dégustation des vins du domaine avec des toasts.
0: Et surtout avec modération, hein, notre copain
1: entendu.
0: Modération. À bientôt
1: bien
0: Jean-Claude Faure, très belle bien soirée bien d'avance. Dans un instant, la radio de l'été vous offre des cadeaux et je sens que je vais vous faire plaisir. On va vous offrir des invitations pour aller voir le concert de Julien Doré au cinéma. C'est juste après Accélérate que nous en parlons avec le titre « Ma prière ».

0: Axel Red avec Ma Prière.
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0: La radio de votre été, c'est ici Vaucluse. Et ici, on a pour vous tous les bons plans culture, musique, loisirs. Et cet après-midi, on a pour vous deux places pour le dernier pestacle de Julien Doré. C'est comme ça qu'il l'appelle. C'est au ciné Le Forum à Orange. Et ça se passe ce jeudi 2 juillet, 20h30.
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0: La tournée du Gardois est passée par plus de 75 zéniths et arénas en France. Elle s'est jouée à guichet fermé. Elle a rassemblé plus d'un million de spectateurs. Ça a été vraiment un gros succès. Et c'était tellement bien que la dernière date a été immortalisée pour le cinéma. Et elle sera, cette dernière date, projetée dans 350 cinémas de France. Et c'est le cas dans le cinéma d'Orange, le cinéma Le Forum. Rendez-vous ce jeudi 2 juillet 20h30. Vos invitations pour ce pestacle au ciné, c'est tout de suite au 04 90 14 04 04. Et pour gagner, c'est facile, hein. Dites-moi dans quel département réside Juju. Est-ce que c'est le Vaucluse, l'Hérault ou le Gard? 04 90 14 04 04. Voici tout de suite un grand classique, un roman d'amitié. Elsa avec Glenn Medeiros. Vous écoutez ici Vaucluse. Je vous souhaite, si c'est le cas, de belles vacances et sinon bon courage si vous êtes encore au travail.

0: roman d'amitié signé Elsa avec Glenn Medeiros. Et sachez que c'était dans les années 80, 1988, qui est sorti ce roman d'amitié. 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
0: Et c'est Nicolas qui nous a rejoint cet après-midi depuis Châteauneuf-de-Gadagne. Bonjour Nicolas.
3: Bonjour, bonjour tout le monde.
0: Nicolas, on vous offre des invitations pour le Pestacle, le fameux Pestacle au ciné de Monsieur Julien Doré. Vous savez que sa dernière date a été immortalisée, ils ont filmé ça pour le cinéma. Elle sera projetée dans 350 cinémas de France ce jeudi 2 juillet à 20h30. C'est le cas dans un cinéma de notre département à Orange, le cinéma Le Forum. On a des invitations à vous offrir. Alors j'ai posé une question il y a un instant, je demandais dans quel département résidait Julien Doré. Est-ce que vous avez la bonne réponse ?
3: Eh bien, j'ai dit Le Gard.
0: Le Gard, et c'est une bonne réponse, vous l'avez dit effectivement à Christelle qui est au standard. Le Gard est une bonne réponse, c'est un gardois notre Julien Doré, donc on est vraiment voisins. Hein
3: Et puis il est très attaché à sa région.
0: Ouais.
3: Et on est très attaché à lui dans la famille.
0: Vous l'avez déjà vu en concert, vous Nicolas, puisque vous êtes attaché à lui.
3: On l'a vu aux arènes de Nîmes il y a quelques années.
0: Ça devait être un super spectacle.
3: C'était super, avec en première partie Clara Luciani, c'était super.
0: Oh là, la Provençale également, hein. C'était décidément le sud-est qui était à l'honneur. Voilà. Hein. Nos régions à nous. Et alors, au niveau scénique, excusez-moi, je vous pose des questions parce que je ne l'ai pas vu en concert, moi, Julien Doré. Est-ce qu'au niveau scénique, c'était fou? Il paraît que c'est vraiment un showman, Julien Doré.
3: Alors, en plus, on a vu aussi le dernier concert. Ouais. Et c'est vrai qu'il y a beaucoup de choses visuelles. Ça fait rêver quand même. L'entrée est quand même spectaculaire. Il apparaît comme par magie, donc c'est super.
0: Pour ce dernier Pestacle, comme il l'appelle, paraît-il qu'il y a une grosse baleine qui arrive à un moment donné et qui flotte au-dessus du public.
3: Il y a même deux baleines, et c'est impressionnant, on a l'impression qu'elle va nous foncer dessus. C'est impressionnant.
0: Nicolas, je vous souhaite d'avance un bon Pestacle, un bon concert. À bientôt, Nicolas.
3: Merci, bonne journée à tous. Et merci.

0: Le fameux Paris Seychelles de Julien Doré, bien sûr. Et c'est peut-être l'une des chansons qu'il va chanter pour ce forum, pour ce pestacle qui sera donc au forum, le cinéma Le Forum du côté d'Orange, ce jeudi 2 juillet à 20h30.
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0: Cartier Wonderful Life. Merci d'être avec nous ici Vaucluse dans un instant. Étienne Dao avec des heures hindoues.
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0: Il est tout juste 18h. Soyez les bienvenus, c'est ici Vaucluse. Les infos, le journal David Doba, bonsoir.
2: Bonsoir.
0: Beaucoup d'émotions dans le monde de la course à pied.
2: Oui, après le décès ce week-end de Stéphane Amprimo, il a été fauché dimanche matin par une voiture à Orange. Cet homme de 55 ans était très connu des coureurs du département, notamment ceux qui participent à la course du lac de Montreux. Il était en train de s'entraîner au moment du drame. Depuis, les témoignages se multiplient pour saluer sa personnalité, son humour aussi, son sourire. À Montreux, la course de l'Ultra Tour du lac saluera sa mémoire le 1er octobre prochain, en supprimant le dossard 71 qu'il portait depuis la toute première édition. L'organisatrice Agnès Marco le connaissait évidemment très bien, lui qui commençait toutes ses phrases par « je t'explique » et elle est très éprouvée par cette disparition.
3: On a demandé à ce que tout le monde fasse tourner son dossard, il sera là tout au long de la course jusqu'au bout. J'espère que ça va durer longtemps, au moins jusqu'à 71 tours, 71 heures. On fera un premier tour d'honneur où tout le monde pourra participer avec le dossard 71, le muet. C'est une façon de lui rendre hommage. Beaucoup de coureurs m'ont appelé des petites courses de village qu'on avait ici. C'est pas vrai, dis-moi que c'est pas vrai. J'ai entendu beaucoup de coureurs pleurer au téléphone. Il va nous manquer énormément, mais il va nous inspirer énormément. On va continuer à courir pour lui. Je me suis dit, qu'est-ce que tu es en train d'expliquer, Steph, là? Parce que, attends, je t'explique, ça revient. Tu es en train d'expliquer qu'il faut vivre ici et maintenant, parce qu'on part comme ça s'entraîner et on rentre pas. Et ça, c'est dur.
2: Agnès Marco, organisatrice de l'Ultra Tour du lac de Monteux.
0: Un mineur en garde à vue cet après-midi.
2: Et il serait responsable de l'accident de samedi soir sur une contrée de la rocade de Charles de Gaulle à Avignon dans la soirée. Il aurait donc renversé un jeune garçon de 10 ans alors qu'il effectuait un rodéo urbain au guidon d'un très puissant scooter. La victime, elle a été hospitalisée avec des fractures au bassin, au visage, à la cheville. Le jeune homme a été interpellé par la BAC à Avignon. Il a été placé en garde à vue.
0: Une décision attendue en fin de journée.
2: Dans le procès en appel de Fabrice Poncet en avril 2019, il avait enlevé sa compagne qui se trouvait sur le parking de l'hôpital d'Avignon. Son corps avait été retrouvé quelques semaines plus tard. Il est jugé devant la cour d'assises de l'Ardèche pour le meurtre donc de Marie-Pascale Sidol. Vendredi, après avoir nié pendant des années les faits, il est finalement reconnu être l'auteur de ce drame. Il encourt 30 ans de réclusion. Francis Holm lui fait appel de son renvoi devant les assises pour le meurtre de Jean-Joseph Clément. C'était à Bédarrid en 1989. Le 16 juin dernier, une juge d'instruction du pôle national colcaise de Nanterre avait ordonné le renvoi devant les assises, estimant les charges suffisantes pour qu'il soit jugé. La chambre de l'instruction de la cour d'appel devra donc examiner ce recours et déterminer si oui ou non le procès peut effectivement se tenir. En attendant, le renvoi ne peut pas avoir lieu.
0: Un feu de végétation en ce moment à Monteux.
2: Une cinquantaine de pompiers mobilisés dans la zone agricole de Monteux et de Carpentras. C'est un feu de végétation qui s'est déclaré, les prudents d'éviter le secteur pour ne pas gêner l'intervention des pompiers. Je rappelle par ailleurs que le département avait été placé ce matin en vigilance rouge aux incendies par Météo France. Ce sera orange demain. Les présidents et présidentes de partis de l'opposition reçus aujourd'hui à la mairie d'Avignon. Le maire d'Avignon souhaite leur présenter les conclusions d'un rapport demandé à un bureau indépendant, rapport sur l'état des finances de la ville, présenté la semaine dernière à la presse lorsqu'Olivier Galzi évoquait une ville qui n'était plus qu'un champ de ruines. Dans ce contexte, le nouveau maire annonce sur sa page Facebook que les élus de la majorité décident de baisser leurs indemnités. Elles avaient été augmentées de 350 euros lors du tout premier conseil municipal, juste après son élection. Olivier Galzi qui annonce par ailleurs baisser ses propres frais de représentation qui s'élèvent à plus de 500 euros par mois.
0: C'est marqué.
2: Depuis quelques heures, une ligne blanche, kilomètre zéro, et un panneau indique officiellement le départ de l'ascension à vélo du Ventoux par Sceaux. C'est une grande première. L'inauguration s'est donc faite aujourd'hui. L'idée, elle est simple, simplement que les cyclistes puissent se positionner précisément sur la route pour lancer donc leur ascension. Je vous rappelle, 26 kilomètres jusqu'au sommet. Elsa Aptel est la directrice de l'Office de tourisme Ventoux Sud, et c'est elle qui est à l'origine de cette initiative.
4: C'est une ligne qui est matérialisée au sol devant l'Office de tourisme tourisme. Et pourquoi un kilomètre zéro? Parce que les cyclistes nous demandaient, étaient un peu perdus, savaient pas trop d'où était le départ vraiment officiel du Ventoux. Et on a trouvé que c'était une bonne idée de le matérialiser au sol comme ça pour eux. Parce que l'ascension du Ventoux, c'est vraiment un challenge, hein, c'est un défi, même si c'est Parceau qui est la montée la plus facile, mais entre guillemets, hein, il faut les faire quand même, les 26 kilomètres et les 6 derniers qui sont communs avec Bédouin, hein, qui est la montée mythique. C'était important pour eux de se mettre un peu dans l'esprit et se dire, bon allez, ça y est, à partir de là, à partir de cette ligne, c'est parti, je fais le Ventoux. On y va.
2: Voilà, Florent, plus moyen de tricher donc pour grimper le Ventoux à vélo désormais. La météo.
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2: Avec encore le soleil largement présent, des températures toujours aussi chaudes.
0: Oui, effectivement, hein, le département de Vaucluse est toujours en vigilance jaune pour ce phénomène canicule aujourd'hui et demain, avec les maximales de demain entre 35 et 37 degrés. On est donc avec des températures au-dessus des valeurs normalement observées, 16 et 23 degrés pour le matin. De belles éclaircies matinales attendues, mais la suite de la journée, ce sera avec un temps bien chargé l'après-midi. On attend des averses et des orages, du Ventoux au Grand Luberon notamment. Le Mistral sera de retour mercredi, c'est ce que nous dit Météo France pour le Vaucluse. Il devrait nous accompagner jusqu'à au moins dimanche, 18h06. Vous êtes en voiture à l'heure qu'il est. Sur le secteur d'Orange, ça roule bien, trafic fluide. Carpentras, rien à signaler. Cavaillon, c'est pareil. En revanche, il y a toujours des perturbations sur le secteur avignonnais, avec le pourtour des remparts qui est un petit peu encombré, la départementale qui longe le Rhône vers les Allées de Loul, et puis la rocade Charles de Gaulle dans les deux sens de circulation. La montée des angles un petit peu au ralenti en cette fin d'après-midi. Si vous aussi vous avez des infos à nous donner concernant l'état de vos routes, n'hésitez pas. 04 90 14 04 04. Et côté trafic ferroviaire, bah, ça roule plutôt pas mal, trafic fluide.
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0: Une nouvelle heure qui a démarré avec la plus belle des musiques, comme tous les après-midi. Nous sommes en 1988 et à cette époque, on écoutait des heures hindoues avec Étienne Dao. Et vous, vous écoutez ici Vaucluse.

0: Étienne Dao, des heures hindoues.
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0: Ici Vaucluse, la radio des plus beaux festivals du Vaucluse. Le festival d'Avignon Off commence ce samedi 4 juillet. On aura d'ailleurs le jour d'avant la grande parade d'ouverture du Off. Ça sera donc ce vendredi 3 juillet, une super parade qui va regrouper des milliers de festivalières et festivaliers. Le départ est prévu pour 18h30 vendredi depuis la place Py, direction ensuite le village du Off qui se trouve en face de la Scala Provence dans l'école Boucry. Bon, restez avec nous parce que dans un instant justement on va vous proposer d'aller à la Scala Provence pour y découvrir la pièce Les Filles. Une pièce qui a été mise en scène par Valérie Donzelli, dont on a vu le dernier film au cinéma il y a quelques mois, c'était le film À pied d'œuvre, un film sorti en février dernier. Ici, Les Figurants, c'est une pièce qui va se jouer tous les jours jusqu'au 25 juillet à 19h, sauf les lundis. Et Valérie Donzelli est avec nous dans 3 minutes, dans le 3 minutes pour convaincre du Festival Off d'Avignon, juste après la nouveauté de Vita, avec Ça fait mal. Vous écoutez ici Vaucluse.

0: Bon début de soirée avec Ici Vaucluse et Vita, ça fait mal.
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0: Ici Vaucluse, la radio des plus beaux festivals du Vaucluse, le Festival d'Avignon qui commence ce samedi 4 juillet. Et direction cet après-midi à La Scala Provence pour y découvrir la pièce Les Figurants, mise en scène par Valérie Donzelli. Bonsoir Valérie. Valérie, est-ce que vous êtes là? Est-ce que vous m'entendez? Moi, je ne vous entends pas. Oui, alors tout va bien. Ça y est, on vous a récupéré.
3: Oui.
0: Les Figurants, c'est une pièce qui va se jouer tous les jours jusqu'au 25 juillet à 19h, sauf les lundis. C'est un texte de Delphine de Vigan. Qui sont les figurants? Expliquez-nous, Valérie Donzelli.
3: Les figurants, ce sont... alors, il y a plusieurs choses. Il y a un sous-texte dans le texte, mais ce que raconte Delphine dans sa pièce, c'est les figurants de cinéma. Elle parle des figurants de cinéma. Des personnes qui sont en arrière-plan, des personnes qu'on ne regarde pas et pourtant qui sont utiles pour rendre vivante une œuvre. Donc des invisibles qui pourtant ont une place primordiale dans la fabrication d'un film.
0: Alors vous le disiez, il n'y a pas que dans le cinéma qu'on voit des figurants, peut-être que dans la vie de tous les jours, il y a également des gens qui se sentent figurants ou qui sont même des figurants.
3: Oui, ben c'est-à-dire qu'en fait, ce qu'elle dit, c'est ça. Elle dit que voilà, le monde ne fonctionne pas de la même façon pour tout le monde et qu'il y a des gens qu'on délaisse complètement, qu'on considère comme des figurants du monde contemporain, alors qu'en fait, ils ont une place aussi importante que ceux qui sont mis dans la lumière. Donc, elle raconte tout ça avec beaucoup de drôlerie et d'humanité et le décor est celui d'un plateau de cinéma.
0: Et si pour une fois les silhouettes du fond devenaient les héros de l'histoire, c'est un petit peu ce qui est proposé, comment vont-ils se révéler ces figurants ?
3: Ben ça, ils vont se révéler chacun à leur façon. C'est-à-dire qu'en fait, ce qui est intéressant dans la pièce, je trouve, c'est qu'au départ, ils ont tous le masque social qu'on prend quand on connaît pas les gens, puisque ce sont des gens qui se retrouvent à se côtoyer pendant toute une journée, pendant des heures, sans se connaître. Mmh. Et finalement, chacun va jouer un peu un rôle parce que il se drape comme ça derrière une espèce de masque qu'il propose. Comme une protection, et puis le masque tombe, le vernis se fendit, et chacun parle avec son cœur et son humanité, et se confie sur qui ils sont vraiment et ce qu'ils attendent vraiment. Donc la pièce finalement raconte la rencontre aussi de solitude et de gens qui finalement arrive à tisser des liens.
0: Je crois que c'est votre
3: premier. Et à se reconnaître.
0: Pardon, excusez-moi. Je crois que c'est votre première mise en scène de théâtre sur un texte de Delphine de Vigan. Pourquoi avoir choisi ce texte et cette autrice, Delphine de Vigan ?
3: Alors, parce que j'aime beaucoup Delphine de Vigan et puis j'ai lu cette pièce qu'elle a écrite. C'est la seule pièce qu'elle a écrite et qui est sortie il y a un an et demi ou deux ans maintenant. Mmh. Et puis ça faisait un moment que j'avais envie d'essayer de faire quelque chose au théâtre, d'explorer la mise en scène sur un plateau de théâtre. Et quand j'ai lu la pièce, ce qui m'a plu, c'est qu'elle parle évidemment de cinéma et des figurants de cinéma. Et au théâtre, les figurants n'existent pas. Donc, je trouvais ça intéressant, d'un point de vue de la mise en scène, de retranscrire cet univers cinématographique sur un plateau de théâtre, en fait. Et puis, j'ai trouvé le texte drôle. Je sais pas, j'ai eu l'impression que c'était quelque chose dont je pouvais m'emparer.
0: Ouais. Et d'autant plus que votre dernier film est sorti il y a quelques temps, à pied d'œuvre, sorti en février dernier. Donc, le monde des figurants, quand même, c'est un monde que vous connaissez extrêmement bien, Valérie Donzelli.
3: Ben, en fait, je le connais à la fois bien dans la vie. Enfin, je sais ce que c'est qu'être dans l'ombre et d'être utile quand même. Mais en revanche, dans mes films, je n'ai pas beaucoup pratiqué les figurants. Moi, j'ai pas beaucoup fait de figuration non plus, mais parce que c'est souvent dans des. Enfin, il faut quand même avoir des gros budgets pour avoir des figurants et tout ça. Et moi, j'ai commencé à faire des films. On était quatre, donc les figurants, il n'y en avait pas. Je faisais tout un peu comme un documentaire, en fait. Donc, mais après, moi, j'ai joué dans des films où il y avait des figurants et c'est drôle d'ailleurs parce que c'est vraiment très bien retranscrit ce que raconte Delphine, puisque je crois qu'elle a été figurante pour ensuite écrire cette pièce.
0: Les figurants, c'est du 4 au 25 juillet à 19h, sauf les 6, 13 et 20 juillet, c'est-à-dire les lundis. C'est un tarif de 12 à 24. Euros, ça se passe à la Scala Provence. Une pièce mise en scène par Valérie Donzelli. Merci infiniment Valérie d'être passée par ici.
3: Merci beaucoup.
0: Et je vous souhaite un bon festival d'avance. À bientôt.
3: Merci. Au revoir, à bientôt.
0: Dans un instant, on continue à s'intéresser au Festival d'Avignon. On va vous raconter des anecdotes sur le Festival IN. On va parler de la naissance, il y a 80 ans, de ce festival de théâtre incroyable. Ça sera juste après Les Avions. Je vous propose une nuit sauvage à l'écoute d'Ici Vaucluse.

0: La nuit sauvage, les avions en 1987. Vous écoutez ici Vaucluse, je vous souhaite un très bel après-midi.
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0: Ici Vaucluse, c'est la radio des plus beaux festivals du Vaucluse. Et vous le voyez, vous le sentez, le Festival d'Avignon est en train d'arriver. Il va débarquer fort hein, à la fin de la semaine. Et ici Vaucluse, la radio partenaire de ce Festival d'Avignon. Cette année, c'est une année très importante. Le Festival In d'Avignon célèbre ses 80 ans. Et pour l'occasion, tout l'été, Clément de Montis, guide conférencier, fondateur d'Avignon Authentic Stories, nous raconte les petites et grandes anecdotes qui ont marqué l'histoire de ce festival. Clément, on peut le dire, pour le Festival d'Avignon, tout a commencé avec quelques chaises.
2: Des chaises de jardin amenées par les Avignonnais pour compléter les gradins. Ils ajoutèrent même leur nom à l'arrière pour les récupérer à la fin de l'édition. Mais c'est pas que ça. La scène avait été montée par les soldats du 7e génie avec des bidons, des tuyaux de poêle qui étaient amenés par les frères Saquet pour faire les projecteurs. Et donc, c'est un festival extrêmement artisanal, cette première édition. Et tout commence en fait en 1947. C'est le poète résistant René Char de L'Île-sur-la-Sorgue qui fait le lien entre Jean Villard et les Hervos. Les Hervos qui, cette année-là, organisent une exposition d'art contemporain dans le Palais des Papes. Et donc, en septembre, a lieu une semaine d'art dans la cour d'honneur du Palais des Papes. Mais à ce moment-là, personne n'imagine l'ampleur que va prendre cet événement. Mais ça, c'est une autre histoire, alors gardons-en un petit peu pour demain.
0: Et si cette anecdote vous a donné envie d'aller plus loin, Clément de Montis propose tout au long du festival des visites guidées consacrées à son histoire. Rendez-vous au départ du cloître Saint-Louis à Avignon et il va vous emmener ensuite à la découverte des lieux emblématiques en lien avec le festival, les archives, les coulisses du festival, tout ça jusqu'à la cour d'honneur du Palais des Papes. Des visites à retrouver pendant le Festival d'Avignon jusqu'au 25 juillet. Le tarif, c'est de 10 euros. Des visites proposées par Avignon Authentic Stories.
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0: 18h24, et au mois de juillet, à cette heure-ci, on vous propose l'agenda du festival avec Suzanne. Bonjour Suzanne.
3: Bonjour Florent, bonjour tout le monde.
0: Suzanne, un petit peu de fraîcheur avec vous cet après-midi, on met le cap sur le Danemark. Alors, to be or not to be?
3: Du théâtre classique à cette heure-ci, oui, c'est bien le Festival d'Avignon qui arrive à grands pas. Si je vous dis Hamlet, est-ce que vous voyez de quoi je parle? Un prince tourmenté qui veut venger son père assassiné par son oncle désormais roi. Il doute, il hésite, il feint la folie et cette spirale de vengeance finit par entraîner tout le monde dans la tragédie, lui compris.
0: Sauf que Suzanne, vous nous présentez une version vraiment proche du public.
3: Le Festival d'Avignon 2026 reçoit les plus grandes représentations de spectacles vivants et comme chaque année, un spectacle itinérant est choisi. William Shakespeare est le vainqueur avec l'adaptation de Thibaut Pernoux. Et comme il ne fait pas d'Hamlet sans casser des œufs et qu'il est un metteur en scène talentueux, il présente Hamlet avec seulement 3 interprètes. Thibaut, est-ce que vous pouvez nous raconter cette version itinérante et condensée d'Hamlet?
4: Je dirais que c'est Hamlet concentré plutôt qu'une réduction d'Hamlet. Mm-hmm. Et j'ai l'impression qu'on peut en tirer une grande folie en fait, de la pièce quand on n'est plus que 3. Et la forme est particulière, on n'est pas en frontal, on est en trifrontal avec des gens un peu partout. Et puis même, il y a des gens qui sont même au milieu de la scène. Enfin bon, je ne vais pas tout dévoiler.
3: Ah oui.
4: Mais voilà, le spectateur est très très très présent. Au départ, il arrive comme un invité. Vraiment comme les invités du mariage. Pas de sans eux, vraiment là pour le coup, on ne peut pas. On ne peut pas faire cette pièce. Ni pour dessiner notre espace, ni pour jouer cette fiction. Et donc, ils vont être à la fois invités, à la fois, ils vont redevenir spectateurs au moment de la pièce de théâtre d'Hamlet. Et on n'est que 3, mais en fait, on sera 163, quoi, parce que la jauge est de 160. Donc, on sera 163, je crois, je dirais.
3: Un gros mariage, du coup.
4: Ah oui, un gros mariage au départ, une belle représentation, comme en itinérance, et ensuite,
3: Bonne
4: cérémonie, avec du monde dans la tombe.
3: Vous présentez, dans le cadre du coup du Festival d'Avignon, votre spectacle Hamlet du 8 juillet au 25 juillet. Et en tant que Vauclusien, oui, ça vous fait quoi de jouer à domicile?
4: Ah bah, c'est comment dire, jouer la plus grande pièce, le top des auteurs dans ce cadre-là, et ça fait sens pour moi, quoi. Ça fait vraiment sens.
3: Merci Thibaut.
4: Ben, merci à vous.
0: Et merci Suzanne, vous nous revenez avec vos bons conseils du Festival Avignon demain, même endroit, même heure. Et on continue d'ailleurs à parler du Festival d'Avignon dans un instant, avant 19h. On va vous faire découvrir le Festival Off les Murs qui passe par Gordes.

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compagnie avec sa dernière chanson du monde, une nouveauté ici Vaucluse. Axel Bauer arrive dans un instant, Éteint la lumière, et One Republic également avec Runaway. Ici Vaucluse, c'est la radio de votre été, hein, vous le savez. Soyez les bienvenus si vous arrivez à peine. Avec vous, tous les après-midi, on parcourt les festivals du Vaucluse.

0: s'amuse et on est gâté parce qu'il y en a énormément. Dans un instant, direction l'un des plus beaux lieux de France, le Théâtre Antique d'Orange, qui accueille l'un des plus grands festivals du monde, les Corégies d'Orange.
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0: À vos côtés sur les routes du département. Soyez prudents, soyez vigilants comme d'habitude. On avait un ralentissement tout à l'heure sur l'A7, quasiment au niveau de Montréal et Avignon. Bonne nouvelle, ça y est, le trafic est absolument fluide. Pareil pour Bompas, ça roule bien. En l'occurrence, il y a seulement des ralentissements du côté du secteur avignonnais, avec le pourtour des remparts un petit peu encombré, la départementale qui longe le Rhône depuis le pont Évedène en vous dirigeant vers le centre-ville d'Avignon, et la rocade Charles de Gaulle dans les deux sens de circulation. Partout d'ailleurs, Cavaillon, Orange, Carpentras, Vaison-la-Romaine, ça roule bien. Une info à nous donner ? 04 90 14 0404.
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0: Voici Axel Bauer pour éteindre la lumière.

0: Wine Republic et Runaway.
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0: Vous écoutez Ici Vaucluse, on s'intéresse au plus beau festival de notre Vaucluse pour l'été. Et direction l'un des plus beaux lieux de France, le Théâtre Antique d'Orange, qui accueille un grand, grand festival, l'un des plus grands du monde, l'Écorégie d'Orange. Ça a déjà commencé, l'Écorégie d'Orange, et c'est jusqu'au 18 juillet. Et ce week-end, le samedi 4 juillet, rendez-vous à 21h30 pour ceci. Nous allons avoir l'un des opéras les plus connus, la Traviata. La Traviata mise en espace. Bonjour Sylvie Recor.
3: Bonjour Florent Mounier.
0: Vous êtes la secrétaire générale de Écorégie d'Orange. Ça veut dire quoi une Traviata mise en espace ?
3: Alors, une mise en espace, effectivement, il y a deux niveaux différents de réalisation scénique. On peut avoir la mise en espace et la mise en scène. La mise en scène, il y a des décors, il y a des costumes, une direction d'acteur qui est approfondie. Et là, dans cette Traviata qui va être présentée en juillet, on est donc dans une version mise en espace, c'est-à-dire que les différents lieux de l'action vont être signifiés par des déplacements, des jeux de lumière et des accessoires. Ce qui veut dire que l'accent va rester sur la musique et sur les voix. Alors attention, il ne faut pas confondre avec une version en concert où dans le cas de la version en concert, l'orchestre est derrière, en fond de scène et des artistes statiques.
0: D'accord.
3: Là, on est vraiment dans cette mise en espace qui va être montée par Vanessa Deral de Sérignac avec les lumières de Vincent Cusset et ça va prendre vie dans ce cadre majestueux du théâtre antique.
0: La Traviata, elle est devenue au XXe siècle l'une des œuvres les plus jouées dans les opéras du monde entier. Pourquoi, d'après vous, ce succès ? Pourquoi est-ce si connu ?
3: Alors, c'est au même titre que Carmen, par exemple, c'est parmi les opéras les plus populaires au monde et les plus joués. C'est tellement populaire que même les gens en fredonnent des airs sans même savoir qu'il s'agit de la Traviata. Je pense par exemple au Libiamo, que je ne vais pas vous chanter au téléphone, mais qui est un des airs souvent, qu'on entend souvent dans des films, dans des publicités, et les gens le reprennent sans même savoir qu'il s'agit de la Traviata. C'est la popularité vient d'abord du roman d'Alexandre Dumas fils, La Dame aux Camélias, qui a été un tel succès à son époque que Verdi a voulu en avoir un livret pour l'opéra et il en a composé cette musique. Alors lui, quand il l'a composée au départ, ça n'a pas été un succès, mais aujourd'hui, c'est vraiment un triomphe dans le monde entier.
0: Alors l'œuvre de Verdi, elle a bénéficié du talent d'interprètes exceptionnels. On pense évidemment tous à Maria Callas, mais le 4 juillet aussi, nous allons avoir une distribution dite 5 étoiles.
3: Ah oui, on va être vraiment dans une distribution qu'on peut qualifier ainsi. La distribution va être emmenée par un trio d'abord de très haut rang, avec Jessica Pratt dans le rôle titre, qui est une technicienne hors pair. Alfredo sera interprété par Camarena, qui est parmi les ténors les plus importants que l'on peut applaudir aujourd'hui sur les grandes scènes internationales. Et Germont Père sera joué par Ludovic Tézier, qui est un baryton marseillais et qui est considéré pour beaucoup comme l'un des meilleurs barytons au monde.
0: Sylvie Recor, secrétaire générale d'Écorégie d'Orange, pour nous parler de la Traviata. C'est donc ce samedi 4 juillet, 21h30, au Théâtre Antique d'Orange. Merci Sylvie. Et dans un instant, on change de festival. On part au festival Off les Murs de Gordes. Il aura lieu du 15 au 17 juillet et on vous a sélectionné une pièce de théâtre qui est une petite merveille.

0: Native, si la vie demande ça, et à suivre Joe Dassin dans les yeux d'Émilie.
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0: Depuis plus de 10 ans, le festival Off Avignon se construit aussi sur d'autres territoires qu'Avignon. C'est ce qu'on appelle Off les Murs. En 2026, il y a 6 communes qui sont partenaires de ce dispositif. Il y a Châteauneuf-du-Pape, Courthézon, Monteux, Nove, Denne et Gordes. Et c'est donc la 4e année que Gordes est en partenariat avec ce festival Off d'Avignon. Le festival Off les Murs à Gordes, ça sera du 15 au 17 juillet. Le mercredi 15 juillet, on aura un spectacle pour les enfants à 10h30 à la salle des fêtes. Et le jeudi 16 ainsi que le vendredi 17 à 21h30, 2 spectacles nous attendent au théâtre de Gordes en plein air, dans un cadre magnifique, pour des spectacles tout public. La pièce du vendredi 17, c'est Le Premier Homme. Bonjour Nathalie Mann.
3: Bonjour.
0: Alors Gordes, vous connaissez bien, vous aviez joué Danton Robespierre, Les Racines de la Liberté, il y a 2 ans à Gordes. L'endroit est magnifique, vous me confirmez, il ressemble à quoi ?
3: Ah là là, mais c'est trop beau. C'est le théâtre des terrasses, ça donne en fait, c'est collé à une grande... au village en fait, et donc on est sur du rocher derrière, on est en plein air sous les étoiles, et franchement c'est magique quoi. Il y a même des gens qui essaient de regarder le spectacle par les fenêtres de leur maison.
0: Le Premier Homme, une pièce qui a été créée l'an passé, je crois que vous étiez morte de trouille avant de la jouer. Qu'est-ce qui vous faisait peur?
3: Mais tellement. En fait, parce qu'on avait joué plusieurs fois avec Hugues, qui a écrit la pièce et qui en avait écrit plusieurs, qui étaient sur des thèmes très politiques.
0: Hugues Le Forestier, l'auteur.
3: Hugues Le Forestier, voilà, qui est l'auteur et qui joue avec moi. Et du coup, c'est la première fois qu'il écrivait une comédie. Et on avait tellement peur en se disant, est-ce que les gens vont rire?
0: Alors, Le Premier Homme, c'est une comédie réjouissante sur la place de l'homme dans le couple et les coulisses de la politique également. Passe quoi dans leur histoire de couple?
3: Alors en fait, donc c'est un couple, lui est prof de philo, elle dirige une grosse boîte de 500 personnes, et un jour, à la faveur d'un remaniement, elle est nommée ministre. Et c'est ce qui se passe dans le couple quand tout d'un coup, l'homme n'a plus tout à fait la même place et que la femme a beaucoup de pouvoir.
0: Alors ce qui est très drôle, c'est qu'en fait, vous êtes un couple dans la vraie vie, c'est fou. C'est comment de travailler en couple en fait, sur les planches?
3: En fait c'est trop bien. Bizarrement, il y a des couples qui explosent quand ils jouent ensemble, ouais. Mais nous pas du tout.
0: C'est marrant, vous m'avez même expliqué que dans le décor, il y a des objets de votre vie de couple à vous.
3: Ah bah complètement, là j'en dînais avec un copain qui fait des chroniques sur une radio aussi à Paris et qui disait j'avais l'impression de voir chez vous et d'être dans votre intimité dans la pièce, parce que en même temps ces deux personnages, ouais. elle devient ministre, c'est pas moi, on est d'accord, mais ça n'empêche que il y a forcément des tas de choses de lui et de moi à l'intérieur, et que ça dégage une vérité, et puis une vérité qui, il y a les femmes, elles sont mortes de rire, mais les hommes aussi.
0: Les gens s'attachent vraiment au couple, paraît-il. Qu'est-ce que le public a l'habitude de vous dire sur ce couple?
3: Ben non, ils adorent. En fait, c'est rigolo parce que ils sortent super joyeux et pourtant ça les met en joie. J'ai vu ça à la sortie du spectacle, alors qu'on parle de politique, alors qu'ils sont tous les deux pas du même bord, alors que etc. Il y a tout pour faire péter. Ouais. Mais il y a un tel amour à l'intérieur de ce couple malgré tout qu'en fait c'est super beau.
0: L'an passé, vous avez eu des retours super, vraiment. Il y a Télérama qui a fait des retours sur vous, Le Figaro, ici Vaucluse également.
3: Nous avons mis dans les 30 coups de cœur d'Avignon. On était dans la sélection du Figaro, il y avait l'Humanité, il y avait le SNES, il y avait plein de... C'était formidable.
0: Rendez-vous donc avec cette pièce, Le Premier Homme. C'est vendredi 17 juillet, c'est à 21h30 au Théâtre des Terrasses à Gordes. Et à noter que ce spectacle est également joué du 4 au 25 juillet à Avignon, au Théâtre de la Condition des Soies. Et ça sera à 10h. Merci infiniment d'être passé par ici. On vous souhaite d'avance un bon festival, Nathalie Mann. À bientôt.
3: Merci. Merci.
0: Voici Joe Dassin pour continuer avec Dans les yeux d'Émilie. Vous écoutez la radio des festivals. 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

0: Saint dans les yeux d'Émilie. Louise Attaque se prépare dans un instant dans les starting blocks avec Léa. Ça sera juste avant les infos de 19h sur votre radio ici Vaucluse.
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1: Louise Attaque avec Gaëtan Roussel au chant, bien sûr. C'était Léa. Merci d'avoir été là entre 16h et 19h. Nous, on se retrouve demain à partir de 16h et dans un instant, les infos.
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1: Ici Vaucluse, bon début de soirée, belle fin de journée. Il est 19h tout pile. À 19h, l'info, le journal, Marine Logénie, bonsoir.
3: Ce drame à Beuvrage, près de Valenciennes, avec la mort de deux jumelles de 13 mois, de déshydratation, selon les premiers éléments de l'enquête. Leurs corps sans vie ont été découverts aujourd'hui au domicile familial, Pascal Thiebold.
4: Les secours sont arrivés vers 13h, deux véhicules des pompiers, deux ambulances du SMUR, mais aussi l'hélicoptère du SAMU qui s'est posé sur un terrain tout proche. Un dispositif d'ampleur pour venir en aide à ces deux petites filles, âgées de 13 mois, mais aussi au reste de la fratrie. Il y a en effet trois autres enfants âgés de 4, 5 et 6 ans. De sources policières, les jumelles ont été victimes d'une déshydratation sévère qui a donc conduit à leur décès. Les autres enfants ont été hospitalisés pour la même cause. Dans cette cité HLM, aux petites maisons d'un état, les voisins évoquent des températures de 30 degrés dans les chambres. Les parents des petites victimes ont été placés en garde à vue. La procureure de la République de Valenciennes devrait communiquer dans la soirée.
3: Pascal Thiebold, ici Nord. Quelles leçons tirer de la canicule que nous venons de vivre? C'est la question au cœur d'une cellule de crise qui se tient en ce moment au ministère de l'Intérieur. Sébastien Lecornu a pris la parole juste avant la réunion. Pour le Premier ministre, les EHPAD ont tenu, mais le nombre de morts à domicile, lui, a augmenté.
5: Toute comparaison mécanique avec 2003 serait assez mal à propos. Je le dis prudemment, c'est un peu tôt, mais on le voit bien, le nombre de victimes à domicile est bien plus important que sur tous les épisodes précédents. Et en clair, la surmortalité à domicile, c'est-à-dire quand les forces de secours arrivent, malheureusement, les personnes sont déjà décédées. Et à l'inverse, les EHPAD ont tenu, avec une pression qui est forte, un engagement important évidemment des équipes, enfin aussi beaucoup d'argent qui ont été mis ces dernières années. Hein, le fameux Ségur du médico-social aussi est passé par là, enfin, je le dis comme ancien président de département. On a donc quelque chose qui a bien tenu, mais sur lequel il va falloir y revenir. Et puis évidemment, le point d'attention particulier, c'est l'hôpital.
3: Le Premier ministre annonce également que les climatiseurs pour les hôpitaux justement commenceront à être livrés en fin de semaine, début de semaine prochaine, et qu'une reprise d'un épisode caniculaire est possible. Alors doit-on se préparer à une nouvelle canicule en France dès la fin de la semaine? Sébastien Léas, prévisionniste chez Météo France, nuance. Le scénario d'une vague de chaleur extrême est peu probable, mais il faut s'attendre à voir le mercure remonter en fin de semaine.
6: À partir de vendredi, on va se retrouver avec une situation de grande échelle sur l'Europe de l'Ouest, à nouveau propice à une nouvelle montée des températures. Alors pour l'instant, on parle que de montée des températures. On s'attend pas encore à avoir des chaleurs aussi intenses que la semaine dernière. Mais a priori, à partir de vendredi et une bonne partie de la semaine prochaine, on devrait être sur des températures encore chaudes. Quand on fait de la prévision au-delà de J4, J5, on va utiliser des modèles probabilistes ou des modèles ensemblistes et on va choisir le scénario le plus probable de ces modèles. Donc on n'aura sans doute pas des chaleurs extrêmes, on n'aura sans doute pas des températures proches des normales de saison. En revanche, on est vraiment sur un scénario chaud à partir de vendredi. A priori, une bonne partie du pays, l'Ouest a l'air d'être en premier lieu concerné avec les régions du pourtour méditerranéen. Puisque en fait, c'est des conditions anticycloniques qui se rapprochent et qui vont nous apporter ces nouvelles températures chaudes par l'Atlantique.
3: Attention, dans ce contexte, demain, 6 départements seront en danger très élevé d'incendie. Il s'agit des Pyrénées-Orientales, de l'Aude, de l'Hérault, du Gard, des Bouches-du-Rhône et du Vaucluse. Carte sur ici.fr. Le Conseil d'État valide définitivement la légalité du chantier de la 69, l'autoroute Toulouse-Castres, décriée par les associations environnementales. Il s'agissait de l'une des dernières étapes de l'opposition juridique à ce projet. Pour Thomas Digard, du collectif d'opposants La Voie est libre, c'est incompréhensible encore plus. Plus avec la chaleur actuelle.
7: Il faut quand même comprendre que le sujet de la 69, c'est pas qu'une autoroute de 53 km, c'est surtout un projet d'infrastructure qui n'a plus aucun sens dans le monde dans lequel on vit aujourd'hui, qui a été décrié par plus de 2000 scientifiques lors d'une tribune en 2023. Mais bon, je pense que les personnes qui défendent ce projet le défendent, je sais pas s'ils vivent dans leur chair ce qui se passe. Et ça, c'est assez simple à comprendre. Il y a des vidéos qui ont circulé récemment, et puis même les études scientifiques le montrent. Quand vous mesurez la température près d'un arbre ou sur de l'enrobé, par exemple, on est parfois trois fois plus chaud au niveau de l'enrobé. Ça va fondamentalement changer le climat local dans ce secteur.
3: Et selon le ministre des Transports, Philippe Tabarot, la décision du Conseil d'État permettra l'achèvement des travaux de l'autoroute et son ouverture en octobre prochain. Une fusillade en Allemagne, près de Hambourg, aujourd'hui dans la ville de Stade. Des coups de feu ont éclaté dans un centre d'aide pour jeunes. Bilan 5 morts, plusieurs blessés et 2 arrestations, dont le tireur présumé. Au programme de la Coupe du Monde de foot ce soir, la suite des 16e, Brésil-Japon, qui vient de commencer. Puis à 22h30, l'Allemagne affronte le Paraguay. Enfin, Léon Marchand déclare forfait pour la finale du 200 mètres brasse ce soir en championnat de France de natation à Saint-Étienne. Le nageur, athlète le plus décoré des JO de Paris, a senti une gêne à un adducteur.
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1: Sur votre météo, ce soir nous aurons un beau ciel bien étoilé après la disparition des quelques nuages présents en début de soirée. Pas de vent prévu pour ce soir et cette nuit en Vaucluse. Demain, mardi, de belles éclaircies matinales nous attendent, mais la suite de la journée c'est un temps bien chargé l'après-midi avec des averses et des orages, du vent tout au grand Luberon. Pour le thermomètre demain matin, on aura entre 16 et 23 degrés. 16 degrés c'est pour le Pays de Sceaux, 23 degrés c'est pour le reste du Vaucluse. Et pour l'après-midi, il fera encore très chaud avec des températures au-dessus des valeurs normalement observées entre 35 et 37 degrés pour les maximales. Retour du Mistral prévu pour mercredi en Vaucluse. Et retour de votre musique tout de suite avec le 100% années 80 de Laurent Petit-Guillaume. C'est dans 10 secondes.
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0: Bonsoir à tous, je déclare ouverte la version 100% années 80, spécial été, spécial vacances, peut-être pour certains, en tout cas spécial bon souvenir et bonne humeur, et ça commence comme ça.

0: C'était Madonna, With That Girl.
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0: Ah, dans les années 80, on était tous fans de Madonna. Et en 87, on l'était même encore plus. La reine de la pop, cette année-là, nous a comblé de bonheur. Mais a vidé aussi notre budget loisir. 87, c'est la sortie du film Who's That Girl. On vient d'écouter un extrait de la BO. Le film n'est pas un chef-d'œuvre, mais notre idole jouait le premier rôle. 1987, c'est un album, une tournée qui s'arrêtera à Paris au Parc de Sceaux le 29 août et à Nice le 31. Bref, un bon cru pour les fans. 1980, c'était aussi une belle année pour Bachung, Gabi au Gabi.
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0: François Valéry, aimons-nous vivants ?
1: Il a raison, François Valéry. N'oubliez pas de dire aux gens que vous aimez, que vous les aimez. Et si c'est dur, bah faites-le en chantant. Ça lui a réussi à François. Il est resté 25 semaines dans le top 50. Vous écoutez 100% années 80. Notez-le bien, si c'est pas déjà fait, c'est tous les jours. 7 jours sur 7, dès 19h. On va continuer à feuilleter le livre aux souvenirs avec Phil Collins, One More Night, qui arrive juste après ça.
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0: Ici Vaucluse, c'est des infos pratiques toutes les heures. Et juste après, retour du son 80.
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2: Les piscines du Vaucluse passent à l'heure d'été. Avec la chaleur qui s'installe durablement sur le département, les piscines s'apprêtent à accueillir les premiers baigneurs de l'été. Peut-être avez-vous déjà fait un plouf. À Jonquière, la piscine municipale va rouvrir du 6 juillet au 21 août. Réservée aux habitants de la commune, elle sera accessible du lundi au vendredi de 16h à 19h. L'entrée ne se fait qu'avec une carte d'abonnement saison. Comptez 30 euros pour les personnes de plus de 12 ans et l'accès est complètement gratuit pour les pitchouns en dessous de 12 ans. Mais attention, ils doivent être accompagnés d'un adulte, évidemment. Pour ceux qui cherchent un autre coin de fraîcheur, le Vaucluse ne manque pas d'adresse. Les piscines d'Orange, Carpentras, Cavaillon, Avignon, L'Île-sur-la-Sorgue ou encore Pertuis accueillent elles aussi les nageurs, familles et puis amateurs de détente, de bulles. Au bord du bassin, vous allez être bien. Maillot, serviette, crème solaire, à l'eau.
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0: Bush en 1984, c'était Running Up That Hill.
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0: 5 ans plus tard, 1989, c'est le duo norvégien Avalanche qui se retrouve numéro 1 du top 50 en France avec Johnny Johnny Come Home. Alors, petit rappel, tiens, concernant le top 50, le classement des ventes de 45 tours a été initié par le Syndicat National de l'Édition Phonographique en 84, mais la notoriété, elle est arrivée le 4 novembre 84, le jour de la première de l'émission sur Canal+, diffusée en clair. On arrête le petit cours d'histoire et on écoute Avalanche.
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0: Le groupe Police avec Every Breath You Take. Ah, un clip sublime en noir et blanc, Sting, le visage grave, jouant de la contrebasse. Voilà, je suis sûr que vous vous en souvenez vous aussi, c'était en 1983. La suite de votre soirée, c'est dès 20h, Émilie Mazoyer et les Essentiels de Décibel. Mais en attendant, les Rolling Stones arrivent avec Start Me Up, c'est juste après ça. Belle soirée à tous.
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2: Bonsoir Émilie.
3: Comment ça va ?
2: Ça va très très bien, très très bien. Et je suis ravi de faire la rentrée avec vous.
3: Mais oui, moi aussi. Vraiment flattée, heureuse, en confiance aussi, parce que je sais qu'on va passer un bon moment. Celles et ceux qui nous écoutent connaissent évidemment votre parcours absolument incroyable. La dernière fois qu'on s'était vu, c'était lors de la sortie d'un album live incroyable qui faisait qui venait un petit peu célébrer les 30 ans de carrière de Louise Attaque. Mmh. C'était Amour, enregistré à Bercy, et c'était fou.

0: êtes à 97,5 depuis. Et en solo, ça ne chôme pas non plus, mon cher Gaëtan, puisque le sixième album arrive. Le premier, c'était il y a 15 ans, et on la chante encore par cœur, celle-là. Hein. C'était en 2010, ce premier album solo qui s'appelait Ginger.
1: Exactement.
0: Et alors, c'est à nouveau le nom d'une épice, d'un condiment.
1: Exactement.
0: Voilà, qui a été choisi pour donner un titre à votre album solo. C'est Marjolaine qui sortira le 14 novembre prochain.
1: Tout à fait.
0: Alors, Marjolaine, il faut m'expliquer. Moi, je pensais que c'était un prénom.
1: Mais c'est
0: une herbe.
1: C'est les deux. C'est les deux. Donc le petit clin d'œil à l'herbe, on l'appelle, c'est l'origan des jardins, la marjolaine, donc on en fait des infusions. Donc ça c'est le petit clin d'œil à Ginger, premier album solo. Et Marjolaine, c'est un prénom que je trouve magnifique, tout doux, ouais. Et c'est un prénom qu'on rencontre peu ces temps-ci. Et cette idée qu'on croise peu ce nom et ce prénom, pour moi, fait qu'il est tout à fait propice à l'imaginaire et à la rêverie. Et j'aime bien cette idée-là. Peut-être que vous avez une idée de votre Marjolaine, et j'espère que Marjolaine deviendra votre copine. Ouais. Et j'aime bien cette idée-là. Voilà. Et voilà. Donc c'est pour que Marjolaine soit aux auditrices, aux auditeurs d'ici et à tout le monde, et que eux l'emmènent avec eux en balade et que ça devienne leur copine.
0: La copine Marjolaine arrive au mois de novembre, mais Gaëtan est sympathique et nous présente un premier titre de l'album qui vient de sortir. C'est une chanson qui s'appelle « Je reste là ».
1: Tout à fait, « Je reste là ».
0: Comment faire pour choisir une première chanson pour présenter un nouveau projet ?
1: Jamais très simple de choisir un premier morceau, surtout que l'album est... C'est comme ça qu'on travaille maintenant avec ma Clarisse, j'allais dire, mais c'est ma manageuse qui est aussi mon épouse, Clarisse Fiorgan. Et maintenant, on décide quand l'album est fini. Et c'est important parce que de temps en temps, on décide un peu tôt, où on s'appuie sur un moment où les brouillons étaient sympathiques. Et puis finalement, quand on arrive à la fin de l'enregistrement, on s'aperçoit que c'était pas le bon choix. Donc là, on choisit à la fin. Ça, c'est un petit détail de forme. Et puis, c'est pas simple. Et là, il faut faire confiance. Et moi, je fais confiance à Clarisse sur ce coup-là et aussi aux équipes avec qui on travaille. Mais Clarisse a vraiment le final cut, comme on dit. Et puis, Je reste là. C'est une balade. Et moi, j'ai souvent mis en extrait des chansons peut-être plus rythmées. Je sais pas, même si des balades j'en ai écrit peut-être pour d'autres, parce que c'est de la veine, je crois, j'espère, de Je vous trouve un charme fou que j'avais écrit pour Oshi, ou de Ilia que j'avais écrit pour Vanessa Paradis. Donc j'aimais bien cette idée-là d'arriver avec une balade, chose que je n'avais pas faites, et je trouve ça intéressant de pas se répéter. Ça fait, vous l'avez dit tout à l'heure, ça fait une trentaine d'années que je fais de la musique. J'ai
0: c'était
1: la chance
0: pas pour
1: de
0: vous
1: vivre.
0: Mettre un coup
1: non,
0: de vieux, parce que pour le
1: pas
0: coup,
1: du tout.
0: C'est frais comme au premier jour. Hein.
1: Mais il y a aucun problème. Mais ce que j'allais dire, c'est que à travers le fait de faire la musique depuis 30 ans, et d'en vivre, et j'ai cette chance-là, je m'en voudrais de m'ennuyer. Donc arriver avec une balade, chose que je n'ai pas fait avant, ben voilà. J'espère que c'est de la fraîcheur, et j'espère que les auditrices, auditeurs le prendront comme tel.
0: Vous allez la découvrir maintenant, cette chanson. Vous en avez envie. Ça tombe bien, c'est le moment de l'écouter. Elle a la douceur de la Marjolaine, finalement. Tout se passe comme prévu, un plan parfait, ce retour en solo de Gaëtan Roussel. Je reste là, donc. Et Gaëtan Roussel est l'invité de Décibels.

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1: C'est tout nouveau et c'est déjà sur votre radio. Ici Gaëtan Roussel. Je reste là. Ça fait quoi la journée où on sort une nouvelle chanson? Est-ce que, on parlait tout à l'heure de ses 30 ans de carrière, est-ce que ça fait toujours le même effet, Gaëtan?
2: Oui, ça fait toujours le même effet à savoir, un effet de stress ou d'envie que ça arrive. Et ce qui gagne quand même à chaque fois, c'est l'impatience.
1: Ouais.
2: Et une fois que c'est sorti, on est content, parce que c'est ça qui est important, c'est que les chansons se mettent à vivre. Moi, je fais pas des chansons pour les garder pour moi et ou autre. Je les fais pour qu'elles appartiennent aux autres. Et c'est ça qui m'intéresse. Donc maintenant, je reste là. Et à vous qui écoutez ici et à vous qui écoutez autre chose. Et j'ai hâte que Marjolaine arrive. C'est-à-dire l'album, et voilà. Donc, mais il y a ce petit côté...
1: un petit côté de premier encart, hein.
2: Oui, il y a un petit côté... Oui, tout à fait. Hein, ouais, c'est vrai. Et ça s'enlève pas, ça part pas. Mais moi, j'aime bien cette idée-là. Je crois qu'à l'intérieur de ce petit moment de doute et de stress et de petites tensions, il y a tout ce qu'on a pu y mettre avant, et puis il y a tout ce qu'on va recevoir. Donc, j'aime bien cette idée-là. C'est pas anodin. Voilà. C'est pas grave, mais c'est important pour soi à ce moment-là, et j'aime bien cette idée-là, et puis on a hâte d'avoir des retours, enfin voilà, il y a tout ce qui va avec, mais premier encart, c'est pas mal.
1: Alors souvent, pour mettre des chiffres sur des ressentis, histoire de voir si ce qu'on ressent est réel, on compte. Alors j'ai compté, Gaëtan. Donc, Louise Attaque, 5 albums, vous en solo, 6 albums. Vous avez d'autres groupes à différents moments de votre carrière, Tarmac, Les Disseurs. Et puis il y a Les Enfoirés, il y a votre émission de télé, il y a la radio, il y a eu la radio,
2: oui,
1: il y aura peut-être à nouveau de la radio, du cinéma, etc. Et je me demandais ce que cachait presque cette boulimie de travail. Déjà, est-ce que c'est du travail?
2: Oui, c'est du travail, parce que ne serait-ce qu'à travers les rencontres humaines et l'aventure humaine qu'il y a dans chacun des exemples que vous avez cités, chacune des aventures que vous venez de citer, il y a du travail, parce qu'il faut être à la hauteur, parce qu'il faut avancer, il faut essayer de comprendre pourquoi on est là, il faut essayer de savoir qu'il faut apprendre, pour apprendre, il faut être à l'écoute. Donc oui, après, c'est une passion. Donc c'est là où ça se décale un petit peu, même si c'est un travail, et j'ai cette chance-là de vivre de ma passion. Et pourquoi autant de choses? C'est comme ça aujourd'hui que je vois mon métier. Je le vois traversant. J'aime bien cette idée-là. J'apprends à chaque fois. Je le vois à travers l'idée que les vases sont communicants. Donc, quand je suis en train de faire l'émission de télé, c'est-à-dire que je suis dans un petit camion et que j'accompagne quelqu'un. Moi, je suis au volant et j'ai un ou une invitée. Et c'est le portrait d'un territoire et d'une personne. Et d'ailleurs, on va reprendre. Voilà. Et je pense qu'on va reprendre d'ailleurs pour quelques épisodes. Là, c'est tout autre que quand moi je suis ici avec vous, Émilie Mazoyer, et que je vous réponds. Donc, j'aime bien cette idée-là. Et jamais être au même endroit, c'est important. Et encore une fois, je reviens à ce que je vous disais tout à l'heure, je m'en voudrais de m'ennuyer.
1: Ouais.
2: Et le fait d'être à différents endroits, à chaque fois dans des aventures humaines, fait que je ne m'ennuie pas. Et j'aime cette idée-là.
1: Ouais. Donc pas envie de s'ennuyer, pas envie d'être blasé non plus, j'ai l'impression.
2: Oui.
1: Parce que, mine de rien, toutes ces aventures, bon, alors c'est formidable pour vous, mais à chaque fois c'est des succès de dingue. On pourrait imaginer qu'au bout d'un moment, ça ne vous fait plus rien. Et en fait, non, on voit que vous continuez à vous réjouir.
2: Mais bien sûr.
1: Mais c'est pas tout le monde, ça. J'ai l'impression que c'est des artistes peut-être qui ont eu le temps d'avoir envie.
2: Je sais pas. En tout cas, moi, j'essaye de rester alerte par rapport à tout. Moi, je cherche pas à rester jeune. J'avance dans le temps et j'en suis très heureux. Par contre, essayer de comprendre les autres, essayer d'être avec les autres. On vient d'écouter mon dernier single, Je reste là. Je l'ai fait avec un jeune homme qui a un talent fou, qui s'appelle Marceau, qu'on peut croiser aux côtés de Solane, la jeune Solane, par exemple, chanteuse, ou de Pierre Garnier dans un autre registre. Et il a quasiment 25 ans de moins que moi. Et j'adore cette idée. idée-là. Voilà. Et moi, j'ai envie de passer du temps avec cette vision-là aussi, d'aujourd'hui et de demain. Moi, ça m'aide à avancer et de continuer à avancer, ni de reculer. Enfin, j'espère pas. Et je veux pas retourner en arrière. J'ai aucune nostalgie. Donc, je crois pas être blasé. J'espère, en tout cas, c'est que des espoirs à chaque fois, mais j'espère vraiment ne pas l'être.
1: Mais ce qui est beau quand on vous entend parler, Gaëtan Roussel, c'est qu'à aucun moment on ressent une peur du vide. Pas du tout, c'est pas ça. Il y a des gens qui vont multiplier les aventures artistiques ou autres, justement pour avoir peur, pour combler un vide qui pourrait arriver. Chez vous, je sens pas ça du tout.
2: Non, je crois pas, même si évidemment, de temps en temps, on a peur de ce qui peut arriver quand quelque chose s'arrête. Il y a des moments, ne serait-ce qu'au sens R du terme, c'est-à-dire de dépression, c'est-à-dire de choses qui s'arrêtent. Mais cette idée d'avoir toujours, et depuis, je crois, quelques années, l'envie et le fait de pouvoir aller vers les autres régulièrement, fait que j'ai pas cette peur-là. Mais c'est quelque chose que je construis et qu'on construit avec Clarisse depuis des années. Voilà, c'est des années. Le travail de Clarisse, qui est ma manageuse, entre autres, c'est d'avoir une vision de mon travail. Son travail, c'est d'avoir une vision du mien. Et ça fait des années qu'elle propose cette idée-là. Donc, moi, on discute, on échange et on commence à comprendre ce qui est possible. Les premières fois, on m'a proposé émission de radio. Je me suis dit, émission de radio, mais comment faire? Et puis, très vite, j'ai compris, grâce à des discussions avec elle, que oui, évidemment, parce qu'il y a des choses à aller apprendre. Ouais. Voilà. Et on les apprend et on se promène avec après. Et c'est ça qui est sympa. J'aime bien cette idée-là.
1: C'est beau comme tout. Alors, vous parliez de votre équipe, donc ceux avec qui vous avez fabriqué ce nouvel album qui arrive au mois de novembre. Donc, Marceau, on en a parlé. Et alors, peut-être plus étonnamment, enfin, je ne sais pas d'ailleurs, vous allez me dire, il y a Renaud Rebillot, alors, dont le nom est dans à peu près un remerciement sur deux aux Victoires de la Musique. Oui. Voilà, puisqu'il travaille
2: trois, même,
1: voilà, avec Gims, avec Vita, avec Slimane, qui sont des artistes que nous, on écoute. Sur cette radio ici, qui viennent régulièrement dans l'émission, qui ont une image peut-être plus variété que la vôtre. J'aimerais savoir pourquoi vous êtes allé le chercher, Renaud Rebillot.
2: Variété, c'est un super mot, on est d'accord, moi je trouve.
1: C'est
2: super, il y a des grandes chansons de variété, j'adore. Et moi, si on me dit que le prochain album, Marjolaine, il est pop, variété, chanson, je suis un homme très heureux.
1: Mais c'est vrai que c'est pas l'étiquette qu'on vous colle naturellement.
2: Oui, oui. Voilà. Et parce que j'ai rencontré d'abord... je connaissais bien le travail de Renaud Rebillot et j'ai rencontré la personne qui est un homme charmant, plein d'esprit, talentueux, incroyablement. Ouais. Et j'ai travaillé avec lui d'abord sur Éclectique, c'est-à-dire mon album de Dieu précédent. Et justement, mon envie, à travers le fait d'aller à son contact qui avait, lui, développé peut-être une autre forme de musique ou en tout cas d'autres sons que ceux que moi j'avais pu croiser jusque-là, c'est là où je vous rejoins, ça m'intéressait puisque moi, justement, je voulais faire de l'éclectisme et je voulais que mon album Éclectique de Duo soit des productions qui, de chanson en chanson, frottent les unes avec les autres. C'est pour ça que sur cet album précédent de Duo, on y trouve Bertrand Belin, mais soprano, Oshie, Vanessa Paradis, Louane, il y a plein de gens. Et j'aimais cette idée-là. Et j'ai continué l'aventure avec lui sur quelques chansons de cet album Marjolaine, parce que notre aventure n'était pas finie, parce qu'on s'entend bien, et parce que ce monsieur et ce gars a énormément de talent, j'ai déjà dit, je le redis, énormément de talent mélodique, et aussi parce que dans l'arrêt de jeu, pardon, je suis un peu long, il a accepté une règle du jeu qui me, et ça m'a fait plaisir qu'il accepte, comme Marceau d'ailleurs, c'était qu'on travaille ensemble en co-composition, en production première, et qu'après tout ça, je puisse le prendre moi et que je l'amène à quelqu'un d'autre qui s'appelle Marlon B, qui est le troisième
1: larron, mousquetaire.
2: Voilà. et lui, par contre, Marlon a été l'homme qui traversait en production le travail avec Marceau, le travail avec Renaud Rebillot et le travail que j'avais pu faire de mon côté. Donc, si vous voulez, il y avait, j'espère, une vision du pourquoi, du comment. Donc là, on a affaire à un Renaud Rebillot comme à un Marceau producteur, compositeur. Et j'aime bien cette idée-là. Et moi, je suis parti avec ça. Il y a eu la confiance des deux. Ouais. Après, je les laisse garder dans la boucle pour qu'ils comprennent. Voilà, donc ça, c'est comment fabriquer des disques. C'est en essayant de savoir un peu où on veut aller. Et là, il faut aller toquer à certaines portes. Hors de question de ne pas travailler avec des gens que je ne connais pas. Marlon était la personne et Marceau étaient les deux que je ne connaissais pas encore.
1: Bah, c'est super intéressant parce que je suis sûre qu'il y a plein de gens là qui nous écoutent et qui ne pouvaient pas imaginer que les chansons passaient dans autant de mains, dans autant de paires d'oreilles avant. Voilà.
2: C'est pas une obligation. Ça peut. C'est ce qui m'est arrivé à moi. Encore une fois, j'ai cette chance-là. C'était un petit peu le fil que j'avais décidé de suivre. Et voilà, il y a aussi la possibilité, ça m'est déjà arrivé, de créer et d'écrire de mon côté 100% et puis d'avoir un autre producteur. Il y a des gens qui font de tout de A à Z. Je crois que ça dépend de ce que vous savez faire, de ce que vous avez envie de vivre. Et moi, je reviens à cette idée dont je vous parlais tout à l'heure. L'aventure, elle est humaine. Et moi, j'ai vécu une aventure humaine sur Marjolaine fantastique. J'espère que ça s'entend. Et on s'est marré pas possible et on a bossé pas possible. Et voilà, et j'espère que ça s'entendra tout ça.
1: Dans toutes ces activités dont j'ai parlé, il y en a une dont j'ai pas encore parlé, parce que pour moi elle est vraiment à part, c'est la musique, les chansons que vous écrivez pour les autres. Vous avez évoqué Vanessa Paradis, évidemment, vous lui avez écrit cette merveille.

0: c'est le moment.
1: Et puis je suis obligée de parler de Bachung et Résident de la République.
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1: Oui, vous avez écrit tout un tas de tubes pour vous, pour Louise Attaque, mais aussi pour d'autres artistes. Je citais Vanessa, Paradis, Alain Bachung, mais il y en a eu d'autres. Est-ce que ça c'est complètement à part? Parce que finalement, c'est la seule partie de votre travail où là, vous n'apparaissez pas. Vous êtes caché.
3: C'est à part.
1: Plein de gens ne savent pas que vous avez écrit ces chansons.
3: Et c'est à part avec un point commun, c'est que c'est des gens avec qui j'ai travaillé. J'ai travaillé pour eux, mais j'ai travaillé avec eux parce que les deux chansons que vous venez de passer, celle avec Alain Bachung, celle avec Vanessa Paradis, c'est des personnes et des êtres humains que j'ai rencontrés, avec qui on a discuté. J'ai eu la chance de coproduire ces chansons-là. Donc, si vous voulez, c'est une chanson. J'ai vécu aussi avec eux le fait de l'enregistrer et tout ça, donc l'aventure elle est là aussi, c'est pas la même, mais elle est là aussi, et c'est quelque chose que j'adore faire, croiser la route de d'autres chanteuses, de d'autres chanteurs, essayer de leur proposer quelque chose. On a toujours envie que ça leur ressemble, et en même temps, il faut pas proposer quelque chose que la personne a fait la veille ou l'avant-veille, parce que sinon ça n'a pas d'intérêt. Le but, c'est de faire en sorte que tout le monde avance. Donc voilà, mais j'aime beaucoup écrire pour les autres.
1: Bah nous aussi, on aime bien quand vous.
3: C'est gentil.
1: Et Gaëtan Roussel, toujours avec nous. Je reste là, c'est la nouvelle chanson.
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sixième album solo, Gaëtan Roussel. Mais alors, même quand vous êtes en solo, parce qu'on parlait de éclectique, vous n'êtes jamais tout seul, hein, vous êtes avec Oshi.

C'était justement pour marquer l'éclectisme. L'éclectique. Mon cher Gaëtan, Rachid Taha donc. Le duo incroyable, improbable, la chanteuse qu'on ne pensait plus entendre chanter, Isabelle Adjani.

0: voilà, même quand vous êtes en solo, Gaëtan Roussel, vous n'êtes pas tout seul. Vous nous parliez de l'équipe autour de Marjolaine, ce nouvel album. Renaud Rebillot, Marceau, Marlon B, votre Clarisse. Alors, je me demande, est-ce qu'il y a un moment où vous êtes tout seul avec vos chansons?
1: Oui, j'aime bien cette idée-là aussi. Le moment où je peux pas me recroqueviller, parce que c'est un terme que je trouve un petit peu peut-être trop fort, mais aller flâner autrement et tout seul, juste avec ma guitare en bandoulière. Et donc je l'ai fait dans le sud de la France, sur Marjolaine. Et puis je suis allé aussi me promener en Islande, tout seul.
0: En Islande.
1: Voilà. J'avais été déjà.
0: Idée. Il fait si froid. Gaëtan.
1: Il fait si beau. Il fait si beau. Oui, bien sûr. C'est magnifique. Et puis, j'entendais il n'y a pas longtemps quelqu'un dire quelque chose qui m'a touché et que je trouve très vrai. C'est que voyager, c'est évidemment remettre un coup de pied un peu dans tout ce qu'on pense être acquis ou vrai. Et puis, c'est pas tant changer de lieu, disait-il, c'est changer d'idée aussi. Et j'aime bien ça. Voilà, c'est rencontrer d'autres manières de regarder les choses. Et j'aime bien ça, donc j'ai la chance de pouvoir
0: Islande,
1: le faire.
0: Vous pensez pas de la même manière que quand vous êtes à Paris ou dans le sud de la France.
1: On est ailleurs et on regarde les choses autrement. On rencontre d'autres personnes, donc les gens font pas comme vous. Donc vous demandez pourquoi et les gens, le soleil est pas pareil. Enfin, tout, il y a tout qui change. Voilà, et les gens sont. Ont une autre manière d'évoluer dans leur quotidien, dans la manière. J'aime bien cette idée-là. Voilà, je veux pas l'intellectualiser à outrance. Je dis juste que cette idée-là, elle est jolie. Donc voilà. Donc ça, c'est mes moments à moi où finalement je me retrouve tout seul avec mon petit ordinateur et ma petite guitare pour faire mes petites chansons de mon côté que je ramène aussi sur un disque comme Marjolaine à Monsieur Marlon B. comme il s'appelle, producteur, comme j'ai amené les chansons que j'ai faites avec Marceau ou avec Renaud. Mais oui, il y a toujours un moment où je me retrouve un petit peu... Mais c'est régulier, ça. Moi, mon quotidien, il est fait d'écrire des chansons, j'aime ça. Je le fais au quotidien, presque. Et donc, je le fais un peu de mon côté, parce que je suis pas toujours avec les collègues, ou avec les camarades, et avec les copines ou les copains. Donc régulièrement, je suis juste avec ma petite guitare, et j'aime bien. J'aime bien. Enfin, j'aime beaucoup même. J'aime.
0: J'aime, c'est beau. Je le disais tout à l'heure en vous accueillant, Louise Attaque, 1 milliard de streams, c'est le chiffre que vous avez atteint il y a un an, en septembre 2024.
1: Ouais, tout à fait.
0: Qu'est-ce que quoi? Waouh!
1: Ouais, waouh, 1 milliard,
0: trop de zéros. Non, mais trop de zéros. Enfin, je veux dire, est-ce que ça veut dire quelque chose pour vous, l'artiste, l'artisan? Vous nous avez parlé de fabrication, de chansons, etc. Et là, boum, milliard.
1: C'est extraordinaire, surtout que on vient d'une ce disque-là. Enfin, et le groupe Louise Attaque a commencé à une période où il n'y avait pas le stream.
0: Ben
1: donc c'est génial que ça résonne aujourd'hui. Et pour moi, ce que ça veut dire, c'est ça veut dire que les gens aujourd'hui écoutent. Les attaques. Et c'est ça qui me plaît le plus, traverser comme ça les générations. C'est l'information que je reçois qui me va et qui va droit au cœur de mes camarades de Les Attaques et à moi-même. C'est ça qui est formidable. Et c'est aussi, encore une fois, une chance. Donc, merci. Merci.
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3: Sinclair, qui sort des albums depuis 1993. Que justice soit faite. C'était le premier et c'était fou.

0: Et des musiques de films, et des émissions de télé, bref, une belle carrière. J'en fais le bilan, pas pour dire que c'est fini, mais au contraire, pour dire que vous êtes de retour, ça fait trop plaisir.
1: J'avais l'impression d'écouter la vie d'un autre, c'est assez génial.
0: À ce point-là ?
1: Ouais, ouais. Non, non, mais c'est vrai qu'on oublie tout ce qu'on fait. C'est vrai qu'il y a eu plein de choses, hein. Plein de choses, c'est vrai, c'est vrai. Mais ce qui est pas mal, c'est quand on a fait plein de choses avant, on peut prendre un peu le temps de se reposer un moment.
0: Ouais.
1: Ranger sa chambre, tout cleaner et être prêt pour revenir.
0: Alors ?
1: Ouais.
0: On est né le même jour.
1: Mais non.
0: 19 juillet.
1: Mais non, c'est vrai.
0: On est jumeaux astrologiques.
1: Mais non, j'y crois pas.
0: Et comme
1: sérieux,
0: nous, il y a qui le 19 juillet ?
1: Alors, il y a qui le 19 juillet ? Une fille que je connais qui travaille avec moi qui s'appelle Jamila. Mais personne ne la connaît.
0: Bisous Jamila.
1: Bisous,
0: non, mais
1: Jamila.
0: On est dans le club du 19 juillet. Il y a Karen Cheryl.
1: Arrête.
0: Non, mais ouais. On bosse ? On bosse ou pas ?
1: Karen Cheryl, qui jouait de la batterie.
0: Oui, extrêmement bien, 19 juillet. Et Brian May, le guitariste de Queen.
1: Ça, je l'ai toujours senti.
0: Ouais.
1: Voilà. J'ai toujours senti, en prenant ma guitare, que j'avais un truc avec Brian May.
0: Et alors avec moi, je ne sais pas, mais en tout cas, ça me fait poser cette question. L'astrologie, on y croit ou pas, vu qu'on est tous jumeaux astrologiques ?
1: Ouais, bon, il y a on y croit jusqu'au moment où on s'aperçoit quand même que c'est un truc qu'on lit et qu'on comprend en buvant son café le matin. Tu vois, c'est ça.
0: Ça
1: reste très très simple au café. Un coup, un petit crème et le Parisien, s'il vous plaît. Et puis tu regardes et tu te dis, non, ça va pas aujourd'hui.
0: Saint-Clair, nous, ça va très bien aujourd'hui. Ravi de passer cette soirée ensemble. On va écouter. Hey, ensemble.
1: Ah ouais.
0: C'est bien produit ou quoi ? Version, alors, Edit Remaster 2025, puisque dans ce best-of qui est sorti juste avant les grandes vacances, vous êtes retourné un petit peu trifouiller certaines chansons. Elle n'était pas parfaite ensemble ?
1: Elle était parfaite ensemble, mais en fait, c'est l'âge qui nous rend imparfaits. Au bout d'un moment, on a envie de changer un peu les choses. Non, si, c'était très bien.

0: peu demandé à Panoramix la recette de la potion magique, mais tant pis, j'essaye. Cette chanson, ce tube qu'on chante partout, tout le temps, tout le monde, chanson de manif.
1: Ça
0: manif,
1: peut, ouais.
0: Manif féministe. Ah, nous, on l'a chanté.
1: Ah ouais, j'adore.
0: Ah, vous êtes entre Clara Luciani, La Grenade.
1: J'adore.
0: Et deux, trois. Non, mais vraiment, c'est une chanson. Voilà. C'est quoi l'ingrédient secret qui la rend ouf? Est-ce que c'est ce clavier incroyable? Est-ce que c'est les paroles? C'est quoi l'ingrédient?
2: Je pense que c'est la façon dont ça a été fait. C'est un morceau qui a été fait en une nuit. Je devais partir du studio, et puis mon frère a écouté un morceau. Je suis très lié à mon frère, et puis j'entends un morceau, et j'essaie de reproduire la ligne de base du morceau qu'il écoute, et ça donne forcément autre chose. Et lui entend la ligne de base que je suis en train de jouer, donc il vient jouer de la batterie, je dis « Attends, on enregistre, et je fais le morceau dans la nuit. Paroles, musique et tout. Le matin, évidemment, très tard, je vais me coucher, on revient, le lendemain, on réécoute le morceau, on dit « Putain, c'est bien. »
0: Ah ouais.
2: Ouais, c'est bien. Mais en fait, c'est la fraîcheur. J'avais fini mon album, j'avais fini La Bonne Attitude, il était fini l'album. Et je me dis « Bon, allez, un dernier pour m'amuser, tout ça. » Et bim.
0: Ah là là.
2: Et ouais, c'est ça.
0: Alors, à la fois, c'est génial et magique, et à la fois, ça fout un peu les boules à toutes celles et tous ceux qui disent « Ah, mais il faut travailler 172 heures sur un morceau, revenir, machin. »
2: Il n'y a pas de formule.
0: En fait, il n'y a pas de formule.
2: Non, il n'y a pas de formule. C'est comme le fameux mec qui fait de la calligraphie japonaise. Il dit « Attends, mais c'est dingue, il arrive en un trait à faire ça. Il a bossé 1555 jours avant. »
0: Oui, c'est vrai.
2: Alors que là, il y avait justement un album avant, et c'est en fait ce cadeau génial de la vie. On se dit « Bon, allez, j'ai fini juste un dernier. » Et là, ça arrive. Ouais. Il y a ça et la partie de basse aussi, pour répondre à la question.
0: Oui, oui, oui. Quand même, elle est particulièrement...
2: C'est basse qui tourne en tête, comme ça, voilà.
0: Ok.
2: Ouais, trop bien.
0: On a un début de réponse de la potion magique, mais pas trop.
2: Ouais.
0: Mais c'est bien. Non, mais faut la garder un peu. Ouais, c'est clair.
2: Ouais.
0: Donc, je le disais tout à l'heure, 8 albums depuis 1993.
2: Ouais.
0: Ça nous fait une setlist potentielle de 7 heures de concert.
2: Ouais.
0: Alors, je sais pas si c'est ce qui est prévu pour cette tournée qu'on qualifie de événement, parce que c'est votre retour sur scène. Comment ça s'est passé, là, l'été?
2: Franchement. C'était super.

0: je m'attendais à quelque chose, mais j'avais oublié que c'était aussi génial de faire de la scène.
1: Ça faisait longtemps ?
0: Pas si longtemps, mais longtemps. Pas si longtemps quand on a 55 ans, c'est-à-dire ça faisait 5 ans, mais ça faisait longtemps quand même. 5-6 ans, ouais. Mais c'est incroyable, surtout de retrouver cette sensation avec le public. Puis, je sais pas, je me suis dit, mais pourquoi j'ai attendu si longtemps ? C'est comme ça, c'est comme ça. On fait, il y a des cycles, des saisons, il faut attendre. Et puis quand c'est le moment, mais c'était génial. Et là, ça nous a permis, j'ai un groupe super, un groupe du Sud, parce que je suis arlésien maintenant. Et j'ai voulu vraiment...
1: Meilleure ville.
0: Ouais, ville géniale.
1: Arles, oh là là.
0: Région géniale, il fait beau. Donc j'ai monté un groupe du Sud avec des gens qui voient le même soleil que moi, qui sentent la même odeur que moi.
1: Et en vrai, ça infuse dans la musique, ça ?
0: Complètement.
1: De vivre au soleil ?
0: Bien sûr, mais c'est sûr. Beaucoup moins de stress.
1: C'est pas les Gypsy Kings non plus, c'est ça que je veux dire.
0: C'est pas les Gypsy Kings non plus, non, c'est sûr. Il y a quand même des... Il y a une ambiance particulière, il y a une façon de penser la musique différente. Ouais, donc je suis très content, donc les premiers concerts sont... Voilà, c'est super.
1: Il faut dire aussi que Sinclair en live, ça chante. Si vous ne l'avez pas encore vu, vous pouvez simplement écouter dans sa discographie, parce qu'il y a plusieurs albums live. Mmh. Et là, on se rend compte que oui, c'est le kiff, et puis ça chante, quoi.

0: les enfants, voilà comment ça se passe. Non, mais c'est assez fou. C'est pas innocent de le dire, parce qu'il y a plein de gens mais que j'aime bien, que j'embrasse, mais qui n'ont pas cette voix-là et qui montent quand même sur scène.
1: C'est vrai. Après, c'est marrant, on a tous notre place. Moi, c'est vrai que j'ai découvert que je savais chanter. Mon premier album, je ne savais pas chanter. J'ai appris à chanter en faisant des concerts.
0: C'est la scène qui vous a appris à chanter.
1: Complètement.
0: Ah, c'est marrant, moi j'imaginais que vous chantiez comme ça, comme un pinson depuis tout petit.
1: Pas du tout, c'était très très dur. C'était très très dur au début, mais il faut y croire. Et puis bon, il y a forcément un truc physique, un organe qui marche, quoi. On est forcément attiré par des choses qu'on sait faire, qu'on ne sait pas encore. Enfin, elle est dure cette phrase. Ce que je veux dire, c'est qu'on est attiré par ce qu'on est capable de faire, je pense.
0: Peut potentiellement faire, voilà. si on bosse. Et
1: si on y croit à fond et qu'on donne toute l'énergie. Et c'est vrai que là, avec le temps, les concerts, je pensais que ma voix allait être peut-être un peu moins performante. Alors, il y a certaines notes que je ne peux plus faire, et tant mieux. Parce que c'était pénible, c'était très haut. Mais par contre, je chante mieux qu'avant, c'est ça qui est ouf.
0: Parce que vous avez choisi un style de musique, donc il y a un côté funk, et puis toute cette soul quand même qui est dans votre voix, et que voilà, c'est pas facile. Enfin, je pense que c'est plus facile de faire de l'eurodance jusqu'à 80 ans.
1: Je me le demande.
0: Que de la soul, je sais pas. Je pense que Too Unlimited, même à 90 ans, c'est pas grave. Ça, l'ordi marche pareil. Mais...
1: Ouais, c'est les jambes après.
0: Il faut avoir les jambes. Mais il faut faire gaffe à cette voix quand même.
1: Ouais, mais ce qui est pas mal, c'est que je l'ai pas trop utilisé ces dernières années. je l'ai choyé, quoi. Je l'ai mise de côté. Je lui ai dit, tu te calmes, ça va revenir. Tu fais attention à toi.
0: Pour le moment, je suis sûre qu'il a un très bon avocat. Sinclair est notre invité.
1: J'en ai pas besoin, en tout cas.
0: C'est vrai. Vous êtes dans le droit chemin.
1: Ouais, j'ai l'impression, ouais.
0: Franchement,
1: ouais, c'est bien.
0: C'est hyper bien. Mais en vrai, avec les énormes succès à un âge très jeune que vous avez vu, vous auriez pu très mal tourner.
1: C'est vrai.
0: Donc voilà,
1: j'ai essayé, mais j'ai pas réussi.
0: J'ai essayé de mal tourner.
1: J'ai essayé. Ouais.
0: J'adore. Alors, si moi je suis la prof cruelle de la rentrée, n'oubliez pas que Sinclair, malgré toutes ses qualités, ses grands yeux bleus, son air sympa, sa voix chaude, a aussi été un terrible juré de la Nouvelle Star. Il en a fait pleurer les candidats et les candidates.
1: On m'appelait le méchant.
0: C'était le méchant, ouais, Sinclair. 2008, 2009, puis 2013 à 2016. Ouais. Ça nous fait quand même de belles années. Vous avez hésité avant de faire ça? Moi, j'étais trop fan.
1: Ouais, j'ai hésité. En même temps, pas longtemps, parce que ça tombe l'année où je décide d'arrêter de faire des concerts parce que j'étais pas bien sur scène. Je dis, j'en ai marre. Il faut que je fasse une pause.
0: Faire autre chose.
1: Et on me propose ça. Et je fais un rendez-vous super avec eux. Et je me dis, allez, vas-y, va chercher deux choses là-bas. Va chercher un peu la télé, va chercher un peu de célébrité parce que j'en manquais. J'avais besoin de ça. Et en fait, j'ai trouvé autre chose. J'ai trouvé un truc génial. J'ai trouvé un moyen d'apprendre à mettre des mots sur des ressentis. C'est ça qui était incroyable. Avec la Nouvelle Star, j'ai appris à mettre des mots sur du feeling, du ressenti, sur de l'émotion. Et rapidement. Et puis j'ai compris pourquoi il y a des gens qui font de la musique qui fait rêver pendant 4 minutes et d'autres qui font chier. C'est ça le truc, avec la même chanson. C'est ça qui est incroyable.
0: C'est incroyable et presque injuste, mais on n'y peut rien.
1: On n'y peut rien. Mais on leur dit, c'est pas vraiment de ta faute.
0: Il y a des gamins qui chantent extrêmement juste, ou des vieux d'ailleurs, n'importe qui.
1: Bien sûr.
0: Mais le petit truc n'est pas là.
1: Non, il se passe rien. Mais c'est comme ça dans tout, en fait. C'est ça qui est assez génial. Mais d'être spectateur de ça et en même temps d'être acteur de ce procédé, c'est assez génial. Alors moi, j'avais choisi un peu la posture dure parce que je suis très sensible et j'avais pas envie de pleurer. Donc j'ai fait le dur. On y croit ou pas?
0: Ouais, à fond. Ça vous a plu?
1: Ouais, j'adorais.
0: Ça vous a plu?
1: Ouais, c'est bon.
0: Du coup, j'ai décidé ce soir de rouvrir le jury de la Nouvelle Star.
1: Oh là là.
0: Avec vous, Sinclair, tout seul. Vous mettez un rouge ou un bleu et je vous fais passer au crible quatre éléments de l'actualité musicale.
1: Okay.
0: Alors, rappelez-vous à l'époque, hein, Nouvelle Star, rouge, ça passe pas. Bleu, ça revient la semaine prochaine. Attention, Sinclair, dans l'actualité musicale, rouge ou bleu, le retour enfin de Vanessa Paradis. T'aimerais changer les choses comme on change l'eau des roses. 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Rouge ou bleu?
1: On met bleu pour Vanessa Paradis.
0: Elle, pour le coup, elle a le truc.
1: Ouais, elle a toujours eu le truc. on sait pas quoi, mais elle a le truc. C'est ça qui est génial.
0: La grâce, peut-être.
1: Franchement, son album avec Kravitz, mais il est monstrueux, quoi. Monstrueux.
0: Il y a les Be My Baby.
1: C'est un chef-d'œuvre. Non, mais pour elle, on met roux. Enfin, pardon, oups, on met bleu.
0: On met bleu, ouais. Bleu pour Vanessa Paradis. On continue. Retour inattendu, et ça faisait plaisir pour celles et ceux qui s'inquiétaient pour sa santé, de Stromae, qui avait dû stopper net sa tournée, et qui là revient avec Paul Kalkbrenner, producteur allemand de musiques électroniques. Un peu.

0: Rouge ou bleu?
1: On met bleu. Je suis navré.
0: Vous êtes tellement gentil maintenant,
1: jurez. Ouais, j'habite le sud.
0: Pas ça à l'époque.
1: J'habite le sud. Je suis amour et soleil. Non, mais Stromae, il est trop bon.
0: Ouais.
1: Il est trop bon. Ce mec, il est génial. Donc oui. Après, j'ai pas tout écouté, mais franchement, à chaque fois que je l'ai vu, je l'ai croisé une ou deux fois. Ce mec est génial. Voilà.
0: Bon, je vais essayer de vous faire dire du mal de quelqu'un.
1: Mais faut vraiment mettre un truc. Faut vraiment y aller, quoi.
0: Je sais pas. Non, allez. La reformation d'Oasis.
1: Allez, d'accord, je mets un rouge.
0: Ah,
1: un énorme rouge.
0: Un rouge au Gallagher.
1: Un rouge qui suinte le rouge, qui coule comme dans Shining sur les murs, qu'on fout partout, quoi. Ça va? Ça vous plaît?
0: Non, je veux savoir vraiment ce que vous en pensez, parce que, pour le coup, il y a beaucoup de gens qui disent que c'est super, ça fait plaisir de voir un groupe de rock qui se remet ensemble et qui repart en tournée, puis des frères qui se réconcilient, l'histoire est belle, mais qu'après, les billets de concert à 4000 francs, c'est pas possible, en fait.
1: C'est ça. Bon, tout ça, c'est vrai que tout ça, ça pue, mais les gens sont contents de les voir, et je serais un peu mal placé de parler des mecs qui reviennent après 125 ans d'absence. Donc,
0: vous êtes engueulé avec personne. Vous avez le droit.
1: Ouais, c'est vrai. Avec moi-même, je me suis un peu engueulé, mais on s'est très très vite réconcilié. Après, franchement, Oasis, moi, je suis pas un grand fan. Franchement, je mets rouge pour rigoler, parce qu'en vrai, ils défoncent quand même. Ils ont fait des morceaux. Bravo les gars, quoi. Franchement, je ne peux rien dire. Allez, mais mettez-moi vraiment un truc pourri, quoi.
0: Ah bah non, je termine avec un truc cool. Et en plus, je pense que ça va vous faire plaisir, parce qu'il me semble que vous avez une histoire musicale en commun. C'est le retour de L'Anomalie de M.
1: Ah oui.
0: Soit il fait des albums de M, soit il fait L'Anomalie, donc projet malien avec plein de musiciens, notamment l'excellente Fatoumata Diawara. Et en fait, M, c'est vous qui l'avez emmené en tournée, pour sa première tournée de toute sa vie. Il était votre guitariste.
1: Alors c'est fou, cette histoire, ouais. C'est Fixie, avec qui je travaillais, qui me dit, mais on devrait jouer avec Mathieu. Je dis, ouais, on se connaissait. Et puis on est parti en tournée. C'était super, hein. Ben, on avait les cheveux de toutes les couleurs. On a fait, c'était le début, quoi. Et franchement, il assure grave. Enfin, quand il fait pas ses morceaux, il fait L'Anomalie. Quand il fait pas ça, il joue avec d'autres trucs. Enfin, c'est un super productif.
0: Donc on lui met un bleu.
1: Ah bah oui, on lui met un super bleu.
0: Bon, il n'y a eu que des bleus. Il y a eu un faux rouge pour Oasis.
1: Un faux rouge pour Oasis, parce que bon, je ne veux quand même pas perdre la face du méchant, quoi.
0: Merci Sinclair. Heureusement que vous êtes là.
1: Non, franchement.
0: Vrai. Ne serait-ce que pour le suspense. Bon. Ouais. Et je voudrais réparer une injustice en terminant en écoutant votre chanson Liquide.
1: Ça, c'est gentil.
0: Qui me rend dingue, qui est sur l'album So Sorry de 2023.
1: Exactement.
0: Et qui me permet une dernière question aussi autour des chansons qui n'ont pas autant d'aura, de tubes, de diffusion radio que d'autres, mais qui sont des merveilles. Elles ont leur place dans cette tournée, on est d'accord?
1: Exactement. Mais en fait, tout l'intérêt de faire des morceaux qu'on ne connaît pas sur les listes, c'est de les faire découvrir pendant les concerts. Moi, j'adore ça.
0: Ou dans les très bonnes émissions de radio.
1: Ah, mais ça, c'est sûr. Mais il n'y a que vous, Émilie. Que vous.
0: Sinclair, merci d'être venu nous voir.
1: Franchement, je reviens quand vous voulez.
0: À bientôt.
1: À bientôt.

0: Mais quel génie, j'adore. Sinclair, Liquide, c'est sur son dernier album en date. Donc So Sorry, sorti en 2023.
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1: Nous partons à la découverte des Maranges, ce petit territoire partagé entre trois villages, Chéilly-les-Maranges, Sampigny-les-Maranges et Dezise-les-Maranges, au lieu de la prochaine Saint-Vincent tournante 2026. Alors, avec Plus belle la vigne, on zoome sur ce territoire viticole caché dans une petite vallée. Ici, les coteaux font partie de la côte de Beaune, mais en Saône-et-Loire. Explication avec Élodie Roy, viticultrice et vice-présidente du comité d'organisation de la Saint-Vincent.
2: La côte de Beaune s'étale d'une même exposition, mais il y a une faille géologique à Santenay. Et les Maranges, on est une vallée un petit peu à part, je dirais.
1: Alors là, Santenay, c'est dans quelle direction ?
2: Santenay, c'est juste en face. Voilà,
1: là-bas. C'est dans le petit creux là-bas.
2: Là, vous voyez des bâtiments en face. Oui. Là, c'est tout le début de Santenay.
1: D'accord. Voilà. Et donc après, il y a la, il y a les hauteurs, en fait, il y a les collines.
2: Les coteaux, voilà. Les coteaux. C'est une vallée, en fait. Les Maranges, vous avez la vallée de la Causanne et la vallée de la Deune. Donc la Causanne, c'est une petite rivière qui circule sur Chéilly, sur Sampigny, qui prend sa source en fait à Vauchignon, au bout du monde. Donc, c'est un nom qui ça s'invente pas.
1: C'est joli.
2: C'est une petite rivière qui fait 14 km et qui se jette dans la Deune, juste à la sortie de Chéilly. Donc cette rivière, elle passe au milieu là. Le petit village de Sampigny qui est ici, très étriqué, très enclavé, et sur les hauteurs, vous avez Dezise et tout en haut le petit hameau de Borgie. Et la montagne des Trois Croix qui est en face de nous, connue aussi sous le nom de Mont de Seine. Alors, bon, moi je les vois les croix, mais je connais. C'est vraiment juste en face de moi. Je ne sais pas si vous voyez.
1: Non, mais je
2: le petit
1: lunettes,
2: point culminant.
1: D'accord.
2: Oui, là, on est à 521 mètres d'altitude, je crois. Et le vignoble des Maranges est vraiment devant nous.
1: Alors, qu'est-ce qui fait que ça reste tout de même la côte de Beaune? Alors qu'on décroche quand même de cette côte de Beaune.
2: On décroche de cette côte de Beaune, légèrement. Hein, c'est quand même pas. Parce qu'après, une fois passé la côte de Beaune, on est sur la côte chalonnaise. Mais la côte chalonnaise, on est sur la plaine de Saône. Nous, on est quand même très éloigné. La côte chalonnaise, elle est vraiment derrière cette colline-là.
1: D'accord.
2: Avec le village de Bouzeron qui commence la côte chalonnaise, Ruilly, Mercurey, etc. On a des terroirs distincts. Là, on a une carte géologique. Vous voyez qu'il y a beaucoup de couleurs différentes en fonction du type de sol.
1: Ah oui, je vois jurassique, plutonique.
2: Donc ça, ce sont des niveaux géologiques. Donc là, on parle de millions et de millions d'années. Pour faire simple, c'est argilo-calcaire, mais pas que. On est un vignoble assez tardif. On vendange souvent plus tard que les autres appellations de la côte de Beaune.
1: Vous êtes entre la côte de Beaune et les hautes côtes, finalement.
2: Oui, exactement.
1: C'est ça.
2: Les Maranges, ils sont exposés sud-sud-est, on va dire. Les hautes côtes, moi, personnellement, j'ai des parcelles, elles sont exposées vraiment plein sud.
1: Nouvelle confirmation de la définition hyper millimétrée des terroirs bourguignons.
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3: L'Élastique à musique, une association fondée en 1980 qui propose des ateliers et des cours de musique pour tous les niveaux au Mans. L'association vient de faire sa rentrée et bonne nouvelle, il est encore possible de s'y inscrire. Mais comment ça fonctionne? Quels instruments peut-on essayer? Bougez pas, j'ai testé pour vous l'Élastique à musique. Et direction le 14 rue du Père Mersenne, devant un bâtiment blanc et vitré. Comme indice, un panneau avec une grande note de musique. Il y est écrit l'Élastique à musique. J'ouvre la porte et rentre à l'intérieur.
4: Bonjour, bienvenue
5: à l'Élastique à musique.
3: Pour m'y accueillir, Nathalie, directrice des lieux, Florence, coordinatrice pédagogique, et Gabriel, professeur de piano et de MAO, musique assistée par ordinateur, des instruments qui figurent parmi la liste des nombreux autres proposés.
6: Oui, il y a une grande variété. On a des cours assez classiques, piano, guitare, basse, batterie, violon, trombone, saxophone, trompette.
3: Et bien d'autres. Cette diversité, c'est une grande force parce que l'équipe pédagogique met en place des projets communs entre tous les élèves. Il y a même des ateliers pour le chant, si vous voulez devenir la prochaine Céline Dion. Au total, 15 professeurs pour des cours soit particuliers, soit collectifs.
6: Oui, donc l'idée quand on fait de la musique, c'est de ne pas s'enfermer tout seul avec soi-même ou que avec son professeur, c'est de pouvoir échanger avec d'autres personnes.
3: Et donc une vie associative dans laquelle s'impliquer, avec des différences de niveau, bien sûr, mais qui sont aussi une manière enrichissante d'apprendre. Surtout que Gabriel et les différents professeurs font les choses petit à petit.
7: Donc le premier cours, c'est une rencontre, on fait le point sur le niveau. Généralement, je demande toujours de jouer un petit quelque chose pour ceux qui ont déjà un petit bagage, ça me permet un peu de situer là où l'élève en est.
3: Alors nous aussi testons notre niveau. On démarre avec le piano. Ok, je rigole, ça c'était plutôt Gabriel. Voici la réalité. Deuxième étape, la batterie. C'est pas mieux, alors le troisième test, le plus dur, la trompette. Désolé pour vos oreilles, clairement il va falloir que je m'inscrive parce que c'est la catastrophe. D'ailleurs, grande nouveauté plutôt pratique pour vos enfants de 7 à 10 ans, il y a la mise en place d'un atelier découverte pour venir justement tester les instruments. Les enfants sont répartis en trois groupes, échangent à chaque trimestre. Le premier groupe, piano-voix, le deuxième, batterie-percussion MAO et le troisième, les cordes, guitare ou encore violon. Ça leur permet de choisir plus facilement l'année suivante et ça évite aux parents d'acheter un instrument pour rien. Ça, c'est plutôt pas mal parce que ça représente malgré tout un budget. L'élastique à musique, c'est testé et approuvé par Issimen.
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8: Mais oui, ces toitures typiques que l'on trouve dans de nombreuses régions de France, et notamment dans le Val de Serre et la Hague. Leur particularité, ce sont des toitures composées de pierres plates de pays en schiste, des toitures très chères à faire réparer. C'est la raison pour laquelle le château de Vauville a besoin de soutien financier. Je vous propose d'aller dans les combles du château avec Éric Pellerin, son propriétaire. On baisse la tête.
9: Attention la tête. La tête, c'est juste une chauve-souris.
8: Ah, où ça y est, une chauve-souris?
9: Il y en a une là, il y en a une qui dormait à l'autre palier aussi.
8: Ah, tu vois comment la dérange trop. Ah oui,
9: c'est protégé. Ce qui montre aussi que Vauville, c'est bien un lieu aussi de conservation, parce qu'on a dans le jardin plus de 25 espèces d'oiseaux différentes. Dans les combles du château, on a les chauves-souris qui sont protégées. Et on a beaucoup de petits reptiles. On a la mare de Vauville, donc nous, ici, entre les Landes et le jardin, beaucoup de tritons, beaucoup de grenouilles aussi, et pas mal de salamandres aussi dans le jardin.
8: Là, on va passer une toute petite porte. Il y a des araignées. Ah oui, donc là, effectivement, il y a quelques trous dans la toiture.
9: Donc c'est vrai qu'il faut agir. Tout est humide, hein, tout s'effrite. Les chevilles de bois, elles sont plus du tout à 45 degrés.
8: Oui, c'est-à-dire que là, ça risque de tomber aussi.
9: Ah oui, la prochaine tempête, je pense que ça va encore glisser un petit peu. Ce qu'il faut se dire, et c'est toujours ce qui me sauve un petit peu, c'est que cette maison-là, elle existe depuis presque 900 ans. Oui, il y a des problèmes de toiture. Maintenant, je suis là pour m'en occuper. Il y a les couvreurs qui interviennent génialement pour venir bâcher dès qu'il y a un problème. Et ça, c'est vrai qu'on est en confiance. La lose de schiste, quand on voit travailler les ouvriers et les couvreurs, c'est incroyable parce qu'ils soigneusement enlèvent chacune des tuiles. Pendant 3 semaines, 1 mois au sol, sous des tentes, ils les retaillent, ils les brossent, ils les toquent comme ça pour voir si la pierre est encore résistante et dure. Ils ont réussi à réutiliser 80% des tuiles qui existaient sur la toiture.
8: Mais je crois que ça se trouve plus de toute façon, ces tuiles.
9: Et non, et les couvreurs du Cotentin essayent de garder, voire de racheter, quand ils sont sur tout leur chantier, des tuiles pour pouvoir les réutiliser sur des monuments historiques comme Vauville.
8: Comment est-ce qu'on peut expliquer ce que c'est que la lose pour celles et ceux qui ne connaîtraient pas? Comment on peut parler de ces toitures?
9: Les loses de schiste, c'est comme si vous aviez des grosses tranches d'un centimètre de pierre bleue, d'une pierre qui était extraite des carrières de Tour-la-Ville à côté de Cherbourg. Et quand on se promène dans Cherbourg, on peut voir le schiste dans la maçonnerie des maisons. Aussi bien sur la toiture, mais aussi dans les murs. Donc ça, c'est la partie récente refaite cet hiver.
8: Ah oui, effectivement, on voit la différence, hein. Et alors, il n'y a pas de gouttière?
9: Non, au 15e et au 17e, il n'y a pas de gouttière.
8: Le château de Vauville, première pierre posée au 12e siècle, avec son jardin botanique, son environnement exceptionnel, les dunes, la mare et les landes de Vauville. 80% de sa toiture en lauze de schiste est gravement endommagée, mais on devrait pouvoir remplacer cette toiture grâce à la Fondation du patrimoine, et puis tous les soutiens habituels, la commune, la région, le département et l'État.
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1: Bon, tout va bien, Sébastien ?
2: Ouais, tout va bien. Oh, mais moi, je fais une belle balade avec vous. Par contre, il va falloir s'arrêter, Claire, pour faire l'interview.
1: Bon, ben attendez, je m'arrête là. J'attends le plat. Ça y est,
3: ah,
1: c'est bon.
3: Ah, ça fait bizarre. Hein.
2: Bonjour, Claire Gombeau.
1: Bonjour, Sébastien.
2: Vous faites partie de l'association À Vélo Sans Âge à Toulouse. Et d'abord, on va raconter un peu votre... Avant de raconter ce qu'est l'association, on va raconter votre parcours. Vous êtes retraitée, mais qu'est-ce que vous faisiez dans la vie ?
1: Alors, j'étais institutrice au départ, puis chef d'établissement. Donc, pendant plus de 38 ans, je me suis occupée des pitchouns.
2: Et à la retraite, quand arrive l'heure de la retraite, vous vous dites quoi ?
1: Je me dis, oh, chic, je vais me poser. Et... patatras, je lis un article dans un journal qui raconte l'odyssée d'un vélo sans âge. Et je me dis, mais qu'est-ce que c'est que ce truc ? C'est génial. Je les appelle, ils me disent, il n'y a pas d'antenne entre Bordeaux et Nice, Claire, il faut que tu en montes une.
2: C'est quoi ce slogan ?
1: Du vent dans les cheveux et de la lumière dans les yeux, c'est magique.
2: Ouais. Alors que fait l'association ?
1: On propose aux personnes à mobilité réduite ou personnes âgées, isolées ou en EHPAD, des balades en triporteur. Figurez-vous que vous avez deux personnes devant et un bénévole derrière qui pédale.
2: Et c'est génial parce que, évidemment, vous mettez des étoiles dans les yeux des personnes que vous transportez, notamment des personnes âgées, ce couple qui pourrait en être un, Émile et Gaston, deux copains.
1: Oh, Émile et Gaston, magique. Quand on a ouvert l'antenne, Gaston a inauguré le premier triporteur. Il avait mis la cravate de son mariage, trop fier, en disant « Aujourd'hui, c'est jour de fête ». On est parti place du Capitole, où on a été accueillis par le maire. Gaston était le roi du jour. Tout le monde voulait monter avec lui pour découvrir ce drôle d'engin. À la suite de cette première balade, il ne ratait jamais, jamais une balade avec son copain Émile.
2: Quel âge tous les deux ?
1: Je pense qu'Émile avait déjà 91 ans et Gaston devait en avoir 92. On a emmené des personnes jusqu'à 104 ans.
2: Ah, magnifique. Il y a aussi la petite Élise.
1: Élise, extraordinaire, une jeune autiste qui, quand elle arrive, elle hurle de joie, de je ne sais. Et à partir du moment où elle s'installe sur le triporteur, elle s'arrête net, les yeux pétillent, elle sourit pendant toute la balade et dès qu'on rentre et qu'on remet le pied à terre, elle se remet à hurler. C'est quand même magique.
2: Et vous, alors, le bonheur que ça vous procure, vous nous en parlez ?
1: Honnêtement, ce sont les personnes qui nous le transmettent parce que ce sont que des sourires, que du bonheur. Et j'avoue qu'il y a des jours où on se donne un petit coup de pied dans le derrière pour y aller parce qu'on a la flemme. Mais quand on rentre, on se dit, heureusement qu'on y est allé, c'est magique.
2: On repart, Claire ?
1: Allez, on y va, en route !
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4: Une main dans le pop-corn, le ticket dans l'autre, vous entrez dans l'une des salles du Sénéchal. Mais avant d'être le cinéma de Guéret, c'était quoi ?
5: Daniel Domecq, je suis passionné de cinéma. À l'origine, c'était un bâtiment qui était en déshérence depuis un certain nombre d'années et qui était une école. C'était l'école Jean de Sessac, un grand bâtiment qui n'avait plus de fonction et dont il a été décidé de le transformer en cinéma à la demande d'un groupe qui s'appelait le groupe Raymond, qui est plus connu aujourd'hui sous le nom du CGR. Donc il y a des salles un petit peu partout en France et c'est donc cette société-là qui a réalisé les travaux avant 1983 puisque le Sénéchal sur cet endroit ouvre fin décembre 1983. À Guéret, on a du cinéma depuis 1897, première séance 23 mai 1897 et la première salle fixe, puisque avant il a été porté par des itinérants, première salle fixe qui ouvre en 1919 à un endroit qui maintenant est complètement détruit. Je veux parler de ce qu'on appelle l'îlot Carnot et c'est là qu'était le premier cinéma de Guéret. Le Café Continental possédait une salle des fêtes à l'opposé d'un grand jardin. Dans cette salle-là ont eu lieu des séances de cinéma. Et le propriétaire qui a acheté tout ça en 1919 en a fait un cinéma, un grand cinéma de 350 places avec balcon qui va fonctionner de 1919 à 1934. si on a beaucoup d'autres façons de regarder des films, ce qui est tout à fait louable et respectable, je crois vraiment que la dimension lieu de rencontre et de convivialité et la qualité surtout des images projetées et du son que l'on entend sont à mes yeux irremplaçables.
4: Bonjour.
3: Guillaume, je suis directeur du cinéma Le Sénéchal. J'ai grandi avec ce cinéma dès mes 7 ou 8 ans, on va dire.
4: Est-ce que ça fait maintenant d'en être le directeur ?
3: Waouh ! Un choc ! Non, ça fait bizarre et en même temps, il y a une sorte de logique quelque part.
4: Si vous pouviez dire quelque chose au Guillaume qui a 7 ans ?
3: Je pourrais lui dire, tu vas voir, il va y avoir plein de nouvelles choses excitantes dans le cinéma et plein de choses auxquelles tu ne pensais pas encore qui vont arriver et qui vont émerveiller tout le monde.
4: Maintenant, vous ne pourrez plus vous faire de films sur ce qu'était le Sénéchal avant. C'était une école.
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6: Dans Toujours à la page, je vous emmène dans une forêt extraordinaire. Extraordinaire et inquiétante à la fois. Celle de Chimère tropicale, un dernier livre de Corinne Morel-Darleux, paru chez Dalva. Femme politique repentie, écologiste convaincue, Corinne Morel-Darleux a d'abord écrit des essais pour transmettre ses convictions, mais depuis quelques années, c'est aussi à travers le roman que cette Drômoise a choisi d'exprimer sa fascination pour la nature. Et c'est en Inde du Sud, lors d'une résidence d'écriture, que l'autrice a imaginé cette histoire, l'histoire d'Ariane, infirmière en psychiatrie qui n'a jamais quitté ses montagnes, mais rêve de jungle. Alors le jour où un double accident d'avion improbable se produit dans une forêt tropicale éloignée, Ariane trouve l'occasion de rejoindre cet univers fantasmé. Un univers de moiteurs, de crocs, de mystères, de magie, où elle croisera un homme jaguar, des chamans, des morts inaccomplis et l'inquiétant Cadillac qui la poursuit comme une ombre. Vous l'aurez compris, la place de l'imaginaire dans le livre de Corinne Morel-Darleux est centrale. Alors je lui ai demandé quelle était pour elle la place de l'imaginaire, son importance dans la vie.
7: Ouais, j'ai l'impression que c'est un sujet d'une actualité brûlante, cette question de la place de l'imaginaire. D'abord parce que j'ai l'impression qu'on est nombreuses et nombreux à avoir de plus en plus besoin de se réfugier dans l'imaginaire pour de temps en temps échapper au réel qui semble de plus en plus dystopique et difficile à affronter. Et ensuite, parce que l'imaginaire, c'est aussi ce qui nous permet éventuellement d'imaginer autre chose. Comment le monde pourrait être de manière différente, de cultiver une forme d'empathie aussi, de pouvoir se mettre à la place de l'autre, d'envisager qu'il puisse y avoir des réalités multiples et pas une seule manière d'aborder la vie, d'aborder les événements, les faits. Toute ma question, moi, c'est de savoir comment on nourrit nos imaginaires, qu'est-ce que ça nous permet de produire qui n'est pas encore là, qu'est-ce que ça peut faire advenir dans nos vies.
6: Alors dans ce que vous nous racontez, il y a de l'extraordinaire, il y a du magique, il y a cette jungle qui est presque hantée.
7: Oui, cette forêt tropicale, elle est à l'image de la symbolique de la forêt qui est à la fois dans l'imaginaire collectif, un endroit, un milieu qui attire et en même temps qui a souvent provoqué aussi la peur, la crainte, parce que c'est un lieu mystérieux, étrange, sombre. Parce que finalement, je trouve que c'est beaucoup à l'image de notre époque, de nos vies, d'apprendre à cheminer sur cette ligne de crête entre émerveillement et inquiétude. Et donc, c'est finalement assez logique que ça se soit retrouvé dans mon écriture et dans l'histoire de Chimère tropicale.
6: Chimère tropicale, c'est un objet littéraire étrange, un roman organique qui nous enlace, nous emporte, sans laisser voir ce qui relève de la réalité ou de l'illusion. C'est sûrement pour cela qu'il est présélectionné pour le prix Ouest France Étonnant Voyageur, verdict attendu le 24 mai 2026. En attendant, à vous de vous plonger dans ces Chimère tropicale paru chez Dalva.
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1: Direction la Vendée à Beauvoir-sur-Mer. Je suis très heureux de vous emmener à la rencontre d'Anne-Marie. C'est une maraîchine très attachée à la Vendée et à la transmission de ses traditions.
2: J'y suis née et toute ma jeunesse est donc passée là-bas. C'était difficile. Mon père est décédé à 36 ans. Donc on était trois enfants. On est restés tout seuls tous les trois avec notre maman, avec une vache pour vivre. Et puis un petit jardin. Et puis quand il n'y avait pas trop à manger, ma maman allait pêcher les grenouilles et les anguilles dans les fossés. C'est vraiment mes racines, le marais, hein. J'y suis accro.
1: Vous êtes une vraie maraîchine ?
2: Ah oui, je suis une maraîchine à 100%. Hein.
1: Elle représente quoi la Vendée pour vous, Anne-Marie ?
2: C'est mon pays, c'est quelque chose qui m'est vraiment cher au cœur. Le marais, je peux pas m'en passer, mais dans le marais, il y a aussi la mer chez nous. Ouais. Et ça, c'est pareil. On a besoin de ça, nous. Je vais voir la mer. Ou bien je me promène dans le marais.
1: Pourquoi ça vous apporte quoi, vous?
2: Une détente. Et j'ai un livre particulier aussi.
1: Ah.
2: C'est mon moment zen, moi.
1: Et c'est quoi ce livre que vous emmenez? Ah, faut pas le dire.
2: C'est
1: votre petit jardin secret.
2: Oui, c'est mon petit jardin secret.
1: Alors, on le laissera dans son petit jardin secret.
2: Et puis, c'est pour ça aussi que je fais du folklore. Il nous faudrait des jeunes, mais les jeunes, maintenant, c'est compliqué. On en a dans le groupe, hein. On en a 5 et qui sont mordus, mais pour combien de temps? Parce qu'ils sont jeunes encore.
1: Alors, qu'est-ce qu'on peut faire pour remédier à ça?
2: Ben, on sait pas trop. Bon, maintenant, il y a beaucoup de balles folk et de choses comme ça.
1: Et pourtant, ces fêtes-là ont un succès assez populaire. Ah ben, parce qu'on va penser à Chaland autrefois.
2: Oui, à Chaland autrefois. Et ouais. Puis, maintenant, ce qu'on fait beaucoup moins, ce sont des kermesses, par exemple. Moi, j'adore les gens, j'adore connaître des gens parce que ils m'apporteront quelque chose.
1: C'est essentiel pour vous.
2: Oui.
1: C'est même limite vitale.
2: C'est limite vitale, oui. Après, ben, j'ai fait 10 ans pour la RSB, là. La RSB qui est l'association des retraités sportifs de Beauvoir. Moi, les associations, c'est aussi apporter aux gens des choses, leur faire plaisir d'abord dans ce qu'on leur propose. J'espère vraiment que beaucoup de gens pourront se lancer dans les jeunes, il faut vraiment, mais je comprends bien qu'actuellement la vie est difficile. Les gens de 35 ans maintenant, ils sont tellement pris par autre chose que c'est compliqué.
1: Alors, on revient en arrière. Vous avez 18 ans, vous vous mariez, Anne-Marie. Vous diriez quoi à cette jeune fille?
2: Je dirais qu'il faut dans l'avenir, à 18 ans, on est jeune. Il faut penser à ne pas rester seul dans son coin.
1: On va dire, Anne-Marie, ce matin, que vos petits-enfants nous écoutent là, à la radio. Oui. Vous voulez leur dire quoi, pour conclure?
2: Je vais leur dire, essayez de faire un peu comme mamie. Essayez de donner, de partager, d'apprendre, de vouloir connaître... Voilà, plein de choses comme ça.
1: Anne-Marie, la passion de la Vendée, la générosité, la joie de vivre et l'amour des gens.
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3: Je vous emmène dans les locaux d'un transporteur mayennais, ceux de Brégé, entreprise de plus de 1000 collaborateurs. Il y a 12 agences en France, une présence également en Espagne et au Portugal. Le siège est à Saint-Berthevin, où il y a les bureaux, des entrepôts et aussi un garage, un atelier de réparation et d'entretien des véhicules. Je démarre la visite avec Sébastien Bluteau, c'est le chef d'atelier, dans une partie de ce garage que je trouve un peu trop calme.
4: Oui, en effet, là on se situe dans le magasin, donc... Le magasin des pièces détachées dans lesquelles on va retrouver des composants nécessaires soit pour la carrosserie, soit pour les entretiens des véhicules.
3: Bon, moi je veux entendre du bruit et voir du monde. Je pense qu'il faut s'avancer par là.
4: Oui, en effet, en allant par ici, je pense qu'on va trouver plus d'activité.
3: Voilà, on rentre dans l'atelier où il y a plein de pneus. Alors des pneus de camions, évidemment. Là, on est sur du format, du volume XXL.
4: Ouais, tout à fait. Donc là, on va retrouver les pneus à la fois pour les remorques et pour les tracteurs, les véhicules moteurs. On travaille tous nos pneumatiques ici en local, sauf bien sûr les véhicules qui crèvent sur la route pour lesquels on fait des dépannages à l'extérieur.
3: Vous êtes combien à travailler dans cet atelier en tout, Sébastien?
4: Les pneumatiques, c'est 2 personnes. Et si on élargit à l'ensemble de l'atelier des activités de l'atelier, on est en tout 20 personnes. On va inclure dans ces 20 personnes toute la partie aussi administrative qui fait le planning et qui contribue aussi à piloter les activités, qu'elles soient ici en interne ou qu'elles soient en externe.
3: Et justement, on se rapproche de vos mécaniciens. Oh là là, il y a de l'étincelle là devant nous.
4: Ouais, donc là on est sur des opérations de carrosserie, donc qui vont consister à remettre et maintenir en état les remorques pour que les opérations de chargement puissent se faire en sécurité pour le conducteur et puissent se faire de façon efficace au moment des passages chez les clients.

0: je rejoins Steven, c'est l'un des salariés mécaniciens chez Breger. Il est en train d'intervenir sur l'un des poids lourds.
1: Mon collègue est en train de démonter la face avant parce qu'il a tapé un sanglier.
0: C'est pas votre collègue qui a tapé, c'est le camion,
1: non,
0: le poids lourd.
1: Oui, oui. Quand même, on fait aussi des entretiens. Ben, on va basculer pour voir s'il n'y a pas une fuite. On va faire un peu de tout ça, un peu de préventif.
0: Et vous, apparemment, vous êtes le chef d'équipe, Steven, vous confirmez ?
1: Oui, je gère deux gars avec moi. On est soit de matin, soit d'après-midi. Le garage, il est ouvert de 5h30 à 21h.
0: Et donc là, aujourd'hui, vous êtes de l'équipe du matin, ce qui veut dire que vous êtes réveillé à quelle heure ? Hyper tôt ?
1: Eh bah, bien, 4h30, on est debout pour être là à 5h30.
0: Qu'est-ce qui vous plaît dans votre métier ?
1: On aime bien travailler sur la mécanique, on aime bien avoir un peu les mains sales, un peu toucher à tout.
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3: On peut encore partir à la chasse au trésor.
4: Oui.
3: On va partir à la recherche de pierres vieilles de 700 ans.
4: Exactement. Ces vieilles pierres s'appellent les bornes papales, cher ami. Direction donc Valgréas, au cœur de cette curiosité géographique, on va le dire. Un morceau de Vaucluse posé en plein milieu de la Drôme provençale, on en a déjà parlé. Ça s'appelle l'enclave des...
3: Papes.
4: Oui, bornes. Réponse.
3: Oh,
4: ouais, j'ai un petit peu bossé. Celle qui donc délimite bien ces bornes papales, celle qui délimite l'enclave, ce sont donc ces bornes papales. Alors à quoi ça ressemble ? Imaginez un grand bloc de pierre taillé, planté verticalement dans le sol, un bon 1m20 à peu près, avec surtout des blasons, en fait, c'est ça qui est beau. Blasons sculptés, des armoiries, des seigneurs locaux. Celle du comte avenessin aussi, forcément, avec deux clés entrecroisées, symbole donc du pouvoir pontifical.
3: Ce sont donc de vraies frontières gravées dans la pierre, on peut
4: exactement
3: dire ça.
4: Ces bornes, elles datent du 14e et 15e siècle. Elles ont été installées lors de plusieurs campagnes de bornage en 1324, 1414, 1457. Ben, c'était simple en fait, hein. Tout simplement, elles étaient là pour dire ici commence la terre des papes en pleine Drôme provençale. Petit rappel historique quand même, quand les papes s'installent à Avignon au début du 14e, ils cherchent en fait à sécuriser et à agrandir leur possession. Il y a un pape qui s'appelle Jean XXII qui achète Valgréas en fait et puis d'autres villages autour. Mais le royaume de France bloque toute extension parce que bien sûr les papes ils voulaient aller encore plus loin. Mais boum, non, la France bloque tout ça et résultat, on a donc une sorte d'enclave figée donc dans les frontières. Et donc pour matérialiser tout ça, on plante donc des bornes solides, visibles et surtout c'est indiscutable quoi.
3: Alors évidemment la question c'est de savoir si on peut encore les voir aujourd'hui ces bornes.
4: C'est ça, c'était au 14e siècle quand même. On en a encore 22 en fait autour de Valgréas en place. Vous en avez déjà une devant l'office de tourisme, c'est la plus facile hein, pour la voir. Ils l'ont mise là pour qu'on puisse voir à quoi ça ressemble. Mais ensuite il faudra quand même un peu de perspicacité pour les trouver. On nous dit à l'office de tourisme que c'est un peu compliqué, c'est un peu difficile parce qu'elles sont un peu cachées en fait dans des chemins, dans des vignes, dans des champs, des bosquets. Heureusement, l'office de tourisme a bossé dessus de Valgréas, qui propose aujourd'hui donc un plan en fait d'un circuit pédestre de randonnée, franchement hyper simple, accessible, qui permet justement d'en découvrir plusieurs à pied autour de 2-3 heures à peu près en famille. Ça peut faire une belle idée de sortie. On marche dans les paysages de la Drôme provençale tout en étant dans le Vaucluse. C'est ça aussi qui est fun. Et ces pierres sont là pour nous rappeler donc cette chasse au trésor grandeur nature autour de l'histoire donc de l'enclave des papes.

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2: Le temps de vous lire en marseillais. Bonjour Médéric.
3: Bonjour Philippe.
2: Notre linguiste marseillais. Donc on va jouer ce matin un peu comme des enfants.
3: Oui, tout à fait. Alors vous savez à quoi jouent les enfants en ce moment? Enfin ces jours-ci, ces temps-ci.
2: Bah, avec le smartphone, ouais, jeu, voilà quoi.
3: Les tablettes, les jeux vidéo, etc. Ouais. On est d'accord. Bon, les tout petits jouent encore avec des voitures, des robots, des trucs Pokémon, etc. Voilà. Alors autrefois, alors non, je vais pas faire celui qui grommelle à mon réguignard.
4: C'était mieux avant.
3: C'était mieux avant, c'est ça. Non, mais je vais vous parler quand même des réguignards. Les Réguignards de Luberon, c'est une association provençale qui, comme son nom l'indique, regroupe des amoureux de la culture de la langue provençale, des gens du Luberon, qui s'appelle avec autodérision donc les Réguignards, en gros les râleurs. Hein. Eh bien, la présidente de cette association est bien connue chez nous. Il s'agit de Claudette Ocelli, aussi connue sous le nom de Mamette, dont on a entendu la voix sur notre antenne pour nous apprendre un peu de provençal. Avec ces Réguignards, elle organise jusqu'au 14 mars à Pertuis, à l'espace de Croze, une exposition appelée Joe et Jugué d'antan, qui propose de retrouver des jeux et jouets d'antan et avec leur petit nom en provençal. Alors autrefois, les minots jouaient à Ouda, au dé, au Baouduf, au Toupi ou au Kille. Il y avait les osselets aussi. Alors, je me souviens que mon frère jouait, j'ai toujours trouvé ça bizarre, les osselets. Mmh. Mais voilà, ça a disparu, j'ai l'impression.
2: Oui, c'est vrai.
3: Non, voilà, on ne voit plus ça. Jouer aux osselets, c'est Djouga, Djibotrao et Mélisa Ousset. Par contre, les billes, on y joue encore. À mon époque, on prisait les gros galops comme ça et on tirait les soldats Starlux.
2: Ou
3: on jouait au pot. Enfin bref, voilà, j'adorais les billes. Dans la cour de récré, je pense qu'on joue encore à la marelle ou à la corde persaouta, je traduis pas. Mais probablement plus aux yeobanda, les yeux bandés, au Colin Maillard, qu'on appelle aussi Kukuruma. On dirait une chanson Kukuruma. En revanche, on fait encore liser Skundai, le jeu de cache-cache, à partir du verbe s'escoudre, se cacher. Et on dit parfois, va te scoudre, va te cacher. On joue aussi à la poupée, la titeille, dans son oustaou des titeilles, sa maison de poupée, ou bien avec une poupoune pour Djouga à la mama, là non plus, je traduis pas. Quand j'étais minot, j'adorais jouer avec les taraillettes, la dinette, mais aussi à la marchande. J'avais d'ailleurs un bel établi de marchande et je vendais à ma mère, à ma grand-mère, plein de beaux fruits et légumes en plastique, ou du poulet, ou en plastique, ou du fromage en plastoc. Avant, la malbouffe, vous voyez, avait déjà tout prévu. Tous ces jeux d'enfants d'hier ou d'avant-hier sont présentés à l'exposition Joe et Jugué d'antan à Pertuis jusqu'au 14 mars pour ce... Et samedi, donc demain, il y aura en plus un grand jeu de piste sur le double thème du parler provençal et des jeux d'enfants dans les rues de Pertuis, mais aussi du Motus. Tout le t-shirt, toute l'après-midi, me seront sur place avec mon collègue Bla pour vous faire jouer à Motus en mode démo ou initiation. Mais il y aura aussi un Motus en live, en public, avec les meilleurs joueurs de Motus à défier. Alors, de mon temps, on jouait à cache-cache, et celui qui comptait, on disait qu'il pégait. On disait, allez, c'est toi qui pègues. Ouais. Et on joue aussi à faire des moulons dans la cour. Et pour signaler un attroupement, on crie moulons. Donc ce samedi, moulons à Pertuis.
2: Allez, moulons.
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5: Ah, quel enfant n'a pas rêvé un jour de devenir pompier. Enfant adolescente, Gaëlle Hérault est adjudante, légende ici.
6: Bonjour, je suis l'adjudante Gaëlle Hérault, je suis pompier professionnel depuis 23 ans et j'occupe le poste de chef de salle opérationnelle adjointe au CODIS de la Sarthe. Mon histoire, j'ai découvert l'univers pompier en classe de 4e lors du stage de découverte et donc j'ai dû intégrer la section des jeunes sapeurs-pompiers donc au centre de la Ferté-Bernard. Par la suite, donc rentrée pompier volontaire. Après le bac, je suis rentrée militaire technicienne de l'air en tant que pompier. Donc le déclic et puis l'ambiance caserne, alliée du sport, travail d'équipe et puis de passer les différentes formations, ça a concrétisé et aujourd'hui voilà, je regrette pas et je continue dans ce métier avec passion.
7: Un incendie s'est déclaré.
6: Alors la fameuse question, quand on est femme, est-ce facile de progresser ou d'être pompier? Comme tout métier, lorsqu'on l'exerce avec passion, conviction et beaucoup de sérieux, je pense que tout le monde a sa place. Et la Sarthe représente bien ce corps-là, féminisé au maximum. Chaque pompier se doit de répondre à ses missions. Et là, il n'est plus question de femme ou d'homme. Au moment de partir en intervention, il y a toujours cette phase de gestion du stress, l'adrénaline. On aime cette phase-là, en fait, qui nous porte et puis qui nous galvanise pour la mission à venir. Voilà, au fur et à mesure des années, l'expérience font que ce stress, on le dompte, on le familiarise et puis grâce aux formations, on en fait une clé de réussite en fait. Mmh. Et on a tous besoin de ce stress-là et de cette adrénaline pour continuer à exercer ce métier. Et toujours cette fameuse question, est-ce que la tenue de pompier peut faire fantasmer? Je suis désolée, alors soit parce que je la vois depuis trop longtemps, pour moi elle s'apparente à mon métier, ma passion, et forcément certains la portent tout de même mieux que d'autres, faut être honnête. Mais après voilà, je suis pas du tout dans le mythe de l'uniforme, peut-être parce que ça fait trop d'années que je le porte. Mais c'est valable aussi pour les autres corporations, hein, gendarmes ou autres. Donc voilà, désolée de mon côté, je rentre pas dans le mythe du pompier en tenue.
1: Un pompier doit toujours être prêt à intervenir.
6: Voilà, c'était l'adjudante Yael Hérault. Merci de m'avoir écouté et gardez en tête, toujours réserver un meilleur accueil possible pour les pompiers qui, sachez-le, au téléphone ou en mission, font le maximum pour vous aider.
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3: Il a pour le coup des histoires qui nous restent bien dans la tête, c'est Arnaud Fromage qui est avec nous. Bonjour Arnaud.
4: Bonjour, bonjour à tous.
3: Arnaud, ça faisait longtemps que vous ne nous aviez pas déterré une vieille loi de l'époque révolutionnaire.
4: Oui, mais cette fois j'en ai trouvé une qui sert vraiment à quelque chose. Je dirais même que c'est une loi qui a tout changé. Il s'agit de celle qui, en 1799, a instauré en France le système métrique. Ou plutôt, le système MKPS pour mètre kilogramme poids seconde. Trois unités de base pour les unir toutes et en finir enfin avec les toises, les perches, les pouces, les lieux, les livres et les boisseaux. Il faut dire que chaque région et parfois même chaque ville possédait sa propre unité de mesure. À Besançon, c'était l'Aune, par exemple, qui mesurait un peu plus de 81 cm. Pour éviter les embrouilles, eh bien une tige en métal, une aune étalon, avait été scellée dans la pierre au XVIe siècle à l'extrémité gauche de la façade de l'hôtel de ville. Et elle y est toujours, d'ailleurs, elle est toujours en place. Mais voilà, à la demande des commerçants de l'époque, un système identique était nécessaire et ce fut donc le système métrique.
3: Le système métrique qui a depuis été adopté par presque tous les pays du monde, on peut le dire.
4: Oui, en gros, il n'y a que les États-Unis, le Liberia et la Birmanie qui refusent toujours le système métrique. Et c'est vrai que le Royaume-Uni l'utilise en traînant des pieds. Le système métrique, qui a évolué d'ailleurs depuis, il a intégré le système SI, le système international, qui rassemble toutes les unités de mesure de base desquelles on peut calculer toutes les autres. Et elles ne sont que 7. Le kilogramme, la seconde et le mètre, donc, auxquels s'ajoutent le kelvin pour la température, l'ampère pour l'intensité électrique, la mole pour la quantité de matière et le candela pour l'intensité lumineuse.
3: Et avec ça, on peut tout calculer ?
4: En grande partie, oui, les autres unités se déduisent de ces sept-là, mais il y a malgré tout un monde qui résiste encore et toujours au système métrique et, je dirais même, à la logique humaine, celui des pointures de chaussures. Personne n'y comprend rien, alors j'ai mené des petites recherches. Tout part du point de Paris, inspiré du quart de pouce britannique. La pointure d'une chaussure est calculée en divisant la longueur de l'intérieur de la chaussure en centimètres par le point de Paris. En gros, une pointure 40, ça fait environ un pied de 26 cm de long. Pour les Italiens, c'est le même calcul, mais avec une pointure en moins. Les Américains commencent à compter à partir de la taille 1, qui correspond à notre 31. Les Anglais, c'est pareil, mais eux, ils commencent à 0. Les seuls qui ont un système à peu près compréhensible, ce sont les Japonais. En gros, un pied de 26 cm correspond à la taille 26, et ensuite on décale, mais toujours en fonction du fameux point de Paris. En résumé, il serait peut-être temps de mettre un bon coup de botte là-dedans, parce que, rayon chaussure, moi, je ne sais plus sur quel pied danser.
3: Ah, c'est le cas de le dire, oui. C'est vrai qu'on a un petit peu perdu avec tout ça. Merci beaucoup, notre cher Arnaud Fromage, avec ses nécessaires minutes comptoises. Et puis à très bientôt.
4: À demain.
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5: Vous avez peut-être du mal à trouver l'amour malgré de nombreuses tentatives, notamment sur les sites de rencontres. Il y a peut-être des raisons à ça.
6: Je m'appelle Hélène Bethams. Je suis fonctionnaire, mais aussi autrice et psychosexologue, hypnothérapeute.
5: Ça fait beaucoup de fonctions. Qu'est-ce que vous avez écrit ?
6: J'ai écrit un livre qui s'intitule « Les sites de rencontres et l'estime de soi, psychologie amoureuse à l'ère du numérique ».
5: Mais comment passe-t-on de fonctionnaire à autrice et psychosexologue ?
6: Je suis d'abord restée en couple pendant 23 ans et je me suis séparée. Au moment de la séparation, j'ai attendu 2 ans avant de m'inscrire sur un site de rencontre. Et là, ce que j'ai découvert, ça m'a paru trop compliqué. Alors, comme tout le monde, j'ai navigué entre des eaux troubles, on va dire. Et puis, j'ai décidé de me former en psychosexologie, puisque la psycho m'intéressait depuis toujours. Et la sexualité aussi, j'avais lu Freud, j'étais très très jeune. Comment rencontrer l'amour quand on a perdu les codes à une époque, en fait, où tout est sur le numérique et où dans la vraie vie, on ne sait pas qui est célibataire ou pas et où on ne va pas aborder quelqu'un en lui disant « Ben voilà, moi je suis seule ». Parce que ça te dit de faire connaissance. Parce que c'est ce qu'on fait sur un site de rencontre. On écrit à quelqu'un et on lui demande en fait s'il a envie de faire connaissance.
5: Comment avez-vous vécu cette expérience particulière sur les sites de rencontre ?
6: Je ressentais des choses un peu complexes qui peuvent s'apparenter à de l'adrénaline quand on fait du cardio, par exemple, une espèce d'excitation dès qu'on a un like, dès qu'on a un crush, un match. Pendant ma formation, je me suis dirigée vers des études et des recherches un peu plus scientifiques. Et ça a plein d'effets, en fait. fait. Les sites de rencontre, on s'en rend pas compte, mais on crée des hormones, de la dopamine, de l'adrénaline. Et en fait, c'est les conditions de l'addiction.
5: Et c'est ce que vous expliquez dans le livre.
6: Je parle aussi de toutes les difficultés d'attachement qu'on peut avoir. Parce que parfois, aimer ou être aimé, ça peut être une grande peur. Je parle aussi de nos schémas. Parce que dans la rencontre amoureuse, on va souvent reproduire les mêmes schémas, on va être attiré par les mêmes personnes. Bah, c'est un petit peu comme dans la vie, tous les jours on prend le même chemin pour aller travailler et rarement on va essayer une nouvelle route. Alors moi, c'est ici et aujourd'hui que je vous propose de commencer un travail pour vous aider dans vos rencontres.
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7: On sait qu'on est lorrain parce qu'on
8: prend des obus pour des cèpes. C'est une histoire qu'on m'a racontée.
7: Ça va aller dans les Vosges.
8: Non, du côté d'Amnéville. Non, j'ai croisé Frédéric, le Fred Kunz. Vous le connaissez?
7: Non.
8: Il est maître d'école à Amnéville.
7: Je sais pas.
8: Il m'a raconté ses aventures. Ça va rappeler des souvenirs à tout le monde.
7: Allez-y.
8: Lorsque, adolescent, il partait en vacances en mobylette.
7: Mm-hmm.
8: Trajet à Gondange, Niederbronn-les-Bains, 150 bornes en cyclo. Largement de quoi faire cuire le steak sous la selle, comme Attila Lehun.
7: Mon père faisait Paris, le Jura, en vélo.
8: En vélo?
7: En mobylette?
8: En mobylette. Ah bah oui, on essaye. Qu'est-ce qu'il avait comme mobylette?
7: Ça devait être un 103 à l'époque, ça devait être ces mobylettes-là.
8: S'ils étaient déjà là, ouais. Ou un Solex. Le Fred.
7: Non, mobylette. Non.
8: Ok, le Fred, il partait avec Bernard, dit Bébert, le Mac, le Bled. Le Bled, c'était son nom, pas la destination de ses vacances. Et Mounir, qui aurait dû être au Bled. Et Mounir, le passager de dernière minute, qui s'était dégoté une cacahuète improbable pour se joindre à l'équipage. Une mini-moto, vous savez? Il fallait laisser refroidir toutes les bornes, l'enfer. Fred m'a dit il avait l'air d'un singe sur un paquet de tabac. Mais une vraie équipée sauvage que ceux-là, et puis ces bandes-là, ça roule en triangle, comme les oies sauvages. Pour ceux qui ont une meule moins puissante, profite de l'aspiration. Comme mon Fred, il avait une 103 SP à refroidissement liquide et carbu 17.
7: Ah, la vache.
8: Autant dire qu'il roulait en tête. Sourire béat, les dents éclatées de moustiques, en route pour le camping, la gloire et les grandes découvertes. Parce que ces types-là étaient des chercheurs de trésors, des fanats de la Seconde Guerre mondiale, le genre qui arpente les champs et les forêts, poil à frire entre les poignes, à la recherche de vestiges. Résumé des vacances par le principal intéressé, je cite le Fred, ; on allait chercher des bricoles qu'on ne trouvait jamais. Des chercheurs du trésor au pied de l'arc-en-ciel, en somme.
7: C'est joli, ça.
8: Tente plantée à Sturzelbrunn. Oh la vache, c'est pas facile,
7: c'est pas facile,
8: le matin. Le Beecherland comme terrain de jeu. Les gars vivent la grande vie. Pique-nique tous les jours, et peu importe les guêpes qui les taquinent, ils découvriront que le dernier jour que le nid était précisément sous la table du déjeuner. Les gars, ils s'en foutaient. Les grands soirs, ils sortent au casino de Niederbronn. 15 kilomètres en brêle à travers les bois. La 103 devant, Mounir loin derrière. Vers la fin du congé, alors qu'ils zonent dans un coin qu'on leur a vendu pour être un coin à champignons, ils se baissent pour ramasser des cèpes. Et là, bingo, tout un tas d'obus et de munitions de la guerre de 14. Pompiers, gendarmes, démineurs, les ados sont au comble du bonheur. Des vacances 100% Lorraine, plus locales, tu meurs.

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